0: Ah, vous connaissez mon voisin, quand même, on va vous le présenter. Hey Chris, bien sûr, viens par là. C'est mon voisin. Yeah, man. Of course, man. They like it.
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2: La Club! Il n'y a plus vraiment de Gilbert Delorme. Il est en vacances, notre beau Gilbert. Mais on est content quand même de vous accueillir dans le Club du Matin en ce 8 juin 2026 avec Anthony Marcotte.
3: Salut les boys, comment ça va?
2: Ça va bien toi?
3: J'ai-tu le droit d'éviter Gilbert un peu de temps en temps?
4: Ben oui, oui. Livré de bouche, coupe de sac, tabaslac.
2: Tout est permis.
3: Je renverse mon café. Je parle de la bonne femme. Tu sais, je peux faire le tour.
2: Faut t'amener des muffins, par contre.
3: Ah, les muffins, ouais. De, effectivement. Il va nous manquer notre Gilbert national.
2: Certain qu'il va
3: puis,
2: nous manquer.
3: Puis, c'est pas impossible d'ailleurs, s'il se passe de quoi de majeur, qu'on lui donne un coup de fil.
2: Ah, ben, c'est sûr.
3: C'est sûr.
2: Donc. C'est sûr, je suis convaincu que les auditeurs seraient contents d'avoir de ces nouvelles, mais on perd pas nos bonnes habitudes avec Oli derrière la console. Salut, Oli.
5: Ça va bien, les gars? Un bon week-end, malgré tout, désolé.
2: Un week-end spécial. Les gens qui s'en sont peut-être rendus compte, vendredi, ma face a changé un certain point sur YouTube.
3: Il est arrivé un petit incident en cours de route vendredi. De
2: ouais, dans le fond, ma copine m'a appelé pour me dire il y a de l'eau partout et c'est mon deuxième dégât d'eau en même pas un an. Fait que tu sais, là, m'amener, d'être un peu frustré.
5: Et tu filais pas.
3: Le premier, avec raison, où t'étais pas responsable, c'est pas ton voisin où ça avait débordé chez vous.
2: Là, c'est parce que le premier a tellement eu d'eau chez mon voisin pendant une semaine, vu qu'il était en voyage. Oh. Que l'eau est passée, c'est des maisons jumelées, là. Ouais. L'eau a passé par le sol pour venir s'infiltrer dans mon sous-sol. Fait que ça m'a impacté quand même. Et là, ben, c'est notre salle d'eau au rez-de-chaussée que le tuyau de la toilette a explosé. Out of the blue. Mais heureusement que ma blonde était là, mais là, ça a bien beau être resté seulement que quelques minutes. Ça fait beaucoup de dégâts de l'eau.
5: Ben
2: fait
5: oui.
2: Que là, présentement, c'est le festival. Du ventilateur puis du humidificateur à la maison, puis on est là-dedans. Fait qu'on est dans le bruit constant, tu sais. C'est un peu comme une hotte de four, là.
3: Qui arrête jamais.
2: Qui arrête jamais, mais à puissance 25,
3: ouais,
2: là.
3: C'est
2: un peu agaçant d'être constamment dans ce bruit-là. C'est pas comme s'il avait fait très beau en fin de semaine qu'on pouvait aller
5: faire autre chose
2: de l'extérieur. Ouais. Fait que ça a été un week-end un peu plate avec... Il manque du plancher, il manque des bouts de plafond, il y a plus de moulure, nos effets personnels sont tous ramassés dans le milieu, puis tu sais ça. Mais ça fait partie de la game, puis un gros merci à Steve Giroir qui est venu faire un tour chez nous vendredi pour justement venir constater les dégâts puis réparer tout ça. Puis du moment qu'il est rentré, il a dit hey,
3: des os!
2: Anthony de BPM Sport! Fait que disons que ça partait bien, on a jasé un peu, puis c'était bien le fun. Mais ouais, ça c'est ma réalité pour une couple de semaines, mais c'est pas grave, on va passer au travers.
3: Fait que là, le plancher, les meubles pas trop pires.
2: Les meubles, c'est pas si mal, parce que heureusement, on a été chanceux, là. Ma copine est encore à la maison, tu sais, ça survient, mettons, une heure et demie plus tôt.
5: Ouais.
2: Moi, je suis parti, elle adore. Ça survient plus tard, elle est partie pour le travail, moi, je suis encore ici. Tu sais, ça aurait pu être vraiment plus catastrophique, tandis que là, ça a duré peut-être deux minutes et demie, mais...
5: Puis il y a eu quoi, un demi-pouce d'eau, même pas?
2: Honnêtement, je sais pas, tu sais, il y a eu une accumulation, mais pas tant que ça. Ça a été quand même assez concentré au même endroit, c'est juste que c'est pas trop long que ça tombait dans le plafond, et là, ça tombait dans le sous-sol, fait que les murs, plafond, les deux planchers... C'est juste frustrant parce qu'on a passé par ça...
5: Il y a un an.
2: Il y a même pas un an, tu sais. Fait que c'est juste ça qui est plate. Mais regarde, ça fait partie de la game, puis on va passer au travers.
3: J'ai eu ça moi aussi, là, un an et demi. On s'en est quand même tiré pas trop pire. Tu sais, quand on a eu la fameuse tempête de pluie du mois de mai, là, mais là, un an et demi, là. Ben, un an et demi. Il y a pas tout à fait un an et demi, là, mais il y avait plus une affaire épouvantable un vendredi soir. Tempête de pluie, puis ça avait débordé. Puis ça s'est retrouvé dans mon sol, donc ça a coûté un plancher au complet.
2: Exact. Fait que là, c'est la paperasse des assurances, puis tantôt, faut que j'appelle là, ça. Puis là, c'est un gros processus bureaucratique qui s'enclenche. Ouais. C'est pas grave. On va voir avec, puis c'est pas la fin du monde. Parlant à dos, toi aussi, t'as eu des rapports avec l'eau en fin de semaine.
3: Ouais, ben oui, j'étais allé faire beaucoup de courses, en fait. J'avais des courses à Granby vendredi. J'avais des courses hier à TVA Sport pour NASCAR Canada. Donc, beaucoup
2: ça
3: de courses.
2: Ça a eu lieu ou ça a été repoussé, finalement?
3: Ça a été repoussé à dimanche. Okay. Ça devait avoir lieu samedi, mais tellement plu qu'ils n'ont jamais pu embarquer sur le circuit samedi. Donc ça a été remis hier, puis là hier ben ça a été une journée correcte là. Ils ont pas embarqué sur la piste en matinée, ils ont vraiment tenu l'événement NASCAR Canada dans l'après-midi. Ça a été une fin de semaine laborieuse là, pour les gens à Vallée Jonction. C'est bien plate ces fins de semaine là parce que tu mises beaucoup sur un gros événement par année. Et quand Dame Nature est pas de ton bord, ben là, ça occasionne un paquet de désagréments. Peu importe l'événement, quand tu repousses ça au lendemain, alors que c'est pas prévu à l'horaire, puis que tes bénéfices se font à la porte, très peu de pré-vente, ben t'es dans le trouble immédiatement. T'sais, c'est pas compliqué, là. Si t'avais vendu la moitié de ton estrade au moins en pré-vente, ben les gens ont pas le choix, ils ont déjà leur billet.
5: Ouais.
3: Donc l'événement est remis le lendemain, tu t'as pas le choix de le prévoir à l'avance, donc tu te présentes. Mais quand tu prévois vendre tous tes billets à la porte, ça complique la tâche pas mal. Il y avait pas beaucoup de gens du côté de Vallée-Jonction. Donc, c'est dommage.
2: Je peux comprendre, honnêtement, de se déplacer sous la pluie, là.
3: Mais l'an passé, j'avais animé sur place l'événement. Écoute, c'était plein, la capacité, là, c'est leur vache à lait annuellement. Mais hier, malheureusement, on en a payé le prix. Donc, le fait que ça a été repoussé dimanche, ça a ouvert une possibilité samedi, il pleuvait beaucoup. Puis je suis allé avec la petite famille, puis un de mes très bons amis qui est le parrain de mon fils, mon chum Max. On est allé au complexe Océania à Belle-Oeil. C'est flambant neuf, là, c'est un concept là, de glissade d'eau intérieure.
5: T'es allé te baigner?
3: Ouais.
2: Mais il mouillait pas?
3: Ben oui, il mouillait à plein. Ben, c'est intérieur.
2: Ah, c'est intérieur.
3: C'est intérieur, exact. C'est juste là, du côté de Belle-Oeil, avant la rivière Richelieu. Ça a ouvert, je pense, au mois de février passé. C'est neuf. C'est neuf.
2: Ça roule à l'année, là.
3: Ouais, là, c'est ouvert à l'année. Là, ils attendent justement le, parce qu'ils ont construit un hôtel à côté aussi, là, qui est vraiment là, adjacent au complexe. L'hôtel n'est pas encore ouvert. Là. Ils attendent un tenancier ou une bannière là, pour l'hôtel, mais. Le complexe Océania est ouvert, c'est très bien. C'est super là, pour les enfants en bas âge puis les pré-ados, mettons. Là. Tu sais, on va pas passer là si t'as 15-16 ans, d'après moi, tu vas t'ennuyer un petit peu. Là. C'est vraiment
0: pas des grosses.
3: Non,
0: grosses
3: c'est
0: grades,
3: ça. Mais il y a une Lazy River là où tu te promènes en trip.
2: Non, ça c'est le fun.
3: Tu sais, là, c'est quand même très, très bien. On a passé une belle journée. C'est assez dispendieux. Là. Tu mets la main dans tes poches, là, y a pas de cachette. Là,
2: ah, mais ça, c'est le genre d'activité.
3: T'sais, pour ce que c'est quand même cher. Puis la bouffe est très dispendieux.
0: Mais
3: donc,
0: oui.
3: On s'en tire pas en bas de 300$ là, si tu vas passer là avec deux enfants, c'est pas en bas de 300$. 50$ par adulte, puis après ça, la bouffe, puis etc.
2: Ah.
3: Mais bon, regarde, c'est des belles journées, c'est agréable, puis glissade d'eau rime avec petite blessure, donc évidemment, il peut y arriver toutes sortes de choses.
2: Qui sait que c'est pas mal?
3: Devine.
2: Toi?
3: Mais, monsieur éronflé le genou, ben d'aplomb, une glissade en crazy carpet.
0: Ah ouais?
3: En pleine face, tu sais.
2: Ah oui, grosse affaire.
3: Comme ça, là. Là, j'arrive, puis on arrive dans le bassin d'eau à la fin, dans le dallot rempli d'eau, là.
0: Pis ouais.
3: Là, le crazy carpet, pas loin de la jambe droite, et c'était comme tassé, puis dans le fond du bassin, ben, c'est un petit peu rugueux. Fait que, t'as l'impression de passer le genou dans une planche à râper.
2: Ouais, la râpe à fromage.
3: La râpe à fromage.
0: Mais quand tu y penses, ça peut être dangereux des glissades d'eau, là. Tu sais, il y en a des fois, quand c'est très, très à pic, tu vas vite, tu peux te faire mal assez facilement. Fait que...
3: Disons qu'à ma shape, là, donner une swing, c'est pas nécessaire. Tu comprends-tu?
0: Il y a bien du momentum, hein?
3: Tu sais, pas moi de ça, là, me pogner la barre, là, puis donner une swing, puis descendre encore plus vite, là, pour moi, ça sert absolument à rien. Je le sais que ça va descendre.
2: Il y a pas de chance.
3: Il n'y a pas de problème.
2: J'ai toujours peur de rester pris dans le milieu des tubes, là.
0: Hey,
2: tu sais, les genres de toboggan, là, que tu te promènes, mais là, dans une curve... Tu manques de vitesse, puis tu restes coincé là, puis quelqu'un s'en vient. Toujours le stress de ça. Je pense que c'est correct, Tony. Tu vas te rendre jusqu'en bas.
3: Mais une fois, il y a 2 ans, je suis allé au village vacances dans le quartier. Puis il y avait le quartier, il y a cette glissade d'eau où tu arrives dans une cuve, là, comme une balle de toilette.
2: Tu cherches dans le milieu. Là.
3: Tu spins, puis après ça, tu tombes dans le bol, finalement.
2: Un entonnoir, finalement.
3: C'est un entonnoir, puis tu tombes dans une piscine, mais tu touches pas au fond. Pis là, il y a beaucoup d'eau. Pis je me souviens, j'étais tombé à la renverse. Fait que tu tombes à l'envers. Écoute, c'est pas long, t'es un petit peu désorienté dans l'eau. Tu ressors de l'eau, t'es dans une chute d'eau. Fait que là, il y a de l'eau partout. Faut que tu saches nager, là. C'est le genre de patente que c'est pas long que tu peux te retrouver dans si t'es pas à l'aise dans l'eau.
2: Ah ouais.
3: Pas un grand nageur d'avance, je me débrouille là, mais c'est pas j'avais pas capoté tant que ça de me retrouver dans l'eau, dans toute mon élégance.
0: C'est comme être à la plage là, quand tu te fais ramasser solide par une vague là, puis là t'es pogné sous l'eau, puis
2: là t'as la bouche pleine de sel là, parce que c'est de la grosse eau salée. Ah,
0: ça c'est désagréable.
2: Ouais. OK, on est prêt à parler de hockey?
0: Ben oui.
3: Allons-y.
2: C'est parti pour le show du 8 juin 2026. Trying to walk out in front. That got stopped by Slavin. Theodore drive off the back wall. Knocked in. Vegas wins in double overtime. Wow. Mais quel match de fou.
0: Quelle façon bizarre pour que ce match-là se termine.
2: Honnêtement, quel début de série exceptionnel. Ça se termine en deuxième période de prolongation, comme Olivier vient de le dire, d'une façon très spéciale. Un but qui ricoche sur la bande d'un lancer de chez Theodore qui frappe le patin de Brendan Bossy qui se retrouve au fond du filet.
3: C'est de valeur pour Bossy. Tu sais, il arrive. Il est 18 en 18. Il fait de très beaux arrêts puis il se fait battre sur un tir qui rate la cible. Un drôle de but.
2: Hey, ça aurait été une histoire exceptionnelle.
3: Mais c'est pour ça que il mérite de partir le match demain. Moi, je pense que c'est Bossy qui va garder le but pour les Hurricanes demain.
0: Ah, il a très très bien fait. T'sais, l'arrêt sur Mitch Marner sur le tir de pénalité, c'est il
3: beaucoup
0: a permis
3: de crans. Beaucoup de crans.
0: Oui, il a permis vraiment aux Hurricanes de regagner le momentum dans ce match-là, parce que je veux dire à 4-0 là. C'était une méchante claque au visage là pour la Caroline, puis
2: ça a été,
0: une domination complète en deuxième période. Il était pas dans le coup du tout, puis ben il a été solide en début de troisième pour leur permettre de revenir dans le match comme ça. Il a tenu le fort en prolongation, mais de perdre comme ça, puis c'est le deuxième but dans le match en fait qui a été aussi inscrit dans cette rencontre-là, ou comme ça a été un défenseur qui la rentre dedans accidentellement.
2: Walker.
0: Une drôle de rencontre de manière générale.
3: Ouais, c'est spécial parce que, si tu prends ça en considération, il y a eu deux buts refusés au Golden Knights en deuxième période. Ils ont marqué 6 buts en deuxième.
2: Ouais, 6 fois la rondelle est rentrée dans le filet en deuxième période.
3: Je pense, honnêtement, la bonne décision a été rendue les deux fois. Il y avait un hors-jeu flagrant sur le premier but, puis le deuxième, il y avait obstruction sur le gardien. J'ai pas de problème avec le fait qu'on ait refusé les deux buts. Mais quand même, c'est 4 fois que les Golden Knights sont parvenus à marquer. Le match est censé être plié. Puis même en début de troisième période, Vegas avait le contrôle. T'as eu une grosse chance de marquer de Mark Stone. Mitch Marner, une échappée. Puis une deuxième qui est devenue par la suite un tir de pénalité. Bossy a fermé la porte. Parce qu'à ce moment-là, les Golden Knights n'ont aucun problème. Là, dans les 5 premières minutes, ils ont le dessus. Ils ont les chances de marquer. Mais une fraction, le match a basculé pendant 30 secondes, les Hurricanes, back-to-back-to-back, 3 buts marqués.
2: 3 buts en 39 secondes, c'est un record pour une finale de la Coupe Stanley. Puis je sais pas si vous avez sûrement remarqué, mais George McPhee dans les estrades capotait. Là.
0: C'est ça.
2: C'était drôle. Ouais. Il en revenait pas, là.
0: Mais
2: avec raison.
0: Je me demande, c'est quoi l'effet que cette remontée ratée va avoir sur les Hurricanes? Parce que c'est comme si... Écoute, t'as eu la plus grosse remontée de l'histoire de la finale de la Coupe, mais dans le vide. T'sais, est-ce que ça pourrait justement jouer contre eux de si proche du but, mais si loin en même temps, de marquer 4 buts consécutifs comme ça, et finalement pour rien, au niveau du momentum, au niveau de ta confiance, c'est sûr que ça va jouer contre la Caroline dans le match de demain.
2: Je sais pas, je pense que ça peut être l'inverse. Dans le sens que peu importe, les gars, on n'est jamais out, on est capable de jouer avec eux. Mais c'est sûr qu'au final... Une victoire, c'est une victoire, peu importe comment tu y arrives.
0: Ouais.
2: Tu sais, c'est 2-1 la série pour Vegas maintenant. C'est que t'aies gagné 28-0 ou que t'aies eu cette rencontre-là un peu montagne russe, la réalité reste la même. Les Hurricanes ont perdu le match, mais ça a pris beaucoup de cran, honnêtement, pour être capable de revenir de l'arrière. Une punition tardive pour avoir dégagé la rondelle dans les estrades, leur a procuré le but égalisateur, finalement. Mais les gars, faut absolument parler de la prestation de Mitch Marner.
3: Non, Mitch Marner. Hey.
2: Taux de chapeau encore pour Marner. 4 points en deuxième période.
3: Ouais, puis il aurait pu marquer 4 voire même 5 buts dans ce match-là. Tout simplement dominant. Marner, il était dynamique. Vraiment dans les deux côtés de la patinoire. C'est Mitch Marner est vraiment dans un état de grâce en séries éliminatoires présentement. Tout ce qu'il fait se transforme en or pour les Golden Knights.
2: 10 lancés au filet.
3: Tout un joueur. Franchement, là, il connaît des séries exceptionnelles. Il a les deux mains sur le volant pour le trophée Conn Smythe.
0: Ouais.
3: Honnêtement, je vois pas comment il peut échapper ça si les Golden Knights remportent le championnat. si les Hurricanes reviennent, ben peut-être qu'on ira dans une autre direction parce que les gagnants du Conn Smythe sont relativement rares. Quand tu perds la finale, pas que c'est jamais arrivé, ça arrive à l'occasion, mais présentement, là, il est au-dessus de la mêlée de tout le monde.
2: Qui gagnerait le Conn Smythe du côté des Hurricanes?
5: Ben, c'est ça l'affaire, il y a personne qui se démarque en particulier. Frédéric Anderson,
2: bon, ça, c'est fini. Il n'y
5: a rien pour redonner confiance.
2: Même si on regarde la série contre Montréal, statistiquement parlant, c'était pas incroyable, Anderson, ouais, là.
5: Exactement.
3: Stankoven est probablement leur meilleur candidat.
2: Ouais, mais ça prend une bonne finale quand même, ouais, pour être capable d'aller mettre la main sur le titre. C'est pas fait encore. Finalement, il reste encore beaucoup de hockey d'ici là qui pourrait venir influencer, là, mais.
3: Il a fait un très gros jeu, là. Je pense que c'est sur le deuxième but des Hurricanes et dans la récupération de rondelles derrière le filet. Ramener ça dans l'enclave. Ben, tu sais, Stankoven est un candidat, mais c'est pas éclatant comme Marner, là,
2: présentement. Hey, Marner, là, c'est un tour de chapeau en 6 minutes 10. Il a battu un record de Maurice Richard. Hey. Quand même, là.
5: Ben, c'est pas juste une bonne run en série pour Marner, c'est une run qui s'en vient historique, là. Je veux dire, il est rendu à quoi, 28 points. Si cette série-là se poursuit, il va se rendre facilement dans la trentaine. Il est utilisé dans les deux sens de la patinoire, en désavantage numérique, il est super utile aux Golden Knights. C'est historique ce qu'il est en train de faire, là. Vraiment une domination complète. C'est le meilleur joueur depuis le début des séries, puis c'est même pas proche, puis... Je veux dire, je sais même pas comment les fans des Leafs font pour regarder cette finale-là. Ça doit-tu être pénible?
2: Non, mais faut pas trouver, c'est impossible de pas trouver ça drôle, là. C'est impossible de pas se dire, c'est hilarant, là.
5: Ben oui.
2: Tu sais, t'es un fan des Leafs, t'es sûr que t'es en boule pis tu pleures, là.
5: Ton Mitch Marner,
2: là. Non, mais tu regardes ça aller pis tu te dis, Marner, cette saison, il est rendu à 10 buts. OK? Quand je dis cette saison, je parle des séries, là. 10 buts en séries éliminatoires. Entre 2016 et 2025. En 9 parcours éliminatoires avec les Maple Leafs de Toronto, il a marqué 13 buts. Il est rendu à 10 juste cette année, là. C'est impossible de pas se dire, Colin, il était où, ce joueur-là, pour nous autres, tantôt, là?
5: Mm. Et pourtant, il était vu comme étant un choker, quelqu'un qui, dans les grands moments, ben, il s'effaçait, puis qui était pas capable de lever son jeu d'un cran. T'as rien de prouver tout le contraire.
3: Est-ce que les Leafs ont juste laissé partir le mauvais joueur?
5: Mm.
2: C'est possible.
5: Ou c'est peut-être un autre exemple aussi d'à quel point la situation dans laquelle t'es a une immense influence sur tes performances.
2: Il est clairement libéré. Ça, c'est sur le niveau pression, là, c'est un monde de différence. Ça, c'est une évidence.
5: T'sais, si Austin Matthews se retrouve avec une autre équipe demain matin, est-ce que lui aussi, ça va être un poids de moins sur ses épaules? Et là, en série, un joueur différent? J'imagine que oui, là, parce qu'Austin Matthews, on l'a vu avec les États-Unis sur la scène internationale, il est capable d'être ce joueur-là aussi dans les grands moments. C'est juste que on dirait que le marasme est tellement important à Toronto que les joueurs, peu importe ce qui se passe, peu importe le talent qu'ils ont, sont pas capables de s'en sortir. Mais une fois qu'ils sont ailleurs, comme c'était le cas avec Buffalo il y a quelques années, ben ils deviennent de grands joueurs.
3: Ouais, il était à deux victoires de ramener la Coupe Stanley et le Conn Smythe à Toronto.
5: Ouais.
2: Quel scénario Hollywood.
5: Un an plus tard.
3: Un méchant party.
2: Quel scénario digne d'Hollywood. C'était cœur. Hey, en plus, il réécrit des livres, des records. Je comprends là, que les Golden Knights, c'est pas l'équipe qui a le plus d'histoire, mais on parle quand même de 28 points pour Marner. C'est le plus grand nombre de points dans un parcours éliminatoire avec les Knights. Eichel a fait 26, Marchessault a fait 25, Stone avait fait 24. On est rendu à 28 pour Marner. Et il y aura au minimum deux autres rencontres pour aller bonifier ces statistiques-là.
5: Et ça leur a seulement coûté Nicolas Roy.
3: Ouais, mais il est un joueur autonome, tu sais. Honnêtement, il s'est rendu à l'autonomie complète.
5: Ah oh, oui, oui. C'était pour éviter le tampering, là.
3: C'est ça.
2: Ça aurait été intéressant de voir quelle aurait été la transaction si on n'avait pas bloqué. Parce que Carl Dubas voulait échanger Mitch Marner, mais finalement, il y avait eu tous ces blocs-là.
5: Au Hurricanes, en plus, justement.
2: Ouais.
5: Il a failli se retrouver avec les Hurricanes de la Caroline.
2: Ah, là, on est rendu
5: pour
2: plus
5: Mikko
2: loin.
5: Pour Mikko Rantanen.
3: Ça, c'est un peu plus loin.
2: Là, tu parles plus loin. Moi, je parle avant que ça close, rentre en ligne de compte.
5: Oui.
2: Mais t'as raison qu'effectivement, pour Mikko Rantanen, Mitch Marner, j'avais pas fait le lien.
5: La saison dernière,
2: il a failli se retrouver avec les Hurricanes de la Caroline. Bon point.
3: Mais aurait-il signé là? Là est la question. Tu sais, c'est ça aussi, là. Et est-ce que la transaction était conditionnel à ce qu'il signe une prolongation de contrat? Il y a des choses qu'on ne sait pas là-dedans. Là.
2: En même temps, on s'apprêtait à perdre Rantanen pour rien aussi.
3: Aussi. Mais est-ce qu'on se serait échangé deux joueurs de location? Ça aurait été particulier.
2: Je pense que les Hurricanes sont nettement gagnants d'avoir fait la transaction avec les Stars.
3: Je pense pas que les Hurricanes souhaitaient un scénario comme celui-là, parce que T'sais, au moment de faire la transaction, t'sais, eux, là, ils voulaient avoir une certitude tu veux conserver l'acquis pour plus de temps, puis finalement, ils se sont rendus compte qu'avec Rantanen, ils ont acquis Rantanen pour l'avoir à long terme, puis finalement, ça a pas fonctionné, puis on l'a flippé rapidement.
2: Ils ont quand même transformé un Martin Nečas qui se plaisait plus avec les Hurricanes de la Caroline en finalement, aujourd'hui, évidemment, Logan Stankoven n'a peut-être pas le même statut, mais il est franchement intéressant quand même dans ses performances avec des choix à travers ça. La mémoire, c'est deux choix de premier tour aussi dans la transaction.
5: Ils ont pu aller chercher Keandre Miller avec ces choix-là aussi.
2: Exact. Et t'as ramassé Taylor Hall au passage aussi qui s'est amené avec l'équipe. Tu t'es fait permettre de l'espace pour aller signer un gars comme Nicolas Ehlers. Tu sais,
3: ça a bien tourné pour eux.
2: Ça a bien tourné pour les Hurricanes de la Caroline malgré tout.
3: Ça a bien tourné pour eux, effectivement.
2: Les gars, je veux absolument qu'on prenne quelques secondes pour parler de Braden McNabb. Après à peu près 25 à 30 points de suture. Il était dans la formation. Il a joué plus de 35 minutes. Quel effort herculien de la part de Braden McNabb.
3: Incroyable. Il a bien joué en plus.
5: Ouais, il a été solide.
3: Il a bien joué. Il a fourni deux passes. Il est sur la glace pour le but vainqueur en prolongation. C'est le match où il a le plus joué de toute sa saison en cause des circonstances, vous allez me dire. Là. Un match en double prolongation, mais quand même. Le nez fracturé, on s'entend, là, ça paraît pas à peu près, là, comme il y a une marque dans le milieu du nez, là. Mais il aurait probablement pas été en mesure de jouer s'il avait été atteint à la bouche. D'une certaine façon, c'est une bonne nouvelle qu'il ait été atteint au nez. Les dommages auraient été plus importants si ça avait été à la bouche, mais quand même, il devait pas être en mesure de respirer parfaitement non plus, là. Tu sais, c'est quoi, t'sais, 36 heures après l'incident, là, il reçoit une rondelle en plein visage à 87 000 à l'heure. Puis il revient moins de deux jours plus tard, puis il joue 35 minutes.
5: Toutes les excuses auraient été bonnes pour qu'il soit pas là samedi.
2: Assurément. Puis si tu dis, il joue 35 minutes, mais on comprend les circonstances parce que c'est en deuxième prolongation. Ce que tu dis, c'est absolument vrai. Mais on peut regarder le reste du temps de glace des autres défenseurs des Golden Knights. Rasmus Anderson a joué moins de 31 minutes. Jérémy Lauzon a joué 25 minutes. Noah Hannifin a joué 20 minutes. Carlin a joué 17-40. Fait que tu sais, oui, il a joué 35 minutes, mais il a fait partie des défenseurs qui ont été bien utilisés quand même par John Tortorella. Là. Fait que c'est pas parce que tout le monde a joué 50 minutes pis que lui, il en a joué 35. Là. Vraiment pas le cas. Non, c'est impressionnant vraiment ce que McNabb a réussi à accomplir.
3: C'est un gars qui est quand même très utile défensivement. C'est un gars qui s'impose physiquement. Il a servi une bonne mise en échec en prolongation à Taylor Hall, entre autres. Il semblait pas incommodé outre mesure. Mais il disait après le match... je suis content que ça soit fini. On peut le comprendre. Puis en plus, tu sais, la blessure survient en Caroline. T'as eu le déplacement en avion. Déjà que la fenêtre était quand même très courte entre la fin du deuxième match, le déplacement de l'équipe vers Vegas. On n'a pas donné les deux journées de congé habituelles entre le match numéro 2 et le match numéro 3 dans le but de présenter la rencontre samedi soir, ce qu'on a fait. Alors c'est pour ça que on ne joue pas aujourd'hui, on joue demain. Il y a deux jours de congé consécutifs. Puis tout le monde le disait là, du côté des Golden Knights puis des Hurricanes après le match. Ça va nous donner le temps de souffler un peu là, parce que ça a pas été reposant là. Les matchs en Caroline, amorcer les séries finales, puis ce déplacement qui est quasiment de l'autre côté du pays pour aller jouer rapidement le match numéro 3 avec le décalage horaire de 3 heures aussi quand même.
2: Ouais, je comprends que on veut avoir cette pause là, puis on l'aura là, actuellement. Il y a pas de match ce soir, il y avait pas de match hier et le match est demain. Mais tu sais, on aurait peut-être pu permettre de souffler un peu plus la série, peut-être la commencer une journée plus tard, puis de faire en sorte que ce soit le match numéro 2 qui tombe le samedi, pour permettre justement la pause, parce que, écoute, on est le 8 juin, là, puis la finale est quand même bien entamée. Là. On a vu pire dans les dernières années. Là. On a vu des finales qui se terminaient pas mal plus près du repêchage.
5: Ouais.
2: Exactement. Fait que cette année, ça s'aligne pas pour être ça.
3: Ça reste trop tard pareil, mais ça...
2: Ouais, ça reste trop tard quand même.
5: Mais là, l'an prochain, ce sera différent. Avec le nouveau calendrier.
2: Ouais, avec la saison qui devrait commencer. J'ai optimiste que ce soit fin septembre.
3: C'est ça.
5: Qu'on commence du 29 ou du 28 septembre, je pense.
3: Mais 84 parties.
2: Mais 84 rencontres, bon point.
3: Donc, ça va finir encore dépasser le 1er juin. Là, ça,
2: mais
3: c'est
2: beaucoup moins de 2 matchs en 24 heures ou de 3 matchs en 4 jours parce que évidemment, il n'y aura pas ce calendrier condensé là, des Olympiques. Je veux dire, à un moment donné, le Canadien a joué 5 semaines en ligne des back-to-back le week-end. Ça va pas de bon
3: sens. On va souffler un peu plus l'année prochaine.
5: Ouais.
3: Je pense que ça va être bénéfique pour tout le monde. Là. T'sais, les joueurs, nous autres, t'sais, en même temps, c'est le fun de pouvoir digérer les matchs, puis de l'analyser bien comme il faut, puis de revenir le lendemain, puis là, on a un autre match. Ça va être un calendrier qui va être plus... C'est jamais reposé le calendrier de la Ligue nationale, c'est pas ça le point, là, mais au moins on va souffler un petit peu plus. Et toutes les équipes auront un congé d'une semaine quelque part dans la saison. On va revenir dans cette
2: le fameux bail.
3: Ce fameux bail, ça c'est bien correct. Je pense que les équipes le méritent. Là. C'est une longue saison dans la Ligue nationale.
2: Je me demande si ça n'a pas été un avantage pour Montréal cette saison, parce que tout le monde le sait, c'est une équipe qui était très jeune. Est-ce que le fait d'avoir un calendrier justement très taxant avec une équipe qui est plus jeune, ça aurait pas favorisé les performances et ça pourrait pas expliquer, ça n'aurait pas le crédit aux Canadiens. Là. Je veux dire, il y a peut-être un élément là c'est qu'on vrai. A pu tirer avantage ouais. parce qu'on a moins de...
3: Puis pour moi, indéniable, là, la poussée du Canadien en fin de saison, il y a eu deux joueurs clés là-dedans qui n'étaient pas aux Olympiques, Lane Hudson et Cole Caulfield.
0: Ouais.
2: C'est vrai.
3: Fait qu'eux, là, ils étaient reposés puis ça a paru. Là. C'était un argument de taille, ça, à la fin de saison du Canadien.
2: C'est vrai.
3: Puis la formidable lancée de fin d'année de Cole Caulfield, qu'on peut pas ignorer
0: la
3: ça.
0: La coupe de bêche aussi.
2: Oliver Kapanen, lui, s'est retrouvé à aller virer là-bas.
3: Ouais.
2: Et on parlait d'un manque d'essence à la fin
3: de la saison. Il est revenu complètement éteint, ouais. les Jeux Olympiques. Exact. Il se passait pas grand-chose pour Kapanen après ça. Là.
2: D'ailleurs, parlant de manque d'essence, c'est pas exactement ça, mais quelques bris mécaniques, quelques problèmes avec la piste. Honnêtement, ça a été un Grand Prix de Monaco. Autant couleur. Absolument, c'était un peu... un snooze fest in the end, là. Mais à la fin, là, on se retrouve dans une situation où est-ce que on a eu un bon spectacle. On parle de Monaco au retour.
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1: Premier coup d'œil à la circulation, vous le savez, à cette heure-ci, c'est assez facile. On a un petit ralentissement tout près du pont des Draveurs déjà, là, mais rien de trop compliqué. Toujours ces travaux à garder en tête sur l'autoroute 5 à la hauteur du boulevard des Hautes-Plaines. Mais sinon, 174 Queensway, boulevard des Allumetières, on est ouvert. 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
8: When the lights went out today, Kimi Antonelli got his foot to the floor. He survived the restarts. He survived the safety cars. He comes home to win in Monaco. Kimi Antonelli makes it 5 Grand Prix victories in a row.
9: Ouais, cinquième de suite pour Kimi Antonelli. Il est tout simplement trop fort. Il est devenu le plus jeune gagnant de l'histoire à mettre la main sur le Grand Prix de Monaco et accentuer de façon considérable son avance au classement. Mais honnêtement, ça a été un bon Grand Prix en fin de semaine.
10: Ben, premièrement, avec les qualifications, là, ça c'est toujours le cas le samedi. À Monaco, c'est vraiment le gros du spectacle. On attend de savoir qui va se lancer premier. Puis après ça, habituellement, ben, c'est une longue parade là jusqu'à la fin. Puis celui qui part premier, ben, finit premier. Mais là, c'est devenu intéressant, c'est que Antonelli est venu coiffer à la toute fin des qualifications le reste de ses compétiteurs. Partait premier. Mais les Ferrari sont toujours rapides au départ depuis le début de la saison. Donc, ils devaient s'assurer de rester en avant, ce qu'il a réussi à faire. Puis, par la suite, ben, c'est devenu quand même un Grand Prix assez rocambolesque avec différents contacts avec les glissières de sécurité.
9: Ben, il y a eu des morceaux d'asphalte qui se sont détachés de la piste. Et ça, ça l'a occasionné Stroll dans le mur, Leclerc dans le mur.
10: Qui était troisième à ce moment-là.
9: Lui, il se dirigeait vers un podium et finalement, a une même pas en mesure de terminer la rencontre, terminer la course. Ça l'a amené d'une voiture de sécurité. On a eu un deuxième départ, on a eu des drapeaux rouges. T'sais, honnêtement, il y a eu quand même des événements qu'on ne voit pas habituellement, parce que tu le dis de façon générale, c'est les qualifications et après ça, on va au puits. Puis même, je te dirais qu'au puits, il y a eu des pénalités pour excès de vitesse de la part de Lewis Hamilton.
10: Pierre Gasly.
9: Russell aussi. Non, pour vrai, ça a été vraiment un Grand Prix que ça a brassé pas mal.
10: Ouais, puis il y avait beaucoup de rancœur pour plein de pilotes après la course. Entre autres, Charles Leclerc qui dit « Moi, j'ai pas de problème à m'auto-évaluer. Quand je fais des erreurs, je suis probablement le gars qui est le plus dur envers moi-même. Mais là, c'est pas de ma faute, puis je suis en Simonac. » Parabole, là, mais c'est un petit peu ce qu'il laissait entendre. C'est sa voiture. Il a refusé de blâmer l'asphalte, soit dit en passant, là, pour sa mésaventure. Il y avait des problèmes de frein. Et il a blâmé ouvertement sa voiture en disant, là, tu sais, c'est dangereux, puis on conduit ça, puis là, c'est vraiment pas de ma faute. La voiture a manqué de frein, puis je me suis retrouvé dans le mur.
9: Je l'ai vu passer rapidement tantôt à la télévision, mais Charles Leclerc aurait plus de fois été incapable de terminer Monaco que de terminer Monaco.
10: C'est exact. Il y a eu un paquet de mésaventures, lui, dans son Grand Prix.
11: Ouais, c'est
10: un monégasque, il est né là, il habite là. Puis oui, il a déjà gagné, ça fait, il y a 2 ans, 3 ans, puis mais plein de mésaventures. À un moment donné, il qualifie premier. Finalement, il y avait eu des problèmes. Il n'avait jamais pu commencer le Grand Prix. Il s'était retrouvé à un moment donné en période de qualification. Il avait frappé la glissière de sécurité. Finalement, il avait dû repartir dans les puits cette journée-là. Donc, lui, là, c'est vraiment là, les mésaventures de Charles Leclerc à Monaco. Ça se poursuit encore une fois.
9: Parle de mésaventures. Verstappen n'a même pas été capable de commencer la course. Dire, il a fait une coupe de pied puis sa voiture, malheureusement, l'a abandonné. C'est dommage parce que lui, il était en deuxième position. Donc, dès le départ, on voyait dirait que il y avait un certain remaniement, on brassait la soupe. Honnêtement, tu regardes le top 10 là, puis c'était un peu inhabituel là. Tu sais, ben, George Russell,
10: parle même pas de George Russell, c'est ça.
9: George Russell a pas réussi à finir top 10 dans un deuxième Grand Prix de suite. On se souvient que il y avait eu des ennuis mécaniques au Canada, à Montréal, lors du dernier Grand Prix. Gasly a terminé la course en troisième position, mais finalement c'est classé septième à cause de pénalités. Tu sais, vraiment ça a été dans toutes les directions. On en parlera plus abondamment tantôt vers à peu près 8h30.
10: Là. Présentement, là, ce que fait Kimi Antonelli, c'est vraiment impressionnant. 19 ans seulement, 5 victoires de suite dans le championnat. Il a les deux mains sur le championnat, même si on est au quart de la saison à peu près. Ça va être extrêmement difficile de le rattraper. Non seulement il est dans la meilleure voiture du plateau, mais en plus, il performe. C'est incroyable de le voir aller en qualification là. Il était, puis même en course hier, plus souvent qu'autrement là, il était plus qu'une seconde autour que n'importe qui d'autre sur la piste. C'était le gaz au fond tellement que on lui a dit à un moment donné là Kimi, tout si bien de ralentir le rythme là, parce que là t'es jamais à l'abri de faire une erreur à Monaco. Là, je veux dire, les murs sont proches, tu peux échapper la voiture, puis tu causes une erreur, une simple petite erreur peut être fatale, puis tes espoirs de victoire sont complètement anéantis. Mais Antonelli, c'est un pur sang. Ce garçon-là va dominer la F1 pendant des années. Tu sais, il y a beaucoup de gens là, qui commencent à le comparer à des gars comme Ayrton Senna. Là. Mmh. Tu sais,
9: fougueux.
10: Sa fougue, vraiment, il prend des bonnes décisions en piste. Il y a un instinct vraiment impressionnant. Il est déjà une vedette de la F1, mais pour plusieurs années. Mais on va entendre parler de ce jeune Italien.
9: J'avais déjà, puis t'es mieux placé, moi, Tony, pour en parler, parce que tu connais pas en plus les courses, là, mais j'avais déjà tombé sur une entrevue de Fernando Alonso qui disait que il était, je me souviens plus avec qui, mais avec un vétéran. Il était né à nez dans une course, puis il le savait que il allait freiner avant lui, puis qu'il allait pouvoir le passer parce que son rival avait une femme et des enfants. Tandis qu'à ce moment-là, Alonso, tu sais, il y avait moins d'attache, plus téméraire, moins conscient du danger. Fait que c'est, quand on dirait que quand t'es jeune, t'as cette insouciance-là de, tu sais, comme tu viens de le dire, la pédale au fond pis y en a pas de problème. Tandis que l'écurie va dire, hey, relax, là, tu vas gagner pareil anyway, là, tu sais, ralentis, tu pourrais faire une erreur, mais t'es pas conscient de ce nuage-là qui perd peut-être au bout du nez là, quand t'es un jeune de 19 ans. Puis Antonelli, ça explique pourquoi il y a 156 points au classement puis que la deuxième place, c'est Hamilton à 90. Ouais,
10: puis tu sais, George Russell, il est théoriquement assis dans la même voiture. Et au début de l'année, on disait, ben là, Russell, c'est le grand favori pour gagner le championnat. Erreur, c'est pas ça qui est en train de se passer. Il est très malchanceux et Antonelli complètement en train de lui donner le pignon.
9: Ah, il l'éclipse bien.
10: Complètement. Puis bon, on se souvient à Montréal, c'est pas de sa faute, un problème mécanique qui l'a forcé à l'abandon. Mais avant ça, c'était une bagarre sans merci avec son jeune coéquipier. Puis Antonelli, il disait, ah oui, c'est comme ça qu'on doit courser. Puis Toto Wolff est arrivé, puis il disait, là, Kimi, on va régler ça en famille. Là. C'est pas à la radio qu'on va faire ça. Là. Il est frondeur, il est rempli de caractère. Puis t'as raison, c'est un bon point. 19 ans seulement, il a peur de rien. Présentement, à 19 ans, s'en va vers le championnat du monde. C'est quelque chose. Puis, pendant ce temps-là, on assiste à la renaissance de Lewis Hamilton. Deuxième fois de suite sur la deuxième marche du podium. Il a été encore super bon en fin de semaine. Tu parlais de la relance. Ça a été bon parce que drapeau rouge, on a relancé l'épreuve. C'est le Hamilton qui partait deuxième. Et Antonelli a été capable de garder sa première place. C'est là que ça s'est joué. Si jamais Hamilton avait été capable de repartir au premier rang, il y a des fortes chances qu'il serait resté là jusqu'à la fin.
9: Ça, c'est sûr.
10: À Monaco, ça dépasse pas.
9: OK, très bon. 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
6: 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Pour la première fois de sa carrière, Alexander Zverev a remporté un grand chelem hier. Il a battu Flavio Cobolli en 5 manches de la finale de Roland-Garros. C'est un premier titre de grand chelem pour Alexander Zverev à sa 4e finale. Je vous rappelle que chez les femmes, c'est Mira Andreeva qui a remporté le tournoi samedi. Maddox Agenais a annoncé qu'il va rester avec les Remparts de Québec et ce, malgré une offre dans les 6 chiffres de l'Université Penn State. Maddox Agenais était présent au Combine de la Ligue nationale de hockey cette fin de semaine et devrait être choisi vers le milieu ou la fin de la première ronde du repêchage. Nouveau dénouement dans la saga Moïse Bombito qui pourrait jouer finalement pour le Canada à la Coupe du Monde. L'entraîneur-chef de la sélection nationale Jesse Marsh a déclaré que Bombito va avoir jusqu'à la dernière minute pour savoir s'il sera prêt ou non et s'il sera capable de jouer ce tournoi-là. Pas plus tard que samedi, Il y avait des informations qui circulaient comme quoi il ne participerait pas au tournoi, mais bon.
9: On l'avait vu quitter avec des ice packs là, sur son tibia.
6: Exactement, parce qu'il y avait une fracture au tibia il y a plusieurs mois. Ouais. Avait joué le match préparatoire la semaine passée. Et là, finalement, bon, c'est pas trop clair s'il va jouer ou non, mais vraiment, là, ce serait très, très gros pour le Canada s'il est en mesure de disputer le tournoi. Je vous rappelle que ça débute vendredi face à la Bosnie-Herzégovine.
9: Ouais, ça, c'est pour le Canada, parce que le tournoi en tant que tel commence jeudi.
6: C'est le Mexique qui débute le tournoi.
9: Ouais, ça va être bon, ça.
6: Oui.
10: Et là, pendant ce temps-là, les représentants de l'Iran sont débarqués au Mexique.
9: Ouais.
10: Alors ça, ça va être vraiment quelque chose à surveiller là, pendant le tournoi. Là. Il y a eu toutes sortes de rumeurs. Vont-ils y participer? Ne vont-ils pas y participer? Mais ils sont là. Ils sont débarqués au Mexique.
6: Ah, j'ai hâte que ça commence. Sérieux, là. Il y a vraiment des histoires le fun. Ben, dans chaque groupe.
10: C'est veut pas, là. Une compétition comme ça, c'est teinté de politique, là. On peut pas faire abstraction de ce qui se passe au niveau géopolitique dans une compétition comme celle-là.
9: Ben, surtout avec tout ce qui se passe sur la planète en ce moment.
10: Exactement.
9: C'est teinté de politique dans une année normale.
10: Oui.
9: J'imagine pas encore.
10: C'est ça.
9: OK, c'était un secret de Polichinelle, mais c'est confirmé au cours du week-end. Et c'est franchement un bel honneur. On en parle en deux minutes.
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11: Autre coup d'œil à la circulation en ce moment sur l'autoroute 50. On sent qu'il commence à avoir un peu plus de volume. Rien de trop majeur là, au niveau du pont des Draveurs. Sur l'autoroute 5, toujours ces travaux entre Haute-Plaine et Mont-Bleu. Des allumetières, c'est instantané. Petite file d'attente sur la rue Montcalm à l'approche d'Alexandre Taché pour la traversée vers Ottawa. Ça se passe bien pour l'instant. 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
9: Ça a été confirmé depuis qu'on a quitté les ondes vendredi matin. Nick Suzuki remporte le trophée à Selke. Et honnêtement, par une grande marge, là. Première place, Suzuki, 1726 points. Et en deuxième position, Anthony Cirelli. À 467 points, on parle de 151 votes de première place pour Suzuki, contre seulement 10 pour Cirelli.
10: Puis honnêtement, un de ceux-là, François Gagnon, qui a voté pour Anthony Cirelli.
9: Ouais, ça a fait réagir beaucoup sur la toile.
10: Non, il est pas gêné. Moi, j'ai du respect pour ça. François tient son bout, puis il va battre avec son choix.
6: Même
10: pas
6: chose,
10: de problème avec ça.
9: Mais il faut comprendre, t'es pas obligé de voter pour le gars de la ville que
10: Ben non. François,
6: même chose l'an passé avec...
10: Je suis pas d'accord avec François. Ouais. Mais il tient son bout, puis j'ai du respect pour ça. Il se cache pas comme bien du monde le font.
6: Il y avait Dustin Wolfe l'an passé, je pense, devant Demidov pour le Calder.
9: Il l'avait pour une bonne partie de la saison, mais je ne sais pas si à la fin il l'a voté, parce que il y avait eu cette petite baisse de régime-là combinée au fait que les Flames avaient raté les séries, mais je sais que toute la saison, il militait là, pour Wolfe. Mais quand même, effectivement, c'est le cas de François. Mais revenons à Suzuki.
10: Ouais.
9: Un bel honneur, clairement... ça a l'air que Barkov n'y était pas, c'est vrai. Mais si on revient à l'année précédente, Suzuki avait terminé 13e au scrutin pour le Selke. Mmh. Et là, il a terminé largement en première place. Et le Selke, parmi tous les trophées, je trouve que c'est celui qu'il faut que tu réussisses à te mettre le pied dans la porte. Puis à partir de ce moment-là, tu élèves un peu ton statut. Ton nom va revenir plus facilement dans la conversation.
10: Là. T'as raison, c'est un drôle de trophée. T'as comme... C'est vrai, c'est une bonne manière d'aborder les choses. On dirait que tu dois devenir un petit peu la saveur du mois, puis après ça, t'es plus capable. Là. Tu vas rester dedans. Là. Si tu performes, puis tu gardes à peu près le même rythme, la même production de points, tu vas rester parmi les candidats sérieux au Selke année après année. Honnêtement, je pense que Suzuki va être un abonné à ce trophée-là là, dans les 3, 4, 5 finalistes à chaque année. Cette année, il y a eu une saison exceptionnelle, plus de 100 points. C'est un gars qu'on respecte beaucoup dans les deux sens de la patinoire. Il a participé aux Jeux olympiques. Quand on l'utilise en infériorité numérique, il est loin d'être une nuisance. Au contraire, il est capable de tenir son bout là n'importe quelle façon. Attendez-vous retour en force d'Alexander Barkov. Là, c'est sûr que Barkov l'année prochaine va être de retour dans ce mix-là, mais ce sera impossible de tasser Suzuki du revers de la main pour autant.
9: Mais pour moi, c'est un trophée extrêmement difficile à voter parce que c'est les journalistes qui votent pour le Selke. Hey, c'est tough, là, de...
17: Parce qu'il n'y a pas de statistique en particulier sur laquelle tu peux te fier pour ça, là.
9: Hey, faut que tu regardes du hockey, oui. Puis tu sois attentif pour repérer les replis défensifs, puis de briser des passes, puis de couper des jeux, puis c'est... Je trouve tellement que ça devrait être les entraîneurs-chefs qui votent pour le Selke, parce que ce sont eux qui peuvent vraiment décortiquer le match, puis analyser ça, puis hey, lui, à chaque fois, faut que je le match-up parce qu'il me fait mal, parce qu'il est en mesure d'étouffer mes meilleurs attaquants. Je trouve tellement que ça aurait plus de sens que les journalistes qui... Tu sais, honnêtement, je les mets pas toutes dans la même boîte, là, mais d'en avoir une coupe que c'est genre Barkov ou Bergeron ou Kopitar.
17: Ouais, ben, ça pendant 15 ans.
9: Ça va être encore lui, puis c'est parfait pour moi. Ouais. C'est là où est-ce que je m'inscris un peu.
10: Mais un petit peu comme avec John Cooper pour sa candidature au Jack Adams, on a senti tout au cours de l'année qu'il y avait un momentum autour de Nick Suzuki. Là.
9: Exact, c'est vrai.
10: T'sais, on entendait son nom, le Selke, Suzuki, c'était pas juste dans notre marché à nous à Montréal, c'est un petit peu partout. Là. Et il y a eu besoin du soutien d'ailleurs de Montréal pour aller chercher ça, puis c'est même pas serré. Là. Il l'a facilement emporté. Contrairement au Jack Adams, ça a été extrêmement serré là, pour John Cooper. Dans le cas de Nick Suzuki, c'est vraiment même pas proche.
9: Et le fait qu'il avait été préféré aussi pour aller aux Jeux olympiques sur la première mouture, là, la première équipe, ben ça rajoutait une coche de plus. OK, il a supplanté ses adversaires, c'est lui qui est rendu à ce niveau-là. Mais dans l'ensemble, c'est pleinement mérité pour Suzuki, puis on est vraiment content pour lui.
17: Parce qu'à Montréal, ça faisait un bout là, qu'on le savait qu'il était bon, Suzuki, mais on dirait que cette saison, c'est l'année de la validation à travers la Ligue pour Suzuki.
9: Ouais.
17: D'être inclus dans l'équipe canadienne, de gagner Selke, là, tout le monde est
9: faire
17: au courant.
9: Faire 100 points.
17: Tout le monde est au courant que c'est un des meilleurs centres de toute la ligue. Là. Il est-tu top 5, il est-tu top 10, ça c'est une autre question, mais là, c'est clair pour tout le monde. Il fait partie de l'élite de la ligue. Fait que je pense que ça fait du bien d'au moins avoir un trophée, parce que des fois, t'as des joueurs qui font partie des meilleurs, mais qui ont pas nécessairement cette marque de validation-là tangible.
9: Ouais.
17: Lui, là, avec le trophée Selke.
9: Tu as raison, parce que on peut ajouter à ça la participation en finale de l'Est, parce qu'il y a bien des amateurs qui s'intéressent aux autres équipes seulement en éliminatoire, qui vont regarder seulement l'équipe de leur ville durant la saison régulière. Mais c'est là où est-ce que tu vois que, OK, Montréal, c'est quoi leur équipe? Puis comment ça se fait qu'ils se sont rendus jusque-là? Pas en train de dire que Suzuki a brûlé les planches en série, là, mais quand même, c'était le centre numéro un d'une équipe qui s'est rendue en finale d'association, qui a joué quand même 2 matchs 7. N'a pas eu tant que ça des matchs 7 quand même dans le parcours cette année. Donc clairement, ça l'aide pour Suzuki. Et sur son aile, mais on retrouve Caulfield qui lui a remporté le Lady Bings, qui avait pas mal moins de momentum derrière cette catégorie-là. Mais un autre trophée pour un joueur du Canadien cette saison.
10: Ça fait sourire parce que j'ai adoré le vidéo que la Ligue nationale a préparé avec
17: très
10: ça.
17: Très cool.
10: Tu sais, l'idée est géniale. Là. Il savait que Caulfield et Suzuki, qui sont très proches dans la vie de tous les jours, jouent ensemble à l'année. Puis ils se sont dit, garde, on va lui faire remettre les trophées l'un à l'autre sans leur dire. Alors Suzuki se préparait à donner le Lady Bing à Caulfield et l'inverse de Selke pour Caulfield à Suzuki. Donc les deux d'un côté puis de l'autre, parfait, on va préparer ça. Puis finalement, c'est Suzuki qui le donne en premier à Caulfield. Caulfield, il part à risque. Mais voyons, non, mais là, lui, il l'a su tout de suite là, qu'il y aurait à rendre appareil à Suzuki. Vous avez pas vu le vidéo, là, ça vaut vraiment la peine. C'est la Ligue nationale qui a produit ça en plein dans le vestiaire du Canadien devant tous leurs coéquipiers. Puis ça nous a donné une autre belle image de l'unité qui régnait à l'intérieur de ce vestiaire-là cette année. Les gars sont très proches et ça paraissait. Il y a des signes qui ne mentent pas quand tu présentes comme ça l'envers de la scène là, alors qu'on amène les caméras dans le vestiaire. Alors ça a donné une très très belle scène. Puis pour Cole Caulfield, ben le Lady Bing, c'est le titre de gentilhomme. On peut le voir de cette façon-là. En même temps, il y a bien des joueurs qui aiment pas gagner le Lady Bing. Ouais. Parce qu'ils ont l'impression que c'est le trophée où t'es identifié comme le gars soft, le gars qui va pas dans le coin, le gars qui est discipliné, le gars qui va pas démêler, qui paye pas le prix. C'est souvent cette étiquette-là, hein. Puis les séries de Caulfield, ils ont rien pour aider à sa cause là-dessus, là. T'sais, il a été quand même au niveau physique là, mis à profit. Ça a pas été facile pour lui. Et là, en plus, il remporte le Lady Bing. C'est un beau titre. Mais je suis convaincu qu'il aurait préféré gagner le trophée Maurice Richard.
9: Ben là, t'sais. Oui. C'est comparer des pommes.
17: Mais c'est aussi un c'est pas juste, t'sais, pas avoir beaucoup de pénalités. C'est aussi l'aspect gentleman de être gentil avec les arbitres puis respecter la game de manière générale.
9: Être souriant, pas être baveux.
17: Souriant. Oh ouais. C'est pas le trophée le plus prestigieux, là. Tu sais, quand Caulfield va prendre sa retraite.
9: C'est un des pires, je pense. Honnêtement, là, n'y ont pas les mots, là.
17: Ouais.
9: Non, c'est un des pires de le dire, qu'il y a plein de joueurs qui veulent pas le gagner, là. Tu sais, ça me semble.
10: Paquet de joueurs veulent pas gagner.

0: faut être en mesure de constamment être un facteur. Caulfield l'a été cette saison par ses performances sur la glace, ouais. Mais je pense pas là, qu'il capote là, l'idée d'être récipiendaire à plusieurs occasions du Lady Bing ouais. dans sa carrière.
1: Mais, le premier critère du Lady Bing, en théorie, c'est le rapport point, performance et minutes de pénalité.
0: Exact. Ouais.
1: Donc, c'est les minutes de pénalité, ben ne viennent pas contrebalancer la production offensive. Elle est nettement en faveur de la production offensive quant aux minutes de pénalité. Mais c'est vraiment toute la façon que les gens voient ce trophée-là. Tu sais, on identifie les joueurs comme étant peu actifs physiquement dans un trophée comme ça. Puis tu sais, on regarde les autres candidats. Ange Kopitar, c'est pas un gars qui déteste le trafic là, tu sais, c'est pas il arrive deuxième. Jake Sanderson, moi je pense pas que c'est un gars soft, Jake Sanderson.
0: Ah, ça, c'est moi j'ai même été surpris de voir qu'il était dans ouais. le troisième plan.
1: Zach Werenski, c'est même un chose. Gars qui s'implique physiquement. Il est là. Carl Connor.
0: Lui, il rentre là-dedans, Carl
1: Lui, il rentre là-dedans.
0: Ah, ouais.
1: Jack Eichel aussi.
0: Ouais. Jack Hughes.
1: Jack Hughes aussi. Nick Suzuki, souvent, arrive huitième, dans le scrutin, là, pour le Lady Bing. Mark Stone et Jean-Gabriel Pageau qui complètent le top 10.
0: Ouais. Mais ça, c'est le top 10 parce qu'il y a à peu près 35 gars qui ont été nommés parce ouais. que c'est un trophée que tu peux aller dans toutes les directions. Mais tu vois, c'est intéressant que tu mentionnes que Suzuki est dans le lot parce que, au sein du Canadien de Montréal, dans ma tête, plusieurs joueurs qui pourraient mettre la main sur le Lady Bing. Suzuki, Demidov, Hudson, Matheson.
1: Ouais.
0: Il y a plein de joueurs qui ont quand même un apport important d'être des joueurs d'impact.
1: Ouais.
0: Tout en étant des bons garçons.
2: C'est une bonne chose, par contre.
0: Mais c'est ça le point, mais ça
1: on
0: démontre.
1: A-tu trop?
0: Ça démontre qu'est-ce que Kent Hughes, Jeff Gorton sont en train de
1: ouais.
0: bâtir.
1: Ouais, mais on en a-tu trop?
0: Ben, je sais pas si on en a trop, si on a pas assez, mais ça fait en sorte qu'on a peut-être des joueurs qui se serrent les coudes les uns et les autres et que la chimie est là pour quelque
1: oui.
0: chose. Mais on entend souvent ça, tu gagnes pas la Coupe Stanley avec 20 curés, là.
1: Non, mais ça, c'est un grand sage qui a déjà dit ça.
2: T'sais, regarde Vegas, là. T'as une coupe de trous de cul là-dedans, là.
1: Oui, ça prend un petit peu de papier sablé, là. Faut brosser à ça de temps
0: Mais
1: en
0: je trouvais
1: temps.
0: Ça important de le souligner,
1: non,
0: parce
1: c'est
0: que...
1: C'est un excellent point, déjà.
0: Ouais.
1: Moi, j'ai hâte de voir, parce que et ça va être le fun les prochaines semaines.
2: Ben, pis on va en parler un peu plus tard à l'émission.
0: Ouais,
2: là,
0: mais tu peux le teaser, mais rentre pas trop dans le détail. Ça s'amène
2: Matthew Nyes, c'est pas un gars qui gagnerait le Lady Bing.
0: Non, jamais.
2: Ils vont essayer d'aller le chercher.
0: Ouais, ça s'en vient à peu près une demi-heure.
1: Honnêtement, je comprends Kent Hughes avoir été en Simonac au point de presse. Là, je comprends tout. Là, je comprends toute la patente.
2: Ouais.
1: C'était écrit, je suis en calice dans le fond de Kent
0: Hughes.
1: C'est ça, là. C'est ça, la vérité.
2: Ouais.
1: Tu sais, un DG n'attend pas 45 minutes après la date limite des transactions des jaseaux aux journalistes. Ça s'est jamais vu. À moins qu'il se soit produit quelque chose. Là, on comprend tout.
0: Ça, c'était l'amuse-gueule.
1: Voilà.
0: Restez avec nous dans à peu près une demi-heure. On en a long à dire sur cette fameuse rumeur de transaction. Je vous le dis à la fin, mais il y a André Vasilevski aussi qui a remporté son deuxième titre de Vezina. Et Connor McDavid, pour la cinquième fois, a remporté le Ted Lindsay. C'est fou, hein? Ça égale la marque de Wayne Gretzky, qui lui, c'était pas le Ted Lindsay. Là, c'était le Lester B. Pearson à l'époque, là, mais quand même, ça revient au même. C'est les mêmes trophées. Donc, le meilleur gardien de la ligue pour Vasilevski et le meilleur joueur selon ses pairs pour Connor McDavid. À peu près 12 minutes, ce sera Renaud Lavoie, mais au retour, les Blue Jays ont gagné le match, c'est vrai. Mais honnêtement, le méritait-il vraiment? Parce que pour moi, il y a eu controverse et les Jays sont franchement chanceux de s'en être tirés dans le club du matin jusqu'à 10h.
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5: Sur le réseau routier en ce moment, sur l'autoroute 50, on a un petit ralentissement dans la courbe avant la véranderie et tout près de la véranderie. Je vous dirais que c'était un code jaune dans ces secteurs. Ça reprend du rythme par la suite. Des allumetières, l'axe Ribard-Fournier, pont Alonso-Wright, il n'y a pas de problème. 174 plus lourd tout près de Jeanne d'Arc. Brouillard dans certains secteurs, là, assurez-vous d'être bien visible. 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
8: Baseball! Oh, controverse dans le match des Jays. On se transporte en sixième manche. J'étais 4-0, c'est maintenant 4-1. Lorsque on a un coureur au premier et un coureur au troisième. Et la balle, elle est frappée au deuxième but. Avec un seul retrait. Donc, le deuxième but, s'il est en mesure d'appliquer la balle, ce qu'on appelle en anglais un tag, sur un Nick Lemon qui s'en vient vers lui et de relayer au premier, double jeu, fin de la manche, ça va se terminer 4-1.
9: Pas besoin de toucher au coussin.
8: Ben, il peut toucher au coussin, mais comme il est au deuxième, il va y aller pour le coureur. Il aurait pu se revirer et remettre à l'arrêt court, mais finalement, il va pour le coureur. C'est bien correct. L'animal, c'est un jeu tout à fait normal. Lemon, quand il se rend compte des intentions du deuxième but, il décide de complètement dévier de sa trajectoire. Ce qu'on appelle, en jargon de baseball, couper sa ligne. C'est flagrant à Tony, là. Ouais. C'est flagrant. Il est rendu la ligne droite entre le premier et le deuxième. Il doit être rendu, sans exagération, 9 pieds, peut-être, à l'extérieur de ça. Si bien que Gunnar Anderson étire un peu le bras, et ça, c'est important dans l'histoire, un petit peu, mais il se dit, là, je vais pas essayer d'aller le chercher à l'autre bout. Il est quasiment rendu dans le gazon. J'exagère, mais à peine.
9: Ben, non seulement il étire un peu le bras, il dévie aussi sa route pour aller chercher le coureur. Tu sais, il est pas complètement dans sa ligne de tir vers le premier coussin. Il a dévié aussi pour faire le geste pour toucher à Clement en course.
8: Exact. Mais il a pas extension complète de son bras.
9: Non.
8: Ben, de toute façon, quand même bien qu'il y a extension complète, on serait même pas proche de toucher à Clement. Il est trop loin. Sauf que les arbitres n'ont pas jugé que Clement avait coupé sa ligne. Ils ont jugé qu'il était resté dans les lois, dans les règlements, parce que Anderson n'aurait pas fait une réelle tentative d'aller le toucher. Ce qui, à mon sens, est complètement ridicule. Mais résultat des courses, plutôt que cette sixième manche-là se termine 4-1, les Jays ont produit 4 autres points, dont un sur cette séquence-là, parce que le coureur du troisième est venu marquer. Clement est venu marquer sur un simple d'Okamoto. Okamoto est venu marquer sur un double d'Jiménez le long de la ligne. Et finalement, Jiménez a surpris la défensive des Orioles avec la petite balle sur un coup sûr à l'avant-champ de Nathan Lucas. Et il a pris Alonso à contre-pied, parce qu'Alonso s'entend, pas le meilleur en défensive. Non. Et il est venu marquer au marbre, si bien que c'était 5-4 Jays après 6 manches. Mais pour moi, les Orioles, qui étaient en furie...
9: Ah, Shane Baz, le lanceur partant, était vraiment pas content.
8: Mais il a raison, Tony.
9: Il a raison. Il a raison. Est-ce que, à ton avis, parce que t'as le droit quand même de dévier de ta course, parce que tu veux pas être complètement face au joueur de deuxième but qui peut t'envoyer ça en plein dans mornif, là.
8: Moi, dans ma tête, c'est à peu près 3 pieds.
9: Exact.
8: À l'intérieur, à l'extérieur, à partir du moment qu'il t'établit. La réalité, par contre, c'est que t'es pas obligé de rester tout le temps dans ton 3 pieds. Quand tu fais ta banane parce que tu pars du premier, tu veux t'en aller au troisième, ben évidemment, là, qu'il y a un effet là, de plus arrondi. Fait que la ligne, elle est en place lorsqu'il y a un jeu. Alors, à partir du moment qu'Anderson a la balle et veut l'appliquer contre le coureur, c'est là que la ligne commence. Mais Clement a clairement dévié plus que 3 pieds. Ouais. Je vous le dis, ça n'a pas de bon sens. Mais on a jugé qu'on n'a pas fait l'effort. Moi, je trouve qu'on s'est trompé sur toute la ligne. Il aurait dû avoir... J'aurais pété plus les plombs que ça si j'avais été le gérant des Orioles, honnêtement. À mon sens, ça pas de bon sens.
9: Résultat des courses, les Jays l'emportent et vont chercher la série contre les Orioles en fin de semaine à Camden Yards.
8: Ouais.
9: Non, c'était à Toronto, hier, excusez-moi.
8: Ils n'avaient bien besoin de cette série-là.
9: Alors, puis ils devancent ainsi au classement. Ils viennent de dépasser Baltimore au classement dans la section Est de l'Américaine. Donc ça, c'est bien. Et un qui va très, très bien, là, c'est le receveur Valenzuela, là, qui fait toute une job pour les Blue Jays actuellement.
8: Avec Alejandro Kirk qui s'en vient.
9: Ben, c'est ça. Alors, Alejandro Kirk a commencé à s'entraîner. Il est sur le point de revenir. Alors, lui, Valenzuela, est en train un petit peu là, de mêler les cartes là, au poste de receveur.
8: Assurément. Non, lui, il a réussi à la frapper hier avec le circuit d'assurance, le tard dans le match pour faire 6-4. D'ailleurs, ce sera la marque finale des Blue Jays qui l'ont emporté. Valenzuela fait du bon boulot. Louis Varland, on lui a confié la balle en 8e quand ça chauffait un peu. Un 11e sauvetage en autant de tentatives avec une manche et un tiers de travail. Le seul coup sûr qu'il a concédé, on dit en anglais, c'est un check me swing. C'est un frappeur qui veut retenir son élan, qui finalement n'y parvient pas. La balle frappe son bâton et ça a fait un roulant parfait le long de la ligne du troisième alors qu'on était un peu décalé. C'est la seule chose qu'il a donné hier aux Orioles. Fait que Louis Varland fait vraiment le travail. Donc, les Jays qui réussissent à gagner un match, on espère que ça va être en mesure de se poursuivre pour eux. Tony, je vais absolument t'amener sur ce qui s'est passé avec Yadier Molina au cours du week-end.
9: Ben oui, vous avez peut-être vu passer sur les réseaux sociaux tard hier soir cette image d'un avion privé à La Romana, en République dominicaine, qui s'est écrasé au décollage de cet avion à l'aéroport de La Romana. C'est une destination privée.
8: Décollage ou l'atterrissage?
9: C'est le décollage.
8: Okay, excuse-moi,
9: l'avion n'a pas décollé, a dévié de piste, puis s'est retrouvé là, dans une portion gazonnée pour s'écraser. Évidemment, La Romana, c'est une destination prisée d'un paquet de Québécois l'année longue, là, des voyages dans le sud. Il y en a un paquet dans ce coin-là. L'avion en question quittait pour Austin, Texas, en vue d'aller chercher la famille de Yadier Molina, l'ancien receveur des Cars de Saint-Louis, receveur tout étoile des Cars, qui devait prendre cet avion-là avec toute sa famille dans les heures suivantes. Alors, l'avion, ben, c'est une perte totale. Les deux pilotes sont décédés dans le crash d'avion. Donc, ça a été rapporté par différents médias. Là, Yadier Molina lui-même a confirmé l'information comme quoi qu'il était pour prendre ce même avion dans les heures suivantes. Donc, on l'a échappé belle pour toute la famille de Yadier Molina, mais en même temps, c'est toujours triste quand tu constates que des pertes de vie humaine dans cet accident d'avion.
8: Ouais, deux pilotes qui, malheureusement, n'y sont plus aujourd'hui. Merci, Tony. On va aller à la pause de l'autre côté. Ce sera Renaud Lavoie, qui honnêtement, il va pas avec le dos de la cuillère. Selon Renault, les Hurricanes sont responsables de leur propre malheur. Ça s'en vient dans 2 minutes.
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10: Sur le réseau routier en ce moment, sur l'autoroute 50, on a un petit ralentissement dans la courbe avant la véranderie et tout près de la véranderie. Je vous dirais que c'était un code jaune dans ces secteurs. Ça reprend du rythme par la suite. Des allumetières Lax Ribert Fournier, pont Alonso Wright, il n'y a pas de problème. 174 plus lourd tout près de Jeanne d'Arc. Brouillard dans certains secteurs, là, assurez-vous d'être bien visible. 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
5: Salut Renaud!
6: Salut mon Ren!
7: Ça va? Hey les gars, j'en ai une bonne pour vous autres ce matin.
5: Hey donc.
6: Yes, sir.
7: Devinez où je vais ce soir.
6: Tu t'en vas au baseball.
7: T'as tout compris.
6: Ah, ah bien sûr. Trouver des tickets. Tu sais, là, les un gars influent est un gars influent.
7: Écoute bien, là. Là, ça, je ne le savais pas, par contre. Je ne sais pas si vous êtes au courant de ça. Les Aces, en tout cas, jouent ici contre les Brewers. C'est le premier match des Aces depuis, ouais, évidemment, qu'ils ont déménagé à Sacramento.
5: Cal Harrison, qui est sur la butte ce soir. Tu vas voir un excellent lanceur. Ouais.
7: Exactement. J'ai hâte de voir ça. Mais ce qui est fascinant, et je ne le savais pas, le stade de baseball où on se retrouve le plus élevé là en hauteur, si tu veux, c'est celui des Rockies du Colorado. Hein. On est à 5000 pieds au-dessus de la mer. Mm-hmm. Mais ce que je ne savais pas, c'est que ce soir, ce match-là va être disputé dans le stade où justement on est le plus élevé au-dessus de la mer, le deuxième à 3000 pieds. Je savais pas que Vegas était aussi haut.
6: Oui, c'est en altitude. Ouais, ça je le savais ça. Ouais, ouais.
7: Pas
6: autant que le Colorado, mais on est quand même assez en altitude du côté de Vegas aussi. Donc, mais je sais pas à quel point à 3000 mètres tu ressens autant les effets du manque d'air par contre. Tu sais, du manque d'oxygène.
7: Je peux te dire une chose, OK? Là, tu vas me traiter d'un peu d'imbécile et tu as raison. Mais j'ai été courir ici il y a deux jours, le matin de bonne heure. Là, ça devait être samedi matin, OK? Pas très, très intelligent parce qu'il faisait un 26-28. Puis, dans la condition que, évidemment,
5: ouais,
7: après
5: mon... Tout, là.
6: Ouais, là,
7: c'est
6: ouais.
7: Ça, là, t'es un peu imbécile, finalement. Mais là, j'ai quand même réalisé que, tu sais, c'était pas le même oxygène ici, mettons, qu'à Belle-Oeil, on s'entend? Mm. Mais comme je te dis, je savais pas qu'on était 3000 pieds en altitude. Je ne savais pas. J'ai compris assez vite quand j'ai vu ça ce matin. C'est pour ça que, pour le match de ce soir, les gars, le over-under est à 11. C'est énormément de points, ça. Mm. Pour un match de baseball, surtout que les Athletics ne sont pas nécessairement, ouais, au sommet de leur forme.
5: Prends le under. OK, ouais, hein? Renaud, je veux t'entendre parce que là, dans ton plan, tu me dis les Hurricanes sont responsables de leur propre malheur. Je te trouve intransigeant avec eux.
7: Ben, écoute bien, là. On a commencé la série ensemble la semaine passée, les gars, là. Puis Gilbert était là aussi avant ses vacances. Puis on disait qu'il y avait un problème avec Frederick Anderson.
6: Oui.
7: OK? Puis on disait, puis Gilbert n'a pas changé, là. Ça, oui, tu peux le changer. À un moment donné, là, ce qu'on a vu face aux Canadiens de Montréal, d'après moi, c'était pas loin d'être inacceptable. Je comprends aussi, puis Rod Brind'Amour se défend souvent en disant, écoute, là, c'est difficile d'avoir des pourcentages de raies élevés avec nous car on accorde très, très peu de lancers. Je comprends, mais quelque part, en tant que gardien de but, t'as un job à faire, puis c'est d'arrêter les rondelles. Quand je regarde le match de samedi, on s'entend, là, les occasions de marquer de grande qualité étaient très élevées sur Frederick Anderson, à part le quatrième but qu'il a accordé à Mitch Marner, OK? Mais ça reste que il faut que tu fasses un arrêt à quelque part important et il n'en fait pas des arrêts importants. Il en fait une fois de temps en temps, mais c'est extrêmement rare et c'est sûrement pas arrivé dans le dernier match. Et de s'entêter constamment avec Frederick Anderson, moi, je ne comprends pas ce que Rod Brind'Amour fait de ce côté-là. Depuis la série face aux Canadiens de Montréal, 5 victoires, 2 défaites, pas mauvais, mais pourcentage d'efficacité sur les tirs de 856. Si on regarde la finale de la Coupe cette année, les gars, vous allez me dire que c'est après trois matchs, ça a été un désastre la dernière rencontre, là. Mais c'est quand même un pourcentage d'efficacité de 815. Ouais. Avec une moyenne de 4,44.
6: Ben, si on se fait l'avocat du diable, tu dis tu gagnes des matchs chez eux, là, sortir ton gardien. Ça, c'est première des choses. Puis plus ça avance, plus tu dis ouais. Période d'inactivité, ça fait 50 jours que mon deuxième gardien n'a pas gardé les buts. Tu dis c'est dangereux de l'amener dans un match. Là, il est venu en relève, il a été superbe. Là, il est vraiment, là, Brind'Amour a tout en main pour le ramener dans le quatrième match.
5: Ça, c'est sûr, parce qu'après la fin de la série contre Montréal, dans les matchs 2, 3, 4, 5, il a donné un total de 5 buts. Ben dur de changer ton gardien à ce moment-là.
7: Je comprends tout ça, mais on avait quand même une bonne idée qu'il y avait des problèmes avec ce gardien de but-là, avec Frederick Anderson. Puis, on commence la finale. C'est le matin du premier match, puis Rod Brind'Amour nous dit, écoutez, là, mon gardien de but, là, c'est Frederick Anderson, puis si on le change, ça veut dire que ça va vraiment, vraiment mal. OK, ben là, je peux te garantir que ça va vraiment, vraiment mal. Le problème que j'ai encore plus, c'est que là, je comprends qu'on veut jouer au jeu du chat et de la souris, mais hier, quand tu écoutes les propos de Rod Brind'Amour, il dit, il te donne l'indication, sans le confirmer, qu'il veut ramener Frederick Anderson. Moi, je comprends pas là vraiment dans quelle direction on s'en va. Brandon Bossy, d'après moi, est un gardien de but qui a donné beaucoup plus confiance à ses coéquipiers dans le dernier match. Premièrement, juste ses déplacements, les gars, là, ça, faut pas être vraiment là, un très grand connaisseur là, de gardien de but pour voir qu'il y en a un qui bouge mieux que l'autre. Puis celui-là, c'est Brandon Bossy. Puis Anderson a beaucoup de difficultés à bouger devant son filet. Il est extrêmement lent. Le bel exemple, je disais que c'est pas une occasion de marquer dangereuse, mais le quatrième but de Mitch Marner, les gars, là, je m'excuse, mais il bouge pas, là. Alors, c'est constamment comme ça. Et je me pose sérieusement des questions sur Frederick Anderson et s'il peut vraiment amener cette équipe-là, si vous voulez, à toucher le trophée qui est évidemment le plus important dans le hockey, soit la Coupe Stanley. Et moi, présentement, j'ai de sérieux doutes qu'il est en mesure de le faire. La bonne nouvelle pour les Hurricanes, c'est qu'on n'a pas gagné on n'a pas perdu deux matchs de suite depuis, je pense, le milieu du mois de janvier. Ça fait très longtemps, j'en conviens. Mais sais-tu quoi? Si tu ramènes Frederick Anderson devant le filet, d'après moi, tes chances de perdre le prochain match sont très, très grandes.
5: Ouais, moi aussi, je reviendrai avec Bossy. Je pense qu'on est à la même place, tout le monde.
6: Tu sais, Anderson, c'est toujours une question de durabilité. Ça a été ça toute sa carrière. Des blessures, il est pas capable de tenir le coup, puis il prend de l'âge, qu'on le veuille ou non. Alors, est-ce que je suis vraiment surpris qu'on songe à le sortir rendu en finale à la Coupe Stanley?
5: Donc,
6: pas vraiment.
5: Ce que t'avances, c'est qu'avec les deux jours off entre le match 3 et le match 4, ça pourrait peut-être permettre à Anderson de retrouver sa game. C'est-tu un peu ça que t'avances?
7: C'est ça. Mais c'est ce que j'imagine. Rod Brind'Amour souhaite aussi, d'une certaine façon. Mais hier, on s'entend tous que ça a été une journée de congé complète pour les deux formations. Aujourd'hui, il va y avoir un entraînement complet pour les deux formations. Est-ce qu'on va en apprendre plus là? Peut-être pas nécessairement, mais ça reste quand même, les gars, que c'est une situation qui est tout à fait anormale, mais qui était, dans un certain sens, vraiment prévisible. Je veux dire, ce qu'on voit devant nous, c'est un gardien de but qui n'a pas confiance en ses moyens. Je pense qu'Anthony, de la manière que tu le traduis ou que tu résumes sa carrière, t'es bullseye, c'est exactement ce qu'il est. Un gardien de but qui est par séquence, mais qui n'est pas capable de tenir le fort aussi longtemps. Puis là, présentement, c'est ce qu'on a devant lui.
5: Renaud, à travers ça, du côté des Golden Knights, il y a beaucoup de critiques à l'endroit de John Tortorella parce que on dirait qu'il est pas capable de s'empêcher de faire parler de lui.
7: Ouais. Non, mais là aussi, ça c'est évidemment dans ses points de presse où c'est problématique. Là, surtout, tu veux, le matin du match numéro 3, là, c'était assez spectaculaire encore une fois. Mais bon, j'étais là à sa conférence de presse, je peux te dire une chose, il y avait une espèce de tension dans cette salle de presse-là. Et on dirait que tout le monde marchait sur des œufs puis voulait pas poser de questions. Alors, ça a donné ce que ça a donné, il a répondu à trois questions. Ceci étant dit, tu gagnes 4-0 en troisième période. 4-1, 4-2, 4-3, je veux dire, ça va vite, là. Comment ça, après 4-1, 4-2, deux buts, je sais pas, moi, 15 secondes, là, pourquoi tu demandes pas un temps d'arrêt?
6: Ouais, j'ai été très surpris de ça, moi.
7: Tu sais, là, tu peux dire la même chose pour Rod Brind'Amour qui a pas fait mieux, là. en deuxième période. Là. Il a laissé les choses aller.
6: Ouais. T'as raison, parce que honnêtement, les Hurricanes étaient affreux en deuxième période, plus que les Golden Knights. Les Golden Knights, on dirait qu'ils ont échappé la balle l'espace d'une minute et demie. Puis là, voilà. ils ont accordé trois buts, parce qu'avant ça, là, ils dominaient le début de la troisième période. Là. Marner, deux échappés. Stone avec une échappée. Ils avaient le contrôle du match complet. Mais avant ça, les Hurricanes, en deuxième période, c'était épouvantable. Ils ont joué la pire période que qu'ils ont joué depuis le premier match contre le Canadien.
5: Exact.
7: Exact. Alors, tu voyais ça aller, puis tu te dis, OK, moi, je regarde ça, puis tu te dis, OK, ben Rod Médamour va demander un temps d'arrêt, mais je pense qu'il s'attendait pas, justement, à une telle tempête. Deuxièmement, est-ce qu'il aurait pu changer son gardien plus rapidement? La réponse aujourd'hui au Monday Morning Quarterback, c'est très, très facile de dire oui. Mais dans le cas de John Tortorella, lui, sa philosophie, c'est que il ne veut pas nécessairement intervenir dans un match. Il aime beaucoup plus garder son temps d'arrêt. Bon, pas parce qu'il veut le ramener à la maison, mais beaucoup plus parce qu'il pense que ses joueurs sont capables de s'en sortir eux-mêmes. Trois buts en 39 secondes, c'est spectaculaire, on va se le dire. Mais pas de temps d'arrêt par la suite, c'est quand même aussi spectaculaire, ça aussi. Il aurait pu le faire, il ne l'a pas fait, ça n'a pas été la fin du monde parce que le quatrième but a été marqué vers la fin de la troisième période. Mais moi, je pense qu'après deux buts, tout simplement, tu t'en demandes un temps d'arrêt. T'es même pas obligé de parler à tes joueurs. Je comprends qu'eux sont capables de gérer eux-mêmes, selon lui. Mais prends le temps d'arrêt juste pour arrêter la tempête, là. Juste pour replacer les choses un peu, puis tout le monde reprenne son souffle. Parce que ça a été, oui, trois buts qui ont été vraiment spectaculaires de la part des Hurricanes de la Caroline. Même les joueurs des Golden Knights, après le match, disaient qu'ils n'en revenaient pas de ce qui venait de se passer en troisième période. Mais ça reste que, les gars, imaginez la scène, là. En troisième période, un club qui mène par quatre buts en finale de la Coupe Stanley, c'était 108 victoires, aucune défaite. Imaginez une petite seconde si les Golden Knights avaient perdu ce match-là. On aurait mis fin à une séquence qui n'a aucun sens.
5: Exact.
7: Mais qui aurait été, je veux dire, aujourd'hui, on ne parlerait que de ça, comment derrière le banc, John Tortorella n'a pas fait la job. C'est sûr que ce serait le sujet de conversation ce matin ensemble.
5: Puis là, tu parles de finale de la Coupe Stanley, mais si on élargit ça aux éliminatoires au complet, c'est arrivé une fois dans l'histoire qu'une équipe a réussi à remonter un déficit de 4 buts en troisième période. Les Kings contre les Oilers en 82, dans ce qu'on a surnommé The Miracle on Manchester.
7: Wow.
5: C'est juste une fois que c'est arrivé, si on inclut première, deuxième et troisième ronde. C'est fou à quel point ça a passé proche.
6: Ah, c'était un match de fou. Puis moi, honnêtement, Renaud, je peux pas passer sous silence le match héroïque de Braden McNabb. Sérieusement,
7: ah bon,
6: c'est incroyable ce que ce gars-là a fait. Là. C'était 35 minutes de jeu, le nez fracturé. 36 heures avant l'incident, après l'incident, de faire ça, moi, je tombe à la renverse.
7: Oui, et John Tortorella l'a vraiment louangé après la rencontre avec raison en disant la chose suivante. J'en ai vu des choses dans ma vie. J'en ai vu des joueurs très durs sur leur corps dans ma vie. Mm. Je n'ai jamais vu une situation comme celle de McNabb évidemment dans le match numéro 2 pour venir jouer le match numéro 3. Je n'ai jamais vu ça dans toute ma carrière. Puis ça fait longtemps que John est là. Et il en a vu des choses à une époque aussi où les gars, le hockey était un peu plus, on va dire, physique, rude qu'aujourd'hui, sans aucun doute.
5: Très bon. Merci beaucoup, Renaud. On se reparle demain pour mettre la table pour le match numéro 4.
6: Salut, Warren.
7: Oui, ça va être la fun. Salut, les gars. Passez une belle journée.
5: Bye-bye. Renaud Lavoie qui est avec nous tous les matins. On va aller à la pause. Il y a des blocs de radio qui sont plus fun à faire que d'autres. Tu sais, des blocs parfois que, tu sais, c'est correct. On s'amuse. Mais il y a des blocs, par contre, que j'ai hâte de faire. Puis là, je le prépare. Puis je me dis, d'après moi, on va avoir du fun. Le bloc qui s'en vient, ça va être un bloc comme ça.
6: Vas-tu parler de course?
5: On va parler de hockey.
6: OK, bon fin.
5: Ça s'en vient.
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2: En ce moment, sur le réseau routier, sur l'autoroute 50, un petit peu plus lent tout près de la véranderie, mais rien de trop compliqué. Sinon, des allumetières, c'est dans les carrefours giratoires. On commence à voir un peu plus de monde sur le pont Champlain en direction Ottawa, bien sûr. Il y a toujours ces travaux là, entre Haute Plaine et Mont-Bleu présentement. 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
5: Oh, elle aura fait couler beaucoup d'encre, cette fameuse transaction avortée de Kent Hughes à la date limite. Mais là, on en sait un peu plus selon les dernières rumeurs, ce qui sort un peu partout. Ça aurait été bel et bien pour Matthew Knies. En échange, Alexander Zarovski, 2 choix de premier tour et un espoir. Et là, même dans les dernières heures, on avance que cet espoir-là aurait été potentiellement Bryce Pickford. Commencez par ça. L'auriez-vous fait, Tony?
6: Ben oui, absolument que je l'aurais fait. Sans aucune hésitation.
19: Hey, ça aurait été... Oui, ça aurait été un vol. Sérieux, un vol, là? Moi, j'irais jusqu'à dire ça.
6: Ben, c'est dur de dire d'un vol quand tu parles que tu donnes 4 morceaux, 2 espoirs intéressants, puis 2 choix de premier tour, que t'as aucune idée ce qu'ils vont devenir. Tu peux pas dire que c'est un vol maintenant. Est-ce que Matthew Knies aurait aidé dans l'immédiat le Canadien de Montréal? Définitivement.
5: Non, ça, c'est une évidence.
6: Ça, c'est sûr. Puis un jeune joueur qui n'a pas encore atteint son apogée, signé à long terme, ça a une valeur ajoutée. Puis je comprends pourquoi Kent Hughes a tenté d'aller là. Même si Knies est un allié, il compte quand même des besoins, point de vue papier sablé, que le Canadien n'a pas dans son top 9. Ça, c'est évident. Alors, je sais, on a encore un besoin au centre qui n'est pas comblé, mais Matthew Knies aurait amené quelque chose de très différent à cette formation-là.
19: Slap sur un trio, Knies sur l'autre, là, pendant des années, t'es en business, là.
5: Ah, puis c'est, en plus, c'est un joueur qui est pas de l'autre côté, là.
19: C'est ça.
5: C'est un joueur de plus que t'ajoutes à ton équipe, mais que t'enlèves aux Maple Leafs de Toronto, là.
19: À quoi il pensait?
5: Je sais pas, honnêtement, les Maple Leafs, Brad Treliving, à quoi il pensait. S'il y a quelque chose de... quelque chose d'impressionnant dans OK, Kent Hughes a réussi à boucler une transaction avec son rival direct. Je suis convaincu que les Leafs sont plus nécessairement à la même place que Montréal en termes de cycle. Mais ça reste quand même que pendant les prochaines années, la prochaine décennie, c'est Matthew Nice qui serait venu leur enfoncer ça dans la gorge à plusieurs occasions par année, là.
19: Puis on s'entend que les Leafs, c'est pas la première fois, ou ben en fait, c'est pas arrivé, mais ça leur est arrivé plusieurs fois de se planter avec des transactions intra-division, là.
5: Kessel.
6: Juste avec Boston.
19: Juste avec Boston. Raycroft, Rask.
5: Ouais,
19: Brandon Carlo dans la dernière année. C'est quoi? Ils apprennent pas de leurs erreurs.
5: Regardez la année, Fraser Minton.
19: Ben oui. Ouais. Ils sont chanceux que cette transaction-là soit arrivée 2 minutes trop tard.
5: Une minute trop tard.
6: Kent Hughes est intelligent parce que il a flairé la bonne affaire au sein d'une organisation dysfonctionnelle que rien n'allait. Il a certainement senti que quelque chose clochait dans l'organisation des Maple Leafs, puis il a vu peut-être une opportunité d'aller leur soutirer un poisson intéressant à Matthew Nice. Et replaçons-nous dans le contexte, là. À la date limite des transactions, les Leafs ont cherché à la dernière minute à libérer du salaire, libérer des joueurs. Ils ont échangé Scott Laughton et Bobby McMahon à rabais. À l'heure limite de la des transactions, on pensait avoir beaucoup plus pour les deux joueurs. Finalement, les offres n'étaient pas là. Puis on a voulu passer cette transaction majeure avec le Canadien, mais on a dépassé l'heure limite. Alors, je comprends Kent Hughes avoir été fâché, parce que ça, c'est une transaction qui se travaillait dans les semaines précédentes. On a certainement mis beaucoup de temps à agencer ça, puis à négocier, puis à changer les éléments de la transaction. Probablement que Kent Hughes avait établi sa limite, puis à un moment donné, les Leafs sont arrivés, ils disent « OK, on va faire la transaction ». Mais tout ça, après avoir sorti Laughton, puis après avoir sorti McMahon, on est arrivé sur la transaction du Canadien, et celle-là n'a pas passé.
5: Mais c'est majeur, là, comme différence, là. Hey, on parle que l'histoire a été altérée du Canadien de Montréal. Le Matthew Nice, ça court pas les rues, là. Yep. Et c'est exactement ce qu'on a besoin. On se serait pas fait brasser comme, ben, je te dis pas qu'on aurait gagné contre les Hurricanes, là. Mais on aurait clairement mieux paru si Matthew Nice avait été dans nos rangs. Ça, c'est sûr, là. Parce qu'en plus que non seulement tu rentres Matthew Nice, tu sauras rien du noyau actuel, là.
19: Exact.
5: C'est ça qui est intéressant.
19: Et tu te retrouves avec un premier trio puis un deuxième trio beaucoup plus équilibré. T'sais, je sais pas comment les combinaisons auraient été faites, mais à la place d'avoir Ivan Demidov avec Jake Evans et Alex Newhook, ben Demidov, là, il a la chance de jouer avec un autre joueur de premier plan, donc ça enlève un petit peu de charge sur le premier trio qui est plus reposé, que les jambes plus fraîches pour le reste des séries. Ça aurait complètement changé la donne cette année, l'an prochain, puis à moyen long terme aussi, là, Matthew Nice est signé en plein dans la fenêtre du Canadien.
5: 5 ans à 7,75 millions encore pour l'attaquant de 23 ans. Croyez-vous que ces négociations-là peuvent reprendre cet été?
6: Impossible. Non. Impossible. Moi je suis Kent Hughes. Je fais un appel de courtoisie. J'appelle John Chayka. Hey John, voici ce que j'avais sur la table à la date limite. On a raté notre coup d'une minute. Est-ce que vous êtes prêts à revoir le deal? Si je suis Toronto, moi, je refuse catégoriquement d'y aller là. Premièrement, là, ça a été étalé sur la place publique. Tu veux pas perdre la face encore plus avec une transaction comme celle-là. Matthew Nice, d'une certaine façon, là, son nom est galvaudé un peu partout, est étranger à Montréal. Moi, je serais extrêmement surpris qu'on soit prêt à revisiter la transaction. C'est une nouvelle organisation maintenant. Ils ont tout à gagner à garder, je pense, Matthew Nice dans leur organisation pour qu'il fasse partie de leur noyau.
5: Mais les ponts sont pas brûlés. Parce qu'au final, tu sais, je comprends que le nom de Zarovski circule un peu plus, mais on parle d'un espoir qui est en Russie. C'est pas la même chose qu'un joueur qui est actif avec ton équipe. Parce que Matthew Nice, lui, peut passer par-dessus ça en sachant que mon équipe cherchait à m'échanger il y a quelques mois à peine.
19: Parce que ça fait plusieurs mois qu'il y a des rumeurs avec Matthew Nice. Ouais. C'est sorti en fin de semaine ou vendredi, mais on s'entend que ça fait depuis le lendemain de la date limite des échanges que ce nom a commencé à circuler. Et on dirait pas qu'il y a personne à Toronto qui a essayé de jouer au rôle de pompier, là. Éteindre les feux, t'sais, faire comprendre non, Matthew Nice, on n'est pas intéressé à l'échanger ou quoi que ce soit. Si moi je suis lui, c'est pas super rassurant non plus, là, t'sais. Y a-tu vraiment l'impression que l'équipe le veut? Ouais. C'est pas si clair que ça.
6: Mais là, on part vraiment avec une nouvelle organisation. Oui. Ça va faire partie certainement des choses qu'ils devront essayer de régler pendant la saison morte. Mais il y a une autre chose que moi, je suis pas capable de saisir dans cette transaction-là qui visiblement a avorté à la toute dernière minute. C'est comment on aurait fait pour rentrer le salaire de Matthew Nyes sous la masse salariale du Canadien.
5: Il y avait une autre transaction pour Patrick Laine, c'est sûr.
6: Ouais, mais si celle-là a passé trop tard, l'autre aussi.
5: Moi, je pense que c'est ce qui explique... Non, mais ça arrive souvent, des transactions conditionnelles. Là. Moi, je pense que c'est ce qui explique le 45 minutes entre la fin et le fameux point de presse de Kent Hughes. D'après moi, on était au téléphone avec la Ligue nationale de hockey pour dire, écoute, je dis n'importe quoi, là. Admettons que c'était Laine pour Ristolainen à Philadelphie, mais que c'était un choix de deuxième tour que le Canadien devait donner aux Flyers. J'ai pas l'information, je le répète, ce n'est qu'un exemple. Ben, le Kent Hughes appelle à la Ligue nationale de hockey, la transaction était conditionnelle à, je donnerai pas un choix de deuxième tour pour faire cette transaction-là si je suis pas pour me si c'est pas un avantage pour moi de me soulager la masse salariale, tu sais. Fait que, d'après moi, c'est ça, ce jeu-là de coulisses qui a eu lieu. Vous faites pas passer une transaction, vous faites pas passer les deux, parce que moi, je faisais ce mouvement-là dans le but de abaisser ma masse pour pouvoir rentrer Matthew Nyes à ce moment-là. Moi,
19: c'est peut-être pour ça qu'il était encore plus frustré aussi d'avoir travaillé aussi fort pour deux transactions.
5: Exact. Mais... moi, je pense que c'est ce qui est arrivé, là.
19: Parce qu'il a dit à son bilan de fin de saison que ce dossier-là était pas mort nécessairement, mais on s'entend que ça va en prendre beaucoup, là.
5: T'sais, mais par contre...
19: toute la réception sur la place publique dans les derniers jours... Chanka est pas épais non plus.
5: C'est sûr, mais il y a un point par contre là-dedans qui est intéressant. Kent Hughes n'a pas peur de swinguer pour la clôture.
19: Parce qu'il a dit au bilan, il est pas all-in. Une transaction comme ça, t'es pas loin d'être all-in. Tu sacrifies ton futur à long terme, tes choix de premier tour, un des meilleurs espoirs de l'organisation. Ça veut dire que tu mets un petit peu de côté le long terme puis que tu focuses sur maintenant, même si Matthew Nyes, il cadre quand même, on s'entend, dans la fenêtre du Canadien parce qu'il est jeune.
5: Ça reste un autre morceau que tu rentres dans ton équipe, et après ça, il t'en reste plus tant que ça à rentrer. Là.
19: Mais non.
5: Surtout si Michael Hage, en retournant au Michigan, joue à la position de centre puis que t'as acquis un ailier de deuxième trio, ben là, ton top 6 est pas mal plein. Sur ton troisième trio, on a vu de belles choses d'un Zachary Bolduc, d'un Alex Newhook, d'un Jake Evans. Fait que tu sais, tranquillement, les morceaux commencent à se placer à leur place. Fait que c'est pour ça que tu te dis, est-ce que je vais avoir vraiment besoin de deux sélections de premier tour qui devraient, si tout se passe bien, être dans les environs de 25 à 32 pour les prochaines années? Bryce Pickford, autant de buts est-ce qu'il a marqué cette saison? Va-t-il être capable de répéter ça dans la Ligue américaine? Est-ce qu'on n'est pas mieux de l'échanger alors que sa valeur était maximale? Tu sais, je pense que c'est un peu ça le calcul comptable de Kent Hughes. Puis évidemment, il y a Zarovski à travers ça, mais faut payer un peu pour recevoir.
6: Je comprends les espoirs, là, mais il y a un risque aussi à tomber en amour trop avec des espoirs qui n'ont jamais joué dans la Ligue nationale aussi. Là. Donc, faut faire attention. Moi, ce qui me dépasse dans le scénario de Nyes, c'est que les Leafs étaient prêts à échanger Matthew Nyes, 23 ans, 5 ans sous contrat encore, avec une identité propre à lui, de robustesse qui est pas facile à trouver dans la Ligue nationale. Ils étaient prêts à l'échanger dans la même division, l'avoir d'en face pour minimum 5 ans, en ne prenant personne de la formation actuelle du Canadien. Moi, ça me surprend énormément qu'on était prêt à y aller vraiment à une transaction espoir et choix repêchage pour un gars établi dans la Ligue depuis 2 ans. Qui n'est même pas proche d'avoir atteint son apogée. Alors pour moi, c'est une évidence que je fais cette transaction-là, mais convaincu que John Chicot n'ira pas dans cette direction-là à nouveau.
5: Tu sais, parfois on est sauvé là par des trucs extérieurs. Là. Je me souviens la fameuse transaction de Vincent Lecavalier qu'on a souvent parlé, qui a avorté parce que la Ligue nationale s'en est mêlée disant que ça ferait couler le Lightning, que le Canadien échange Carey Price et compagnie. Ou bien l'offre que Marc Bergevin a fait à Milan Lucic, on voulait dérouler le tapis rouge pour venir jouer à Montréal, et finalement il avait opté pour moins d'argent pour aller du côté d'Edmonton. Il y a ce genre de situation-là que après coup, tu te dis « Ouf! » L'échappée belle. Ben peut-être que les Maple Leafs et Brad Treliving, on le saura bien plus tôt que tard, là. Peut-être qu'ils l'ont échappé belle avec cette fameuse transaction-là.
19: Mais qui a coulé l'information, selon vous? C'est ça qui est intéressant
6: très
19: aussi de
6: question.
19: Savoir. T'sais, qui cherche à gagner de cette situation-là? Est-ce que c'est vraiment le Canadien? C'est-tu John Chica? Je le sais pas. Qu'il y a clairement une raison de pourquoi ça sort maintenant.
5: C'est pas le genre à Kent Hughes de sortir le retour. Il y a rien à gagner que de mentionner que Zarovski et Pickford étaient des espoirs qu'il, à moins qu'ils se disent, il y a des bonnes chances que j'y repasse tantôt. Parce que son magasinage n'est pas terminé. Exact. Et c'est deux morceaux qu'il a identifiés comme étant des joueurs avec une grosse valeur qu'il pourrait passer. Mais si c'est pas ça, je vois pas pourquoi est-ce que le Canadien... Tu sais, le nom de Matthew Nyes, tu l'as dit tantôt, Ali, ça fait 3 mois là, qu'il est associé au Canadien après la date limite. Là. Mm-hmm. Tout le monde le savait. Là, que
19: c'est rien de nouveau.
5: C'est rien de nouveau.
19: C'est le retour qui...
5: Exact. Je sais pas. Ouais. J'ai hâte de voir. Mais en tout cas, ça prouve que le directeur général va nous tenir réveillés cet été, puis on va avoir un... Je suis convaincu, moi.
6: Des semaines de fun, parce
5: c'est
6: que...
5: C'est sûr,
6: on sait que le DG va être actif.
5: C'est sûr,
6: c'est
5: sûr.
6: C'est une certitude. Il va améliorer la situation, puis il est en bonne disposition pour le faire. Il y a presque tous ses choix repêchage. Il y a un pipeline assez bien nanti, point de vue espoir. Tu sais, Bryce Pickford, c'était très impressionnant, puis j'enlève absolument rien à ce que le kid a fait à Medicine Hat cette année. Mais... froidement, là, il va tasser qui sur le power play du Canadien dans les trois prochaines années?
19: Personne.
6: Personne. C'est sûr qu'il est disponible en voie de transaction. C'est sûr et certain. Comprends qu'il est droitier, mais c'est un défenseur purement offensif. C'est impressionnant, mais c'est ça, c'est impressionnant pour d'autres clubs aussi. Alors, t'as pas le choix d'y réfléchir. Il tassera personne sur l'avantage numérique. Quand à long terme, tu t'es engagé avec Hudson, Matheson et Dobson, il tassera pas personne là. Alors, t'es aussi bien le cas de considérer l'échanger. Puis qu'est-ce qui vous dit que Pickford va arriver l'an prochain à Laval avec des professionnels puis connaître les mêmes succès que dans les rangs juniors? Et oubliez pas, dans la WHL, ils ont perdu beaucoup de plumes l'année passée. Point de vue calibre de jeu, beaucoup d'espoirs ont quitté les rangs collégiaux américains. Moi, je pense que c'est une ligue qui a perdu de son lustre un petit peu, point de vue calibre, et Pickford en a profité. C'est impressionnant ce qu'il a fait, j'enlève absolument rien, mais moi, je modère mes espoirs sur un gars qu'on a réclamé sa deuxième année d'éligibilité, qui a très bien performé depuis 2 ans, mais de là à dire que lui, il va arriver l'année prochaine, puis whoop, là, il va se ramasser dans la Ligue nationale, puis il va produire sur un avantage numérique.
5: Ouais.
6: Moi, je serais très, très prudent à ce niveau-là.
5: J'élargis ton point pour Zarovski.
19: Ben oui, c'est ce que j'allais dire.
5: Okay, ben on s'en va à la même place.
19: Ouais.
5: Zarovski va tasser qui sur le top 6? Parce que le Canadien de Montréal a déjà en place Suzuki, Caulfield, Slavkovski et Demidov. Tout le monde le sait que le Canadien veut mettre la main sur un centre de deuxième trio. Là, on réalise que ça pourrait aussi potentiellement être un ailier. Et il y a Michael Hage et Zarovski à travers ça. 7 joueurs pour 6 places. Là. Fait que si c'est pas Hage ou Zarovski qui part, ben il y en a un des deux qui devra descendre sur le troisième trio.
19: Ouais.
5: C'est tout porte à croire que ce sera le cas. Fait que je pense qu'il est là le calcul de Kent Hughes de se dire, écoute, tant mieux, on a bien repêché et on a plusieurs éléments de valeur qui peuvent me permettre d'aller rajouter une autre brique dans l'équipe que je suis en train de construire.
6: T'sais, on a bien repêché, on aurait pu encore faire mieux. Puis ça sera jamais une science parfaite. Mais Reinbacher, Owen Beck, Philippe Méchard, si ces trois gars-là étaient proches de s'établir ou déjà dans la Ligue nationale, imaginez la valeur ajoutée qu'on aurait. Ces trois-là avaient une valeur élevée actuellement, ce qui n'est pas le cas.
19: Ça change la donne.
5: OK. Owen Beck, as-tu déjà eu une valeur élevée?
6: Ben, après c'est quand son même repêchage. Un choix de début de deuxième tour.
5: Non, mais après
6: à
5: son,
6: ce moment-là,
5: après
6: oui,
5: son repêchage,
19: tout le dans la LNH, tout monde avait des attentes.
5: Exact. Tout le monde le voyait sur c'est un vrai rôle de sien comme joueur
6: c'est
5: de centre.
6: C'est un très bon point,
5: et
6: ça.
5: Et aujourd'hui, vous le voyez où, Owen Beck? C'est le même principe
6: ouais,
5: pour les Bryce Pickford de ce ouais, monde. C'est pas vrai que tous les joueurs, on peut être en amour avec Alexis Cournoyer, on peut être en amour avec Owen Prots, on peut être en amour avec n'importe qui.
19: Ben avec Zarovski, il y en a qui pensent que c'est Demidov 2.0.
5: C'est pas Demidov 2.0. Ben, au final, les joueurs, voulez-vous qu'on attende que ça fasse avec Sherbak? Qu'on les perde au balatage? Voulez-vous que ça fasse comme Tenordi? Qu'on échange contre John Scott? Je me trompe-tu, là, ou dans mes affaires?
19: Quelque chose comme ça, là,
5: en
19: oui.
5: En tout cas, si c'est pas eux autres, vous comprenez le principe. Parfois, il faut être capable d'appuyer sur la gâchette au bon moment, et notre directeur général a été assez intelligent pour ramasser les actifs quand on était en reconstruction, et maintenant, on est rendu à l'étape de magasiner ces actifs-là, puis moi, je suis 100% de...
6: Tu sais, moi, j'emprunte l'excellent commentaire de Pascal Vincent l'an passé, puis qui nous disait souvent, tu sais, les gars qu'on dirige dans la Ligue américaine, quelle chaise ils vont réussir à prendre? La chaise, faut que tu la voles dans la Ligue nationale. Mais Bryce Pickford, il va voler la chaise à qui?
5: Ah, c'est ta raison. C'est un bon point.
6: À part la chaise du troisième défenseur à droite à court, moyen, long terme, mais un défenseur purement offensif qui joue sur une troisième paire, moi, je crois pas à ça.
19: Non.
6: C'est impossible. Ça y prend du temps sur l'avantage numérique pour se faire justice. Shane Gostisbehere, qu'on voit avec les Hurricanes, c'est un gars de troisième paire, mais il joue sur le power play, par exemple. C'est un gars offensif. Bickford, il tassera pas les Hudson, oubliez ça, là. Alors, moi, c'est sûr qu'il est disponible dans une transaction. C'est une bonne valeur. Il y a une équipe qui va voir peut-être ce gars-là en disant qu'il est droitier. Ce gars-là, il croit, c'est un bon marqueur, il a une bonne shot. Il y a de quoi faire avec un espoir comme ça parce que ce club X n'a pas ce type d'espoir dans sa banque.
5: Exactement.
6: C'est là qu'il devient attrayant. Alors, moi, je laisse Kent Hughes, le personnel du Canadien, décider de la marche à suivre. Mais c'est vrai, c'est une réalité. Quand t'as un pipeline bien rempli, tu peux pas être en amour avec tous tes espoirs. Parce qu'ils auront pas tous une chance égale de s'établir dans la Ligue nationale. Ça te prend toujours une chaise disponible. Il y en a pas beaucoup tant que ça des chaises maintenant disponibles pour les jeunes en développement.
5: Ah, très bon, OK. Je savais que ça allait être un bon bloc. Je savais qu'on allait avoir du fun. J'espère que vous avez apprécié. D'ailleurs, on parlait de Toronto avec Matt Thunaise au retour. Il y a des noms qui circulent pour devenir entraîneur-chef à Toronto. Puis il y en a un qui m'a particulièrement fait tomber en bas de ma chaise. Ça s'en vient dans deux minutes.
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2: En ce moment, sur le réseau routier, sur l'autoroute 50, un petit peu plus lent tout près de la véranderie, mais rien de trop compliqué. Sinon, des allumetières, c'est dans les carrefours giratoires. On commence à voir un peu plus de monde sur le pont Champlain en direction Ottawa, bien sûr. Il y a toujours ces travaux là, entre Haute Plaine et Mont-Bleu présentement. 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
2: Une nouvelle hier qui m'a vraiment surpris. Pour la candidature d'entraîneur-chef à Toronto, on regarderait dans la direction de Joe Pavelski. Ça, c'est un nom que j'avais pas vu venir, mais pas en tout.
3: Mais là, on dit là que l'organisation des Leafs aurait rencontré plus d'une vingtaine de candidats en entrevue. C'est du stock, là.
4: Ouais. C'est autant que... des Laviolette que des Pavelski.
3: Là, t'es vraiment là, l'autre bout du spectre. Là. T'as gars d'expérience à 9 vies d'un bord.
4: Ouais.
3: Puis t'as un gars qui sort d'une carrière dans la Ligue nationale.
4: Qui coach son fils dans le Bantam.
3: Bon.
2: Mais qu'est-ce qu'on cherche, exactement?
3: Je sais pas.
2: On dirait qu'on est pas au courant. On dirait qu'on veut prouver qu'on fait un... on fait vraiment nos devoirs puis qu'on a ratissé partout. Mais alors qu'on perd de l'énergie à essayer de tirer dans tous les sens. Parce que ça me semble que ça aurait pris un meeting de... c'est quoi le profil de candidat qu'on veut engager?
4: Si tu veux un Martin Saint-Louis 2.0, là, disons les Maple Leafs, ils veulent copier le Canadien, ils veulent essayer de répéter cette recette-là. Ben, travaille fort pour essayer d'en trouver 3-4 potentiels des Joe Pavelski qui peuvent être un peu comme Martin Saint-Louis, puis focus toutes tes énergies là-dessus. Là, à la place, c'est OK, Patrick Roy, puis... Jay Woodcroft, puis Joe Pavelski, puis Peter Laviolette, puis David Carl... ils perdent beaucoup de temps et d'énergie à essayer de rencontrer plein de monde complètement différent.
2: Pour moi, il y a une énorme différence entre Martin Saint-Louis et Joe Pavelski. Parce que quand le Canadien a engagé Saint-Louis, le Canadien était dans une reconstruction claire et évidente.
4: Ouais.
2: Et Martin Saint-Louis a pu progresser alors que la défaite était peut-être pas souhaitée, mais pas loin.
4: Il pouvait se permettre de se planter avec Martin Saint-Louis.
2: Exactement. Moi, je me souviens des premières rencontres de Martin Saint-Louis. Il disait... parfois, ça va vite en arrière du banc. Tu sais, j'étais un peu comme « wow! » Parce qu'il faut qu'il s'adapte à ça. Ouais. Il a bien beau avoir joué je sais pas combien de games dans la Ligue nationale, derrière un banc, c'est pas pareil. Il a su cheminer et progresser et en arriver au point aujourd'hui où est-ce qu'il est considéré comme un des très bons, un très bon entraîneur dans la Ligue. Pavelski, l'année prochaine, là, pas le droit à l'erreur. Là.
3: Non. C'est ça, la direction des livres, c'est plus ou moins clair. Là. Qu'est-ce qu'on fait? Là? On s'en va où? Là? Matthews, il veut-tu rester? Est-ce que si c'est le cas, on l'entoure de quelle façon? Gavin McKenna, si c'est bel et bien lui qu'on repêche au premier rang du repêchage, ben lui devient-il le nouveau joueur franchise de l'équipe et que Matthews, quel va être son rôle défensivement? C'est une défensive qui est vieillissante.
2: Ouais, mais on n'a pas le choix de continuer à regarder par en avant. Parce qu'on n'a plus de premier choix pour les deux prochains enquêtes. Ça, c'est réglé final bâton avec le fait qu'on a gagné la loterie.
3: Pas si t'échanges Matthews.
2: Ouais, mais si t'échanges Matthews, t'as plus tes first pick puis tu coules au classement.
3: Non, mais Matthews, tu le vendras pas pour Bryce Pickford pour un choix de premier tour.
4: Ouais, mais si t'as pas ton choix, tu vas couler pourquoi?
2: Mais si t'as pas ton choix, c'est que tu t'exposes à regarder les Flyers, à repêcher quatrième, après ça, regarder les Bruins, à repêcher deuxième. C'est la réalité qui te pend au bout du nez.
3: Je sais bien, c'est pas une situation qui est facile là, du côté des Leafs. Moi, je pense que ils vont chercher à garder Matthews puis à garder la fenêtre ouverte. À partir de ce moment-là, tu veux-tu aller chercher un coach progressif?
4: Ouais.
3: Ou tu veux aller chercher un gars d'expérience qui a vu neiger puis que tu penses que c'est le bon gars pour t'amener une autre
2: moi je pense
3: continuer le travail.
2: Moi c'est ça que je ferais. J'embaucherais quelqu'un qui a un peu d'expérience, t'as pas le choix là.
4: Ils ont pas le droit à l'erreur.
2: Ça prend quelqu'un qui est capable de maintenir la fenêtre ouverte là parce qu'il vente en bâtard puis la fenêtre elle veut se fermer là, t'as pas le choix d'avoir quelqu'un qui est ça peut pas être un autre point d'interrogation ou un autre poste clé à Toronto là.
4: Surtout que Pavelski, pour continuer à faire le parallèle avec Martin Saint-Louis. Martin Saint-Louis avait quand même eu une petite expérience aussi avec les Blue Jackets de Columbus comme spécialiste de l'avantage numérique sous Tortorella et tout ça. Donc, il avait quand même passé du temps avec une équipe.

0: fierté de jouer. Ça s'inscrit un peu dans ce qu'on cherche à vouloir établir du côté de Toronto, là. Ramener ce sentiment-là de se défoncer et de pas accepter bêtement la défaite, comme on l'a vu là, dans les dernières années avec Toronto. Mais moi, en tout cas, si je suis Auston Matthews, je sais pas si je serais encouragé par cette nomination-là.
1: Moi non plus. C'est comme si c'est une organisation qui a pas de gouvernail actuellement. On sait pas dans quelle direction qu'on s'en va. C'est assez surprenant de voir complètement là des visées différentes dans les entrevues d'entraîneurs. Le Canadien, là, c'était très clair. Dès le départ, on reconstruit. On va reconstruire aussi au poste d'entraîneur-chef. On va amener un entraîneur de la nouvelle régénération, de la nouvelle garde, qui va se développer en même temps que son club. Puis ça a été une excellente stratégie. Ça a fonctionné à tous les niveaux, même si beaucoup de gens, mais je m'inclus là-dedans, en doutaient. Mais le choix a été le bon. Dans le cas des Leafs, on n'est pas du tout au même endroit que le Canadien actuellement. Et là, dans les rencontres avec les entraîneurs, on va vraiment dans toutes les directions. C'est très, très particulier. Maintenant, ils se sont peut-être dit, ben là, on va rencontrer tout le monde, puis peut-être que ce qu'on va acquérir comme information va nous guider dans une direction. On va dire, OK, ouais, lui a vraiment des bonnes idées pour nous relancer, ou encore là, ouais, finalement, des vues plus progressives, c'est peut-être ce qu'on a de besoin. Moi, c'est comme
0: mais
1: ça
0: si
1: que je peux
0: besoin,
1: dire ça. Mais
0: si t'as besoin des entraîneurs-chefs en entrevue pour te dire c'est quoi que toi tu recherches, mais excuse, mais t'es pas à bonne place, là. T'es pas à bonne place. Ça devrait être l'inverse. Tu devrais établir un plan clair. Voici ce qu'on veut.
1: Ben, en théorie, quand ils ont rencontré Sundin pis Chaika, ils ont fait savoir leur plan, théoriquement.
0: Mais c'est ça.
2: Chaika, c'était clair, il voulait quelqu'un statistique avancé, progressif, tout ça.
0: C'est ce que Keith Perry cherchait à la base.
2: Pour le coach, on n'a pas la même intention.
0: En tout cas, j'ai hâte de voir comment tout ça va virer, mais si au moment où on se parle, j'étais un partisan des Maple Leafs, et que coup sur coup, je voyais là toute la gestion de l'entraîneur-chef mystère, suivi de la nomination complètement olé olé de notre directeur général, qui avant ça avait été précédé par un bilan de Keith Pirlie épouvantable, que je voyais des rumeurs qu'on allait échanger Matthew Nyes à notre rival direct, pas sûr que je serais très encouragé pour la suite.
2: Et t'ouvres la télé le soir, Mitch Marner est en finale de la Coupe Stanley.
0: Ben
2: il
0: aurait
2: peut-être gagné le Conn Smythe.
1: Tu sais, récemment, je faisais mention là qu'il y a des modes dans la Ligue nationale. Souvent, là, on regarde chez le voisin puis on essaie de calquer ce qu'ils font de bien. Ouais. Les Panthers de la Floride, certains se sont inspirés de ce qu'ils ont fait.
0: Le Canadien.
1: Je
0: sais pas si tu parlais de Bill Zito par rapport à Ken Hughes.
1: Ça, c'est un autre mode. Ouais. Les agents qui deviennent DG. Bon, le Canadien a embarqué là-dedans, nommant Ken Hughes à juste titre. Très bonne sélection. Est-ce que là, maintenant, il y aura une mode vers les anciens joueurs fraîchement retraités qui veulent coacher puis que rapidement on les embauche pour diriger les équipes? Marco Sturm a fait ses classes. Dans son cas, il a coaché dans la Ligue américaine avant de devenir l'entraîneur des Bruins de Boston. Mais Martin Saint-Louis t'arrive, puis bang, rapidement, on le place dans le poste d'entraîneur-chef.
0: Ben, Malhotra, c'est la même chose. Ouais. Mais lui aussi, il est allé gagner des galons dans la Ligue américaine.
1: Il a gagné une Coupe Calder quand même, Malhotra, là, l'année passée.
0: Puis l'expérience d'assistant-entraîneur aussi, là.
1: Ouais. Mais je pense que là, il y a une petite tangente là, qu'on est en train de voir venir avec les anciens joueurs.
0: Pas fou du tout. Dans 12 minutes, ce sera le bureau des commissaires avec Alain Crête. Mais au retour, le bazar.
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5: Sur le réseau routier, en ce moment, des allumetières, c'est plus lourd. On est rendu à la hauteur de Saint-Raymond et les travaux sur le boulevard de Lucerne complètent la circulation ce matin sur le chemin d'Elmer pour aller vers le pont Champlain. 174 à la hauteur de Jeanne d'Arc et une fois arrivé sur la 417 jusqu'à environ Nicolas. 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
1: J'ai reçu ta convocation. Dans 10 minutes, rendez-vous dans le bureau des commissaires.
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4: On est un mois autour de la table. On dirait qu'on a encore plus de jasette que d'habitude. On a pris un peu de retard, on va le faire plus vite, c'est pas grave. On se lance dans le bazar. J'ai à peu près, je sais pas, une douzaine de sujets. Peut-être un peu plus, peut-être un peu moins, je sais pas.
5: Le bazar.
4: Oh, Brendan Gallagher au Montreal Sports Celebrity Evening a été nommé personnalité de l'année hier. J'ai vu ça passer sur Twitter. Content pour Gallagher, honnêtement. C'est une belle reconnaissance de toute sa carrière, puis on est capable de le souligner à juste titre, honnêtement, ce que le petit guerrier a apporté comme contribution à la ville de Montréal. Oui, pour cette année, mais surtout pour les derniers 15 ans.
5: Oui, et moi, je suis convaincu que Gallagher, s'il lui reste encore quelques cartouches, va aller jouer ailleurs, puis qu'éventuellement, ben, il va être de retour à Montréal d'une certaine manière.
4: Exact.
5: Je sais pas si on va vouloir le réintégrer dans l'organisation d'une quelconque façon, mais, tu sais, qu'il parte maintenant, je pense que ça, il y aura c'est pas un divorce, là. C'est une réconciliation à venir, de toute façon, pour Gallagher.
4: Exact.
5: On va faire les choses de la bonne façon.
4: Mais je sais pas si c'est toi, Ali, qui disais ça, mais tu sais, un jour pourra-t-il revenir dans l'organisation du Canadien, assurément, là, tu sais, dans un poste.
6: Ouais, puis signer un contrat d'un jour pour prendre sa retraite en tant que membre du Canadien.
4: Exactement. Puis tu sais, il ne sera pas au temps de la renommée, donc il ne sera pas sur l'anneau d'honneur, mais ça ne nous empêche pas de faire une soirée spéciale un jour. Et si l'année prochaine, il évolue encore dans la Ligue nationale de hockey, peut-être pour les Canucks, mais lorsque les Canucks seront en ville, ce sera spécial. Il y aura tout ça qui viendra. Au cours des prochaines années, Alexander Zverev a gagné Roland-Garros, une bataille de plus de 4 heures contre Koboli, qui a été le tombeur de Félix Auger-Aliassime. C'est un premier titre grand chelem pour Zverev. Vous avez peut-être vu les images. Il y a quelques années, au même tournoi, il avait quitté en chaise roulante. Il s'était fait battre par Alcaraz. Et ça avait été compliqué pour Zverev. Beaucoup de déceptions. Eh bien là, il a son grand chelem.
5: Ouais.
4: Un match quand même assez chaudement disputé. Ça s'est joué en 5 manches contre Flavio Koboli.
5: Ouais, Koboli était le tombeur de Félix Auger-Aliassime en quart de finale, plus tôt dans la semaine. Zverev est peut-être plus dur à aimer que d'autres, évidemment, avec ce qui s'est passé en dehors du terrain.
4: Ouais.
5: Mais ça demeure un excellent joueur de tennis. Là, quand il est dans de bonnes dispositions, il est extrêmement dur à battre. Avec la carrière qu'il connaît, c'est quasiment surprenant qu'il n'ait pas encore réussi à gagner un majeur. Maintenant, c'est fait du côté de Roland-Garros. Puis hier, ce qui a retenu beaucoup l'attention, c'est le départ d'Hélène Pelletier de RDS. Elle a annoncé son départ à la fin du match, gagné par Zverev. On a justement présenté une vidéo là pour honorer Hélène puis lui souhaiter bon départ, mais elle n'annonce pas sa retraite.
6: Non.
5: Alors c'est quand même particulier là. On parle de plus de 30 ans d'association pour
6: Hélène depuis
5: Pelletier,
6: le début,
5: RDS,
6: je pense,
5: exactement,
6: RDS.
5: Depuis 1989. Donc, ça fait plusieurs années qu'elle est à l'emploi de RDS, lectrice de nouvelles, ancienne joueuse elle-même, évidemment, mais lectrice de nouvelles à RDS, mais surtout connue pour ses analyses de tennis auprès d'Yvan Ponton, là, pendant de nombreuses années. Alors, si elle a d'autres projets devant elle, bon, on lui souhaite la meilleure des chances. En tout cas, hier, les commentaires fusaient de partout pour souligner là, sa contribution au tennis québécois là, pendant des années.
4: Ouais, bien dit, Tony, je suis content que tu l'aies souligné. Ah, NASCAR, Marc-Antoine Camiran qui a gagné 2 victoires rapidement parce qu'on va parler tantôt avec Dom Fugeur.
5: Ben moi, j'y étais hier à décrire les deux courses là, du côté de l'autoroute Chaudière de Vallée-Jonction. Il a passé le balai à Marc-Antoine Camiran hier. C'était 2 finales de 125 tours. Il a eu la chance de partir premier les 2 fois, puis il était indétrônable. 2 bonnes bagarres avec Donald Teague. Les 2 fois, c'est Camiran qui a eu le dessus.
4: Ça s'en vient, on en reparle à peu près à 1h15. Repêchage de la LHJMQ, c'est Thomas Boisvert qui a été sélectionné au tout premier rang. Je suivais ça via le compte de Michael Lalande. Un repêchage rocambolesque.
5: Plusieurs transactions. La sélection, parce que tout ça partie des Remparts de Québec qui devaient absolument aller chercher un choix de premier tour qu'ils devaient aux Saguenayens de Chicoutimi depuis le repêchage de l'an passé pour leur permettre de mettre la main sur James Cantlebury. Là, depuis que Cantlebury a confirmé qu'il allait se joindre aux Remparts, ben là, cette compensation devait venir. Sauf que les Remparts n'avaient pas le choix. Ils devaient le trouver. Absolument. Parce que les Saguenayens...
6: C'est ridicule.
5: Attends, faut finir. Là, ils devaient absolument en trouver un parce que les Saguenayens avaient déjà promis de donner le choix au Drakkar de Bécomo.
4: Ils l'avaient déjà échangé.
5: Alors, le choix était déjà échangé. Alors, ça a donné lieu là à une situation rocambolaire. Je pense que Mario Cecchini en avait plein ses bottines. Il avait hâte qu'on trouve un compromis. Mais ça fait pas tellement bien paraître Simon Gagné parce que payer très, très cher pour justement aller chercher ce choix-là. Et Scantlebury, ben il va jouer, oui, à Québec pendant combien de temps? Un an? Deux ans?
6: Ouais.
5: Ça va prendre des résultats avec lui, là, parce qu'il a coûté très, très cher. Il est très bon, il n'y a pas de doute. Simon Gagné dit les gens vont l'adorer. Mais pour l'instant, la facture est pas mal importante pour Scantlebury.
4: Ouais. Cette 14e sélection-là a été échangée 5 fois.
5: C'est ça.
6: C'est ridicule.
4: C'est spécial. On va en reparler tantôt. Martin Thériault qui s'amène.
5: Il y a l'espoir du Canadien, Arseny Radkov, qui a été échangé au Foreur de Val-d'Or aussi pendant le repêchage.
4: Puis là, il est dans les sujets, là, mais pendant qu'on parle de la Q, Manox Dagenais a décidé de rester avec les Remparts. Donc, il tourne le dos à l'offre de Penn State dans les 6 chiffres et il reste à Québec. Ça, j'imagine que c'est un soupir de soulagement là, pour Simon Gagné.
5: Tout à fait, là, parce qu'il y en a plusieurs là, qui ont décidé de quitter. Là. William Lassell a quitté. Même son propre coéquipier à Québec, Charlie Morrison, a quitté pour l'Université du Connecticut. Mais Maddox Dagenais a confirmé ses intentions de revenir à Québec pour la prochaine saison en attente bien sûr de son repêchage. On verra à quel endroit il va sortir au repêchage de la Ligue nationale dans quelques semaines. Et un autre gros morceau des Foreurs, Philippe Veilleux aussi confirmé qu'il allait revenir pour sa saison de 19 ans l'an prochain. On parle d'un des meilleurs marqueurs de la LHJMQ depuis 2 ans. Les Foreurs vont être surveillés. Les Foreurs veulent faire quelque chose de bien là, pour la saison prochaine. L'acquisition de Radkov, Philippe Veilleux, le retour de plusieurs de leurs joueurs, ça va faire des Foreurs une des très très bonnes équipes l'an prochain.
4: Moi, je suis surpris qu'on prenne pas plus le même chemin qu'a pris Justin Carbonneau de, écoute, pour l'instant, je suis indécis, et je me déciderai avec consultation de l'équipe qui va me repêcher. Ouais. Dans le cas de Carbonneau, c'était les Blues, là. Tu sais, il y a beaucoup de décisions qui se prennent, là. Moi, si j'étais joueur, j'étais, regarde, je vais attendre encore 3 semaines. Je vais savoir qui me repêche. Ouais. Et on verra après ça. Peut-être qu'eux vont me conseiller. Va dans la NCA, reste dans la LHJMQ.
6: En même temps, c'est pas coulé dans le béton. Ils peuvent toujours changer d'avis.
5: Ouais, ils peuvent changer d'avis. Il y a toujours le fameux contrat professionnel rapide aussi. C'est arrivé pour Justin Carbonneau. Quand les Blues l'ont sélectionné, ils ont clairement fait savoir qu'ils étaient intéressés à le mettre sous contrat rapidement.
4: Exact.
5: C'est exactement ce qu'ils ont fait l'été dernier. Avant, évidemment, leur camp d'entraînement, il était déjà sous contrat. Donc, il y a eu une part d'influence, c'est sûr, de la part du club de la Ligue nationale là-dedans.
4: Exact.
5: Puis Carbonneau, quand même, a profité de l'expérience. Après l'élimination de l'Armada, il est allé rejoindre le club école à Springfield, puis déjà rendu chez les professionnels. Alors, il y a toutes sortes de choses, toutes sortes de façons d'arriver à destination. La bonne nouvelle pour les jeunes maintenant, c'est qu'ils ont plus d'options devant eux.
4: Exactement. Exactement. Je vois que tu abordes fièrement ta casquette Canada pour la Coupe du Monde qui commencera vers la fin de la semaine. Ben justement, le Canada était en action contre l'Irlande dans un dernier match préparatoire en vue de l'événement. Ils ont fait un match nul de 1-1. Honnêtement, ce qui a retenu mon attention, c'est vraiment Maxime Crépeau. On lui a préféré le poste de numéro 1 et je sais pas si vous avez eu la chance de voir l'arrêt qui l'a servi. C'est à la toute fin, je sais pas si c'est 88e ou 89e minute là, contre l'Irlande, peu importe là. Mais il a très bien lu le jeu, et alors que le joueur adverse est seul devant lui, un arrêt spectaculaire. Moi, je vous le dis, là, j'ai hâte que ça commence.
6: Mm-hmm.
4: Et on n'en parle peut-être pas si souvent que ça de soccer, là. On va en parler pas mal dans le prochain mois parce que moi, j'adore cette compétition-là, puis ça va être très, très bon.
6: Et plusieurs points d'interrogation présentement avec la formation canadienne. L'état de santé d'Alphonso Davies, l'état de santé de Moïse Bombito, l'incapacité en attaque d'aller marquer des buts. T'as un gros nom comme Jonathan David qui est un des meilleurs attaquants au monde, mais pourtant le Canada qui est incapable de marquer des buts de façon régulière avec ses attaquants de pointe comme ça. Alors ça va être un tournoi super intéressant à suivre, surtout que le match de vendredi contre la Bosnie, ben c'est peut-être la rencontre la plus importante de la phase de groupe pour le Canada. Alors ils doivent absolument aller chercher un résultat face à la Bosnie vendredi.
4: D'ailleurs, parlant de soccer, Philippe Lafoy serait confirmé avec le CF Montréal jusqu'à la fin de la saison.
6: Ouais.
4: C'est ce qu'on pouvait lire. Je pense que c'est Max Schumann qui a sorti
6: ça. Qui rapportait ça sur Twitter. Très bonne nouvelle.
4: Ouais. Ben, c'est sans surprise, honnêtement, là.
6: Ben, selon ce que Max semblait dire, on a vraiment eu un processus parce qu'il y avait notamment Ancelotti. J'oublie son prénom, mais c'est le fils du fameux coach Carlo Ancelotti. Qui a fait partie des candidats pour ce poste-là jusqu'à la fin. On parle vraiment d'un jeune entraîneur qui est très, très en vue en Europe. Finalement, il a obtenu le poste à Lille en Ligue 1 française. Alors, oui, Eulafroy partait quand même avec une longueur d'avance à cause des succès qu'il a dans les dernières semaines avec l'équipe. mais ils ont quand même fait leur travail pour voir les options ailleurs. Maintenant, on va se tourner vers le mercato là, qui devrait commencer aussi dans les prochaines semaines après la Coupe du Monde pour essayer d'améliorer l'effectif.
4: Il y en reste d'autres, mais on les fera pas. On n'a plus le temps. On va aller faire plutôt le bureau des commissaires avec Alain Crête pour revenir sur le match de fou. Match numéro 3 entre les Hurricanes et les Golden Knights. On est passé à ça d'avoir un match historique. Ça s'en vient dans deux minutes.
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0: Sur le réseau routier en ce moment, des allumetières, c'est plus lourd. On est rendu à la hauteur de Saint-Raymond et les travaux sur le boulevard de Lucerne complètent la circulation ce matin sur le chemin d'Elmer pour aller vers le pont Champlain. 174 à la hauteur de Jeanne d'Arc et une fois arrivé sur la 417 jusqu'à environ Nicolas. 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
4: Yeah! Oh, bienvenue, pas de poc-poc-poc, Tony.
5: Non. Ah, okay. Excuse-moi.
4: OK, parfait. Bienvenue dans le bureau des commissaires avec Alain Crête. Salut, Alain.
5: Salut, Alain.
20: Salut, comment allez-vous?
4: Ça va bien, toi?
20: Ça va très, très bien. Passez un beau week-end.
4: Wow.
5: Déjà, on est dans un dégât d'eau.
4: Ouais, moi, j'ai un dégât d'eau à la maison, là. Ouais. Fait que, je dirais, à niveau des nouveaux week-ends, j'ai vu mieux, c'est pas grave. On va s'en mettre, puis on va se consoler en regardant.
20: OK, je retire ma question.
4: C'est bon. C'est bon, t'es pardonné, Alain. Avant le début de la finale, on pouvait entendre que ce serait très axé sur la défensive, du jeu fermé, que le spectacle serait pas nécessairement à l'honneur. C'est tout le contraire, honnêtement, depuis le début. Là, on a le droit à des matchs rocambolesques, ça va dans toutes les directions. Puis honnêtement, on en a pour notre argent, Alain.
20: Alors, c'est spectaculaire. Écoute, à 4-0 samedi soir, j'étais pas loin de fermer la télévision. Là, tu sais, ça a été 4-0 jusqu'en troisième période, à part ça, là, à un moment donné. Ça fait que, là, première des choses, les Hurricanes reviennent, créent l'égalité, on s'en va en deuxième prolongation. Ce qui aiderait peut-être la Caroline dans cette série-là, là, s'ils arrêtaient de scorer dans leur but aussi, là, ça aiderait peut-être.
4: Ça pourrait aider, ouais, deux fois en fin de semaine.
20: Deux fois en fin de semaine. Mais t'as raison, écoute, je reconnais pas les Hurricanes que j'ai vus contre le Canadien. Je sais pas si c'est les Golden Knights qui sont trop forts, mais c'est pas toutes la série auquel je m'attendais, là. C'est pas une série où les Golden Knights sont limités à 10 lancés puis qu'ils ne scorent pas de but, là. C'est pas ça, pantoute, pantoute, là.
4: Ouais, puis honnêtement, tu sais, je le répète, là, on s'attendait à une finale défensive, là. Et lorsqu'on regarde les trois premiers matchs combinés des finales de la Coupe Stanley des 90 dernières années, Hurricanes Golden Knights arrive au quatrième rang pour le plus grand nombre de buts marqués, là. 30 pour les North Stars contre les Islanders en 81, 27 pour le Canadien contre les Hawks en 73, 26 pour les Islanders contre les Flyers en 80 et finalement 25 pour la finale de cette année. Tony, c'est quand même surprenant, là.
5: Ouais, c'est vraiment une série très offensive. Le momentum change constamment. Même un gars comme John Tortorella qui a à peu près tout vu dans sa carrière. Ben là, semblait à court de mots après le match de samedi pour expliquer le revirement de situation dans ce match-là. Son club est en plein contrôle. C'est pas juste en deuxième qu'on a dominé. On dominait les cinq premières minutes de la troisième. Mais quelques mauvais jeux, manque de perte d'attention au moment donné. T'échappes ton joueur, puis bang, les Hurricanes se sont mis à marquer des buts. Puis on a assisté à un revirement de situation là, carrément inusité samedi soir.
4: OK, tour de table rapide. Non, le... Vas-y, Alain.
20: Non, mais ce que j'allais dire, c'est qu'en plus, tu sais, on nous avait vanté le gardien des Golden Knights. On avait vu le gardien Carter Hart. On avait vu le gardien des Hurricanes qui avait les meilleures statistiques en séries éliminatoires. Tu sais, t'as pas de duel de gardien dans cette série-là. Là. Même que là, Brin d'amour, en matin, ça demande qui c'est qui va grouiller demain. Là.
4: Ben, c'était ma prochaine question. Est-ce que toi, tu reviens avec Bossy, Alain, ou tu restes avec Anderson?
20: Ben, écoute, tu sais, il a pas mal fait, Bossy. En saison, il a été... Tu sais, moi, je pense que, tu sais, maintenant, on l'a vu dans la série contre les Sabres de Buffalo, tu sais, est-ce que faire toutes les séries puis aller à la vie, à la mort avec le même gardien... C'est plus tellement une règle que l'on suit absolument, là. Fait que, tu sais, je serais pas étonné qu'il revienne avec Bossy demain, Brin d'amour, là. Parce que, puis tu sais, on peut pas dire que Anderson a été spectaculaire depuis le début de la série, là. C'est pas,
4: Non, pas en tout bien au contraire.
20: Non, c'est ça. Fait que, tu sais, t'as pas grand chose à perdre à essayer l'autre, là.
4: Oli.
6: Moi aussi, je retournerai avec Bossy. Le seul but qu'il a donné, je veux dire, il pouvait pas faire grand chose là-dessus. La rondelle qui a rebondi sur son joueur. Il a
4: frappe
6: fait plusieurs,
4: la bande,
6: ouais, qui frappe la bande, ouais. Plusieurs gros arrêts en troisième période pour garder les Hurricanes quand même dans le match malgré tout. Le tir de pénalité sur Mitch Marner. Et comme Alain a dit, c'est pas comme si Anderson connaît des séries à tout casser. Là, oui, il a une belle fiche. Oui, c'est statistique. Mais plusieurs mauvais buts d'accorder. Il a pas été énormément testé non plus. Il bossait peut-être que ça va être lui qui pourrait retrouver le succès qu'il avait connu plus tôt dans la saison.
5: Tu sais, Rod Brind'Amour a certainement des questions à se poser. Moi, je sens un peu d'essoufflement dans le rendement de Anderson dernièrement. Si on s'en tient seulement aux 4 buts concédés samedi, honnêtement, ça serait sévère de lui imputer les raisons de la défaite, honnêtement, là, parce qu'il s'est fait battre, parce que il y a eu des manquements terribles défensivement devant lui. Alors, il est pas seulement le principal responsable.
4: C'est prendre le deuxième but de Marner, là. Il vient de l'arrêter en échappé. Ben ça, là, il reçoit une autre chance, A plus 20 secondes plus
5: son
4: tard.
5: Son premier but, il est complètement seul devant. Donc, tu sais, il y a un autre tir de l'enclave, complètement seul. C'est pas toujours de la faute du gardien de but, là.
4: Le premier dévie sur Walker.
5: C'est ça.
4: Sauf que, Anderson, la réalité, c'est que oui, c'est 4 buts accordés en deuxième, mais c'est 6 fois que la rondelle a rentré dans le filet.
5: Exact.
4: Moi, je me demande s'il n'y a pas un point que Barbashev, qui l'a frappé à la tête, là, je me demande si ça pourrait pas l'avoir dérangé un peu, la tactique Sam Bennett, là, qu'on a vu quand même à quelques occasions l'année passée, là. Ça avait l'air délibéré et un peu vicieux, là, de la part de Barbashev. Es-tu d'accord avec moi, Alain?
20: Ben, écoute, il n'y a rien fait pour éviter le contact, c'est sûr. Il était dans le demi-cercle du gardien. moi, ça m'a pas semblé être un contact à ce point violent, là. C'était pas, moi, j'ai pas senti qu'il était rentré là à pleine vitesse, puis que c'était, il y a une mêlée devant le filet, puis là, ça s'adonne que lui, il se trouve à le frapper à la tête. Mais, tu sais, moi, je pense pas, Marc, je suis pas là, mais je pense pas que ça a eu une influence sur la suite des choses dans le cas d'Anderson, là. Okay. Je sais pas. Pas au point de se faire assommer, tu sais, c'est pas une affaire qui m'a semblé un choc si violent que ça.
4: Ok. Ben, je me souviens l'année passée, Anthony Storer, c'était pas si violent, mais il en a quand même vomi dans la poubelle. Ouais. Tu sais, parfois à la tête, là, ça peut être délicat, ça peut quand même avoir de grosses conséquences. Tu disais tout à l'heure, Alain, tu sais, les Sabres l'ont fait, ils ont changé de gardien, les Oilers l'ont fait par le passé, Pickard, Skinner, ouais. Pickard. Tu sais, il y a une constance là. Quand tu changes de gardien en série comme ça, puis qu'on sait pas sur quel pied danser. C'est parce que t'as pas de numéro un clair, là. Tu verras le Lightning considérer de retirer Vasilevski de son filet, là. C'est ça la réalité.
20: Non, mais tu sais, c'était à l'image de la saison des Hurricanes aussi, là. Il y avait pas de gardien numéro un clair en Caroline cette année, là. Ça a été,
4: exact.
20: Tu sais, Bossy est arrivé, personne ne le connaissait. Puis à un moment donné, il faisait un job. Fait que c'est lui qui a eu la pole. Puis Anderson est revenu. Puis c'est lui qui s'est magolé. Puis, tu sais, t'en as pas un des deux pour dire. Anderson, c'est sûr que, tu sais, c'est un vétéran. Il a plus d'expérience. Peut-être que c'est lui qui est dans la tête des dirigeants des Hurricanes, c'était le numéro un. Mais dans les faits, tu sais, il y en avait pas, il n'y a pas une réputation, Anderson, d'être un solide numéro un dans la Ligue nationale, là.
4: Ouais, puis, si on parle d'une sélection de repêchage, tu sais, chapeau quand même, là, de la part des Hurricanes, ouais. De l'avoir repéré à ce niveau-là.
5: Repêchage au balotage.
4: Repêchage. Ouais. Balotage.
5: Le mandat, tu t'en allais, là, c'est ça, c'est une réclamation au balotage. Je sais pas sans rappeler un petit peu l'histoire de Samuel Montembeault, là. Ça ressemble un petit peu à ça, là. Dans le cas de Brandon Bossy, un petit peu plus âgé, là, que Montembeault, mais quand même. T'es arrivé là cette année, puis il a fait le travail, puis crédit à lui, parce que quand même, 52 jours sans jouer, t'embarques à froid en finale de la Coupe Stanley, et tu donnes une chance à ton club de revenir. Il mérite beaucoup de crédit. À quel point ce crédit-là va lui revenir avec un départ dans le match numéro 4? Mais là, la décision appartient à l'entraîneur-chef.
4: En tout cas, il a été très bon pour arrêter Mitch Marner sur un lancer de punition, parce que Marner, tout ce qu'il touchait se transformait en or dans ce match-là. Honnêtement, le Marner, j'ai de la misère à m'expliquer. Il était où, ce joueur-là, quand il jouait pour Toronto? Est-ce que c'est qu'il est mieux entouré à Vegas? Est-ce que c'est une question de pression? Est-ce que c'est une question d'avoir été capable de performer sur la scène internationale, d'avoir eu de beaux moments, ce qui l'a amené à devenir le joueur qu'il est aujourd'hui? Parce que pour vrai, Marner, 28 points, 10 lancés en fin de semaine, tour du chapeau, 3 buts, une passe, c'est un joueur complètement différent, Alain, là.
20: Oui, mais moi, je pense que un, il y a plus de leadership chez les Golden Knights que tu peux en avoir à Toronto. Et il est mieux entouré. C'est vrai qu'à Toronto, il y avait des bons joueurs. Il ne faut pas se tromper, là. Mais à Vegas, c'est correct. Marner, c'est une des vedettes du club. Mais il y en a d'autres qui assurent un leadership et puis sur qui on compte. Puis il est peut-être moins, il y a la pression qui n'est pas la même. C'est pas le même marché. C'est pas Toronto, c'est Las Vegas. C'est certainement pas la même pression de la part des fans puis des médias à Vegas. Puis moi, je pense que c'est une question, tu sais, c'est un club de vétérans à Vegas. Ils ont déjà gagné la Coupe Stanley. Moi, je suis convaincu qu'un gars comme Mark Stone, par exemple, doit avoir un rôle très important dans cette équipe-là. Alors, tu sais, peut-être qu'il se sent plus à l'aise dans ce groupe-là parce que ça restait un bon joueur de hockey à Toronto, malgré tout ce qu'on peut dire de Mitch Marner. C'est un gars qui a donné des belles saisons aux Maple Leafs, là. En termes de statistiques, on peut pas lui reprocher grand-chose. Mais il était devenu le bouc émissaire des insuccès des Leafs en séries éliminatoires. À tort, peut-être, mais c'est lui, à un moment donné, qu'on s'est mis à cibler, puis à identifier, puis à huer, puis à critiquer avec le résultat qu'on connaît aujourd'hui. Là.
5: Moi, un là, que je me demande comment est-ce qu'il se sent, là. Austin Matthews. Comment est-ce qu'il regarde la finale de la Coupe Stanley, puis il voit Marner briller de tous ses
4: bon
5: feux?
4: Point. Moi
5: comment
4: aussi,
5: est-ce que Matthews se sent dans l'incertitude ambiante à Toronto, où il est sous contrat pour 2 ans encore, quel genre d'environnement on va lui donner l'année prochaine avec les Maple Leafs? Oui, c'est encore le joueur franchise, mais il y a beaucoup d'incertitudes sur le projet de relance des Maple Leafs. Pendant ce temps-là, il voit Marner arriver dans de bonnes dispositions, première année avec les Golden Knights, il brille, ils s'en vont gagner la Coupe Stanley probablement. Moi, être à sa place, là, la réflexion elle serait très, très importante.
4: Ah,
5: surtout
4: bon
5: pour
4: point.
5: Un joueur américain, en plus.
6: Ah, c'est sûr que ça lui donne au moins un petit peu plus envie de quitter. Là. Je veux dire, tu peux pas voir un gars qui est un de tes très bons amis avec lequel tu as grandi dans l'organisation pendant longtemps, avoir du succès comme ça et pas vouloir quitter. Moi, j'ai vraiment l'impression que il y a une pression à Toronto qui est hyper lourde sur les joueurs, là. Puis évidemment, bon, t'as des choses qui se sont passées avant eux, depuis 1967. Il y en a aussi qui se sont mis eux-mêmes sur leurs épaules avec leur contre-performance en série. Mais tu vois qu'il y a quelque chose dans l'air qui est super difficile pour eux, et j'ai hâte notamment d'entendre Mitch Marner, si jamais il gagne la Coupe Stanley, comme il l'a dit après la finale, d'expliquer qu'est-ce qui s'est passé.
4: Il allait s'ouvrir
6: parce que
4: un peu plus, ouais.
6: Ouais, parce que clairement, il y a quelque chose qui joue contre les joueurs, puis Austin Matthews, c'est impossible qu'il soit indifférent par rapport à ce que son grand ami est en train de vivre.
4: C'est un excellent point que tu lèves, Tony. Moi, je me mets à la place de Matthews, puis je me dis, hey, moi aussi, j'ai le droit au bonheur.
5: Il y a une beauté ailleurs aussi.
4: Moi aussi, là, j'ai le droit là, d'être heureux, puis de gagner des matchs, puis d'être performant en série, puis de modifier l'héritage que je vais laisser. Là.
5: C'est ce que Marner est en train de faire.
4: Qui parle de Marner comme un choker aujourd'hui? Là?
6: C'est fini, ça.
4: Ça, Alain, pareil, c'est la réalité. Là.
20: Non, il n'y a personne qui parle de... Et pouvez-vous vous imaginer... C'est pour ça que moi, j'ai un petit peu de misère avec la rumeur sur Matthew Nyes. Parce que là, si Matthew Nyes part, c'est sûr que là, Nylander puis Matthews ont demandé d'être échangés. Là. Ils vont dire, écoute bien, les autres, on partira pas de reconstruction ici, c'est sûr. Là. C'est sûr que, tu sais, à Toronto, c'est un marché particulier. Puis tu peux plus blâmer Marner maintenant d'être un choker. Mais moi, j'ai toujours aimé Marner à Toronto. Même, j'ai jamais compris pourquoi on l'avait... Toronto a de l'air cave un peu, là, aujourd'hui, là, à matin, là. Mm-hmm. Regarde ça, tu l'as, t'es en finale de la Coupe Stanley, il va peut-être gagner le trophée Conn Smythe, il va peut-être gagner la Coupe Stanley, puis toi, t'es main vide, tu l'as perdonné pour absolument rien parce qu'il était devenu pratiquement rien parce qu'il était agent libre. Là, t'as de l'air un peu fou à matin à Toronto, là. Ça fait que, tu sais, là, tu t'es demandé est-ce que... Qui c'est qui dirigeait ce club-là? À quoi ils ont pensé quand ils ont décidé de s'en débarrasser? Parce que là, c'était un bon... Moi, je trouvais qu'il faisait... Tu sais, il ramassait des points avec les Maple Leafs. Ouais. Parce que le club ne gagnait pas. C'était pas de sa faute à lui de ça.
4: Mais il était un peu... Tu sais, on dit tout le temps qu'ils ont été niaiseux de le laisser partir. Marner était plus intéressé à jouer là. C'est ça, la réalité. Non, il est arrivé à l'autonomie complète.
20: Il arrêtait pas de se faire écœurer.
4: Exactement. Puis il a dit, ben moi, c'est merci beaucoup, bonne fin de journée. Parce qu'il y avait une clause à la fin, puis on a voulu l'échanger. Puis il a exercé son droit de lever sa clause, puis finalement, de pas lever sa clause, justement, de refuser la transaction. Et il est parti pratiquement pour rien. Bon, pratiquement pour rien. Nicolas Roy, ouais, finalement, on a eu un choix de premier tour pour Nicolas Roy, mais vous comprenez le principe, là, c'est loin d'être la valeur quand même de ce qu'un Mitch Marner peut représenter.
20: Il se faisait pas, il y a pas des gens qui allaient l'écœurer chez eux à part de ça. Marner, il n'y a pas eu une histoire où des femmes sont allées l'écœurer dans sa maison.
4: Ouais. C'est fou parce que c'est un gars de Toronto. Là. Ouais. Imaginez la même situation. Là. Ramenez ça à Montréal. Là. Un gars d'ici, du Québec, qui serait repêché très haut, qui ramasserait sa part de points, puis qui serait reconsidéré comme l'élite, qu'on lui casserait du sucre sur le dos année après année, puis qu'on serait tout le temps en train de le traiter de bouc émissaire, qui finalement déciderait de prendre ses petits d'aller ailleurs, puis serait sur le point de gagner une Coupe Stanley, puis le Conn Smythe ailleurs. Hey, on peut dire qu'on mangerait nos robots, puis pas à peu près. Là. Ok, voilà la pause de l'autre côté. Parlant du Canadien de Montréal, il y a deux trophées qui se sont donnés en fin de semaine et ce sont les joueurs du Canadien qui ont été allés à récipiendaire. On en parle dans deux minutes.
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0: Sur le réseau routier, c'est vraiment terminé. Le lard de pointe sur la 50, l'axe Grébert-Fournier, pont Alonso Wright. Ça reste encore lent sur la 5 en raison de ses travaux entre Haute-Plaine et Mont-Bleu. Des allumetières, on est dans les carrefours giratoires maintenant, où c'est un petit peu plus complexe. 417 à partir de la 174 jusqu'à la sortie Nicolas. 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
6: Deux joueurs du Canadien ont obtenu un trophée au cours du week-end. Il s'agit de Nick Suzuki avec le gagnant du SLK et Cole Caulfield. Pour le Lady Bing, puis je vais commencer avec le Lady Bing, pas que je veux parler du trophée en tant que tel, mais est-ce qu'on a trop de bons gars au sein de la formation? On en parlait tantôt, là. Caulfield a gagné le Lady Bing, Suzuki était nominé, a fini dans le top 10, Demi Dub a toujours un beau grand sourire, Madison est un bon gars, Lane Hudson joue le hockey de la
7: Martin
6: bonne
7: Saint-Louis
6: façon.
7: En a trois.
6: Martin Saint-Louis a gagné trois trophées Lady Bing. Est-ce que, Alain, c'est une si bonne chose que ça d'avoir des bons gars puis quasiment juste des bons gars avec le club?
8: Ben, tu sais, l'exemple de Martin Saint-Louis, il a gagné trois fois, mais c'était tout un compétiteur. Ça ne l'a pas empêché de gagner la Coupe Stanley. Ça ne l'a pas empêché d'avoir une carrière spectaculaire, là. Puis je suis convaincu que, comme joueur, tu sais, c'est quelqu'un qui voulait gagner. C'était pas un bon gars sur la glace, là, dans le sens, tu sais, il se laissait piler ses pieds. Fait que, tu sais, je pense que, bon, c'est sûr que, tu sais, le Lady Bing, c'est tel que tel, là, comme trophée, mais c'est toujours, ça fait toujours un petit velours, puis dans 5, 10, 15, 20 ans, quand il va avoir pris sa retraite, probablement qu'il va être bien content d'avoir gagné un trophée, le trophée Lady Bing, mais moi, je pense pas que ça, nécessairement, que, tu sais, ça veut dire que t'es un bon gars, puis que t'es facile à jouer contre, à affronter, puis...
6: Donc, pas de connotation négative, même si on a plusieurs joueurs qui pourraient mettre la main sur ce trophée-là.
8: Non, moi, je pense que c'est pas... S'il y en a un, par exemple, dans la Ligue, qui l'aurait mérité, moi, c'est Troy Terry avec les Ducks. Il a donné une mise en échec dans toute la saison.
6: Ouais, effectivement. Ça aurait été un bon choix, Terry.
7: Ouais, mais tu sais, quand même, faut faire attention. Il faut pas nécessairement dire immédiatement que le Lady Bing rime avec soft, là. Tu sais, là, qui touche pas à personne nécessairement. C'est pas ça. Tu sais, c'est pas censé être ça. Plusieurs le pensent, mais c'est pas censé être ça. Théoriquement, la définition du Lady Bing, c'est le meilleur rapport au niveau, tu sais, performance sur la glace et minutes de pénalité, la façon qu'on est discipliné, qu'on respecte la game, qu'on est un gentilhomme. C'est un peu de même, là.
6: Qu'on est agréable à côtoyer.
7: Ouais, c'est ça.
6: C'est un peu ça, tu chiales pas, exact. T'es pas baveux. Mais moi, je veux vous poser la question, là. Moi, évidemment, je suis un partisan du Canadien, je les aime toutes. J'aime toute la gang. Mais mettons, là, je suis un partisan des Leafs ou je suis un partisan des Bruins ou peu importe. Puis je regarde les joueurs du Canadien. Qui jaillit réellement au sein de la formation du Canadien de Montréal?
7: Ben non, c'est ton club, là. Tu bois la potion magique à toi le matin. C'est sûr que t'haïras pas personne.
6: Non, mais c'est ça, je te dis. Si je me mets dans la peau d'un partisan adverse, quels sont les joueurs détestables au sein de la formation du CH?
9: Ben, t'es haï parce qu'ils sont bons. T'sais, okay, Lane Hudson, tu l'haïs parce qu'il est bon.
6: Mais moi, je veux pas des joueurs que t'haïs parce qu'ils sont bons. Ça, c'est un autre dossier. Moi, je veux des joueurs que t'haïs parce qu'ils sont pas fins.
9: Josh Anderson,
8: de temps en temps, quand ça y tente, là, après les coups de sifflet, ça en est un, ça me mardonnait, peut donner un petit coup de bâton, un petit coup de poing, peut donner une bonne mise en échec.
6: Après ça, Slavkovski, on peut-tu dire un petit peu? Jack Hyde, je joue pas vraiment.
7: Gallagher, c'est fini.
6: Ouais. Gallagher, c'est fini.
9: Bolduc a commencé un petit peu à se forger une réputation.
6: C'est juste moi, j'ai peur, parce qu'on le dit souvent, là. Chris Chelios, là, il était bon parce que c'était un chien sale, là. Non, mais de m'amener, là, il faut...
7: Chris Pronger, Chris Pronger aussi.
8: Claude Lemieux.
7: Ouais.
8: T'as pas facile à jouer contre Claude Lemieux, là.
6: Mais Alain, tu peux pas gagner la Coupe Stanley si t'as 20 servants de messe, là. Non, mais c'est vrai, là.
7: T'as un excellent point.
8: Oui, c'est vrai, mais je pense pas que... Tu sais, regarde Suzuki, moi, je pense que c'est un gars, c'est peut-être pas un gars... tu sais, il est peut-être pas une face aussi de tueur, mais c'est un gars, tu sais, il s'en laisse pas imposer sur la glace, puis quand il se fait frapper, il réplique, puis il est pas... fait que, tu sais, ça dépend ce qu'on entend, ça prend-tu quelqu'un absolument avec une baboune, là, puis qui ou ça prend quelqu'un qui s'en fait, ça laisse pas imposer. Ça laisse pas piler ses pieds, mais qui est pas nécessairement un gars qui va, tu sais, on parlait de Claude Lemieux ou de Chelios, là, avec des coups de bâton, puis des 6 pouces, des plaquages par derrière, puis tu sais, c'est peut-être pas nécessairement ça non plus, mais ça veut pas dire que tu te laisses piler ses pieds, là.
7: Ah, ouais. C'est sûr. Moi, là, puis parmi les chantiers de Kent Hughes, c'est normal, on va toujours parler du joueur de centre. Puis on va parler sûrement du défenseur à droite, parce qu'on va en avoir besoin encore. T'sais, c'est tout le temps une denrée rare, puis on a joué toute l'année avec 2 droitiers. Mais à part ça, là, parmi les autres choses que moi je tente d'améliorer, absolument, c'est d'amener une identité plus propre, ben en fait, plus papier sablé au 4e trio. Parce qu'au moment où, entre autres, on a rappelé Samuel Blais au cours de l'année, le Canadien, à ce moment-là, jouait du très, très gros hockey parce que, entre autres, on avait une identité avec le 4e trio. On brassait à ça, puis on était dur à affronter. Le 4e trio, ça ne peut pas être tout le temps les gars laissés pour compte parce que là, on n'a pas de place dans le top 9. On les confine sur le 4e trio, puis de temps en temps, un de ceux-là va jouer en infériorité numérique. Un 4e trio steady, qui est là tous les soirs, puis qui dérange l'adversaire, comme les Hurricanes le font,
6: exact,
7: comme les Golden Knights le font, c'est des acteurs du 4e trio, puis ils ont une importance à remplir. Le Canadien, cette année, par moment, c'était les portes tournantes sur le 4e trio, parce que c'était des gars qui n'avaient pas vraiment une identité claire dans la formation.
6: Ouais.
7: Moi, ça, j'aimerais qu'on améliore la situation. Si on est capable d'amener un A.J. Greer, par exemple, catégorisé 4e trio, et c'est exactement ça pourquoi il est engagé. Il va amener de la physicalité sur la 4e ligne. Tu en demanderas pas plus que ça, mais le 7, 8, 9 minutes qu'il va te donner, il va être constant dans l'identité qu'il apporte.
6: Exactement. Tu sais, je précise ma pensée, là. Je suis très content que les joueurs du Canadien, on sent l'harmonie. On sent que c'est un groupe qui s'aime, un groupe qui pousse dans la bonne direction. Mais une fois de temps en temps, jouer du hockey un peu plus sale, et non juste se fier sur la vitesse et le talent, je pense que ça peut clairement aider à gagner des matchs de hockey. Très bon, Alain. On se parle demain matin, même heure.
8: Salut, bonne journée tout le monde.
7: Salut, Alain.
6: Prenons 30 secondes. On en parlait pendant la pause parce que t'as amené un point vraiment intéressant sur Matthews et la pression. Puis tu le disais, là. Oui, OK, Matthews, pendant ce temps-là, qui regarde Marner, puis pendant qu'il regarde Marner, potentiellement gagner une coupe, gagner le Conn Smythe. Mais en plus, à travers ça, il est en convalescence, là.
7: Ben là, c'est ça, là. Il est 2 pieds sur le pouf à guérir son genou, là. Puis là, là, il doit réfléchir, là. Là, l'hamster se promène dans le coco, là. Il regarde du hockey un peu, là, puis la zapette, là, puis... Là, il voit Mitch Marner performer, là, le même Marner à qui on reprochait tous les maux à Toronto. Il s'en va là-bas, il domine, il va gagner le Conn Smythe, la Coupe Stanley, faire le party à Toronto. Puis là, Matthews, après ça, il se dit, ouais, mais là, après ça, moi, je vais rester là. Nouvelle organisation, je sais pas c'est qui va me diriger. Là, j'ai une bibitte de statistiques avancées comme DG. Matt Sundin, c'est quoi le rôle? Es-tu président des opérations hockey? On sait pas. Il me parle de temps en temps. Ouais, c'est une légende de l'équipe. C'est quoi la direction du club? Je suis encore le joueur de premier plan ou tranquillement va me faire tasser par Gavin McKenna qui s'en vient? C'est-tu lui le prochain joueur franchise ou c'est encore autour de moi qu'on va essayer de gagner une coupe dans les 10 prochaines années?
6: Ouais, pis...
7: Moi, être à sa place, là, je me pose toutes ces questions-là. Mmh. Puis au bout de la ligne, je me dis peut-être, ouais... Ben, Colin, je veux-tu m'imposer cette pression-là l'année prochaine ou je considère aller jouer ailleurs?
6: Ben, pis cette pression-là, probablement que les partisans vont se dire, ah ah! On a trouvé le réel coupable!
9: Ben oui.
6: C'était pas Marner! Parce que Marner performe. C'est Matthews! Il va peut-être être pointé du doigt à cause de ça. En ce moment, ça y tourne dans sa tête pendant qu'il est plus ou moins capable de se déplacer convenablement parce que il s'est fait frapper au genou. Alors que ses coéquipiers ne sont pas venus le défendre.
9: C'est ça.
6: Ça doit être un monde de pensées présentement qui se bouscule dans ses deux oreilles.
9: Personne n'est venu le défendre quand il s'est fait arracher le genou. Puis après ça, lui, il est supposé être le gars qui va sortir la franchise de sa mauvaise saison puis qui va être le sauveur puis qui va avoir toute la pression. Alors que cette année, quand il était à son plus bas, ben il y avait personne qui était là pour le défendre.
7: Ouais, tu sais, c'est une sérieuse blessure, là. Comment est-ce qu'il va être en début de saison, Matthews? Il va être rouillé un petit peu, d'après moi, là. Ouais, il va être remis, il va jouer, là. Mais ça reste une blessure sérieuse au
9: genou. Blessure au pluriel, là. L'an passé aussi, il avait été en Allemagne pour les traitements, ça, c'est pas juste bobo dans le cas de Matthews.
6: Et il va avoir de la pression, là.
9: Énormément
6: c'est
9: de pression.
6: C'est sûr, surtout si Marner a gagné la coupe. Ça va être bon. Moi, j'ai hâte que ça recommence. OK, on va aller à la pause. Autre côté, c'était le mythique Grand Prix de Monaco en fin de semaine. Et honnêtement, ça a brassé pas mal. On en parle avec Jean-Max, sans souci.
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10: Sur le réseau routier, c'est vraiment terminé. Le lord de pointe sur la 50, l'axe Grébert-Fournier, pont Alonso-Wright. Ça reste encore lent sur la 5 en raison de ses travaux entre Haute-Plaine et Mont-Bleu. Des allumetières, on est dans les carrefours giratoires maintenant où c'est un petit peu plus complexe. 417 à partir de la 174 jusqu'à la sortie Nicolas. 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
6: Du podcast L'Épingle de la Commission athlétique, on l'accueille avec nous en studio, Jean-Max Sans Souci. Salut Jean-Max.
7: Salut mon Jean-Max.
21: Les boys, comment ça va ce matin?
6: Honnêtement, c'était pas un grand prix endormant finalement à Monaco. Ça a brassé, puis pas à peu près en fin de semaine. Commençons par le commencement, c'est Kimi Antonelli qui remporte sa 5e victoire de suite. Bon, ça, la logique a été respectée. C'est qualifié premier, termine premier. Mais ça n'a pas été une promenade dans le parc comme c'est le cas habituellement.
21: Non, absolument pas. Écoute, superbe qualif le samedi, hein. C'est beaucoup de gens disent c'est pas le meilleur Grand Prix, c'est vrai, mais c'est tellement épique le samedi que tu le gardes à tout jamais. Puis on se pose même plus la question. Antonelli sublime, il se passe pas trop grand chose jusqu'au 60e tour où Stroll rentre dans le mur, le meilleur ami de Gilbert.
6: Ouais.
21: Et après
6: mais c'était
21: ça,
6: pas de sa faute à sa défense.
21: Il y a une genre de patch d'asphalte qui levait. Il a fait comme plus chaud qu'à l'habitude. Et là, on voit vraiment sur le pneu avant gauche là les marbles, ce qu'on appelle les espèces de petits déchets d'asphalte, si on veut, tout collé sur la roue, aucune adhérence, rentre dans le mur. Et Charles Leclerc fait la même chose. Donc, s'ensuit des drapeaux rouges, des safety cars.
7: Il a blâmé ses freins, par contre, Leclerc, après la course.
21: Il a dit que 3 des 4 freins ne fonctionnaient pas. Et là, le fournisseur Brembo s'en est mêlé. Il a dit, non, nos freins, ça fait longtemps qu'on travaille avec vous. Ça fonctionne. Faut pas tirer de conclusions hâtives, blablabla. On va le voir dans le data bientôt, là.
7: Il était vraiment pas content, hein.
21: Non.
7: Ça vient de toucher directement au cœur. C'était le même principe pour Jacques Villeneuve quand il venait courir à Montréal. Il arrivait toutes sortes de mésaventures. Ben, Charles Leclerc, c'est la même chose chez lui à Monaco.
6: Il a fini c'est arrivé plus régulièrement qu'il a pas fini la course que qu'il l'a fini à
7: exact.
6: Monaco.
7: Même affaire pour Jacques. Jacques, c'est la même chose.
21: Incroyable. Il y a une malédiction à Montréal, ouais. Jacques, mais on en a parlé vendredi. C'est comme, il y a eu comme 3-4 pôles, Charles, puis il a jamais pu gagner plus qu'une fois.
6: Parce que c'était un podium en fin de semaine.
21: Ouais, c'était du podium au mur. Et il était en beau fusil. Il a effectivement blâmé. Il a dit, là, c'est pas vrai que je vais prendre la de faute, les freins, les ci, les ça, bref. Fort dommage.
6: Mais ça reste que c'est inacceptable qu'une patch d'asphalte relève, là. Je veux dire, c'est quand même, on parle d'un Grand Prix hyper sinueux, c'est vraiment pas évident à négocier, puis là, c'est en plus, les conditions sont, là, on parle pas de pluie ici, là. C'est un Grand Prix qui est mythique, faudrait peut-être faire en sorte que ça arrive plus, là.
21: Je suis vraiment d'accord avec toi, tu sais, que le résultat d'une course soit décidé un peu, entre guillemets, à cause que l'asphalte a levé, ça nous rappelle le Vegas, là, avec le canal. Et Carlos Sainz qui...
7: La bouche d'égout, là.
21: Se fait démolir son plancher. C'est incroyable.
6: C'est incroyable. Ça l'a amené un drapeau rouge qui a même amené un deuxième départ.
21: Oui.
6: Et ça, c'est le fun parce que, on l'avait dit, on en a parlé ensemble vendredi. Les Mercedes, c'est pas nécessairement la voiture la plus performante sur les départs. Les Ferrari sont solides. Et là, on s'est retrouvés parce qu'au premier départ, Verstappen, son char a explosé, là, tu sais. C'est bien figuré, là. Il s'est retrouvé qu'il n'y a pas, vraiment une compétition pour Antonelli qui a maintenu sa première place. Mais lors du deuxième départ, Hamilton était là, là. Puis lui, il avait une chance d'aller le chercher, Antonelli, là.
21: Lui, il a 7 trophées, là, Lewis, je pense que, hein, on sait. Puis la Ferrari est performante. Puis là, tu vois le petit poulain. Puis là, t'es comme, hey, c'est Lewis en arrière. Pour un deuxième départ à Monaco, c'est incroyable. Mais, et c'est là qu'il faut souligner que Antonelli a été top, tu sais. Sur deux départs, plus une reprise de voiture de sécurité, a fait zéro erreur. Au redépart, si on veut, puis il a été classe, il a fait, c'était masterclass de Kimi Antonelli, 5e victoire à 19 ans.
7: Très impressionnant.
21: Écoute.
7: Ah non, puis le panache avec lequel il court, c'est très impressionnant. Puis je trouvais que la comparaison avec Ayrton Senna est très, très bonne. Premièrement, Ayrton Senna est arrivé, puis il a fracassé des records rapidement en F1. Puis l'autre élément, c'est qu'il a peur de rien. Puis la domination d'Antonelli hier par moment à Monaco était franchement impressionnante. Lui, là, c'était le gaz au fond, l'avance considérable. Il prenait une seconde et demie, deux secondes sur de bonnes voitures par tour derrière lui.
21: Au troisième tour, je pense qu'il était déjà à 3,9 secondes de Lewis. Au 20e, il était à 11,4 secondes. Je veux dire, c'est son style de conduite. Il est comme un peu à la Charles Leclerc. On dit, il danse dans les coins en voulant dire, il va vraiment jusqu'à la limite, quitte à ce que l'arrière bouge un peu plus. C'est ça son style. Puis, c'est pas le style à Russell. On pourra en reparler un jour, là. Mais je pense que c'est pour ça, entre autres, qu'il démolit Russell. À cause de la voiture actuelle, est, comment dire, peut-être qu'il préfère les réglages de la voiture en ce moment. Puis George se dit, j'en ai pas de réponse. Je sais pas quoi vous dire, les gars.
6: Ouais, mais ça reste un concours de circonstances. Mais c'est un deuxième Grand Prix de suite que Russell est exclu du top 10, là.
21: Ah oui, c'est zéro point.
7: Ben ça fait mal. Pas
6: deux Grands Prix en ligne, là.
7: Non, mais c'est parce que Antonelli a pris plus de 20 points de distance en deux Grands Prix sur George Russell. C'est énorme.
21: Ben oui, c'est 25-25. Là, il est à 66 points de Lewis Hamilton, qui est maintenant le deuxième meneur. Greg sera content de voir que son Lewis n'est pas trop loin, mais je pense que l'avance était surmontable.
6: Moi aussi, je pense qu'Antonelli a les deux mains sur le championnat. Ça, c'est une évidence. Mais honnêtement, ça a été un Grand Prix qui a été marqué par plusieurs pénalités.
21: Ouais.
6: Des 5 secondes ici, des 5 secondes là. Lewis Hamilton, enfin Renard, a réussi à écouler sa punition sans que ça lui fasse mal et qu'il perde de position, mais ça n'a pas été le cas de tout le monde. C'est Gasly, je pense, qui a retrouvé de 3e à 7e, puis Russell a été évincé, puis tout le monde s'est un peu promené. C'est quand je disais que c'était un Grand Prix rocambolesque, c'en est un autre bon exemple.
21: Ben, c'est dommage pour Gasly parce qu'il aurait été sur le podium, il était vraiment, vraiment pas content. Il dit, ça fait 10 ans que je travaille pour ça, puis à cause des stupides pénalités. En gros, ce qui arrive, c'est que l'épuis à Monaco, c'est pas juste une ligne droite. Tu vires 2-3 fois, puis la vitesse moyenne est prise à plusieurs moments durant ton chemin dans le puits par des transpondeurs. Et ils font comme une moyenne de ça. Puis vu que tu tournes comme 3 fois sec, c'est comme si tu coupais un peu la ligne et donc tu diminues le temps que ça aurait dû prendre entre les transpondeurs. Bref.
6: Donc ça augmente ta vitesse.
21: Ça augmente ta vitesse. Et donc il y en a 5 sur 6 pilotes qui ont été pris à 60,1.
6: OK.
21: km/h et la limite, c'est 60. Fait que là, t'as Gasly qui est en maudit. T'as Hülkenberg qui rentre dans Sainz. Donc, au lieu d'avoir un point, est éjecté des 10 points. Perez rentre en 10e pour avoir le premier point de Cadillac. Mais non, il se place tout croche sur la ligne de départ, Big. Ça fait juste 20 ans que tu fais ça. J'en reviens pas. Donc, il est éjecté des points. Et c'est notre chum, Fernand Alonso.
7: Ben oui,
21: qui
7: Fernand.
21: Qui rentre faire un point juste pour Gilbert.
6: Gilbert va être content.
7: Ben oui. Est-ce que ce sera le seul point d'Aston Martin cette année?
21: On peut dire que oui. Aye, mais tu vois, un top 10 d'Alonso, on avait jasé peut-être un petit peu. On était comme, ouais, peut-être. Finalement, c'est arrivé. Mais c'est ça, la course. Hein.
6: Ouais. OK, très bon. Merci beaucoup, Jean-Max. Excellent Grand Prix, excellent résumé. Ça aurait été un Monaco le fun cette saison. On espère que ça sera comme
7: là,
6: ça.
7: Là, on s'en va où? Je sais qu'on a réalisé.
21: Barcelone.
7: En Barcelone.
21: Okay. Premier pit stop en Espagne. Et puis, on y retourne pour le premier Grand Prix à Madrid en septembre.
6: Ah ouais,
21: un circuit
6: pas,
21: de route.
6: Je crois qu'il y avait une volonté maintenant à F1 de les faire de façon géographique.
21: Ben, c'est qu'il y a une longue pause de toute façon en été.
6: Ouais. Ah, okay.
21: De trois semaines au moins. Mais là, tu vois, on a switché Monaco et Montréal justement pour faire ça. Là. Donc là, la saison de l'Europe commence. Okay. Il va y avoir Spa, il va y avoir l'Autriche, il va y avoir
7: je change de sujet, mais ça concerne Monaco. Là. Les images des yachts.
21: Oui.
7: Stationné dans la baie à Monaco.
6: Il y en a un peu un autre.
7: Sachez que avoir une des places de prédilection pour le week-end à Monaco, ça coûtait 150 000 bidou.
6: Et ça, c'est juste pour le parking.
7: Ouais, pour le parking.
21: parking.
7: Puis là, il y en a un yacht qui valait à peu près 50 millions qui s'est stationné et il y avait une Bugatti Chiron.
21: Oui, ça, c'est fou.
7: Sur le bateau, là, en exposition. En voulant dire, regardez. Je vous présente mon bateau. Ça vaut 50 millions.
6: Et voici mon char.
7: Ben, ça, c'est mon char de plaisance. C'est malheureux, là. Je peux pas le débarquer ici, mais au moins, vous allez pouvoir le voir.
21: Ah t'sais. Oui, mais parce que pour aller sur mon yacht, j'ai pris un hélicoptère.
7: Ah, voilà,
21: qui est stationné sur le top de mon bateau à côté de mon gros char.
6: Ah, mon incroyable. Dieu. Incroyable.
7: Non, mais c'est, ça pue le cash là-bas. Hey,
21: ça me coûte 15 piastres de parking, venir à Montréal, puis j'étais en beau fusil. Là, 150 000
6: ah, c'est juste 4-0 de plus, rien là.
7: Hey, on m'a raconté une anecdote parlant de stationnement, de parking. Un joueur du Canadien, que je nommerai pas, dans les dernières années, que lui, il se balançait des parkings

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7: Oh, elle aura fait couler beaucoup d'encre, cette fameuse transaction avortée de Kent Hughes à la date limite. Mais là, on en sait un peu plus selon les dernières rumeurs, ce qui sort un peu partout. Ça aurait été bel et bien pour Matthew Nyes. En échange, Alexander Zarovski, deux choix de premier tour et un espoir. Et là, même dans les dernières heures, on avance que cet espoir-là aurait été potentiellement Bryce Pickford. Commencez par ça. L'auriez-vous fait, Tony?
8: Ben oui, absolument que je l'aurais fait. Sans aucune hésitation.
9: Hey, ça aurait été... Oui, ça aurait été un vol. Sérieux, un vol. Là? Moi, j'irais jusqu'à dire ça.
8: Ben, c'est dur de dire d'un vol quand tu parles que tu donnes quatre morceaux, deux espoirs intéressants, puis deux choix de premier tour. T'as aucune idée ce qu'ils vont devenir. Tu peux pas dire que c'est un vol maintenant. Est-ce que Matthew Nyes aurait aidé dans l'immédiat le Canadien de Montréal? Définitivement.
7: Non, ça, c'est
8: sûr. Puis un jeune joueur qui n'a pas encore atteint son apogée, signé à long terme, ça a une valeur ajoutée. Puis je comprends pourquoi Kent Hughes a tenté d'aller là. Même si Nyes est un allié, il compte quand même des besoins.

0: besoin, point de vue papier sablé, que le Canadien n'a pas dans son top 9. Ça, c'est évident. Alors, je sais, on a encore un besoin au centre qui n'est pas comblé, mais Matthew Nyes aurait amené quelque chose de très différent à cette formation-là.
1: Slav sur un trio, Nyes sur l'autre, là, pendant des années, t'es en business, là.
2: Ah, puis c'est... En plus, c'est un joueur qui est pas de l'autre côté, là.
1: C'est ça.
2: C'est un joueur de plus que t'ajoutes à ton équipe, mais que t'enlèves aux Maple Leafs de Toronto, là. Hey,
1: à quoi il pensait?
2: Je sais pas, honnêtement, les Maple Leafs, Brad True Living, à quoi il pensait? S'il y a quelque chose d'impressionnant dans, OK, Kent Hughes a réussi à boucler une transaction avec son rival direct. Je suis convaincu que les Leafs sont plus nécessairement à la même place que Montréal en termes de cycle, là. Mais ça reste quand même que pendant les prochaines années, la prochaine décennie, c'est Matthew Nyes qui serait venu leur enfoncer ça dans la gorge à plusieurs occasions par année, là.
1: Puis on s'entend, les Leafs, c'est pas la première fois, ou ben, en fait, c'est pas arrivé, mais ça leur est arrivé plusieurs fois de se planter avec des transactions intra-division, là.
0: Kessel. Juste avec Boston.
1: Raycroft, Rask.
2: Ouais,
1: Brandon
2: aussi.
1: Carlo dans la dernière année. C'est quoi? Ils apprennent pas de leurs erreurs. Ils sont chanceux que cette transaction-là soit arrivée 2 minutes trop tard.
2: Une minute trop tard.
0: Kent Hughes est intelligent parce que il a flairé la bonne affaire au sein d'une organisation dysfonctionnelle que rien n'allait. Il a certainement senti que quelque chose clochait dans l'organisation des Maple Leafs, puis il a vu peut-être une opportunité d'aller leur soutirer un poisson intéressant à Matthew Nyes. Et replaçons-nous dans le contexte, là. À la date limite des transactions, les Leafs ont cherché à la dernière minute à libérer du salaire, libérer des joueurs. Ils ont échangé Scott Laughton et Bobby McMahon à rabais. À l'heure limite de la des transactions, on pensait avoir beaucoup plus pour les deux joueurs. Finalement, les offres n'étaient pas là. Puis on a voulu passer cette transaction majeure avec le Canadien, mais on a dépassé l'heure limite. Alors, je comprends Kent Hughes avoir été fâché, parce que ça, c'est une transaction qui se travaillait dans les semaines précédentes. On a certainement mis beaucoup de temps à agencer ça, puis à négocier, puis à changer des éléments de la transaction. Probablement que Kent Hughes avait établi sa limite, puis à un moment donné, les Leafs sont arrivés, OK, on va faire la transaction. Mais tout ça, après avoir sorti Laughton, puis après avoir sorti McMahon, on est arrivé sur la transaction du Canadien, et celle-là n'a pas passé.
2: Mais c'est majeur, là, comme différence, là. Hey, on parle que l'histoire a été altérée du Canadien de Montréal. Le Matthew Nyes, ça court pas les rues, là. Yep. Et c'est exactement ce qu'on a besoin. On se serait pas fait brasser je te dis pas qu'on aurait gagné contre les Hurricanes, là. Mais on aurait clairement mieux paru si Matthew Nyes avait été dans nos rangs, ça c'est sûr, là. Parce qu'en plus que non seulement tu rentres Matthew Nyes, tu sauras rien du noyau actuel, là.
1: Exact.
2: C'est ça qui est intéressant.
1: Et tu te retrouves avec un premier trio puis un deuxième trio beaucoup plus équilibré. T'sais, je sais pas comment les combinaisons auraient été faites, mais à la place d'avoir Ivan Demidov avec Jake Evans et Alex Newhook, ben Demidov, là, il a la chance de jouer avec un autre joueur de premier plan, donc ça enlève un petit peu de charge sur le premier trio qui est plus reposé, que les jambes plus fraîches pour le reste des séries. Ça aurait complètement changé la donne cette année, l'an prochain. Puis à moyen long terme aussi, là, Matthew Nyes est signé en plein dans la fenêtre du Canadien.
2: 5 ans à 7,75 millions encore pour l'attaquant de 23 ans. Croyez-vous que ces négociations-là peuvent reprendre cet été?
0: Impossible. Non. Impossible. Moi je suis Kent Hughes. Je fais un appel de courtoisie. J'appelle John Chaika. Hey John, voici ce que j'avais sur la table à la date limite. On a raté notre coup d'une minute. Est-ce que vous êtes prêt à revoir le deal? Si je suis Toronto, moi, je refuse catégoriquement d'y aller là. Premièrement, là, ça a été étalé sur la place publique. Tu veux pas perdre la face encore plus avec une transaction comme celle-là. Matthew Nyes, d'une certaine façon, là, son nom est galvaudé un peu partout, est transigé à Montréal. Moi, je serais extrêmement surpris qu'on soit prêt à revisiter la transaction. C'est une nouvelle organisation maintenant. Ils ont tout à gagner à garder, je pense, Matthew Nyes dans leur organisation pour qu'il fasse partie de leur noyau.
2: Mais les ponts sont pas brûlés. Parce qu'au final, tu sais, je comprends que le nom de Zarovski circule un peu plus, mais on parle d'un espoir qui est en Russie. C'est pas la même chose qu'un joueur qui est actif avec ton équipe. Parce que Matthew Nyes, lui, peut passer par-dessus ça en sachant que mon équipe cherchait à m'échanger il y a quelques mois à peine.
1: Parce que ça fait plusieurs mois qu'il y a des rumeurs avec Matthew Nyes. C'est sorti en fin de semaine ou vendredi, mais on s'entend que ça fait depuis le lendemain de la date limite des échanges que ce nom a commencé à circuler. Et on dirait pas qu'il y a personne à Toronto qui a essayé de jouer au rôle de pompier, là. Éteindre les feux, tu sais, faire comprendre non, Matthew Nyes, on n'est pas intéressé à l'échanger ou quoi que ce soit. Si moi je suis lui, c'est pas super rassurant non plus, là, tu sais. Y a-tu vraiment l'impression que l'équipe le veut? Ouais. Pas si clair que ça.
0: Mais là, on part vraiment avec une nouvelle organisation. Oui. Ça va faire partie certainement des choses qu'ils devront essayer de régler pendant la saison morte. Mais il y a une autre chose que moi, je suis pas capable de saisir dans cette transaction-là qui visiblement a avorté à la toute dernière minute. C'est comment on aurait fait pour rentrer le salaire de Matthew Nyes sous la masse salariale du Canadien.
2: Il y avait une autre transaction pour Patrick Laine, c'est sûr.
0: Ouais, mais si celle-là a passé trop tard, l'autre aussi.
2: Moi, je pense que c'est ce qui explique... Non, mais ça arrive souvent, des transactions conditionnelles. Là. Moi, je pense que c'est ce qui explique le 45 minutes entre la fin et le fameux point de presse de Kent Hughes. D'après moi, on était au téléphone avec la Ligue nationale de hockey pour dire, écoute, je dis n'importe quoi, là. Admettons que c'était Laine pour Ristolainen à Philadelphie, mais que c'était un choix de deuxième tour que le Canadien devait donner au Flyers. J'ai pas l'information, je le répète, ce n'est qu'un exemple. Ben, le Canadien vous appelle à la Ligue nationale de hockey, la transaction était conditionnelle à, je donnerais pas un choix de deuxième tour pour faire cette transaction-là si je suis pas pour si c'est pas un avantage pour moi de me soulager la masse salariale, tu sais. Fait que, d'après moi, c'est ça, ce jeu-là de coulisses qui a eu lieu. Vous faites pas passer une transaction, vous faites pas passer les deux, parce que moi, je faisais ce mouvement-là dans le but de abaisser ma masse pour pouvoir rentrer Matthew Nyes à ce moment-là. Moi,
1: c'est peut-être pour ça qu'il était encore plus frustré aussi d'avoir travaillé aussi fort pour deux transactions.
2: Exact. Mais... moi, je pense que c'est ce qui est arrivé, là.
1: Parce qu'il a dit à son bilan de fin de saison que ce dossier-là était pas mort nécessairement, mais on s'entend que ça va en prendre beaucoup, là.
2: T'sais, mais par contre...
1: toute la réception sur la place publique dans les derniers jours... Chanka est pas épais non plus.
2: C'est sûr, mais il y a un point par contre là-dedans qui est intéressant. Kent Hughes n'a pas peur de soigner pour la clôture.
1: Parce qu'il a dit au bilan, il est pas all-in. Une transaction comme ça, t'es pas loin d'être all-in. Tu sacrifies ton futur à long terme, tes choix de premier tour, un des meilleurs espoirs de l'organisation. Ça veut dire que tu mets un petit peu de côté le long terme puis que tu focuses sur maintenant, même si Matthew Nyes il cadre quand même, on s'entend, dans la fenêtre du Canadien parce qu'il est jeune.
2: Ça reste un autre morceau que tu rentres dans ton équipe, après ça, il t'en reste plus tant que ça à rentrer. Là.
1: Mais non.
2: Surtout si Michael Hage, en retournant au Michigan, joue à la position de centre puis que t'as acquis un ailier de deuxième trio, ben là, ton top 6 est pas mal plein. Sur ton troisième trio, on a vu de belles choses d'un Zachary Bolduc, d'un Alex Newhook, d'un Jake Evans. Fait que tu sais, tranquillement, les morceaux commencent à se placer à leur place. Fait que c'est pour ça que tu te dis, est-ce que je vais avoir vraiment besoin de deux sélections de premier tour qui devraient, si tout se passe bien, être dans les environs de 25 à 32 pour les prochaines années? Bryce Pickford, autant de buts est-ce qu'il a marqué cette saison? Va-t-il être capable de répéter ça dans la Ligue américaine? Est-ce qu'on n'est pas mieux de l'échanger alors que sa valeur était maximale? Tu sais, je pense que c'est un peu ça le calcul comptable de Kent Hughes. Puis évidemment, il y a Zarofsky à travers ça, mais faut payer un peu pour recevoir.
0: Je comprends les espoirs, là, mais il y a un risque aussi à tomber en amour trop avec des espoirs qui n'ont jamais joué dans la Ligue nationale aussi. Là. Donc, faut faire attention. Moi, ce qui me dépasse dans le scénario de Nyes, c'est que les Leafs étaient prêts à échanger Matthew Nyes, 23 ans, 5 ans sous contrat encore, avec une identité propre à lui, de robustesse qui est pas facile à trouver dans la Ligue nationale. Ils étaient prêts à l'échanger dans la même division, l'avoir d'en face pour minimum 5 ans, en ne prenant personne de la formation actuelle du Canadien. Moi, ça me surprend énormément, qu'on était prêt à y aller vraiment à une transaction espoir et choix repêchage pour un gars établi dans la Ligue depuis 2 ans, qui n'est même pas proche d'avoir atteint son apogée. Alors pour moi, c'est une évidence que je fais cette transaction-là, mais convaincu que John Chaika n'ira pas dans cette direction-là à nouveau.
2: Tu sais, parfois on est sauvé là par des trucs extérieurs. Là. Je me souviens la fameuse transaction de Vincent Lecavalier qu'on a souvent parlé, qui a avorté parce que la Ligue nationale s'en est mêlée disant que ça ferait couler le Lightning, que le Canadien échange Carey Price et compagnie. Ou bien l'offre que Marc Bergevin a fait à Milan Lucic, on voulait dérouler le tapis rouge pour venir jouer à Montréal et finalement il avait opté pour moins d'argent pour aller du côté d'Edmonton. Il y a ce genre de situation-là que après coup, tu te dis « Ouf! » L'échappée belle. Ben, peut-être que les Maple Leafs et Brad Treliving, on le saura bien plus tôt que tard, là. Peut-être qu'ils l'ont échappé belle avec cette fameuse transaction-là.
1: Mais qui a coulé l'information, selon vous? C'est ça qui est intéressant aussi de savoir. T'sais, qui cherche à gagner de cette situation-là? Est-ce que c'est vraiment le Canadien? C'est-tu John Chaika? Je le sais pas. C'est qu'il y a clairement une raison de pourquoi ça sort maintenant.
2: C'est pas le genre à Kent Hughes de sortir le retour. Il y a rien à gagner que de mentionner que Zarofsky et Pickford étaient des espoirs qu'ils, à moins qu'ils se disent, il y a des bonnes chances que j'y repasse tantôt. Parce que son magasinage n'est pas terminé. Exact. Et c'est deux morceaux qu'il a identifiés comme étant des joueurs avec une grosse valeur qu'il pourrait passer. Mais si c'est pas ça, je vois pas pourquoi est-ce que le Canadien... Le nom de Mathieu Nice, tu l'as dit tantôt, Ali, ça fait 3 mois là, qu'il est associé au Canadien après la date limite. Là. Mm-hmm. Tout le monde le savait. Là, que
1: c'est rien de nouveau. C'est le retour qui...
2: Exact. Je sais pas. Ouais. J'ai hâte de voir. Mais en tout cas, ça prouve que le directeur général... On va nous tenir réveillés cet été, puis on va avoir un... Je suis convaincu, moi.
0: Des semaines de fun, parce
2: c'est
0: que...
2: Sûr, sûr,
0: on
2: sûr,
0: sait que le DG va être actif.
2: C'est sûr.
0: C'est une certitude. Il va améliorer la situation, puis il est en bonne disposition pour le faire. Il a presque tous ses choix repêchage. Il a un pipeline assez bien nanti, point de vue espoir. Tu sais, Bryce Pickford, c'était très impressionnant, puis j'enlève absolument rien à ce que le kid a fait à Medicine Hat cette année. Mais... froidement, là, il va tasser qui sur le power play du Canadien dans les 3 prochaines années?
1: Personne.
0: C'est sûr qu'il est disponible à voie de transaction. C'est sûr et certain. Comprends qu'il est droitier, mais c'est un défenseur purement offensif. C'est impressionnant, ben c'est ça, c'est impressionnant pour d'autres clubs aussi. Alors, t'as pas le choix d'y réfléchir. Il tassera personne sur l'avantage numérique. Quand à long terme, tu t'es engagé avec Hudson, Matheson et Dobson, il tassera pas personne là. Alors, t'es aussi bien le compte de considérer de l'échanger. Puis qu'est-ce qui vous dit que Pickford va arriver l'an prochain à Laval avec des professionnels puis connaître les mêmes succès que dans les rangs juniors? Et oubliez pas, dans la WHL, ils ont perdu beaucoup de plumes l'année passée. Point de vue calibre de jeu, beaucoup d'espoir ont quitté les rangs collégiaux américains. Moi, je pense que c'est une ligue qui a perdu de son lustre un petit peu, point de vue calibre, et Pickford en a profité. C'est impressionnant ce qu'il a fait, j'y enlève absolument rien, mais moi, je modère mes espoirs sur un gars qu'on a réclamé sa 2e année d'éligibilité, qui a très bien performé depuis 2 ans, mais de là à dire que lui, il va arriver l'année prochaine, puis whoop, là, il va se ramasser dans la Ligue nationale, puis il va produire sur un avantage numérique.
2: Ouais.
0: Moi, je serais très, très prudent à ce niveau-là.
2: J'élargis ton point pour Zarowski.
1: Mais oui, c'est ce que j'allais dire. Okay,
2: ben on s'en va à la même place. Ouais. Zarowski va tasser qui sur le top 6? Parce que le Canadien de Montréal a déjà en plan Suzuki, Caulfield, Slavkovski et Demidov. Tout le monde le sait que le Canadien veut mettre la main sur un centre de 2e trio. Là, on réalise que ça pourrait aussi potentiellement être un ailier. Et il y a Michael Hage et Zarowski à travers ça. 7 joueurs pour 6 places. Là. Fait que si c'est pas Hage... ou Zarowski qui part, ben il y en a un des deux qui devra descendre sur le 3e trio.
0: Ouais.
2: C'est tout porte à croire que ce sera le cas. Fait que je pense qu'il est là le calcul de Kent Hughes de se dire, écoute, tant mieux, on a bien repêché et on a plusieurs éléments de valeur qui peuvent me permettre d'aller rajouter une autre brique dans l'équipe que je suis en train de construire.
0: Si on a bien repêché, on aurait pu encore faire mieux. Puis ça sera jamais une science parfaite. Mais Reinbacher, Owen Beck, Philippe Méchard, si ces 3 gars-là étaient proches de s'établir ou déjà dans la Ligue nationale, imaginez la valeur ajoutée qu'on aurait. Ces 3-là avaient une valeur élevée actuellement, ce qui n'est pas le cas.
1: Ça change la donne.
2: OK. Owen Beck, as-tu déjà eu une valeur élevée?
0: Ben, après c'est quand même repêchage. Un choix de début de 2e tour.
2: Non, mais après
0: à ce moment-là,
2: après
0: oui.
2: Après son repêchage,
1: oui. Dans la LNH,
2: tout le monde
1: avait
2: des attentes.
1: Matchs rapidement.
2: Tout le monde le voyait sur un rôle sien comme joueur
0: c'est
2: de centre.
0: C'est un très bon point,
2: et
0: ça.
2: Et aujourd'hui, vous le voyez où, Owen Beck? C'est le même principe pour les Bryce Pickford de ce monde. C'est pas vrai que tous les joueurs, on peut être en amour avec Alexis Cournoyer, on peut être en amour avec Owen Prots, on peut être en amour avec n'importe qui.
1: Ben avec Zarowski, il y en a qui pensent que c'est Demidov 2.0.
2: C'est pas Demidov 2.0. Ben, au final, les joueurs, voulez-vous qu'on attende que ça fasse avec Sherbach? Qu'on les perde au balatage? Voulez-vous que ça fasse comme Tenordi? Qu'on échange contre John Scott? Je me trompe-tu, là, ou dans mes affaires?
1: Quelque chose comme ça, là, oui.
2: En tout cas, si c'est pas eux autres, vous comprenez le principe. Parfois, il faut être capable d'appuyer sur la gâchette au bon moment, et notre directeur général a été assez intelligent pour ramasser les actifs quand on était en reconstruction, et maintenant, on est rendu à l'étape de magasiner ces actifs-là, puis moi, je suis 100% de...
0: Tu sais, moi, j'emprunte l'excellent commentaire de Pascal Vincent l'an passé, puis qui nous disait souvent, tu sais, les gars qu'on dirige dans la Ligue américaine, quelle chaise ils vont réussir à prendre? La chaise, faut que tu la voles dans la Ligue nationale. Mais Bryce Pickford, il va voler la chaise à qui?
2: Ah, c'est ta raison. C'est un bon point.
0: À part la chaise du 3e défenseur à droite à court, moyen, long terme, mais un défenseur purement offensif qui joue sur une 3e paire, moi, je crois pas à ça.
1: Non.
0: C'est impossible. Ça y prend du temps sur l'avantage numérique pour se faire justice. Shane Gostisbehere, qu'on voit avec les Hurricanes, c'est un gars de 3e paire, mais il joue sur le power play, par exemple. C'est un gars offensif. Bickford, il tassera pas les Nutson, oubliez ça, là. Alors, moi, c'est sûr qu'il est disponible dans une transaction. C'est une bonne valeur. Il y a une équipe qui va voir peut-être ce gars-là en disant, il est droitier. Ce gars-là, il croit, c'est un bon marqueur, il a une bonne shot. Il a de quoi faire avec un espoir comme ça parce que ce club X n'a pas ce type d'espoir dans sa banque.
2: Exactement.
0: C'est là qu'il devient attrayant. Alors, moi, je laisse Kent Hughes, le personnel du Canadien, décider de la marche à suivre. Mais c'est vrai, c'est une réalité. Quand t'as un pipeline bien rempli, tu peux pas être en abord avec tous tes espoirs. Parce qu'ils auront pas tous une chance égale de s'établir dans la Ligue nationale. Ça te prend toujours une chaise disponible. Il y en a pas beaucoup tant que ça des chaises maintenant disponibles pour les jeunes en développement.
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7: Salut Renaud!
8: Salut mon Ren!
7: Ça va?
8: Renaud, je veux t'entendre parce que là, dans ton plan, tu me dis, les Hurricanes sont responsables de leur propre malheur. Je te trouve intransigeant avec eux.
7: Ben, écoute bien, là. On a commencé la série ensemble la semaine passée, les gars, là. Puis Gilbert était là aussi avant ses vacances. Puis on disait qu'il y avait un problème avec Frederick Anderson.
8: Oui.
7: OK? Puis on disait, puis Gilbert a pas changé, là. Ça, oui, tu peux le changer. À un moment donné, là, ce qu'on a vu face aux Canadiens de Montréal, d'après moi, c'était pas loin d'être inacceptable, là. Je comprends aussi, puis Rod Brind'Amour se défend souvent en disant, écoute, là, c'est difficile d'avoir des pourcentages de raies élevés avec nous car on accorde très, très peu de lancers. Je comprends. Mais quelque part, en tant que gardien de but, t'as un job à faire, puis c'est d'arrêter les rondelles. Quand je regarde le match de samedi, on s'entend, là, les occasions de marquer de grande qualité étaient très élevées sur Frederick Anderson, à part le quatrième but qu'il a accordé à Mitch Marner. OK? Mais ça reste que il faut que tu fasses un arrêt à quelque part important et il n'en fait pas des arrêts importants. Il en fait une fois de temps en temps, mais c'est extrêmement rare et c'est sûrement pas arrivé dans le dernier match. Et de s'entêter constamment avec Frederick Anderson, moi, je ne comprends pas ce que Rod Brind'Amour fait de ce côté-là. Depuis la série face aux Canadiens de Montréal, 5 victoires, 2 défaites, pas mauvais, mais pourcentage d'efficacité sur les tirs de 856. Si on regarde la finale de la Coupe cette année, les gars, vous allez me dire que c'est après 3 matchs, ça a été un désastre la dernière rencontre, là. Mais c'est quand même un pourcentage d'efficacité de 815.
8: Ouais.
7: Avec une moyenne de 4,44.
9: Ben, si on se fait l'avocat du diable, tu te dis, tu gagnes des matchs chez eux, là, sans être ton gardien. Ça, c'est première des choses. Puis plus ça avance, plus tu te dis, ouais, période d'inactivité, ça fait 50 jours que mon deuxième gardien n'a pas gardé les buts. Tu te dis, c'est dangereux de l'amener dans un match. Là, il est venu en relève, il a été superbe. Là, il est vraiment, Brind'Amour a tout en main pour le ramener dans le quatrième match.
8: Ça, c'est sûr, parce qu'après la fin de la série contre Montréal, dans les matchs 2, 3, 4, 5, il a donné un total de 5 buts. Ben dur de changer ton gardien à ce moment-là. Là.
7: Je comprends tout ça, mais on avait quand même une bonne idée qu'il y avait des problèmes avec ce gardien de but-là, avec Frederick Anderson. Puis, on commence la finale, c'est le matin du premier match, puis Rod Brind'Amour nous dit, écoutez, là, mon gardien de but, là, c'est Frederick Anderson. puis si on change, ça veut dire que ça va vraiment, vraiment mal. OK, ben là, je peux te garantir que ça va vraiment, vraiment mal. Le problème que j'ai encore plus, c'est que là, je comprends qu'on veut jouer au jeu du chat et de la souris, mais hier, quand tu écoutes les propos de Rob Brind'Amour, il dit, il te donne l'indication, sans le confirmer, qu'il veut ramener Frederick Anderson. Moi, je comprends pas là vraiment dans quelle direction on s'en va. Brandon Bossy, d'après moi, est un gardien de but qui a donné beaucoup plus confiance à ses coéquipiers dans le dernier match. Premièrement, juste ses déplacements, les gars, là, ça, faut pas être vraiment là, un très grand connaisseur là de gardien de but pour voir qu'il y en a un qui bouge mieux que l'autre. Puis celui-là, c'est Brandon Bossy. Puis Anderson a beaucoup de difficultés à bouger devant son filet. Il est extrêmement lent. Le bel exemple, je disais que c'est pas une occasion de marquer dangereuse, mais le quatrième but de Mitch Marner, les gars, là, je m'excuse, mais il bouge pas, là. Alors, c'est constamment comme ça. Et je me pose sérieusement des questions sur Frederick Anderson et s'il peut vraiment amener cette équipe-là, si vous voulez, à toucher le trophée qui est évidemment le plus important dans le hockey, soit la Coupe Stanley. Et moi, présentement, j'ai de sérieux doutes qu'il est en mesure de le faire. La bonne nouvelle pour les Hurricanes, c'est qu'on n'a pas gagné on n'a pas perdu deux matchs de suite depuis, je pense, le milieu du mois de janvier. Ça fait très longtemps, j'en conviens. Mais sais-tu quoi? Si tu ramènes Frederick Anderson devant le filet, d'après moi, tes chances de perdre le prochain match sont très, très grandes.
8: Ouais, moi aussi, je reviendrai avec Bossy. Je pense qu'on est à la même place, tout le monde.
9: Tu sais, Anderson, c'est toujours une question de durabilité. Ça a été ça toute sa carrière. Mm-hmm. Des blessures, il est pas capable de tenir le coup, puis il prend de l'âge, qu'on le veuille ou non. Alors, est-ce que je suis vraiment surpris qu'on songe à le sortir rendu en finale à la Coupe Stanley?
8: Donc,
9: pas
8: toi,
9: vraiment.
8: Ce que t'avances, c'est qu'avec les deux jours off entre le match 3 et le match 4, ça pourrait peut-être permettre à Anderson de retrouver sa game. C'est-tu un peu ça que t'avances?
7: C'est ça. Mais c'est ce que j'imagine. Rod Brind'Amour souhaite aussi, d'une certaine façon. Mais hier, on s'entend tous que ça a été une journée de congé complète pour les deux formations. Aujourd'hui, il va y avoir un entraînement complet pour les deux formations. Est-ce qu'on va en apprendre plus là? Peut-être pas nécessairement, mais ça reste quand même, les gars, que c'est une situation qui est tout à fait anormale, mais qui était, dans un certain sens, vraiment prévisible. Je veux dire, ce qu'on voit devant nous, c'est un gardien de but qui n'a pas confiance en ses moyens. Je pense qu'Anthony, de la manière que tu le traduis ou que tu résumes sa carrière, t'es bullseye, c'est exactement ce qu'il est. Un gardien de but qui est par séquence, mais qui n'est pas capable de tenir le fort aussi longtemps. Puis là, présentement, c'est ce qu'on a devant nous.
8: Renaud, à travers ça, du côté des Golden Knights, il y a beaucoup de critiques à l'endroit de John Tortorella parce que on dirait qu'il n'est pas capable de s'empêcher de faire parler de lui.
7: Ouais. Non, mais là aussi, ça c'est évidemment dans ses points de presse où c'est problématique. Là, surtout, tu veux le matin du match numéro 3, là, c'était assez spectaculaire encore une fois. Mais bon, j'étais là à sa conférence de presse. Je peux te dire une chose, il y avait une espèce de tension dans cette salle de presse là, et on dirait que tout le monde marchait sur des œufs puis voulait pas poser de questions. Alors ça a donné ce que ça a donné. Il a répondu à trois questions. Ceci étant dit, tu gagnes 4-0. En troisième période. 4-1, 4-2, 4-3. Je veux dire, ça va vite, là. Comment ça, après 4-1, 4-2, deux buts, je sais pas, moi, 15 secondes, là? Pourquoi tu demandes pas un temps d'arrêt?
9: Ouais, j'ai été très surpris de ça, moi.
7: Tu sais, là, tu peux dire la même chose pour Rob Brind'Amour, qui a pas fait mieux, là, en deuxième période, là. Il a laissé les choses aller.
9: Ouais. T'as raison, parce que honnêtement, les Hurricanes étaient affreux en deuxième période, plus que les Golden Knights. Les Golden Knights, on dirait qu'ils ont échappé la balle l'espace d'une minute et demie. Puis là, voilà. ils ont accordé trois buts, parce qu'avant ça, là, ils dominaient le début de la troisième période. Marner, deux échappés. Stone avec une échappée. Ils avaient le contrôle du match complet. Mais avant ça, les Hurricanes en deuxième période, c'était épouvantable. Ils ont joué la pire période que qu'ils ont joué depuis le premier match contre le Canadien.
8: Exact.
7: Exact. Alors tu voyais ça aller, puis tu te dis ok. Moi je regarde ça, puis tu te dis ok. Ben Rod Brind'Amour va demander un temps d'arrêt, mais je pense qu'il s'attendait pas justement à une telle tempête. Deuxièmement, est-ce qu'il aurait pu changer son gardien plus rapidement? La réponse aujourd'hui au Monday Morning Quarterback, c'est très très facile de dire oui. Mais dans le cas de John Tortorella, lui sa philosophie, c'est que il ne veut pas nécessairement intervenir dans un match. Il aime beaucoup plus garder son temps d'arrêt. Bon, pas parce qu'il veut le ramener à la maison, mais beaucoup plus parce qu'ils pensent que ces joueurs sont capables de s'en sortir eux-mêmes. 3 buts en 39 secondes, c'est spectaculaire, on peut se le dire, mais pas de temps d'arrêt par la suite, c'est quand même aussi spectaculaire, ça aussi. Il aurait pu le faire, il ne l'a pas fait, ça n'a pas été la fin du monde parce que le quatrième but a été marqué vers la fin de la troisième période, mais moi, je pense qu'après 2 buts, tout simplement, tu t'en demandes un temps d'arrêt, t'es même pas obligé de parler à tes joueurs, je comprends que eux sont capables de gérer eux-mêmes, selon lui, mais prends le temps d'arrêt juste pour arrêter la tempête, là, juste pour replacer les choses un peu, puis tout le monde reprenne son souffle, parce que ça a été, oui, 3 buts qui ont été vraiment spectaculaires de la part des Hurricanes de Caroline. Même les joueurs des Golden Knights, après le match, disaient qu'ils n'en revenaient pas de ce qui venait de se passer en troisième période. Mais ça reste que, les gars, imaginez la scène, là. En troisième période, un club qui mène par 4 buts en finale de la Coupe Stanley, c'était 108 victoires, aucune défaite. Imaginez une petite seconde si les Golden Knights avaient perdu ce match-là. On aurait mis fin à une séquence qui n'a aucun sens.
8: Exact.
7: Mais qui aurait été, je veux dire, aujourd'hui, on ne parlerait que de ça, comment derrière le banc, John Tortorella n'a pas fait la job. C'est sûr que ce serait le sujet de conversation ce matin.
8: Très bon, merci beaucoup, Renaud. On se reparle demain pour mettre la table pour le match numéro 4.
9: Salut, Warren.
7: Oui, ça va être la panne. Salut, les gars, passez une belle journée.
8: Bye bye, Renaud Lavoie qui est avec nous à tous les matins.
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5: On a établi ça vendredi dernier et ça se poursuit aujourd'hui. On parle de course avec Dominique Fugère. Salut Dominique.
6: Salut Dom.
7: Salut les boys.
5: Hey, ça a été une domination de Marc-Antoine Caméra en fin de semaine?
7: Écoute, je sais pas pourquoi ils ont fait deux courses, parce que les deux courses ont fini de la même façon. Côté résultat, évidemment, ça s'est pas déroulé de la même manière, mais Marc-Antoine a été, encore une fois, impérial. Pour un gars qui a été d'abord et avant tout élevé en monoplace sur les circuits routiers, de dire qu'il est rendu aussi dominant sur les ovales, là, c'est tout un témoignage au niveau d'adaptation que ce gars-là a pu faire, avec lui et aussi avec son chef d'équipe, le Robin McCloskey, qui lui a donné encore une fois une voiture fantastique. Puis il a dominé, mais il a quand même eu de belles bagarres. Puis il était pas seul. Ça a montré justement la profondeur du peloton de NASCAR.
6: Ouais, exact. Puis moi, ce que j'ai retenu, c'est vrai qu'il a été dominant. Il a été sous pression pendant une bonne partie des deux courses par Donald Teague, mais les deux fois, la voiture de Teague est un petit peu plus capricieuse en fin de parcours. Puis c'était la même chose, entre autres, pour Andrew Ranger. C'est ça qu'il a raconté. Il a eu de la misère à terminer. Donc c'est bien de partir fort. Faut que tu finisses de la bonne façon aussi. Puis Camiran a trouvé ce bon compromis-là tout au cours de la journée d'hier.
7: Oui, puis on en a parlé un peu vendredi, mais la grosse inconnue, c'est le pneu McCrary. Le nouveau pneu, on était sur des pneus General, on est rendu sur un pneu McCrary, puis il y a eu des séances d'essai vendredi, on tente d'essayer de trouver comment ce pneu-là fonctionne, les équipes sont allées tester, mais on le voit toujours en sport automobile, c'est connu depuis l'époque des... Écoute, on peut reculer à l'époque de Gilles Villeneuve, quand Michelin était débarqué en Formule 1, quand Goodyear était là, Bridgestone, Pirelli, le pneu est toujours la variable la plus importante. On essaie de la rendre la plus constante en forçant les écuries à utiliser tous le même pneu, mais il faut s'adapter aux pneus, puis il faut s'assurer qu'il y a une constance aussi dans les pneus, puis entre chacun des trains de pneus. Puis c'est peut-être de ce côté-là là, qu'on a un petit peu de défi avec les autres équipes, puis avec leurs ressources, ben les gens de chez Payet Course Racing sont capables de s'assurer d'être là à l'avant. Puis ça, c'est Camiran Performance, parce que oui, il y a deux voitures Payet Course Racing, Marc-Antoine Camiran dans la 96, préparée par Camiran Performance, mais celle d'Andrew, elle porte les couleurs de Payet, mais c'est préparée par Innovation Auto Sport. Et puis, je ne sais pas jusqu'à quel point on partage les recettes, mais visiblement, on s'est pas retrouvé avec le même plat dans l'assiette à la fin de la journée.
6: C'est un programme double hier, entrecoupé d'une pause de 1 heure à peu près, là, puis on est revenu avec la deuxième course. Comment on avait déterminé les positions de commande? C'est en fonction des temps les plus rapides de la première course. Alors, Camiran, en partant premier, rapidement a donné le tour, t'as cherché le meilleur temps en course, donc ça lui a donné aussi la position de commande à la deuxième finale. Question que j'ai pour toi, Dom, est-ce que ça, c'est parfait au niveau du spectacle? Parce que c'est certain qu'on n'a pas trop brassé les cartes en vue de la deuxième finale.
7: Ouais, mais en même temps, là, je sais, Anthony, que toi, tu viens là, du monde de la terre battue.
6: Ouais, faut que ça course.
7: Tirer des dés, puis rouler des patentes, puis
6: oui, monsieur.
7: Des trucs à l'envers.
6: Ouais.
7: Mais moi, là, quand je vais voir des courses, je veux que la performance soit récompensée. C'est pour ça que je vois. Je veux pas que le hasard en prenne. Je veux que le hasard soit là le moins possible. Puis on n'a pas eu de qualif en plus.
6: Non, ça c'est vrai, par contre. Ouais.
7: On n'a pas eu de qualif parce que il y a plus. Mais on va pas commencer à jouer avec des dés puis des inversions puis des ci puis des ça. On le fait pas en F1, on le fait pas en IndyCar, on le fait pas dans les. Donc si on veut que ça reste une série qui récompense la performance, on va y aller comme ça. Tu sais, on va comparer au hockey. Je sais qu'il y a beaucoup de nos auditeurs puis les gars, vous êtes très très versés en hockey. Comment vous trouveriez ça si on décidait que quand on arrive en série, on tire ça d'un chapeau, puis on mélange ça, qui joue contre qui. Non, la meilleure équipe va jouer contre l'équipe la moins forte au classement. Elle va avoir remporté le privilège d'avoir l'avantage de la glace parce qu'elle était la meilleure. Puis, ce niveau de performance-là se suit jusqu'au bout. Pourquoi dans le sport automobile, ce serait différent? Je te pose la question.
6: Non, tu lèves un très, très bon point. Mais en même temps, tu veux vendre des tickets, donne un bon show. Puis...
7: Hey, il y a eu un excellent show hier.
6: Ça a été très bon. Ça a été très bon. Mais j'aurais aimé ça que Marc-Antoine soit challenge un peu.
7: Non, non. Je reviens pas l'année prochaine.
6: Non, non, ça c'est vrai. Ça c'est vrai. Mais tu sais, Marc-Antoine serait parti 5-6e, là. Il avait le char monté, là. Il aurait fini, là, en avant, là. T'sais, d'après moi, là, à la fin, il était tout seul. Il était vraiment rendu en avant.
7: Ben oui. Ouais. Mais comme tu dis, il y avait ce char-là parce qu'ils ont travaillé plus fort que les autres.
6: Ouais, c'est ça.
7: Ça, les autres n'avaient pas. Fait que ouais. Pourquoi qu'on y enlèverait le privilège de partir en avant? Puis, regarde, je vais comparer ça avec Alex Labbé. J'ai jasé avec Alex Labbé après la première course, puis il est parti 11e. Mais Alex était remonté là, jusqu'à... Je pense qu'il a fini sur le podium après la première course. Mais il a été constant tout au fil de la course. Puis il me l'a compté, il dit « J'ai essayé de m'étirer, donc de se laisser une place. » Il savait que dans la course, on faisait une qualif, donc il a laissé les pilotes devant lui s'éloigner pour essayer de faire un tour canon. Puis il est arrivé une incartade avec un pilote, je me rappelle pas lequel. Malheureusement, il s'est fait, en guillemets, scraper son tour. Comme ça arrive en qualif quand on fait des qualifs groupés, comme on le voit parfois en F1, t'as Charles Leclerc qui est sur un tour lancé, puis ça donne que Lando Norris, à l'avant-dernier virage, il est dans ses jambes, tu sais. Ouais. Donc, vraiment, faut aussi laisser le bonheur du sport au sport, puis laissons le hasard sur la piste. Pas avec un dé.
6: Ouais, je comprends tout à fait le point de vue. À part de ça, en fin de semaine, Doom, vous avez lancé la tournée là, l'été de Gilles, autour de Gilles Villeneuve. Mélanie était présente. Explique-nous en quoi ça consiste exactement, parce que l'étape de Chaudière, c'était la première de votre tournée.
7: Exact. Donc, Gilles Villeneuve en 76, donc il y a exactement 50 ans, c'est pour ça qu'on fait la célébration cette année. On fait sa saison en Formule Atlantique. Il a remporté 9 de ses 10 départs et 5 de ses courses-là ont été remportées au Canada. Fait que ce qu'on a décidé de faire, c'est de prendre ces 5 courses canadiennes-là, jumeler ça avec 5 arrêts de la série NASCAR Canada qui ont une proximité soit dans le temps, soit une proximité géographique, et on dévoile 5 plaques commémoratives. Donc là, à Chaudière, on a dévoilé une plaque commémorative de sa victoire à Gimli au Manitoba le 13 juin. On est à peu près dans la même période du calendrier. On l'a dévoilé là. Si vous allez à l'autodrome Chaudière cet été, vous allez voir un des programmes hebdomadaires. Vous allez pouvoir le voir. J'ai jasé avec notre chum, Martin Roy Junior, qui est promoteur là-bas. Il dit, mets-moi ça à côté du bord, tout le monde va le voir. C'est parfait. En bas, c'était une bonne idée de faire ça.
6: Ouais, c'est ça.
7: On a dévoilé la plaque. La prochaine va être dévoilée du côté de Riverside Speedway, Antigonish, près d'Halifax, parce que Gilles a gagné une course au Atlantic Motorsports Park, qui est tout juste près de là aussi, à Chibanacadie, dans le coin d'Halifax. Donc, on va en dévoiler une là. Il va en avoir une de dévoilée à Calabogui pour commémorer la victoire du côté de Mont-Tremblant. La série NASCAR Canada va pas à Tremblant, mais Calabogui, c'est quand même assez près, là. Mm. Entre Ottawa et Tremblant, il n'y a pas trop loin. Puis après, le 25 juillet, on va dévoiler l'avant-dernière du côté d'Edmonton. Il y avait un circuit routier à Edmonton, c'est maintenant des maisons, mais le circuit ovale est toujours là, donc j'ai jasé avec ta famille Searing, on va dévoiler ça pour célébrer sa victoire à Edmonton. Puis évidemment, on termine au Grand Prix de Trois-Rivières là, avec pour célébrer la victoire de Gilles chez nous, où il avait battu 14 pilotes ouais. qui roulaient ou allaient rouler en F1. Puis en battant James Hunt, Alan Jones, c'est comme ça qu'il a ouvert les yeux des gens de la F1. Puis que l'année suivante, en 77, ben, il faisait ses débuts chez McLaren.
6: Ouais, la fameuse victoire en Formule Atlantique chez vous, là, du côté de Trois-Rivières, là, qui a bâti une étape importante de la légende de Gilles Villeneuve. Avant de te laisser filer, Doom, je veux te parler un peu de la COP.
7: Je veux juste revenir sur l'été de Gilles, juste une petite parenthèse, parce qu'on a amené, grâce à Jean Boissonneau et sa gang, l'autobus d'Alberta.
6: Oui.
7: L'autobus dans lequel Gilles Villeneuve se transportait d'un circuit de motoneige à l'autre, qui a été montré dans le. Qui était en vedette dans le film Villeneuve, la naissance d'une légende, qui sort le 11 novembre. On l'a amené à Chaudière, on l'a aménagé, les gens ont pu la visiter. Ça, c'est Jean et sa gang qui l'ont emmené chez nous. D'ailleurs, je salue Julien qui a fait un boulot exceptionnel. Mais je te dis, il y a du monde qui sont venus qui n'ont pas eu les larmes à l'œil, mais j'ai senti beaucoup d'émotion. Il y en a qui ont couru avec ce genre d'autobus-là. Tu sais, c'est, t'as le chauffeur, il y avait deux bancs pour asseoir des gens, deux couchettes, un espace cuisine puis un espace atelier, tout dans un vieil autobus scolaire qui a été repeinturé puis utilisé pour l'occasion. C'est vraiment quelque chose de le fun. On va l'avoir à Trois-Rivières, puis on essaie de l'avoir aussi sur les autres arrêts de l'été.
6: Ouais, c'est très, très cool. Hein? En terminant, Doom, hier, l'épreuve du Michigan en Cup Series a été le théâtre d'un accident majeur impliquant Chase Elliott, mais surtout Christopher Bell, qui a frappé le mur de plein fouet. Et hier, vraiment, les safe barriers, ces fameuses ceintures de sécurité le long des murs de protection, ont fait tout le travail parce que le contact a été extrêmement sérieux pour Christopher Bell.
7: Ben, c'est à ça qu'ils servent les safer barriers. Les safer barriers, c'est un mur qui est en acier et qui est, somme toute, assez flexible. Puis, il est il est libre devant le mur de béton. Donc, on rentre pas dans le mur de béton, on rentre dans le mur, ça, et ça fait comme un slinky. Vous savez, un slinky, quand vous le bougez ou vous tapez dessus, il se met à bouger et l'énergie se dissipe. Ça fait la même chose avec les safer barriers. On met aussi du styromousse entre la barrière d'acier et la barrière de béton. Donc, toute l'énergie qui aurait reçu le pilote se retrouve davantage dissipée. Le coup est moins fort pour le pilote. Et quand on détruit du matériel, c'est de l'énergie qui se dissipe. Ce qu'on a besoin de faire, c'est justement de limiter l'impact. C'est un peu comme au hockey quand on a l'équipement de protection, on a un casque ou encore les bandes. Vous savez, si on disait qu'au forum, les bandes bougeaient un peu plus qu'au Centre Bell. On s'est arrangé pour que les bandes bougent davantage quand il y a des contacts. C'est le même principe, c'est qu'on veut que l'énergie soit absorbée plutôt que envoyée dans le corps du pilote. Puis ça permet de sauver des vies. Puis c'est vraiment une innovation spectaculaire. Surtout qu'au Michigan, là, c'est un circuit 3,2 km, c'est un circuit 2000.
6: Ouais.
7: Ça va très, très vite. C'est comme Daytona.
6: Exact.
7: C'est comme Indianapolis, donc ça prend vraiment ce type de barrière.
5: Très bon, merci beaucoup Dom, puis on se reparle bientôt.
7: Fait plaisir, on se parle dans deux semaines, vendredi. Bye bye.
6: Absolument, ciao.
5: Bye bye. Dominique Fugère, voilà la pause de l'autre côté. Il y avait le Combine à Buffalo dans les derniers jours. Plein de trucs. Il y avait aussi le repêchage de la LHJMQ. C'est pas les sujets qui vont manquer avec Martin Thériault du podcast Processus.
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3: Du podcast Processus, il est en studio avec nous. Il est sur le point d'ailleurs avec Tony devant moi d'aller enregistrer leur podcast. Ce sera disponible sur les plateformes de la Commission athlétique. Mais une chose à la fois, commencez par faire une chronique avec nous. Salut Marty!
4: Salut Marty!
5: Salut les gars, comment ça va?
3: Ça va super bien. T'allais faire un tour à Halifax en fin de semaine?
5: Ben ouais, écoute, petite fin de semaine assez agréable. Toujours très bien organisée. Puis je pense qu'on le réalise pas assez étant donné que maintenant le repêchage de la LNH est décentralisé. La LHGMQ, avec la OHL imite maintenant la LHGMQ, mais sinon, c'est le seul endroit où tu as un repêchage en présentiel maintenant. Donc, c'est toujours un événement qui est formidable, c'est super bien organisé. C'est intéressant également, étant donné que c'est du côté d'Halifax, mais les équipes se déplacent pas mal toutes en grande majorité, sont toutes au même endroit, sont toutes dans les mêmes restaurants, les mêmes hôtels, donc c'est vraiment formidable de voir comment ça bourdonne.
3: Puis c'est Marley, tu as sûrement déjà vu, en fait, je dis sûrement, je sais très bien la réponse. La réponse, c'est oui, là, mais le film Draft Day, là, le film repêchage avec Kevin Costner, là, que, t'sais, ça revole, puis les choix, puis moi je vais te donner ça, puis moi tu vois, puis là c'est abracadabra à quel point, t'sais, c'est une histoire qui a pas de bon sens. On a vécu un peu la même chose au repêchage de la LHJMQ en fin de semaine.
5: Écoute, c'est comme, j'aurais pas pensé m'asseoir ici pis te dire, on va parler du choix numéro 14, mais on n'a pas le choix, ça vole la vedette même sur le premier choix au total. C'est complètement hallucinant. Ça part du fait que les Remparts de Québec, qui avait une transaction, rappelez-vous l'an dernier, James Cantlebury, celui qui est arrivé en grande pompe avec les Remparts, qu'on a confirmé l'avenue il y a quelques semaines et tout ça. À la base, les Remparts ont obtenu un choix des Saguenay. Mais on avait promis aux Sags, on va vous donner un choix dans le top 12 du repêchage. Il y a une transaction qui avait été conclue, mais elle a avorté dans les derniers jours. Ce qui a fait en sorte que les Remparts sont arrivés sur le plancher du repêchage. Et on s'est retrouvé un peu les culottes baissées, si tu veux. Là, on est obligé de travailler très, très, très, très, très, très fort pendant le début de la séance pour tenter d'aller chercher le fameux choix top 12.
3: En négociant avec le petit bout du bâton, on s'entend, là?
5: Ben, exactement. Et c'est ce qui est arrivé. Donc là, par la bande, et c'est ça, le 14e choix, en fait, pour résumer ça, a été changé 5 fois en à peu près une heure. À la base, ça appartenait au Tigre de Victoriaville. Il y a eu une inversion de choix. Ça, à partir de là, c'est assez simple. Les Sea Dogs de Saint-Jean se sont avancés jusqu'au choix numéro 14. J'ai parlé de top 12, mais 14, tu vas me voir venir. On n'a jamais été capable d'obtenir un choix top 12. On a dû aller vers 14. Et là, bien évidemment, on a récupéré le choix des Sea Dogs. On l'a envoyé au Saguenay. Mais les Saguenay, dans une transaction impliquant Lucas Beckman avec le Drakkar de Bécomo, devait un choix de premier tour au Drakkar également. Donc, le choix des Saguenay devait aussitôt aller au Drakkar. Pour compenser le Drakkar, on leur a donné deux autres choix de repêchage pour compenser que c'était pas un choix top 12. Et là, c'est ce qui est fascinant là-dedans. Les Sea Dogs, qui avaient le choix au départ, sont revenus voir le Drakkar. On dit, on vous donne un choix de deuxième tour. Et on récupère notre propre choix. Et là, ce que j'ai pas mentionné. Et ce que j'ai pas mentionné, c'est que dans la transaction avec les Remparts, évidemment, on a été capable d'ajouter deux joueurs, notamment, Ryan Howard et Thomas Charbonneau. Quatrième choix au total. Un gars qui a été comparé à Marc-Édouard Vlasic l'an dernier par Simon Gagné.
3: Ouais, le first pick des Remparts, on n'est pas.
5: C'est ça. Le quatrième choix au total de 2025. Donc là, si tu additionnes tout ça, La facture a été très salée pour les Remparts, et au final, t'as les Sea Dogs qui, on va le résumer comme ça, se retrouvent avec deux joueurs, dont le quatrième choix au total du repêchage 2025, qui est un des très bons amis personnels d'Alexis Joseph, et tu récupères au final le même choix, et ils ont repêché le défenseur de la Nouvelle-Écosse, le Lawrence Williams. C'est hallucinant.
3: Ça a pas de bon sens, honnêtement. C'est des transactions élastiques. Tu sais, les Remparts promettent un choix aux Sags, un choix qui devrait être top 12. Les Sags, sur le bord, échangent ce choix-là. On n'a jamais vu la couleur de ce choix-là encore.
4: Ouais, mais là, ça, là, à un moment donné, il va falloir que la Ligue tranche. Tu peux pas reproduire une situation comme ça. Qu'est-ce qui serait arrivé si les Remparts n'avaient pas été capables de trouver le choix?
3: Parce que tout le monde a des conséquences.
4: Ben, là, il y avait un effet domino. Tu n'avais pas le choix de trouver le choix parce que Bécomo voulait absolument repêcher, ce qu'ils ont pas fait, mais ils mettaient pression, là. Faisaient pression pour l'avoir, leur choix, pis c'est normal.
3: Avec raison.
4: C'est ça, là.
5: Mais je pense qu'à quelque part, il y a des équipes aussi qui doivent amener un peu des conditions, un peu, justement, ouais, t'assurer. Je vais reprendre l'exemple de Kent Hughes qui s'assure, tu sais, la transaction de Sean Monahan, on s'en souvient tous. Les conditions, là, la liste était ça de longue, ouais, si tu veux.
3: La transaction est sortie sur Internet, pis on a su officiellement, c'était quoi, comme 3 heures plus tard, parce que c'était tellement compliqué, là.
5: Exact. Mais ça a une pertinence parce que tu dis, OK, peu importe quelle alternative peut arriver avec les choix des Panthers à l'époque ou des Flames, ben tu te protèges d'une certaine façon. Moi, ce que j'ai le goût de penser, c'est que si on n'avait pas été capable de l'obtenir, et moi, ce que j'ai entendu dans les coulisses, c'est que, tu sais, évidemment, les Sags travaillaient très fort pour aider le Drakkar à quelque part, pour les compenser, mais c'est bien normal, parce que probablement qu'il n'y avait rien d'écrit sur le papier, finalement, ça n'était pas produit. Ben peut-être que ce serait pas passé grand-chose. À un moment donné, ça devient une question, je pense, de, pratiquement de confiance, si tu veux.
3: Ouais, c'est ça.
5: Mais il faut que tu travailles là-dessus.
3: En tout cas, c'est assez spécial. Disons-le comme ça, c'est toujours... ça nous tient sur le bout de nos sièges, les repêchages. D'ailleurs, j'ai hâte au repêchage de la Ligue nationale de hockey. Ça s'en vient bientôt, 26 juin. Marty, en vue de ce repêchage-là, faut se préparer. Et la semaine dernière, il y avait le Combine du côté de Buffalo. Et comme à chaque année, le Canadien retient l'attention parce que ils ont toujours le don d'essayer de déstabiliser un peu les joueurs, les espoirs, en posant des questions champ gauche. Parce que ça évite de avoir des réponses prémâchées, de relations de presse, d'avoir des joueurs trop préparés. On essaie d'avoir vraiment la vraie personnalité et t'as mis la main sur des exemples de questions que le Canadien a posées.
5: Ouais, exactement. Je sais que ça avait déjà été mentionné un petit peu la semaine dernière par rapport à l'exemple de la rondelle dans une poubelle. On demandait à un joueur, bon, ben écoute, tu peux te placer n'importe où dans la pièce. Ton but, c'est de marquer, c'est de lancer la rondelle dans la poubelle. Si tu l'as pas, ben on te repêche pas. Puis tu sais, il y avait l'anecdote de Xavier Villeneuve qui disait, écoute, le psychologue des Canadiens tentait de m'intimider, il me disait que je l'aurais pas du tout. T'sais, il tentait vraiment de me jouer dans la tête. Il y a d'autres exemples qui sont intéressants aussi. Il y a un exemple, c'est Casey Mertrand, un espoir intéressant pour le repêchage, qui mentionnait, il donnait un exemple, c'est une mise en situation. Il dit, écoute, si t'es dans la Deuxième Guerre mondiale, tu gères un destroyer et tu dois... ta mission, c'est d'abattre des sous-marins et tout ça. Là, t'as un sous-marin devant toi, t'as un sous-marin nazi et tout ça. Tu peux l'abattre. Mais, par contre, si tu le fais, il y a 10 membres de ton équipage qui vont décéder parce qu'ils sont pas très loin du sous-marin. Donc, qu'est-ce que tu fais? Donc, ça, c'est une autre question qui est assez particulière. Et évidemment, ça, c'était ressorti l'an dernier. Mais la fameuse question, si t'es dans le désert, t'es avec un autre de tes collègues, et qu'il y en a un qui a une bouteille d'eau, qui a un bâton de baseball, qu'est-ce que tu fais?
3: Ça n'a pas rapport. C'est incroyable.
5: Non, et là, notamment, le gardien de but, Tobias Trebal, un espoir quand même intéressant, qui mentionne le psychologue rajoute, écoute, jeune femme, j'ai des enfants à la maison, veux-tu vraiment me tuer? Et là, ben le joueur de répondre, ben écoute, j'ai la vie devant moi, ta famille est à la maison, elle est parfaitement correcte. Je prends le bâton de baseball puis
3: je t'assomme.
5: Donc assez particulier.
3: C'est assez spécial, honnêtement. Pourquoi tu penses que le Canadien il va de cette façon là? Est-ce que c'est vraiment on va aller chercher quelque chose au niveau psychologique chez le joueur? Qu'est-ce qu'on essaie de déceler exactement?
5: Mais c'est clairement le côté psychologique. Puis ce qui est intéressant là-dedans, puis je pense que ça c'est la grosse chose à travailler. Je disais un peu justement comment les agents se préparent, comment ils préparent leurs joueurs de cette façon-là. Puis ce que je remarquais, il y a toutes sortes de façons, mais tu sais, c'est plus des simulations. On tente pas de mettre trop d'informations dans la tête du joueur, parce que dans le fond, c'est ça qui arrive, c'est que il y a pas de bonne ou de mauvaise réponse. Tu veux simplement voir comment il va s'ajuster. Je prends l'exemple de la poubelle. Disons que j'ai à faire ça. Disons que moi, je me dis, tu sais, il y en a plusieurs, là, écoute, Caleb Malotra et Chase Reed, eux, ont décidé d'aller dans le fond de la pièce et l'ont raté. Ça, c'est une chose. Moi, je pourrais très bien dire, par exemple, je m'en vais directement à côté de la poubelle, je la lance là. Là,

0: Que nécessairement, bon, ben, t'as raison ou t'as tort, là. Je pense que c'est beaucoup ça, puis c'est déstabilisé aussi. Tu veux pas avoir l'entrevue classique des dernières années où c'est questions-réponses avec les joueurs. Puis ça, on le voit avec les agents font un travail incroyable avec eux, là. Ils sont super bien préparés. Je pense que tu vas essayer de casser ça aussi.
1: Ça fait en sorte que t'as pas la même entrevue que les 31 autres clubs de la Ligue nationale de hockey vont soumettre ces jeunes-là. Très bon, Marty, déjà hâte d'avoir le vidéo récapitulatif du repêchage, parce qu'on en verra justement un peu plus sur les différents espoirs qui seront repêchés par Kent Hughes et compagnie. Bon podcast processus, les gars. On manque pas ça sur la plateforme de
2: tout
1: la commission.
2: Tout savoir sur le repêchage à la GMQ. Et sur le combine, ça va être ça le sujet.
1: Parfait, ça va être très très bon, ça ne pas manquer sur la commission athlétique. On va aller à la pause. De l'autre côté, Tony nous prépare sa meilleure imitation de Gilbert.
2: Ah ouais, c'est là que je la sors.
1: Avec les matchs.
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0: Hey, solide.
1: Quand même. C'est au-delà de mes espérances.
0: On devrait l'appeler un jour cette semaine juste pour qu'il fasse un les match, là, Gilbert.
2: Au téléphone.
1: On le dérange en train de faire du béton.
2: Ouais, c'est ça.
0: Ah, il est sûrement en train de faire des travaux en ce moment.
1: C'est sûr, c'est sûr. OK, Ali, c'est quoi les matchs qu'on a aujourd'hui?
0: Alors, les matchs, ça vous est présenté

0: à clubbetway.com, match 3 de la finale de la NBA entre les Spurs et les Knicks. Les Spurs, ben, ils tirent de l'arrière 0-2 et ils sont négligés ce soir. 2.1 la cote pour San Antonio, 1.77 celle pour les Knicks. Et pour remporter la série, là, vraiment, les probabilités sont maintenant en faveur de New York. 1.22 la cote pour New York, 4.5 pour les Spurs. Parce que dans l'histoire des séries de la NBA, il y a seulement eu 35 retours 0-2 dans une série, dont en finale pour la dernière fois en 2021, 2016 aussi dans la finale, tout comme les finales de 2006, 77 et 69. Et ce soir, les gars, ça va être le party au Madison Square Garden. Les New Yorkais ont hâte. Ça fait longtemps qu'ils attendent ce moment-là. Et Donald Trump, d'ailleurs, qui va être sur place.
1: En attendant de fêter le mariage de Taylor Swift et Travis Kelce à Madison Square Garden.
0: Ben oui.
2: Hein? Elle va être accueillie chaleureusement.
0: Ouais. Mais sérieux, moi, les vidéos là des partisans des Knicks, ça me fait capoter. C'est complètement fou. Puis s'ils gagnent le titre, la ville va exploser. Là.
2: Mais moi, j'étais une belle guidoune de basket. Pour vrai. J'écoute pas ça à l'année. C'est vraiment pas mon sport, mais...
0: C'est une très bonne finale.
2: Honnêtement, la finale était écœurante, puis j'ai hâte d'écouter le match. J'écouterai pas au complet, évidemment. Là.
0: C'est du bon basket physique.
2: Oui, c'est le fun. Pour vrai, c'est vraiment
0: le fun. Les équipes jouent bien... T'sais, c'est pas juste du 3 points puis on dribble pendant 23 secondes. Vraiment, c'est un beau système de jeu de part et d'autre.
2: Là, non, là, c'est exactement. Comme, tout le monde est dans le coin sans bouger puis c'est un contre un au top du 3 points. Il y a de la balle aussi ce soir.
0: Ouais, les Blue Jays qui amorcent une série face aux Phillies. Les Philadelphie est favorisée à 1.57. Les Blue Jays 2.45. C'est Christopher Sanchez qui est le lanceur partant pour les Phillies et Patrick Corbin pour les Blue Jays. 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
2: Christopher Sanchez, que sa séquence a pris fin pour les Phillies lors du dernier départ. Est-ce que les Jays vont être capables d'aller encore une fois l'attaquer ou est-ce qu'ils vont repartir sur une autre séquence? Bon, on aura la réponse ce soir. C'était une première pour la nouvelle mouture du Club du matin sans Gilbert Delorme. J'espère que vous avez apprécié. En tout cas, une chose est sûre, on se refait ça demain, 5h54. Merci Tony.
0: Yes.
2: Merci Oli. Merci à vous à la maison. On se reparle demain. Max Lalonde s'installe. Bye bye tout le monde.
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1: Salut, bienvenue dans 100% Max. Bon lundi, bon début de semaine. Olivier Pavant, salut.
2: Salut Max, comment ça va?
1: Ça va très bien. Encore deux semaines avec vous autres avant les vacances. Très content d'entamer ce dernier stretch-là avant la pause de l'été en pleine finale de la Coupe Stanley. Finale qui est complètement folle.
2: Ah, vraiment.
1: C'est complètement fou.
2: Le match de samedi soir, là, à 4-0 en deuxième période, on se disait, c'est fini, merci, bonsoir.
1: M'en allais, bon, je dormais d'un œil, je suis comme...
2: Ah, je te comprends. Puis là, bam, bam, bam, ah, quatre buts.
1: Hey, c'est arrivé,
2: finalement,
1: là,
2: ils ont perdu après.
1: Ils en ont marqué un.
2: Ouais.
1: Là, je fais, ah...
2: Okay.
1: Un peu, là. Là, je me lève, mais on va vider la sécheuse. Vraiment glamour, là. On va vider la sécheuse. Puis là, je suis en train de piller des serviettes. Puis là, pao, 4-2. Oh! Pao, 4-3. Oh! Oh non, on est obligé de rester debout. 4-4. Tu fais comme, mais voyons, ça se peut pas, là. Puis là, je m'endormais. Je dis, non, je suis désolé, là, mais là, bonne nuit. Là, je le saurai demain.
2: Ben oui, puis après ça, c'est allé en deuxième prolongation. Puis je me demande si ce fait-là, de, tu sais, tu complètes la remontée, mais à moitié, de Steele Hurricane. Ça a pris énormément de force de caractère de revenir de l'arrière 0-4. C'était la première fois dans l'histoire de la finale de coupe que ça arrive, mais de pas être capable d'aller chercher le but de la victoire, là. Tu sais, comme si t'as fait tous tes efforts pour rien. Ça va-tu jouer contre eux? Tu sais, ça pourrait-tu les affecter au niveau de la confiance de comme, OK, mais on a fait tout ça, mais on perd quand même 2-1. J'ai hâte de voir. Il commence à avoir bien des questions là autour des Hurricanes avec les gardiens. Pis
1: ben,
2: pis ça.
1: Écoute, tu sais, qui part le prochain match? La rencontre de ce soir, c'est qui?
2: La rencontre de demain, moi, je pense que t'as pas le choix de rester avec Bossy. Il a vraiment été solide.
1: C'est vrai, c'est demain.
2: Ouais, on est reparti avec les pauses, là.
1: Ouais, on est reparti. Demain. Faire durer ça le plus longtemps possible. Hey, il y a un match demain. Après ça, ça saute une journée. Après ça, il y a une autre pause de deux jours. Le 11 juin, après ça, c'est le 14 juin. Après ça, c'est 17. My God.
2: Ouais. Ben, au moins, ça finira pas à Saint-Jean comme ça a déjà été le cas dans les dernières années. Mais
1: ça va être bossy.
2: T'as pas le choix. T'sais, le but qu'il a donné en deuxième prolongation, il pouvait rien faire. Là.
1: Non, rien.
2: C'est un mauvais bond. C'était pas chanceux. C'est des choses qui arrivent. Mais il a été solide quand on a fait jouer Anderson, quand on l'a fait jouer à la place d'Anderson. Puis... T'sais, Anderson, il a donné 4 buts, mais il y en a eu 2 de refusés aussi, là. C'est comme s'il en avait donné 6 en une période.
1: Ah, je sais, c'est incroyable le manque de stabilité, de solidité de ce gardien-là. On va en parler tantôt avec Mapper qui s'installe avec nous autres dans les prochaines. J'ai une couple d'affaires à vous faire entendre aussi du clip du matin tantôt. Est-ce qu'il y a trop de récipiendaires du trophée Lady Bing chez le Canadien? Y'a-tu trop de gentils garçons chez le Canadien? C'est une bonne question, tu sais, parce que... C'est un peu ça que ça prend pour gagner en série, là. C'est
2: ben
1: un
2: oui.
1: peu, c'est une gang de...
2: De trucs.
1: Gang... Ben, oui. Oh, mais genre ça, pis des bad players, là, des tough, des vrais, du monde qui s'en sac un peu, avec un petit peu plus d'affieux dans le nez. On va s'en parler tantôt. Je vais vous faire entendre une clip de Mitch Marner aussi. C'est incroyable, de cette clip-là, tantôt. Tu sais, c'est le meilleur joueur des séries présentement, puis il y a une information qu'il n'y avait pas dans le match dans la fin de semaine de samedi soir. Moi, quand j'ai vu la clip, il m'a fait mourir de rire. Je vais vous faire entendre ça tantôt. Et je vais vous faire entendre Lewis Hamilton aussi, une clip qui fait le tour du monde présentement, d'une entrevue qui a regardé un gars qui s'appelle Jay Shetty qui parle d'argent puis de d'argent récolté puis tout ça. Parce que là, en fin de semaine, ils étaient à Monaco.
2: Ouais, les yachts, on a vu les yachts, là, stationnés devant.
1: Kimi Antonelli qui remporte ça encore, Lewis termine deuxième. J'ai vu des affaires en fin de semaine, là. Mané, il y a une caméra qui se braque sur un yacht et il y a quelqu'un qui est en train de prendre un cours de pilates dans son yacht. Puis il y a une partie dans le yacht, genre la porte est rétractable en avant, là.
2: Ouais.
1: Puis c'est comme tu peux ouvrir comme la porte du yacht, comme une porte patio, là. Là, c'est une fille toute seule avec son coach de pilates qui donne un cours de pilates. Puis elle est là, puis elle, son affaire, puis elle swing. J'ai vu sur un autre yacht, dans la baie directement, une fille qui est sur un tapis, genre, elle marche sur le yacht, sur son tapis de marche, elle écoute la télé en même temps, elle a des écouteurs, les chars passent devant elle.
2: Comme si rien n'était.
1: Comme si de rien n'était. As-tu vu la clip où Max Verstappen, il explique où il reste?
2: Non.
1: Écoute, c'était écœurant. Dans la parade des pilotes.
2: Ouais.
1: Parce qu'à chaque Grand Prix, ils font ça, ils mettent les pilotes. Je comprends pas pourquoi ils font ça, là. C'est un peu drôle, là. Ils mettent un char allégorique, puis là, ils leur font faire le circuit, puis là, ils font des babayes au monde. Mais tu sais, ils sont comme tellement loin. Puis tu sais, il n'y a pas des gradins partout. Fait qu'à Montréal, mettons, quand ils l'ont fait, il y a plein plein de bouts où il passe, où tu sais.
2: Il y a personne, là.
1: Il y a personne. Mais là, t'as Max Verstappen qui est avec, je pense qu'il est avec Alex Albon. Je me souviens plus trop sur le clip, là. Bon, tu vois, là, le building qui est là, là. Mon building, là, ben, regarde, tu vois-tu, il y a un parasol rouge, là. Bon, ben, l'étage en dessous, là, les deux grosses chaises. Ça, c'est chez nous. Puis il est Mikey, là. Il est Mikey. Puis il dit Charles Leclerc. Charles, il habite juste en diagonale, juste
2: ben
1: en
2: oui,
1: bas.
2: Oui, il habite tout là.
1: Juste là, là. Juste, on est dans ce coin-là, là. J'étais comme, c'est bien drôle. Max Verstappen a pris un bateau jusqu'à chez lui à la fin de la course. Parce que, évidemment, il n'a pas fini, contraint à l'abandon en fin de semaine. C'est ouais. 3 minutes de bateau, puis il est rendu chez eux.
2: Ah non, mais ils vivent dans un monde parallèle, les gens là-bas, là.
1: Ah, mais c'est une autre affaire, là.
2: On pourrait même pas imaginer ça, je veux dire. C'est dans un autre... Beaucoup de joueurs de tennis aussi qui habitent là-bas. Là,
1: ben oui.
2: J'ai compris, là. Si t'as du cash, puis tu vas voyager partout à travers la planète, ben, c'est une pas pire place à vivre, Monaco. Puis bon, encore une fois, ça n'a pas été la course la plus enlevante, mais il y a quand même une couple d'histoires bien intéressantes à travers tout ça, puis la domination de Kimi Antonelli, c'est incroyable. On est en train d'assister à la naissance d'un... Ben, d'une future légende, potentiellement. Là, c'est un début de carrière incroyable pour le jeune homme.
1: Puis dès le début de la course, bang, c'est parti. Puis tu sais, c'est pas la course la plus enlevante, mais là, c'est vraiment chez les constructeurs que ça se transporte, là, cette guerre-là. Tu sais, Verstappen, là, lui, il doit être tanné en tabarouette. Le début d'année épouvantable. Puis tu sais, Red Bull, ils sont pas habitués à ça, eux autres.
2: Non, non, non.
1: Ils sont pas habitués à pas performer comme ça. Puis tu sais, Verstappen, s'il était dans une voiture qui marche... Le discours serait bien, bien différent. Tu sais, comment d'une année à une autre, ça peut faire ça? On va voir ça, on va suivre ça de près, évidemment. Un mot sur ce qui se passe à Toronto présentement. J'ai vu ça en fin de semaine. John Shaika aurait interviewé 55 candidats pour le poste d'entraîneur-chef des Maple Leafs.
2: Dont Joe Pavelski. Moi, c'est ça que je comprends pas. C'est qu'ils ont pas l'air de savoir qu'est-ce qu'ils veulent. Tu sais, ils parlent à la moitié de la planète. Autant Peter Laviolette, qui a eu 42 000 opportunités comme coach... que Joe Pavelski, qui coachait son fils dans le Bantam cette année, que entre-temps, des Patrick Roy, puis des Jay Woodcroft, puis David Carl à l'Université d'Andrew. Qu'est-ce que tu veux comme coach? Clairement, ils savent même pas eux-mêmes.
1: Ils savent pas, t'sais, ils ont fait affaire avec une firme pour trouver un DG, le 55. Mais 55, t'sais, j'en parlais avec Nicolas Cloutier cette semaine, c'est ridicule.
2: Oui, c'est trop.
1: C'est ridicule. Tu cherches pas un gérant pour un Walmart, là. Tu cherches un entraîneur-chef de la Ligue nationale de hockey. Je vous rappelle, il y a 32 jobs comme ça. T'as interviewé plus de gens qu'il y a de jobs disponibles pour ça.
2: Tu sais, pour le DG, là, John Shaika, on savait que c'était ça qu'il voulait. Ce qu'on entendait, c'était qu'il voulait quelqu'un de jeune, qui connaît bien ses statistiques avancées, puis qui est vraiment moderne dans son approche avec le hockey. Donc, t'avais 4-5 candidats. Là, pour le coach, là, sont avec de je sais pas, c'est sérieux, c'est fascinant, là. Puis si t'es un joueur des Leafs, puis tu vois ça aller, puis si t'es Austin Matthews chez toi, avec sa blessure au genou, puis tu regardes ça aller, ça te donne-tu vraiment confiance? Pas vraiment. On dirait que les tuiles arrêtent pas de s'abattre sur leur tête. L'histoire de Matthew Nyes en fin de semaine, puis Marner qui continue de dominer, puis
1: rentrer
2: ça
1: à 15-0 pour une transaction. De un, tu veux échanger Matthew Nyes.
2: Qu'est-ce qu'il fait?
1: Ce qui reste probablement de mieux pour rebâtir un club, partir de ce gars-là, de l'ADN de ce gars-là, pour bâtir à l'entour de lui, tu veux l'échanger. Je comprends que tu vas te regarnir avec ça, sauf que là, en faisant ça, tu fais juste faire, garde, on recommence, puis on verra, puis on va se donner une couple d'années. Mais là, moi, j'accroche sur le 55 candidats. C'est comme si t'enlevais du prestige à cette job-là. Tu sais, quand tu me dises que t'as reçu 80 CV, 55 CV, parfait.
2: C'est normal, OK.
1: 55 personnes veulent la job.
2: Mm-hmm.
1: Tu vas-tu toutes les rencontrer? T'es pas capable, mettons, dans l'exercice de tes fonctions de DG, de faire, hey, c'est lesquels les 8 meilleurs?
2: Mm-hmm.
1: Tu sais, parce que, mettons une entrevue, là. Une bonne entrevue pour une bonne job dans le sport professionnel, là, c'est 1h30, c'est du temps, tu mobilises tes HR avec toi,
2: ben
1: justement,
2: oui.
1: Tu mobilises t'as fait ça 55 fois? Ça veut dire que t'as fait des zooms? 15-20 minutes? Tu sais, une entrevue avec un coach, généralement, la première rencontre peut être sur le Zoom, mais je me suis renseigné à certaines personnes. Une entrevue avec un coach, là, c'est souvent en personne, dans une autre ville.
2: C'est en profondeur, là.
1: Profondeur. C'est des fois, la première rencontre, ça peut être au restaurant avec un bon dîner,
2: Ça se fait pas au Second Cup, sur le bord d'un coin de table, là.
1: Ça se fait pas dans un café à Toronto, là.
2: Non, mais non, tu ferais jamais ça, rencontrer un coach dans un café à Toronto.
1: Non.
2: Puis c'est parce que c'est l'embauche la plus importante pour l'organisation depuis longtemps. Ça va être déterminant. Ça va déterminer si Austin Matthews veut rester. Ça va déterminer si l'équipe, rapidement, elle va se remettre sur les rails ou si c'est le début de la fin. Là. C'est l'embauche de coach la plus importante dans l'organisation depuis, j'ai le goût de dire, depuis des décennies.
1: Parce que, mettons, entre l'annonce de l'arrivée de Chaika dans l'organigramme des Maple Leafs, puis le « j'ai interviewé 55 personnes », il s'est écoulé quoi, 20 jours?
2: À peu près un mois.
1: Mettons un mois, là, gros max. Là. T'en as rencontré deux par jour?
2: Ouais.
1: C'est. Puis tu sais, 55, nomme-moi 55 non-potentiels qui peuvent coacher dans la Ligue nationale de hockey demain. T'as les 32 dans la Ligue américaine, parfait, OK, go, non. C'est ridicule. Faut que tu demandes des permissions à tout le monde. Ça a aucun bon sens. C'est tout croche. Mais là, tout pointe vers Patrick Roy présentement parce que, évidemment, il y a des noms. Tu sais, Peter Laviolette s'en irait avec les Kings de Los Angeles. Il y a des grosses rumeurs qui l'envoient là. J'ai hâte de voir. David Carr dit non.
2: Il y a le domino Bruce Cassidy aussi à travers tout ça. Qu'est-ce qui va se passer avec lui? Tu sais, est-ce que les Golden Knights vont finalement donner la permission aux autres équipes de lui parler ou non? C'est sûr qu'il y en a beaucoup qui attendent ça, là. Parce que si t'es les Maple Leafs, puis là, finalement, t'as la permission de parler à Cassidy, puis même chose pour les Oilers, ben, le gars, il arrive au top de ta liste. Mais c'est là, sûr. En attendant, est-ce que tu veux perdre potentiellement le candidat que tu veux? Tu sais, on est quand même tard, là. On est rendu le 8 juin, puis il y a pas encore de coach qui a été annoncé nulle part, à part Manny Malotrek, les Canucks.
1: Rappelle-toi, Patrick Roy à Ottawa. Ouais, on voulait voir à la fin de la saison si elle allait être disponible. Tu sais, tu peux plus faire ça. Écoute, puis d'un sens, hey, on s'en sac, là. Tu sais, engager n'importe qui.
2: Ouais, qui se plante, là, puis on va être bien content.
1: Saison de misère, puis dans 3 ans, vous allez vous gratter la tête à savoir que c'est qui va marcher.
2: Exact.
1: C'est complètement ridicule. Puis pas que j'allais dire, pas que je leur souhaite de malheur. Ben oui, je leur souhaite du malheur.
2: Oh oui.
1: Je leur souhaite de perdre les prochaines années. OK, on s'en va à la pause. Marc-André Perrault s'amène dans les prochaines. Merci d'être là avec nous autres dans vos 5 000... dans vos Colin, 5 000 matin, ça c'est l'autre show.
2: Presque.
1: Les vacances s'en viennent dans 100% Max. Salut.
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1: Très heureux de le rejoindre comme à chaque lundi. Et je pense qu'il est au golf ce matin, mais pour une bonne cause, pour le club des petits déjeuners Mapper. Salut.
19: Comment ça va, mon chum?
1: Ça va, toi?
19: Ben, top shape, là. Mais que Short m'a vous montré l'image, là, juste pour vous montrer que je suis bel et bien au Mirage. Puis ouais, c'est pour une super de belle cause, c'est le club des petits déjeuners. Tournoi de golf à chaque année. Fait que c'est ça. Ça va être une super de belle journée, du bon monde, avec des bonnes intentions. Fait que c'est parfait.
1: Sur le parcours Arizona, j'imagine, aujourd'hui.
19: Ça, c'est le genre de détail que malheureusement, tu me pognes pied plat. J'ai aucune idée. Tout ce que je sais, c'est que je m'en mettre dans le bois. Peu importe le terrain.
1: Non, moi, je te dis que c'est Arizona parce que moi, je joue le Carolina cet après-midi. C'est sûr que tu joues sur l'autre. C'est pour ça.
19: J'aime ta source.
1: Ouais, tu vois, ma source, c'est moi. Ça a été un match de fou entre les Golden Knights et les Hurricanes. Ah. C'est malade ce que cette finale-là nous donne. Puis tu sais, on pensait pas que les Hurricanes pouvaient nous donner ce genre de hockey-là explosif à cause de leur style de jeu. Mais en planté 4, ouais. Quand tu perds 4-0 en fin de match, dans le désespoir, c'est le signe d'une équipe qui abandonnera jamais.
19: Mais non, puis ça, c'est à l'image de l'entraîneur-chef. Puis je ne suis pas surpris. Puis je vais le répéter pour le 100e. C'est la finale côté marché la moins sexy. Je vois pas comment tu peux imaginer quelque chose de moins sexy que Caroline Vegas, mais tabarouette.
1: Hop, parce que le son...
19: Ils ont un mixte. Oh, t'as un petit peu... Tu m'entends pas, mon chum?
1: Ouais, déplace-toi un petit peu si t'es capable. Ça coupe une petite affaire.
19: On est trop dans le bois ici, tabarouette. C'est tellement beau. Ouais, ça devrait être mieux ici.
1: Ouais, là, c'est mieux, ça.
19: OK, bon, ben super. Fait que, ce que je disais, je sais pas où est-ce que vous m'avez perdu, mais je disais que ces deux marchés qui sont à peu près les pires que tu peux imaginer pour une série finale. Par contre, ces deux équipes qui sont posées, balancées, qui ont un mix parfait de talent. Tu sais, tu regardes les deux troisièmes lignes. Je veux dire, t'as Mark Stone du côté de Vegas, puis t'as Ehlers du côté de la Caroline. Tu sais, c'est ça la grosse différence, mais ça donne du hockey incroyable. Là, t'as Anderson qui est shaky clairement, puis là, eux autres qui disent non, c'est pas vrai que parce que notre goaler, il est pas sur la coche qu'on va se laisser abattre, on n'est pas des quilles, comme il disait. Fait que ça donne du hockey comme ça que tu ne le sais jamais. Tu sais jamais à quelle heure tu vas te coucher, parce que même à 4-0, c'est pas le temps de te coucher.
2: Non.
19: Tu sais jamais ce qui va arriver.
1: Fait non, que, c'est ça.
19: Bref. Moi, je trouve que c'est le hockey est gagnant. Et je le dis depuis... S'il y en a qui ont encore besoin d'être convaincus que c'est une bonne idée de regarder un match, là, ben là, je sais pas qu'est-ce que ça vous prend. Parce que on peut se dire amateur de hockey, mais tu sais, on sait, il y a aussi des amateurs du Canadien, mais si t'es un amateur de hockey, regarde le prochain match. C'est du hockey comme je me souviens pas d'avoir vu dans ma carrière.
2: Ah, ouais. T'as raison que la profondeur dans cette série-là, elle est tellement impressionnante. T'sais, un gars comme Jordan Staal, il est vieux, il continue de marquer des gros buts. Même chose pour Martinuk, tu regardes avec les Golden Knights. Braden McNabb, il mange une poque en pleine face. Là. On pensait peut-être que ses séries étaient terminées. Non, non. Il met une grille. Il joue 35 minutes samedi soir. Colin, 35 minutes!
19: C'est écœurant. Puis, tu sais, je parlais de la. Pour moi, la grosse différence. Tu sais, on parle souvent de la ligne de centre là, qui est en série, mais pour moi, le gros point, c'est vraiment les troisièmes trios. Tu sais, du côté de Vegas, comme je disais tantôt, t'as Mark Stoll, puis t'as Thomas Chartel. C'est pas. Tu sais, puis l'autre bord, t'as Ehlers, Stoll, Martinuk. On est loin de ce qu'on voit dans d'autres formations. Fait, bref, tout est là, puis tu l'as dit, c'est des équipes qui se battent. Mais quand t'as Brin d'Amour comme coach, puis quand t'as Tortorella comme coach, ben, tu sais, Tortorella, moi, j'ai pas une bonne expérience en troisième ronde avec lui, puis c'est pas pour moi personnellement, là, mais
1: c'est tout le monde, c'est les médias.
19: Les médias, je peux te dire, hey, j'ai vu des médias américains, là, péter un câble, comme j'étais à côté du pauvre viable, le pilleur de la ligue, là, qui mangeait la boîte, parce que, tu sais, quand Tort, il est allé faire son petit, je pense, ça a pris 12 secondes, 4 réponses, puis il est parti de là. Puis moi, tu sais, il a pas été super, super délicat avenant avec les broadcasters non plus. Et je peux te dire que nos collègues américains, là, eux autres, ils n'en prennent pas là, de la merde de même. Là.
1: Alors, c'est sûr que ça remonte à Alex directement. Puis tu sais, Tort, c'est parce qu'il est placé dans une disposition où il peut se permettre de faire ça, dans la mesure où ça se peut très bien qu'il gagne la coupe, qu'il s'en aille chez eux avec sa bague, qu'on ne le voit plus. Là.
19: Ben, puis c'est le king. Il fait ce qu'il veut, puis Vegas font ce qu'ils veulent.
1: Ouais.
19: C'est comme, eux autres, c'est ça leur modèle d'affaires, c'est aller tout chier, on fait ce qu'on veut, puis on gagne, on a du succès, puis on est Vegas. Fait que, tu sais, puis ça fonctionne, mais où je voulais en venir avec ça, c'est que malgré le fait que, oui, à l'occasion, j'aurais voulu y donner un coup à neuf en arrière de la tête à Torts, quand il est dedans, hein, puis qu'il prend le temps de te parler, tu te mettrais littéralement à la face devant un slap shot pour ce gars-là. Fait que mon point était que t'as deux entraîneurs qui sont capables d'aller chercher le meilleur, d'inspirer.
1: Ah oui.
19: Ça donne exactement ça. Fait que, tu sais, beaucoup de crédit à Tortorella et Brin d'Amour pour la qualité de cette finale-là aussi.
1: Ça va être intéressant de voir justement là, la fin de cette série-là. Puis surtout, là, on le sait, là, pour McNabb, une rondelle en plein visage, une quinzaine de points de suture sur le nez, puis tout, mais les bilans médicaux, parce que les Kings ont pas l'air à mocher tant que ça. Ils ont l'air à s'en sortir quand même. C'est sûr que, tu sais, les deux premières rondes, c'est 8 games. Est-ce que c'est peut-être pas ça qui va pencher dans la balance à un moment donné quand ça va être serré justement dans cette série-là?
19: Ben, c'est pas fou. Puis, tu sais, malheureusement, en série, à un moment donné, meilleur exemple, Colorado. Tu peux avoir une saison extraordinaire, tu peux être favori, tu peux avoir déjà 3-4 lettres du nom de ton équipe de commencer à être gravé sur le trophée. Puis McCarr et McKinnon, ils jouent sur une jambe. Ben, tu peux pas faire de la magie. Puis présentement, puis c'est un excellent bon point. Les vedettes sont en santé. Non seulement sont en santé, mais tu check Eichel, Marner, c'est frais comme des rogues. Puis de l'autre côté, heureusement qu'ils sont en santé parce que ton premier trio, c'est très, très tranquille. Bref, on dirait que tous les éléments sont là présentement pour donner ce qu'on a comme spectacle. C'est le partisan de hockey qui est le grand gagnant.
2: Et il y a Mitch Marner qui continue de nous impressionner. Ouais. Nous impressionner. Ça n'a pas de bon sens. T'sais,
1: écoute.
2: Un tour du chapeau comme ça, il a eu son tir de pénalité. Puis moi, ce qui m'impressionne encore plus de Mitch Marner, c'est que c'est pas juste son jeu offensif aussi. Là. Il est super responsable défensivement. Il joue en infériorité numérique. Quand tu parles d'un gars
1: qui
2: fait taire les critiques, puis tous les gens qui l'ont traité de choker, puis tout. Puis c'était vrai quand il était avec les Leafs, il était pas bon en série, mais. Je veux dire, en l'espace d'un an, il y a complètement...
19: C'est une culture d'équipe,
2: c'est
19: sûrement,
2: ça.
19: Tu sais.
2: Exact.
19: C'est une culture d'équipe. Tu sais, là, t'as Tortorella qui a décidé, puis il nous l'a expliqué bien comme fou. Là. Il dit, moi, je suis arrivé, il restait 8 matchs. Je suis pas arrivé en faisant des gros changements, puis en faisant des entraînements.
1: Mais non.
19: Puis on change. Il disait, non, moi, j'ai pris cette équipe-là, puis je leur ai dit, hey, gang, comme réalisez-vous comment vous êtes bon.
2: Mm-hmm.
19: Puis il a pris Mitch Marner, il l'a assis dans son bureau, puis il a dit, man, t'es une superstar dans cette ligue-là. Tout ce que t'as entendu à Toronto, je m'en fous. T'es une superstar. Fait qu'il a redonné confiance individuellement à chaque joueur. Puis ça fait que collectivement, c'est une équipe qui est belle à voir jouer. Moi, tu sais, on a tous nos biais, là, tu sais, AIS, là. Puis je peux pas dire que je trippe sur le marché de Vegas, sur l'équipe, sur toute la façon que ça a été. Je peux pas. Je suis bien honnête. Mais mon Dieu, que je reconnais que c'est une fichue belle équipe de hockey présentement. Puis je m'en allais encore plus loin. Il y a des individus très agréables à côtoyer dans cette équipe-là, autant du côté de Caroline, by the way. Là. Mais ouais. Mitch Marner est un joueur spécial et est un chic type qui est spécial, qui est agréable à côtoyer. Fait que je pourrais pas être plus content pour lui. Il m'a dit de quoi, comme tout le monde, à chaque jeu, à chaque but, j'ai une pensée pour notre chum à Toronto.
1: Hein, ils l'ont perdu pour rien. Puis tu sais, ce que tu évoques là sur Marner, le fait que Tort se soit assis avec, ça met en lumière ce que Cassidy a dit quand il est sorti. Il a dit, la prochaine club que je vais entraîner, je vais apprendre à mieux verbaliser mes messages, à mieux communiquer avec mes joueurs. Fait que tu sais, Tort se fait ce que, où Cassidy a manqué son coup. Puis là, présentement, tout le monde s'élève. Puis ça fait en sorte que les Golden Knights reviennent dans l'échiquier des équipes compétitives. Et d'ailleurs, ils sont dans la liste d'équipes que Dylan Larkin aurait déposé aux Wings pour être échangés. Les Panthers, le Wild, les Golden Knights, c'est ce qui... Tu sais, on lit une affaire là-dedans. Là. Dylan Larkin, il veut gagner tout de suite. Exact. Il veut gagner là, puis il veut jouer plus. Hey, ce gars-là a joué 5 matchs en série à sa première saison avec les Wings. Il a jamais retouché aux séries depuis ce temps-là. C'est épouvantable. C'est un vol.
19: C'est épouvantable. Puis moi, cette situation-là, parce que ma première réaction, c'est de ne pas trouver ça très, très sexy, un capitaine qui veut quitter le navire. Par contre, dans le cas des dernières années récentes, là, les gars, je trouve, de plus en plus démontrent à quel point ils veulent gagner.
1: Ouais. Ben oui.
19: Dylan Larkin vient de là, il a le C sur le chest, il aime cette équipe-là, puis il dit, moi, là, je veux mon nom sur le trophée. C'est la seule niaisage, je veux mon nom sur le trophée. Puis ça, ça avantage des équipes, oui, comme Vegas, comme les Panthers, comme les Stars de Dallas, pour des raisons autant compétitive que pécuniaire, mais ça avantage aussi des marchés comme Montréal. Parce que les gars regardent ce qui se passe à Montréal, avec le coach, avec l'état-major, puis ils vont, ah ben ouais, finalement, moi, t'as de bien payé une couple de pourcentage de plus d'impôts, mais on va avoir du fun dans Tabasplac, puis on peut être gagné. Fait que je trouve que c'est des marchés comme Montréal peuvent aussi tirer leur épingle du jeu là-dedans.
1: Ben, tu sais, puis là, il y a des gens que je disais en commentaire qui sont insultés de pas voir Montréal là-dedans, mais faut comprendre une chose. Depuis, je sais pas, tu sais, moi, c'est la vision que j'ai, là, mais j'ai l'impression que depuis la Coupe des Quatre Nations, il y a une genre de fracture patriotique qui s'est faite dans la Ligue. Les Américains veulent jouer aux États-Unis, les Canadiens veulent jouer au Canada, puis on dirait que de plus en plus ça avance, plus c'est vrai. Tu sais, Brady Tkachuk, là, quand il a le chandail USA sur le dos, c'est un autre joueur, c'est une autre affaire. Il revient à Ottawa, tu sais, il essaie de nous faire à croire qu'il est content d'être là, puis ça va bien. J'y crois plus ou moins, mais là, plus que jamais, avec la liste d'équipes que Larkin vient de sortir, moi, je pense qu'il y a beaucoup, beaucoup de patriotisme là-dedans aussi en même temps. Là.
19: Moi, je suis d'accord avec toi que les Américains veulent moins jouer au Canada que le contraire. Je pense que les Canadiens ont... T'sais, on n'a pas la même mentalité, la même perception de notre voisin. T'sais, les Américains, puis là, je le dis en tout respect, là, t'sais, c'est les plus gros, les plus forts, les meilleurs au monde. Autres, c'est aux States que ça se passe. Pis, tandis que je pense que les Canadiens, on a une ouverture. Puis là, écoute, je suis en train de faire mon philosophe, puis c'est pour j'ai pas fait une étude de société, mais je pense qu'on est beaucoup plus ouvert sur le monde et deux sur notre voisin, puis tout ça. Fait que bref, je pense que c'est surtout, oui, effectivement, les joueurs américains. Je pense que le marché américain est beaucoup plus sexy que le contraire.
1: Mapper, bon golf aujourd'hui, amuse-toi, puis bravo à participer à cette cause-là. Le club des petits déjeuners, c'est une cause super importante. Puis salutations à tout le monde qui sont au tournoi au Mirage aujourd'hui.
19: Toujours un plaisir. Bonne semaine à tout le monde. Puis regardez le match de demain, ça risque d'être aussi bon.
1: Ah oui, ça va être très, très, très, très bon. Salut, Mapper.
19: Salut tout le monde.
1: Bye bye. Hey, je veux en profiter pour saluer les gens qui vont organiser un événement également pour la Fondation québécoise du cancer, la classique Patrick Jutras. Ça s'en vient au club de golf Valmorin le 17 juin prochain. Le président d'honneur, c'est Patrick Côté. Il reste des foursomes, puis évidemment, c'est d'amasser des sous pour la recherche pour la Fondation québécoise du cancer, puis des tournois, il y en a plein. Mais ça vous tente de venir jouer avec nous autres à Valmorin le 17 juin prochain, laclassiquedegolf.ca, laclassiquedegolf.ca, tout est là. Chris Nyland va être là, Charles Lamelin va être là, Pat Côté, le président d'honneur va être là. Hey, Pat, là, C'est drôle parce que il est tellement musclé puis il est tellement gros dans ses shorts de golf, ça a l'air d'un cuissard de vélo quand il met ça.
2: C'est vrai que c'est pas nécessairement le gabarit typique pour un golfeur. Hein?
1: Ah non. Et puis parlant de golf, on va parler à Johan Benson mercredi à 10h40 parce qu'il va prendre part au RBC Canadian Open cette semaine. Fait qu'on va lui parler juste avant le pro-am mercredi en direct de Toronto parce qu'il va prendre part au tournoi. Joey Savoie va prendre part au tournoi également. Laurent Desmarchais a eu sa qualification en fin de semaine pour le tournoi. Fait qu'il y a des Québécois qui sont au RBC Canadian Open sur le PGA Tour en fin de semaine et on va leur parler d'ici la fin de la semaine. Ça va à la pause. De l'autre côté, est-ce qu'il y a trop de gentils garçons chez le Canadien de Montréal? Est-ce que maintenant, ça va être un obstacle à gagner des matchs? Je vais vous faire entendre un extrait du Club du Matin. Je vais vous faire Lewis Hamilton, Lewis Hamilton qui parle d'argent au retour dans 100% Max. Bougez pas.
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1: Au sein du Canadien de Montréal, dans ma tête, plusieurs joueurs qui pourraient mettre la main sur le Lady Bing. Suzuki, Demidov, Hudson, Matheson.
2: Ouais.
1: Il y a plein de joueurs qui ont quand même un apport important d'être des joueurs d'impact,
2: ouais,
1: tout en étant des bons garçons. Ça
3: c'est
1: démontre...
3: une bonne chose, par
1: non,
3: contre.
1: Mais c'est ça le point, mais ça
2: on
1: démontre...
2: trop.
1: Ça démontre qu'est-ce que Kent Hughes, Jeff Gorton sont en train de
2: ouais
1: bâtir.
2: Ouais, mais on en a-tu trop?
1: Ben, je sais pas si on en a trop, si on en a pas assez, mais ça fait en sorte qu'on a peut-être des joueurs qui se serrent les coudes les uns et les autres et que la chimie est là pour quelque
2: oui
1: chose. Mais on entend souvent ça, tu gagnes pas la Coupe Stanley, vain curé, là.
2: Non, mais ça, c'est un grand sage qui a déjà dit ça.
3: T'sais, regarde Vegas, là. T'as une coupe de trou de cul là-dedans, là.
2: Oui, ça prend un petit peu de papier sablé, là.
4: Moi, cette discussion-là, depuis longtemps, je la trouve importante parce que t'as beau avoir tout le talent du monde, mm-hmm, si t'as pas les gars pour aller à la guerre avec ce sentiment-là, puis je dis pas qu'ils y vont pas, c'est que tu y vas différemment.
3: Ouais.
4: Tu sais, avec du FU dans le nez un peu. Tu sais, Mike Matheson, là, c'est le garçon le plus gentil de toute l'île de Montréal, là. C'est le gendre idéal. C'est Nick Suzuki, c'est pareil. Cole Caulfield, c'est pareil. Lane Hudson. Avez-vous vu la vidéo d'Arnaud Soli qui refait les voix des joueurs du Canadien au terme de la série contre l'ami de Tampa Bay? Puis là, il fait la voix de Lane Hudson. Puis c'était le fun de jouer avec toi. C'était le fun de jouer avec toi. C'était le fun de jouer avec toi. Tu sais, c'est con, là, mais des ça en prend, des gens de
3: oui
4: des Cutter Gauthier, là, des affaires comme ça, avec un peu de...
3: Mais on l'a vu en série, là, surtout rendu en finale de l'Est contre les Hurricanes, la défense du Canadien en particulier, elle est soft. C'est, ouais, c'est rien contre eux, là.
4: Non.
3: T'sais, Lane Hudson, c'est un des meilleurs défenseurs de toute la ligue. Noah Dobson aussi chez les droitiers. Mike Madison est incroyable dans ce rôle. Alex Carrier, il se donne tellement, mais... c'est pas des joueurs qui sont physiques, c'est pas des joueurs qui sont robustes, puis en série, c'est comme ça que tu gagnes. Puis la même discussion peut se transposer en attaque. Max, combien de joueurs, est-ce que tu dirais, jouent vraiment avec le FU attitude, comme tu dis, là?
4: Écoute, chez le Canadien, c'est Arbor Jockey un peu.
3: C'est Josh Anderson.
4: Josh Anderson un peu.
3: Slap, quand il se fait pincer avant, tu sais, quand
4: ouais
3: il se fait réveiller. T'en as pas mêlé un, puis ça empêche pas le fait que c'est une équipe super talentueuse. Mais pour moi, si elle veut être capable de passer à la prochaine étape, parce que là, ça fait deux fois qu'on le voit. Là. Contre les Capitals l'an passé, puis là, contre les Hurricanes, t'as besoin d'ajouter du papier sablé. Que ce soit sur ton quatrième trio, dans ton top 6, à la ligne bleue. Il manque ça.
4: Tu sais, Jakub Dobesch, il l'a un peu, ça.
3: Ouais, mais c'est un gardien.
4: Ouais, je sais, mais tu sais, Ron Extall, c'est un gardien,
3: ouais,
4: mais Ron Extall déteignait sur... sa formation sur les Flyers de Philadelphie.
3: Ouais, je comprends ce que tu veux dire.
4: Tu sais, Dobesch peut amener ça à un moment donné dans sa façon de jouer. Tu sais, il y a des scènes qu'on a vues là, cette saison, là, justement, en série, où un Dobesch, il gèle la rondelle, il reçoit un coup sur la mitte. Puis là, je pense que c'était et Carrier et Matheson, je pense. Les deux, en même temps, bang, ont sauté sur le joueur. Tu fais comme, OK, bon, c'est pas des gars qui sont méchants de nature, mais quand ça le commande, t'as pas le choix.
3: Exact.
4: Mais c'est parce que tu vas arriver en série de fin de saison, en série finale, puis la série finale, c'est les plus méchants qui vont gagner.
3: Oui.
4: C'est ceux qui sont prêts à en faire le plus puis à avoir le plus mal qui vont gagner. C'est
3: mais...
4: là, c'est puis c'est une des raisons probablement pourquoi les Oilers d'Edmonton sont pas capables de passer les Panthers ou ont pas été capables de passer les Panthers.
3: Mais les Panthers c'était ça là.
4: Les
3: tu
4: Panthers
3: parles de l'équipe
4: c'est
3: de
4: ça.
3: Bad Boy, de gars qui ça c'est pas des enfants de cœur là.
4: Des Sam Bennett là.
3: Ben c'est ça. Puis regarde même les Golden Knights, c'est peut-être pas les noms où t'es comme waouh, hey, ils sont c'est des matamores, mais tu sais un gars comme Ivan Barbashev, il est gros, il est pesant,
4: ouais,
3: il fonce au filet, Mark Stone aussi.
4: Ouais.
3: Tu sais ce sont des joueurs qui quand ils sont devant le filet là, bonne chance d'être tassés. Puis quand ils s'en vont dans le coin de la patinoire, plus souvent qu'autrement, ils vont sortir avec la rondelle. Le Canadien a le talent, mais il manque ces un ou deux morceaux là, puis c'est pour ça que Matthew Nyes, ça a énormément
4: ouais
3: de sens
4: ben oui,
3: parce que
4: oui
3: Matthew Nyes, il comble exactement ce besoin-là. Ce sera probablement plus faisable. Là. Je pense pas que Chaika est assez fou pour refaire quelque chose comme ça.
4: Non, non, non.
3: Mais c'est exactement le genre de joueur dont le Canadien a besoin.
4: Moi, ce que j'ai hâte de voir, là, c'est comment le Canadien va amener ça dans son échiquier dans les prochaines transactions. Parce que cet été, ça va bouger. On le sait, il y a des plats. Laine est parti, Gallagher est parti. Si
3: ouais
4: on le sait, il y a des gens qu'on va remplacer. Il y a des gens... Tu sais, Zach Bolduc, il l'a un peu.
3: Oui. Il est capable.
4: Il est en train de
3: ouais
4: de se définir comme ça.
3: Il y a du
4: ça
3: chien, lui.
4: Il y a du chien, mais laissez-le avoir du chien. Laissez-le exact. Avoir, justement, cette personnalité-là, parce que ça, en série, c'est excessivement payant. On va voir où on va aller. Laurent, sur la messagerie texte, ça nous prend un criminel dans l'équipe. Colin, c'est dommage, Milan Lucic vient d'annoncer sa retraite.
3: Oh boy. Et lui, on le voudrait pas.
4: Ah non, regarde. OK, hey, je veux vous faire entendre Mitch Marner. Vegas gagne en deuxième prolongation. C'était 4-0 pour les Golden Knights. Marner, match incroyable. Ouais. Mané se voit décerner un tir de pénalité. Tu sais, c'était clair. Là, il s'en va au filet, puis il reçoit, bang, un coup d'hockey sur les mains. Oh, il se fait slasher, puis solide. Puis à peu près, on lui donne un tir de pénalité. Après qu'il ait marqué son tour du chapeau, le 8, 9 et 10 en série, respectivement, à 10, 42, 14, 32, puis 16, 52. Et il a pas marqué. Et écoutez son explication de son tir de pénalité.
0: And then yeah, the penalty shot, I was pretty exhausted to be honest. You know, saying that I really didn't notice they switched their goalie. And then I didn't notice he's an offhander as well. So I had a lot of different thoughts kind of going through my mind when I was going on that penalty shot, just trying to, you know, shoot it quickly or trying to find a play. And you know, I liked my move, it just missed by a hair, I thought. And that sometimes happens.
4: Je savais pas qu'ils avaient changé de gardien de but.
3: C'est quand même drôle.
4: Es-tu sérieux?
3: Parce que, tu sais, deux gardiens, disons, qui changent, ça peut arriver, là, tu sais, je sais pas, l'équipement est similaire. Des fois, c'est pas super annoncé. Mais ce qui rend ça assez cocasse comme situation, c'est que Anderson attrape de la gauche.
4: Ben oui, puis Bossy
3: attrape de la droite. C'est rare des gardiens qui attrapent de la droite, là.
4: C'est rare. Puis là, tu nous fais signe parce que son move était à droite, justement.
3: Ouais.
4: On va être à droite. Hey, j'avais pas remarqué qu'il avait changé de gardien de but. J'ai pas de l'information que vous vous communiquez. J'ai rendu au banc, m'amené, là. J'ai dit, hey, les gars, by the way, c'est...
3: Il attrape de l'autre bord, lui.
4: Il attrape de l'autre bord, lui. Tu sais, j'ai, si Sam Montembeau est capable de faire chaud de la gauche, tête noire, chaud de la droite, les joueurs, tu dois savoir t'sais, qui est devant toi, qui joue,
3: ah, ben
4: qui
3: oui,
4: joue pas.
3: Pis ils connaissent les tendances, puis les habitudes. Lui, sur un tir de pénalité, il a tendance à faire ça, etc., etc. Non, une chance qu'il avait marqué déjà 3 buts, une passe dans ce match-là. Sinon, peut-être que ça aurait été un peu moins drôle comme
4: ça. Ça aurait mal passé, ce commentaire-là. Puis tu t'en rends compte où, quand t'es arrivé au sac de mise en jeu, t'as fait « Colin, c'est Anderson. »
3: Oh boy! Ah ben. On va essayer d'aller de l'autre bord.
4: C'est vraiment spécial. En fin de semaine, c'était le Grand Prix de Monaco. C'est la démesure. C'est plus grand que nature. Tu sais, les gars habitent là-bas. Les chauffeurs de Formule 1 habitent là-bas. Max Verstappen est retourné chez eux à bateau. Ça y a pris 3 minutes après son DNF. C'est quand même très drôle. Ils ont tous des maisons là-bas. Toutes les plus grandes vedettes sont venues en fin de semaine. Giannis Antetokounmpo était là. Puis c'est drôle parce que là, en fin de semaine, on lui a demandé. J'ai vu un clip passer de lui. Puis il dit combien ça t'a coûté, mettons, ton hôtel cette semaine à Monaco, puis ça m'a coûté 2 mois de ma maison à Malibu.
3: Non,
4: ou à peu près, non. C'est, ça a aucun, mais aucun bon sens en fin de semaine. Et Lewis Hamilton, dans un podcast avec Jay Shetty, parle d'argent, parle de richesse accumulée par les athlètes professionnels, par les multimillionnaires, par les milliardaires de ce monde, on l'écoute.
5: Things that I'm like, I struggle with every day, and it's just how life is, and it's been the way for thousands of years, that there is such a disparity between wealthy and the poor. And, you know, you still, when you drive around LA, there's still so many people living on the streets. You shouldn't be able to have billions, right? I think there should be a limit to how much you can have, because there's enough to go around to everyone. So somehow creating a law that creates more equality. Yeah. And equal access to for everyone, you know, I don't know how that you would implement that law.
6: That's all good.
5: But like, geez, man, I've met kids that are starving.
6: Yeah. Same.
5: And you think, oh God, like, how are we? We are so, so lucky, so many of us. And knowing that and not taking advantage of your everyday is so, so important.
4: Je dirais bien ça. C'est un peu maladroit de sa part. Il vaut à peu près 450 millions, Lewis Hamilton. Sa copine, Kim Kardashian, valeur de 1,9 milliard. Lui, ça va dire en entrevue, tu devrais pas être milliardaire. Ça devrait pas être possible d'être milliardaire. Il devrait avoir une limite de combien tu pourrais avoir. On pourrait régler tellement d'inégalités. Pendant ce temps-là, sa copine se promène avec 3 bodyguards à Monaco. Elle marche dans un pit lane, pareil comme si ça y appartenait à la Formule 1. Elle prend la serviette sur la marche du podium de Charles Leclerc. As-tu vu ça? de Kimi Antonelli.
3: Ah ouais.
4: Ben oui, elle passe à côté de la marge du podium, elle avait chaud, puis elle était avec son bodyguard, puis il y a une serviette qui traîne après la serviette pour s'essuyer à la face, il y a quelqu'un de la Formule 1 qui arrive, qui fait, hey, tu peux toucher ça, les pilotes s'en viennent, on va faire le podium dans les prochaines, c'est pas à toi. Puis là, l'assistante la pogne pour lui dire, comme non, c'est Kim Kardashian, puis elle avait chaud, puis elle avait une serviette, fait que tout le monde est comme... Puis là, elle se tient pas loin du podium dans la cérémonie du champagne. Puis de la minute que le champagne commence à sortir, elle se sauve en courant parce qu'elle veut pas maganer sa robe Gucci. Puis il y a son assistante qui rouvre un parapluie au-dessus d'elle pour la protéger du champagne. Tu sais, c'est une autre affaire. Puis, tu sais, ben Lewis Hamilton, comme d'autres athlètes, habite à Monaco parce que oui, il fait bon vivre. Puis oui, c'est le fun. Puis oui, la place est écœurante.
3: Ouais.
4: Mais c'est parce que tu payes pas d'impôts à Monaco. Tu payes pas d'impôts sur le revenu. Fait que la raison pour laquelle les athlètes vont là, oui, tu vas là parce que tout le monde est là, puis c'est le fun, puis la vie est belle, puis tu t'amuses, t'as des bateaux, pis des restaurants, puis c'est cool. Mais la base de l'affaire, c'est que tu y vas pour payer le moins d'impôts possible. Fait que ça me fait toujours rire, moi, d'entendre des athlètes ou des artistes ou du monde faire la morale à du monde normal, mais quand tu regardes leur train de vie à eux autres, tu fais comme, ouais, mais là, je comprends, mais c'est parce que tu sors avec une milliardaire, buddy, là.
3: Ouais, puis tu sais, en plus, bon, Lewis Hamilton, je sais qu'il est impliqué dans plein de causes, mais ça me fait un petit peu penser à la situation. Là. Rappelle-toi, il y a quelques semaines, Olivier Niquet à TVA Sport. Des fois, le message est pas nécessairement faux. Dans ce cas-ci, tu sais, Lewis Hamilton a raison. Là, des injustices, il y en a plein dans la vie. Puis il y a beaucoup de gens qui sont... Trop de gens qui sont malchanceux et qui méritent mieux. Tu sais, je pense qu'on mérite plus d'équité dans notre société. Mais le message, comment il est reçu, ça dépend aussi de c'est qui le lance. Puis quand t'es un multimillionnaire... dans un des sports les plus excentriques puis les plus riches au monde qui lance ça, ben c'est peut-être pas toujours reçu. Sois pas surpris si c'est pas reçu de la bonne façon.
4: Tu sais, si mettons c'est Steve Jobs qui me le dit dans son t-shirt noir qu'il met à tous les jours puis que tu sais qu'il redonne une partie de sa richesse à des causes, fait comme celle que telle. Si c'est Lewis Hamilton qui arrive avec une chaîne à Montréal la semaine passée de 150 000 piastres puis une montre de mort qui piguait dans le poignet de 450 000, ça se peut que je te dise que ouais, parce que tu peux pas vraiment... Le pire, c'est que, tu sais, moi, jamais j'en voudrais à des athlètes d'être millionnaires, milliardaires, d'avoir... Tu sais, Shaquille O'Neal est un des athlètes les plus en moyen aux États-Unis présentement à cause de ce qu'il a créé, sa richesse. C'est les propriétaires d'une cinquantaine de compagnies, propriétaires des restaurants Five Guys, puis tout ça. Puis lui, il a créé de la richesse. Puis jamais je serais jaloux, envieux de ces gens-là. Mais ces gens-là font pas la morale à personne non plus, tu sais. Puis sur le côté, ils en redonnent, puis ils en redonnent beaucoup. Mais c'est juste drôle de voir Lewis... s'asseoir dans un banc, dans une entrevue, toute posée, là, avec son petit chapeau à 400$
3: sur la tête, c'est ça, là, il faire comme... probablement pour 10 000 piastres de linge sur lui, pis...
4: C'est ça, là, pis tu fais comme, tu sais, tu devrais pas être milliardaire, c'est parce que ta blonde est milliardaire, man.
3: Ouais.
4: Pis elle a bâti sa fortune sur rien, là, sur... Tu sais, elle a aucun talent, Kim Kardashian.
3: Non, non, non.
4: Elle a été connue par le biais de la télé, des médias sociaux, elle a fait de l'argent avec ça. Tu sais, elle est bonne.
3: C'est des bons gens d'affaires, mais c'est comme si à la base ils ont eu un talent exceptionnel ou une invention qui a révolutionné le monde, là.
4: Non, non, c'est ça, là.
3: C'est avant des produits de beauté.
4: Il y a une différence entre, mettons, Bill Gates et Kim Kardashian, là. C'est pas la même chose. T'es pas rendu. Puis bravo, elle a accumulé une fortune exceptionnelle. Content pour elle, là.
3: Ah, oh, oui, oui.
4: Mais c'est juste drôle. Tu sais, moi, je me demande tout le temps, ils parlent de quoi, ces deux-là. Ça doit être assez spécial, mais c'est.
3: Ouais, ben, c'est pas le premier athlète avec qui elle sort. Fait que j'imagine qu'elle a des bons talking points.
4: Non, ça m'étonnerait qu'elle sorte avec quelqu'un qui travaille d'une tour à bureau, mettons, qui fait du 9 à 5, là. Je te dis ça comme ça, là. D'après moi, ça arrivera pas. OK, on s'en va à la pause. 100% Max, la conclusion au retour. Merci d'être là, BPM, soir.
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4: Si vous avez la chance, vous irez lire le texte de Stéphane Cadoret dans le Journal de Montréal ce matin sur la Coupe du Monde, les prix de fou pour les hôtels et les transports. Aux États-Unis, présentement, ça brasse en temps parce que les prix ne font aucun sens. On vous en avait parlé. Mais il devait coûter à la base 150 US pour le transport public aller-retour vers le MetLife Stadium dans le New Jersey. Le prix a été très mal reçu. NG Transit a revu ses tarifs à la baisse. C'est seulement 98 maintenant.
5: Ah, mais là, c'est moins de 100 pour prendre le métro, là. C'est pas si pire.
4: En bas de 100$. La marque psychologique du 100$. Le week-end dernier, 5,5% des 320 000 billets mis à la disposition des amateurs avaient trouvé preneur. Il y a 320 000 tickets pour la Coupe du Monde. Ils en ont vendu même pas 6%.
5: Ouais. C'est une Coupe du Monde vraiment particulière, là. Jamais ça aura coûté aussi cher pour assister aux événements. Je sais pas si la FIFA a trop essayé de calquer le modèle sportif nord-américain, là, d'essayer de faire ben trop de cash partout. Mais
4: ça n'a aucun sens. Ouais. Présentement, il n'y a plus une chambre d'hôtel à Toronto, dans le centre-ville de Toronto, en bas de 1300$ présent.
5: D'ailleurs, les Blue Jays, ils jouent à Toronto, hein, même si ça a l'air qu'on n'avait pas le droit de tenir des événements sportifs, là.
4: Ben oui, mais c'est parce que Mané, t'as un calendrier, c'est normal, là. Ils sont obligés. Écoute, présentement, là, on parle des prix, là, pis c'est un super bon dossier de Stéphane Cadoret. Ça commence jeudi dans 16 villes du continent, Toronto et Vancouver. 13 matchs disputés en sol canadien à Toronto, Vancouver. Nous autres, vous êtes chanceux, on vous les donne, les billets avec billets.ca. Ouais. Nous autres, on a une super grosse promo. Je salue François et toute la gang de billets.ca. Le site The Athletic a évalué que le prix pour les billets avait augmenté en moyenne de 35% entre octobre et mai pour 95 des 104 matchs présenté au Canada, aux États-Unis, au Mexique. Pour toutes les catégories de billets, les prix seraient deux fois plus élevés que celui de la précédente Coupe du Monde présentée au Qatar en 2022. Le FIFA a fixé ses tarifs de base pour les billets de catégorie 1, les meilleurs entre 620 et 1370$ canadiens. Il y a 4 ans, on payait 300$. En 2022, c'était 1400$. C'était possible d'accéder au match de la finale des billets de catégorie supérieure pour la demi-finale. Présentement, pour le match Canada-Bosnie-Herzégovine, vendredi au BMO Field à Toronto, le prix du billet le moins cher, c'est 1400$, présentement.
5: C'est pas fait pour tout le monde. Mais ça va être vraiment un tournoi le fun, sérieux, là. C'est exceptionnel, tout ce qu'on va vivre, là. Tu sais, je pense pas qu'on réalise encore le Canada être hôte de ça, là. On va s'en rappeler pendant longtemps, tu sais, comme on parle encore des Jeux olympiques qui sont venus à Montréal, ça fait 50 ans maintenant, tu sais, Vancouver 2010, c'est parmi les plus grands événements sportifs qu'on a reçus au pays, fait. C'est cher, je pense que la plupart des gens, on va pas être capable évidemment de se permettre d'acheter des billets, mais ça va être incroyable à regarder, entre amis, en famille, dans des bars, des restos, ouais. Il va y avoir vraiment une frénésie à travers le pays parce que le Canada a une bonne équipe en plus, avec ben des Québécois dans sa formation,
4: mais
5: ça va être un beau tournoi.
4: Ça va être ça, pour ben du monde, puis tu sais, je fais un parallèle avec le basketball, parce que là, la Coupe du Monde, ça défend eux en disant, ouais, mais regardez les prix de la finale de la NBA, puis j'oublie le nom du joueur des Knicks qui est sorti dans les médias en disant qu'il trouve ça dommage pour le vrai fanbase des Knicks, pour les fans des Knicks qui attendent
5: ce qu'on voit dans les vidéos.
4: Ouais. Mais tu sais, ceux qui attendent depuis des années que les Knicks se rendent là, qu'ils soient même pas capables de penser à peut-être même acheter ne serait-ce qu'un ticket, les billets les moins chers pour le Madison Square Garden présentement, c'est 4500$ US. Fait qu'en haut, là, juste pour rentrer,
5: là,
4: les billets de bout, puis en haut, collés sur le mur de béton, c'est 4500$. Dans le second bowl, dans le fond, là, le milieu, ça commence à 13 000$. Et aux abords du terrain, pour les matchs à New York, au Madison Square Garden, c'est 95 000$. Et les plus chers sont à 115 000$.
5: Là, là. Ça n'a aucun sens. Puis c'est comme un concours de célébrités quasiment là, pendant les matchs des Knicks.
4: Ils payent même pas.
5: Eh non, sir, ils se têtent des billets, là, Timothée Chalamet, puis Ben Stiller, là, Donald Trump va être là ce soir. Ça va être la fête à New York, là. Sérieux, je suis content quand même parce que c'est une ville qui, même si ils ont à peu près une douzaine d'équipes, sont

0: Mauvaise ou à peu près, là, je veux dire, énormément de déceptions. Là, les Knicks, ça fait 53 ans qu'ils ont pas gagné de championnat. Ils mènent 2-0 dans leur série, puis le vrai fan moyen de New York, il est même pas proche de pouvoir rentrer dans l'amphithéâtre.
1: C'est Josh Hart qui est sorti hier, qui a dit « C'est ridicule le prix des billets présentement. J'ai vraiment mal pour les vrais fans des Knicks pis tout ça. » Puis tu sais, il y a de l'ambiance, mais écoute, c'est cher en tabarouette. Puis là, tu vois, depuis samedi, les prix ont baissé un peu. Dimanche, en fait, hier, en début de journée, c'était 7 000 $ les billets les moins chers. Là, il y en a ce matin 4 000 $, 4 500 US.
0: Seulement.
1: Seulement.
0: Un US, là.
1: Un aubaine. Écoute, dans le basketball, c'est complètement fou. J'avais essayé d'aller voir les Lakers en pleine saison, puis c'était 450 US en haut dans la dernière rangée. Là, ça fait pas de sens.
0: Il y a la WNB qui s'en vient en ville cet été. Tu pourras aller voir ce Max.
1: Ouais, ça, oui, absolument. Pis c'est un super bon spectacle. Ouais. Allez voir Angel Reese manquer le panier, ça va être écœurant. Je sais pas si c'est ça le son.
0: Non, elle vient pas, elle vient pas.
1: Ok, c'est pas elle. Hey, on se retrouve demain 9h54 dans 100% Max. Merci d'avoir été là. Manquez pas Greg dans le tailgate 13h54. Merci Ali. On se retrouve demain. Salut tout le monde, bonne journée.
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19: Il n'y a plus vraiment de Gilbert Delorme. Il est en vacances, notre beau Gilbert. Mais on est content quand même de vous accueillir dans le Club du Matin en ce 8 juin 2026 avec Anthony Marcotte.
20: Salut les boys, comment ça va?
19: Ça va bien toi?
20: J'ai-tu le droit d'éviter Gilbert un peu de temps en temps?
0: Ben oui, bruit de bouche, coupe de sac, tabac slack.
19: Tout est permis.
20: Je renverse mon café. Je parle de la bonne femme. Tu sais, je peux faire le tour.
19: Faut t'amener des muffins, par contre.
20: Ah, les muffins. Ah, ouais. Ouais, effectivement. Ouais, il va nous manquer notre Gilbert national.
19: Certain qu'il va nous manquer.
20: Puis c'est pas impossible d'ailleurs s'il se passe de quoi de majeur qu'on lui donne un coup de fil.
19: Ah, ben, c'est sûr.
20: C'est sûr.
19: C'est sûr, je suis convaincu que les auditeurs seraient contents d'avoir de ces nouvelles, mais on ne perd pas nos bonnes habitudes avec Oli derrière la console. Salut Oli.
0: Ça va bien, les gars. Un bon week-end malgré tout. Désolé.
19: Un week-end spécial. Les gens qui s'en sont peut-être rendus compte, vendredi, ma face a changé un certain point sur YouTube.
20: Il est arrivé un petit incident en cours de route vendredi. De
19: ouais, dans le fond, ma copine m'a appelé pour me dire il y a de l'eau partout et c'est mon deuxième dégât d'eau en même pas un an. Fait que tu sais, là, m'amener d'être un peu frustré.
0: Et tu filais pas.
20: Le premier, avec raison, où t'étais pas responsable, c'est pas ton voisin où ça avait débordé chez vous.
19: Là, c'est parce que le premier a tellement eu d'eau chez mon voisin pendant une semaine vu qu'il était en voyage. Oh. Que l'eau est passée, c'est des maisons jumelées, là. Ouais. L'eau est passée par le sol pour venir s'infiltrer dans mon sous-sol. Fait que ça m'a impacté quand même. Et là, ben, c'est notre salle d'eau au rez-de-chaussée que le tuyau de la toilette a explosé. Out of the blue. Mais heureusement que ma blonde était là, mais là, ça a bien beau être resté seulement que quelques minutes. Ça fait beaucoup de dégâts de l'eau.
0: Ben
19: fait
0: oui.
19: Que là, présentement, c'est le festival du ventilateur puis du déshumidificateur à la maison, puis on est là-dedans. Fait qu'on est dans le bruit constant, tu sais. C'est un peu comme une hotte de four, là.
20: Qui arrête jamais.
19: Qui arrête jamais, mais à puissance 25,
20: ouais,
19: là.
20: C'est ça.
19: C'est un peu agaçant d'être constamment dans ce bruit-là. C'est pas comme s'il avait fait très beau en fin de semaine qu'on pouvait aller
0: faire autre chose
19: de l'extérieur. Hein. Fait que ça a été un week-end un peu plate avec... Il manque du plancher, il manque des bouts de plafond, il y a plus de moulure, nos effets personnels sont tous ramassés dans le milieu, puis tu sais ça. Mais ça fait partie de la game, puis un gros merci à Steve Giroir qui est venu faire un tour chez nous vendredi pour justement venir constater les dégâts puis réparer tout ça. Puis du moment qu'il est rentré, il a dit hey,
20: des os!
19: Anthony de BPM Sport! Fait que disons que ça partait bien, on a jasé un peu, puis c'était bien le fun. Mais ouais, ça c'est ma réalité pour une couple de semaines, mais c'est pas grave, on va passer au travers.
20: Fait que là, le plancher, les meubles pas trop pires.
19: Les meubles, c'est pas si mal parce que heureusement, on a été chanceux, là. Ma copine est encore à la maison. Tu sais, ça survient, mettons, une heure et demie plus tôt.
0: Ouais.
19: Moi, je suis parti, elle adore. Ça survient plus tard. Elle est partie pour le travail. Moi, je suis encore ici. Tu sais, ça aurait pu être vraiment plus catastrophique. Tandis que là, ça a duré peut-être deux minutes et demie. Mais...
0: Puis, il y a eu quoi? Un demi-pouce d'eau, même pas?
19: Honnêtement, je sais pas. Tu sais, il y a eu une accumulation, mais pas tant que ça. Ça a été quand même assez concentré au même endroit. C'est juste que c'est pas trop long que ça tombait dans le plafond. Et là, ça tombait dans le sous-sol. Fait que les murs, plafond, les deux planchers. C'est juste frustrant parce qu'on a passé par ça.
0: Il y a un an.
19: Il y a même pas un an. Ah, oui. Fait que c'est juste ça qui est plate. Mais regarde, ça fait partie de la game. Puis on va passer au travers.
20: J'ai eu ça moi aussi. Là, un an et demi. On s'en est quand même tiré pas trop pire. Tu sais, quand on a eu la fameuse tempête de pluie du mois de mai, là, mais voilà un an et demi, là. Pas tout à fait un an et demi, là, mais il y avait plus une affaire épouvantable un vendredi soir. Tempête de pluie, puis ça avait débordé. Puis ça s'est retrouvé dans mon sol. Donc, ça a coûté un plancher au complet.
19: Exact. Fait que là, c'est la paperasse des assurances, puis tantôt, faut que j'appelle ça. Puis là, c'est un gros processus... bureaucratique qui s'enclenche. Ouais. C'est pas grave. On va voir avec, puis c'est pas la fin du monde. Parlant d'eau, toi aussi t'as eu des rapports avec l'eau en fin de semaine.
20: Ouais, mais oui, j'étais allé faire beaucoup de courses en fait. J'avais des courses à Granby vendredi, j'avais des courses hier à TVA Sport pour NASCAR Canada. Donc beaucoup
19: ça
20: de courses.
19: Ça a eu lieu ou ça a été repoussé finalement?
20: Ça a été repoussé à dimanche. Okay. Ça devait avoir lieu samedi, mais tellement plu que ils ont jamais pu embarquer sur le circuit samedi. Donc ça a été remis hier, puis là hier, ben ça a été une journée correcte, là. Ils ont pas embarqué sur la piste en matinée. Ils ont vraiment tenu l'événement NASCAR Canada dans l'après-midi. Ça a été une fin de semaine laborieuse, là, pour les gens à Vallée-Jonction. C'est bien plate, ces fins de semaine-là, parce que tu mises beaucoup sur un gros événement par année. Et quand Dame Nature est pas de ton bord, ben là, ça occasionne un paquet de désagréments. Peu importe l'événement, quand tu repousses ça au lendemain, alors que c'est pas prévu à l'horaire, pis que tes bénéfices se font à la porte, très peu de pré-vente, ben t'es dans le trouble immédiatement. T'sais, c'est pas compliqué, là. Si t'avais vendu la moitié de ton estrade au moins en pré-vente, ben les gens ont pas le choix, ils ont déjà leur billet.
0: Ouais.
20: Donc l'événement est remis le lendemain, tu t'as pas le choix de le prévoir à l'avance, donc tu te présentes. Mais quand tu prévois vendre tous tes billets à la porte, ça complique la tâche pas mal. Il y avait pas beaucoup de gens côté de Vallée-Jonction. Donc, c'est dommage.
19: Je peux comprendre, honnêtement, de se déplacer sous la pluie. Là.
20: Mais l'an passé, j'avais animé sur place l'événement. Écoute, c'était plein dans la capacité. Là, c'est leur vache à lait annuellement. Mais hier, malheureusement, on en a payé le prix. Donc, le fait que ça a été repoussé dimanche, ça a ouvert une possibilité samedi. Il pleuvait beaucoup. Puis je suis allé avec la petite famille, puis un de mes très bons amis qui est le parrain de mon fils, mon chum Max. On est allé au complexe Océania à Belle-Oeil. C'est flambant neuf, là, c'est un concept là, de glissade d'eau intérieure.
0: T'es allé te baigner?
20: Ouais.
19: Mais il mouillait pas.
20: Ben oui, mouillait à plein. Ben, c'est intérieur.
19: Ah, c'est intérieur.
20: C'est intérieur, exact. C'est juste là, du côté de Belle-Oeil, avant la rivière Richelieu. Ça a ouvert, je pense, au mois de février passé. C'est okay. neuf.
19: Ça roule à l'année, là.
20: Ouais, là, c'est ouvert à l'année, là. Ils attendent justement le, parce qu'ils ont construit un hôtel à côté aussi, là, qui est vraiment là, adjacent au complexe. L'hôtel n'est pas encore ouvert. Là. Ils attendent un tenancier ou une bannière là, pour l'hôtel, mais. Le complexe Océania est ouvert, c'est très bien. C'est super là, pour les enfants en bas âge puis les pré-ados, mettons. Là. Tu sais, on va pas passer là si t'as 15-16 ans, d'après moi, tu vas t'ennuyer un petit peu. Là. C'est vraiment
0: pas des grosses
20: grades. Là. Mais il y a une Lazy River là, où tu te promènes en trip.
19: Non, ça c'est le fun.
20: Tu sais, là, c'est quand même très, très bien. On a passé une belle journée. C'est assez dispendieux. Là. Tu mets la main dans tes poches, là, y a pas de cachette. Là,
19: Genre d'activité.
20: T'sais, pour ce que c'est quand même cher. Puis la bouffe est très dispendieux.
0: Mais oui.
20: On s'en tire pas en bas de 300$ là, si tu vas passer là avec deux adultes, deux enfants, c'est pas en bas de 300$. 50$ par adulte, puis après ça, la bouffe, puis etc.
19: Ah.
20: Mais bon, regarde, c'est des belles journées, c'est agréable, puis glissade d'eau rime avec petite blessure, donc évidemment, il peut y arriver toutes sortes de choses.
19: Qui c'est que c'est pas mal?
20: Devine.
19: Toi?
20: Mais, monsieur éronflé le genou, plein d'aplomb, une glissade en crazy carpet.
0: Ah ouais?
20: En pleine face, tu sais.
19: Ah oui, grosse affaire.
20: Comme ça, là. Là, j'arrive, puis on arrive dans le bassin d'eau à la fin, dans le dallo rempli d'eau. Là,
0: pis ouais.
20: Là, le crazy carpet, pas loin de la jambe droite, c'était comme tassé, puis dans le fond du bassin, ben c'est un petit peu rugueux. Fait que t'as l'impression de passer le genou dans une planche à râper.
19: Ouais, la râpe à fromage.
20: La râpe à fromage.
0: Mais quand tu y penses, ça peut être dangereux, des glissades d'eau, là. Tu sais, il y en a des fois, quand c'est très, très à pic, tu vas vite... tu peux te faire mal assez facilement. Fait que
20: disons qu'à ta shape là, donner une swing, c'est pas nécessaire. Tu comprends-tu?
0: Il y a bien du momentum, hein.
20: Tu sais, pas moi de ça là, me pogner la barre là, puis donner une swing puis descendre encore plus vite là, pour moi ça sert absolument à rien. Je le sais que ça va descendre.
19: Il y a pas de chance.
20: Il n'y a pas de problème.
19: J'ai toujours peur de rester pris dans le milieu des tubes là.
0: Hey,
19: tu sais, un genre de toboggan là que tu te promènes, mais là dans une curve tu manques de vitesse puis tu restes coincé là puis quelqu'un s'en vient. Toujours le stress de ça. Je pense que c'est correct, Tony. Tu vas te rendre jusqu'en bas.
20: Mais une fois, il y a 2 ans, je suis allé au village vacances dans le quartier.
0: Ouais.
20: Puis il y avait le quartier, là, il y a cette glissade d'eau où tu arrives dans une cuve, là, comme une balle de toile.
19: Ouais. Tu montes, tu cherches à aller dans le milieu. Là. Ouais.
20: Tu spins, puis après ça, tu tombes dans le bol, finalement.
19: Un entonnoir, finalement.
20: C'est un entonnoir, puis tu tombes dans une piscine, mais tu touches pas au fond. Pis là, il y a beaucoup d'eau, pis je me souviens, j'étais tombé à la renverse. Fait que tu tombes à l'envers. Écoute, c'est pas long, t'es un petit peu désorienté dans l'eau. Tu ressors de l'eau, pis t'es dans une chute d'eau. Fait que là, il y a de l'eau partout. Faut que tu saches nager, là. C'est le genre de patente que c'est pas long que tu peux te retrouver si t'es pas à l'aise dans l'eau.
19: Ah ouais.
20: Pas un grand nageur d'avance, je me débrouille là, mais c'est pas j'avais pas capoté tant que ça de me retrouver que je perdais sur tête puis dans toute mon élégance.
0: C'est comme
20: là,
0: être à la plage là, quand tu te fais ramasser solide par une vague là, puis là t'es pogné
20: pieds sous l'eau. Puis
19: là, t'as la bouche pleine de sel, là, parce que c'est de la grosse eau salée. Là.
0: Ça, c'est désagréable.
19: Ouais. OK, on est-tu prêt à parler de hockey?
0: Ben oui.
20: Allons-y.
19: C'est parti pour le show du 8 juin 2026. Howden tried to walk out in front. That got stopped by Slavin. Theodore drive off the back wall. Wow! Mais quel match de fou!
0: Quelle façon bizarre pour que ce match-là se termine.
19: Honnêtement, quel début de série exceptionnel. Ça se termine en deuxième période de prolongation, comme Oli vient de le dire, d'une façon très spéciale. Un but qui ricoche sur la bande d'un lancer de chez Theodore qui frappe le patin de Brendan Bossy qui se retrouve au fond du filet.
20: C'est de valeur pour Bossy. Tu sais, il arrive et... Il est 18 en 18, il fait de très beaux arrêts, puis il se fait battre sur un tir qui rate la cible. Un drôle de but.
19: Hey, ça aurait été une histoire exceptionnelle.
20: Mais c'est pour ça que il mérite de partir le match demain. Moi, je pense que c'est Bossy qui va garder le but pour les Hurricanes demain.
0: Ah, il a très, très bien fait. T'sais, l'arrêt sur Mitch Marner sur le tir de pénalité, c'est... Il
20: beaucoup
0: a permis
20: de beaucoup de
0: oui, il a permis vraiment aux Hurricanes de regagner le momentum dans ce match-là, parce que je veux dire, à 4-0 là, c'était une méchante claque au visage là pour la Caroline, puis
19: ça a été,
0: ça a été une domination complète en deuxième période. Il était pas dans le coup du tout, puis ben il a été solide en début de troisième pour leur permettre de revenir dans le match comme ça. Il a tenu le fort en prolongation, mais de perdre comme ça, puis c'est le deuxième but dans le match en fait qui a été aussi inscrit dans cette rencontre-là, ou comme ça a été un défenseur qui la rentre dedans accidentellement.
19: Walker.
0: Une drôle de rencontre de manière générale.
20: Ouais, c'est spécial parce que, si tu prends ça en considération, il y a eu deux buts refusés au Golden Knights en deuxième période. Ils ont marqué six buts en deuxième.
19: Ouais, six fois la rondelle est rentrée dans le filet en deuxième période.
20: Je pense, honnêtement, la bonne décision a été rendue les deux fois. Il y avait un hors-jeu flagrant sur le premier but, puis le deuxième, il y avait obstruction sur le gardien. J'ai pas de problème avec le fait qu'on ait refusé les deux buts. Mais quand même, c'est quatre fois que les Golden Knights sont parvenus à marquer. Le match est censé être plié. Puis même en début de troisième période, Vegas avait le contrôle. T'as eu une grosse chance de marquer de Mark Stone. Mitch Marner, une échappée, puis une deuxième qui est devenue par la suite un tir de pénalité. Bossy a fermé la porte. Parce qu'à ce moment-là, les Golden Knights, ils n'ont aucun problème. Là, dans les cinq premières minutes, ils ont dessus, ils ont les chances de marquer. Mais une fraction, le match a basculé pendant 30 secondes. Les Hurricanes, back-to-back-to-back, trois buts marqués.
19: Trois buts en 39 secondes, c'est un record pour une finale de la Coupe Stanley. Puis je sais pas si vous avez sûrement remarqué, mais George McPhee dans les estrades capotait. Là.
0: C'est ça.
19: C'était drôle. Ouais. Il en revenait pas, là,
0: mais
19: avec raison.
0: Je me demande, c'est quoi l'effet que cette remontée ratée va avoir sur les Hurricanes, parce que c'est comme si... Écoute, t'as eu la plus grosse remontée de l'histoire de la finale de la Coupe, mais dans le vide. T'sais, est-ce que ça pourrait justement jouer contre eux de si proche du but, mais si loin en même temps, de marquer quatre buts consécutifs comme ça, et finalement pour rien, au niveau du momentum, au niveau de ta confiance, c'est sûr que ça va jouer contre la Caroline dans le match de demain.
19: Je sais pas, je pense que ça peut être l'inverse. Dans le sens que peu importe les gars, on n'est jamais out, on est capable de jouer avec eux. Mais c'est sûr qu'au final, une victoire, c'est une victoire, peu importe comment tu y arrives.
0: Ouais.
19: Tu sais, c'est 2-1 la série pour Vegas maintenant. C'est que t'aies gagné 28-0 ou que t'aies eu cette rencontre-là un peu montagne russe, la réalité reste la même. Les Hurricanes ont perdu le match, mais ça a pris beaucoup de cran, honnêtement, pour être capable de revenir de l'arrière. Une punition tardive pour avoir dégagé la rondelle dans les estrades, leur a procuré le but égalisateur, finalement. Mais les gars, faut absolument parler de la prestation de Mitch Marner.
20: Non, Mitch Marner.
19: Taux de chapeau encore pour Marner. 4 points en deuxième période.
20: Ouais, puis il aurait pu marquer 4 voire même 5 buts dans ce match-là. Tout simplement dominant. Marner, il était dynamique. Vraiment dans les deux côtés de la patinoire. C'est Mitch Marner est vraiment dans un état de grâce en séries éliminatoires présentement. Tout ce qu'il fait se transforme en or pour les Golden Knights.
19: 10 lancers au filet.
20: Tout un joueur. Franchement, là, il connaît des séries exceptionnelles. Il a les deux mains sur le volant pour le trophée Conn Smythe.
0: Ouais.
20: Honnêtement, je vois pas comment il peut échapper ça si les Golden Knights remportent le championnat. Si les Hurricanes reviennent, ben peut-être qu'on ira dans une autre direction, parce que les gagnants du Conn Smythe sont relativement rares. Quand tu perds la finale, pas que c'est jamais arrivé, ça arrive à l'occasion, mais présentement, là, il est au-dessus de la mêlée de tout le monde.
19: Qui gagnerait le Conn Smythe du côté des Hurricanes?
0: Ben, c'est ça l'affaire, il y a personne qui se démarque en particulier. Frédéric Anderson,
19: bon, ça, c'est fini.
0: Il
19: n'y
0: a rien pour redonner confiance.
19: Même si on regarde la série contre Montréal, statistiquement parlant, c'était pas incroyable, Anderson, là.
0: Exactement.
20: Stan Coven est probablement leur meilleur candidat.
19: Mais ça prend une bonne finale quand même pour être capable d'aller mettre la main sur le titre. C'est pas fait encore. Puis, il reste encore beaucoup de hockey d'ici là qui pourrait venir influencer. Là, mais
20: il a fait un très gros jeu. Là, je pense que c'est sur le deuxième but des Hurricanes. Il est dans la récupération de rondelles derrière le filet. Ramener ça dans l'enclave. Ben, t'sais, Stankoven est un candidat, mais c'est pas éclatant comme Marner. Là,
19: Hey, Marner, là, c'est un tour de chapeau en 6 minutes 10. Il a battu un record de Maurice Richard. Quand même. Là.
0: Ben, c'est pas juste une bonne run en série pour Marner, c'est une run qui s'en vient historique, là. Je veux dire, il est rendu à quoi? 28 points. Si cette série-là se poursuit, il va se rendre facilement dans la trentaine. Il est utilisé dans les deux sens de la patinoire, en désavantage numérique, il est super utile aux Golden Knights. C'est historique ce qu'il est en train de faire, là. Vraiment une domination complète. C'est le meilleur joueur depuis le début des séries, puis c'est même pas proche, puis... Je veux dire, je sais même pas comment les fans des Leafs font pour regarder cette finale-là. Ça doit-tu être pénible?
19: Non, mais c'est impossible de pas trouver ça drôle, là. C'est impossible de pas se dire c'est hilarant, là.
0: Ben oui.
19: Tu sais, t'es un fan des Leafs, t'es sûr que t'es en boule pis tu pleures, là.
0: Mitch Marner,
19: non,
0: là.
19: Non, mais tu regardes ça aller pis tu dis Marner, cette saison, il est rendu à 10 buts. OK, quand je dis cette saison, je parle des séries, là. 10 buts en séries éliminatoires. Entre 2016 et 2025. En 9 parcours éliminatoires avec les Maple Leafs de Toronto, il a marqué 13 buts. Il est rendu à 10 juste cette année, là. C'est impossible de pas se dire, Colin, il était où, ce joueur-là, pour nous autres, tantôt, là?
0: Et pourtant, il était vu comme étant un choker, quelqu'un qui, dans les grands moments, ben, il s'effaçait, puis qui était pas capable de lever son jeu d'un cran. T'as rien de prouver tout le contraire.
20: Est-ce que les Leafs ont juste laissé partir le mauvais joueur?
19: C'est possible.
0: Ou c'est peut-être un autre exemple aussi d'à quel point la situation dans laquelle t'es a une immense influence sur tes performances.
19: Il est clairement libéré. Ça, c'est sur le niveau pression, là, c'est un monde de différence. Ça, c'est une évidence.
0: Sinon, Austin Matthews se retrouve avec une autre équipe demain matin. Est-ce que lui aussi, ça va être un poids de moins sur ses épaules? Et là, en série, un joueur différent? J'imagine que oui, là, parce qu'Austin Matthews, on l'a vu avec les États-Unis sur la scène internationale, il est capable d'être ce joueur-là aussi dans les grands moments. C'est juste que on dirait que le marasme est tellement important à Toronto que les joueurs, peu importe ce qui se passe, peu importe le talent qu'ils ont, sont pas capables de s'en sortir. Mais une fois qu'ils sont ailleurs, comme c'était le cas avec Buffalo il y a quelques années, ben ils deviennent de grands joueurs.
20: Ouais, il était à deux victoires de ramener la Coupe Stanley et le Conn Smythe à Toronto.
0: Ouais.
19: Quel scénario Hollywood.
0: Un an plus tard.
20: T'as un méchant party.
19: Quel scénario digne d'Hollywood. C'était cœur.
20: Hey.
19: En plus, il réécrit des livres, des records. Je comprends là, que les Golden Knights, c'est pas l'équipe qui a le plus d'histoire, mais on parle quand même de 28 points pour Marner. C'est le plus grand nombre de points dans un parcours éliminatoire avec les Knights. Eichel a fait 26, Marchessault a fait 25, Stone avait fait 24. On est rendu à 28 pour Marner. Et il y aura au minimum deux autres rencontres pour aller bonifier ces statistiques-là.
0: Et ça leur a seulement coûté Nicolas Roy.
20: Ouais, mais il est un joueur autonome. T'sais, honnêtement, il s'est rendu à l'autonomie complète. Là.
0: Oh oui, c'est... oui. C'était pour éviter le tampering. Là.
20: C'est ça.
19: Ça aurait été intéressant de voir quelle aurait été la transaction si on n'avait pas bloqué. Parce que Carl Dubas voulait échanger Mitch Marner, mais finalement, il y avait eu tous ces blocs-là.
0: Au Hurricanes, en plus, justement.
19: Ouais.
0: Il a failli se retrouver avec les Hurricanes de la Caroline.
19: Ah, là, on est rendu
0: pour
19: plus
0: Mikko
19: loin.
0: Antanen.
20: Ouais, ça, c'est un peu plus loin.
19: Là, tu parles plus loin. Moi, je parle avant que ça close, rentre en ligne de compte.
0: Oui.
19: Mais t'as raison qu'effectivement, pour Mikko Rantanen, Mitch Marner, j'avais pas fait le lien.
0: La saison dernière,
19: il a failli se retrouver avec les Hurricanes de la Caroline. Bon point.
20: Mais aurait-il signé là? Là est la question. Tu sais, c'est ça aussi, là. Et est-ce que la transaction était conditionnel à ce qu'il signe une prolongation de contrat? Il y a des choses qu'on ne sait pas là-dedans. Là.
19: En même temps, on s'apprêtait à perdre Rantanen pour rien aussi.
20: Aussi. Mais est-ce qu'on se serait échangé deux joueurs de location? Ça aurait été particulier.
19: Je pense que les Hurricanes sont nettement gagnants d'avoir fait la transaction avec les Stars.
20: Je pense pas que les Hurricanes souhaitaient un scénario comme celui-là, parce que t'sais, au moment de faire la transaction, t'sais, eux, là, ils voulaient avoir une certitude tu veux conserver l'acquis pour plus de temps, puis finalement, ils se sont rendus compte qu'avec Rantanen, ils ont acquis Rantanen pour l'avoir à long terme, puis finalement, ça a pas fonctionné, puis on l'a flippé rapidement.
19: Ils ont quand même transformé un Martin Nechas qui se plaisait plus avec les Hurricanes de la Caroline, en finalement, aujourd'hui, Évidemment, Logan Stankoven n'a peut-être pas le même statut, mais il est franchement intéressant quand même dans ses performances, avec des choix à travers ça. La mémoire, c'est deux choix de premier tour aussi dans la transaction.
0: Ils ont pu aller chercher Kendre Miller avec ces choix-là aussi.
19: Exact. Et t'as ramassé Taylor Hall au passage aussi, qui s'est amené avec l'équipe. Tu t'es fait permettre de l'espace pour aller signer un gars comme Nicolas Ehlers.
20: Ça a bien tourné pour eux.
19: Ça a bien tourné pour les Hurricanes de la Caroline, malgré tout.
20: Ça a bien tourné pour eux, effectivement.
19: Les gars, je veux absolument qu'on prenne quelques secondes pour parler de Braden McNabb. Ouais. Après à peu près 25 à 30 points de suture, il était dans la formation, il a joué plus de 35 minutes. Quel effort herculien de la part de Braden McNabb.
20: Incroyable. Il a bien joué en plus.
0: Ouais, il a été solide.
20: Il a bien joué, il a fourni deux passes, il est sur la glace pour le but vainqueur en prolongation. C'est le match où il a le plus joué de toute sa saison en cause des circonstances, vous allez me dire, là. Un match en double prolongation, mais quand même, le nez fracturé, on s'entend, là, ça paraît pas à peu près, là, comme il y a une marque dans le milieu du nez, là. Mais il aurait probablement pas été en mesure de jouer s'il avait été atteint à la bouche. D'une certaine façon, c'est une bonne nouvelle qu'il ait été atteint au nez. Les dommages auraient été plus importants si ça avait été à la bouche, mais quand même, il devait pas être en mesure de respirer parfaitement non plus, là. Tu sais, c'est quoi? T'sais, 36 heures après l'incident, là, il reçoit une rondelle en plein visage à 87 000 à l'heure. Puis il revient moins de deux jours plus tard, puis il joue 35 minutes.
0: Toutes les excuses auraient été bonnes pour qu'il soit pas là samedi.
19: Assurément. Puis si tu dis, il a joué 35 minutes, mais on comprend les circonstances parce que c'est en deuxième prolongation. Ce que tu dis, c'est absolument vrai. Mais on peut regarder le reste du temps de glace des autres défenseurs des Golden Knights. Rasmus Anderson a joué moins de 31 minutes. Jeremy Lauzon a joué 25 minutes. Noah Hannifin a joué 20 minutes. Carglen a joué 17-40. Fait que tu sais, oui, il a joué 35 minutes, mais il a fait partie des défenseurs qui ont été bien utilisés quand même par John Tortorella, là. Fait que c'est pas parce que tout le monde a joué 50 minutes pis que lui, il en a joué 35, là. Vraiment pas le cas. Non, c'est impressionnant vraiment ce que McNabb a réussi à accomplir.
20: C'est un gars qui est quand même très utile défensivement. C'est un gars qui s'impose physiquement. Il a servi une bonne mise en échec en prolongation à Taylor Hall, entre autres. Il semblait pas incommodé outre mesure. Il disait après le match, je suis content que ça soit fini. On peut le comprendre. Puis en plus, tu sais, la blessure survient en Caroline. T'as eu le déplacement en avion. Déjà que la fenêtre était quand même très courte entre la fin du deuxième match, le déplacement de l'équipe vers Vegas. On n'a pas donné les deux journées de congé habituelles entre le match numéro 2 et le match numéro 3 dans le but de présenter la rencontre samedi soir, ce qu'on a fait. Alors c'est pour ça que on ne joue pas aujourd'hui, on joue demain. Il y a deux jours de congé consécutifs. Puis tout le monde le disait là, du côté des Golden Knights puis des Hurricanes après le match. Ça va nous donner le temps de souffler un peu là, parce que ça a pas été reposant là. Les matchs en Caroline, amorcer les séries finales, puis ce déplacement qui est quasiment de l'autre côté du pays pour aller jouer rapidement le match numéro 3 avec le décalage horaire de 3 heures aussi quand même.
19: Ouais, je comprends que on veut avoir cette pause là, puis on l'aura là, actuellement. Il y a pas de match ce soir, il y avait pas de match hier et le match est demain. Mais tu sais, on aurait peut-être pu permettre de souffler un peu plus la série, peut-être la commencer une journée plus tard, puis de faire en sorte que ce soit le match numéro 2 qui tombe le samedi, pour permettre justement la pause, parce que, écoute, on est le 8 juin, là, puis la finale est quand même bien entamée. Là. On a vu pire dans les dernières années, là. On a vu des finales qui se terminaient pas mal plus près du repêchage.
20: Ouais.
19: Exactement, fait que cette année, ça s'aligne pas pour être ça.
20: Ça reste trop tard pareil, mais ça...
19: Ouais, ça reste trop tard quand même.
0: Mais là, l'an prochain, ce sera différent. Avec le nouveau calendrier.
19: Ouais, avec la saison qui devrait commencer. J'ai optimiste que ce soit fin septembre.
20: C'est ça.
0: Qu'on commence. Du 29 ou du 28 septembre, je pense.
20: Mais 84 parties.
19: Mais 84 rencontres. Bon point.
20: Donc, ça va finir encore dépasser le 1er juin. Là, ça,
19: mais beaucoup moins de 2 matchs en 24 heures ou de 3 matchs en 4 jours parce que, évidemment, il n'y aura pas ce calendrier condensé là, des Olympiques. Je veux dire, le Canadien a joué 5 semaines en ligne, des back-to-back là, le week-end. Ça va pas de bon
20: sens. On va souffler un peu plus l'année prochaine. Je pense que ça va être bénéfique pour tout le monde. T'sais, les joueurs, nous autres, t'sais, en même temps, c'est le fun de pouvoir digérer les matchs, puis de l'analyser bien comme il faut, puis de revenir le lendemain, puis là, on a un autre match. Ça va être un calendrier qui va être plus... c'est jamais reposé un calendrier de la Ligue nationale, c'est pas ça le point, là, mais au moins, on va souffler un petit peu plus, et toutes les équipes auront un congé d'une semaine quelque part dans la saison. On va revenir dans cette...
19: Le fameux bail.
20: Ce fameux bail, puis ça, c'est bien correct, je pense que les équipes le méritent, là. C'est une longue saison dans la Ligue nationale.
19: Je me demande si ça a pas été un avantage pour Montréal cette saison? Parce que tout le monde le sait, c'est une équipe qui était très jeune. Est-ce que le fait d'avoir un calendrier, justement, très taxant avec une équipe qui est plus jeune, ça aurait peut-être pas favorisé les performances et ça pourrait pas expliquer, ça aurait pas le crédit aux Canadiens, là. Je veux dire, il y a peut-être un élément là c'est qu'on vrai. A pu tirer avantage parce qu'on a moins de...
20: Puis pour moi, indéniable, là, la poussée du Canadien en fin de saison, il y a eu deux joueurs clés là-dedans qui n'étaient pas aux Olympiques, Lane Hutson et Cole Caulfield.
19: Ouais. C'est vrai.
20: Fait qu'eux, là, étaient reposés, puis ça a paru. Là. C'était un argument de taille, ça, à la fin de saison du Canadien.
19: C'est vrai.
20: Puis la formidable lancée de fin d'année de Cole Caulfield, qu'on peut pas ignorer
0: la
20: ça.
0: La Coupe de Bèche aussi.
19: Oliver Kapanen, lui, s'est retrouvé à aller virer là-bas.
20: Oui.
19: Et on parlait d'un manque d'essence à la fin de la saison.
20: Il est revenu complètement éteint, les Jeux Olympiques. Exact. Il se passait pas grand-chose pour Kapanen après ça. Là.
19: D'ailleurs, parlant de manque d'essence, c'est pas exactement ça, mais quelques bris mécaniques, quelques problèmes avec la piste. Honnêtement, ça a été un Grand Prix de Monaco, haute en couleur. Absolument, c'était un peu un snooze fest in the end, là. Mais à la fin, là, on se retrouve dans une situation où est-ce que on a eu un bon spectacle. On parle de Monaco au retour.
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1: When the lights went out today, Kimi Antonelli got his foot to the floor. He survived the restarts. He survived the safety cars. He comes home to win in Monaco. Kimi Antonelli makes it five Grand Prix victories in a row.
19: Ouais, cinquième de suite pour Kimi Antonelli. Il est tout simplement trop fort. Il est devenu le plus jeune gagnant de l'histoire à mettre la main sur le Grand Prix de Monaco et accentue de façon considérable son avance au classement. Mais honnêtement, ça a été un bon Grand Prix en fin de semaine.
20: Ben, premièrement, avec les qualifications, là, ça c'est toujours le cas le samedi. À Monaco, c'est vraiment le gros du spectacle. On attend de savoir qui va se lancer premier. Puis après ça, habituellement, ben, c'est une longue parade là jusqu'à la fin, puis celui qui part premier, ben finit premier. Mais là, c'est devenu intéressant, c'est que Antonelli est venu coiffer à la toute fin des qualifications le reste de ses compétiteurs, partait premier, mais les Ferrari sont toujours rapides au départ depuis le début de la saison. Donc il devait s'assurer de rester en avant, ce qu'il a réussi à faire, puis par la suite, ben c'est devenu quand même un Grand Prix assez rocambolesque avec différents contacts avec les glissières de sécurité.
19: Ben il y a eu des morceaux d'asphalte ouais. qui se sont détachés de la piste. Et ça, ça l'a occasionné Stroll dans le mur, Leclerc dans le mur.
20: Qui était troisième à ce moment-là.
19: Lui, il se dirigeait vers un podium et ouais. finalement, a même pas en mesure de terminer la rencontre. Ben, la rencontre, terminer la course. Ça l'a amené d'une voiture de sécurité. On a eu un deuxième départ. On a eu des drapeaux rouges. T'sais, honnêtement, il y a eu quand même des événements qu'on ne voit pas habituellement parce que tu le dis de façon générale, c'est qualification et après ça, on va au puits. Puis même, je te dirais qu'au puits, il y a eu des pénalités pour excès de vitesse de la part de Lewis Hamilton.
20: Pierre Gasly.
19: Gasly c'est, deux fois. Ouais, Russell aussi. Non, pour vrai, ça a été vraiment un Grand Prix que ça a brassé pas mal.
20: Ouais, puis il y avait beaucoup de rancœur pour plein de pilotes après la course, entre autres Charles Leclerc qui dit « Moi, j'ai pas de problème à m'auto-évaluer quand je fais des erreurs, je suis probablement le gars qui est le plus dur envers moi-même, mais là, c'est pas de ma faute, puis je suis en Simonac. » Parabole, là, mais c'est un petit peu ce qu'il laissait entendre. C'est sa voiture. Il a refusé de blâmer l'asphalte, soit dit en passant, là, pour sa mésaventure. Il y avait des problèmes de frein. Et il a blâmé ouvertement sa voiture en disant là, tu sais, c'est dangereux, puis on conduit ça, puis là, c'est vraiment pas de ma faute. La voiture a manqué de frein, puis je me suis retrouvé dans le mur.
19: Je l'ai vu passer rapidement tantôt à la télévision, mais Charles Leclerc aurait plus de fois été incapable de terminer Monaco que de terminer Monaco.
20: C'est exact. Il y a eu un paquet de mésaventures, lui, dans son Grand Prix.
0: Ouais, c'est
20: Monégasque. Il est né là, il habite là. Puis oui, il a déjà gagné, ça fait il y a 2 ans, 3 ans, puis mais plein de mésaventures. Aventure. À un moment donné, il qualifie premier. Finalement, il y avait eu des problèmes. Il n'avait jamais pu commencer le Grand Prix. Il s'était retrouvé à un moment donné en période de qualification. Il avait frappé la glissière de sécurité. Finalement, ben, il avait dû repartir dans les puits cette journée-là. Donc, lui, là, c'est vraiment là, les mésaventures de Charles Leclerc à Monaco. Ça se poursuit encore une fois.
19: Ouais. Parlant de mésaventures, Verstappen n'a même pas été capable de commencer la course. Ouais. Il a fait une coupe de pied, puis sa voiture, malheureusement, l'a abandonné. C'est dommage parce que lui, il était en deuxième position. Donc, dès le départ, on voit voyait que il y avait un certain remaniement, on brassait la soupe. Honnêtement, tu regardes le top 10 là, puis c'est un peu inhabituel. Tu sais, George Russell.
20: Parle même pas de George Russell, c'est ça.
19: George Russell a pas réussi à finir top 10 dans un deuxième Grand Prix de suite. On se souvient que il y avait eu des ennuis mécaniques au Canada, à Montréal, lors du dernier Grand Prix. Gasly a terminé la course en troisième position, mais finalement c'est classé septième à cause de pénalités. Tu sais, vraiment ça a été dans toutes les directions. On en parlera plus abondamment tantôt vers à peu près 8h30.
20: C'est présent. Là, ce que fait Kimi Antonelli, c'est vraiment impressionnant. 19 ans seulement, 5 victoires de suite dans le championnat. Il a les deux mains sur le championnat, même si on est au quart de la saison à peu près. Ça va être extrêmement difficile de le rattraper. Non seulement il est dans la meilleure voiture du plateau, mais en plus, il performe. C'est incroyable de le voir aller en qualification. Là. Il était, puis même en course hier... Plus souvent qu'autrement, là, il était plus qu'une seconde autour que n'importe qui d'autre sur la piste. C'était le gaz au fond, tellement que on lui a dit à un moment donné, là, Kimi, tout si bien de ralentir le rythme, là, parce que là, t'es jamais à l'abri de faire une erreur à Monaco. Et je veux dire, les murs sont proches, tu peux échapper la voiture, puis tu causes une simple petite erreur peut-être fatale, puis tes espoirs de victoire sont complètement anéantis. Mais Antonelli, c'est un pur sang. Ce garçon-là va dominer la F1 pendant des années. Tu sais, il y a beaucoup de gens là, qui commencent à le comparer à des gars comme Ayrton Senna, là. Tu sais,
19: fougueux.
20: Sa fougue, vraiment, il prend des bonnes décisions en piste. Il a un instinct vraiment impressionnant. Il est déjà une vedette de la F1, mais pour plusieurs années. Mais on va entendre parler de ce jeune Italien.
19: J'avais déjà, puis t'es mieux placé, moi, Tony, pour en parler, parce que tu connais pas mal plus les courses, là, mais j'avais déjà tombé sur une entrevue de Fernando Alonso, qui disait que il était, je me souviens plus avec qui, mais avec un vétéran. Il était nez à nez dans une course, puis il le savait que il allait freiner avant lui, puis qu'il allait pouvoir le passer, parce que son rival avait une femme et des enfants. Tandis qu'à ce moment-là, Alonso, tu sais, il avait moins d'attache, plus téméraire, moins conscient du danger. Fait que c'est, quand on dirait que quand t'es jeune, t'as cette insouciance-là de, tu sais, comme tu viens de le dire, la pédale au fond pis y en a pas de problème. Tandis exact. Que l'écurie va dire, hey, relax, là, tu vas gagner pareil anyway, là, tu sais, ralentis, tu pourrais faire une erreur, mais t'es pas conscient de ce nuage-là qui perd peut-être au bout du nez là, quand t'es un jeune de 19 ans. Puis Antonelli, ça explique pourquoi il a 156 points au classement, puis que la deuxième place, c'est Hamilton à 90. Ouais,
20: puis, t'sais, George Russell, il est théoriquement assis dans la même voiture. Et au début de l'année, on disait, ben là, Russell, c'est le grand favori de gagner le championnat. Erreur, c'est pas ça qui est en train de se passer. Il est très malchanceux, et Antonelli complètement en train de lui donner le pignon.
19: Ah, il l'éclipse bien.
20: Complètement. Puis bon, on se souvient, à Montréal, c'est pas de sa faute, un problème mécanique qui l'a forcé à l'abandon. Mais avant ça, c'était une bagarre sans merci avec son jeune coéquipier. Puis Antonelli, il disait, ah oui, c'est comme ça qu'on doit courser. Puis Toto Wolff est arrivé, puis il disait, là, Kimi, on va régler ça en famille. Là. C'est pas à la radio qu'on va faire ça. Là. Il est frondeur, il est rempli de caractère. Puis t'as raison, c'est un bon point. 19 ans seulement, il a peur de rien. Présentement, à 19 ans, s'en va vers le championnat du monde. C'est quelque chose. Puis, pendant ce temps-là, on assiste à la renaissance de Lewis Hamilton. Deuxième ben oui. fois de suite sur la deuxième marche du podium. Il a été encore super bon en fin de semaine. Puis, tu parlais de la relance. Ça a été bon parce que, drapeau rouge, on a relancé l'épreuve. C'est le Hamilton qui repartait deuxième. Et Antonelli a été capable de garder sa première place. C'est là que ça s'est joué. Si jamais Hamilton avait été capable de repartir au premier rang, il y a des fortes chances qu'il serait resté.
19: C'est
20: là jusqu'à la fin.
19: Ça, c'est sûr.
20: À Monaco, ça dépasse pas.
19: OK, très bon. 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Olivier Paiement. Sport
2: Flash. Pour la première fois de sa carrière, Alexander Zverev a remporté un grand chelem. Hier, il a battu Flavio Cobolli en 5 manches de la finale de Roland-Garros. C'est un premier titre de grand chelem pour Alexander Zverev à sa 4e finale. Je vous rappelle que chez les femmes, c'est Mira Andreeva qui a remporté le tournoi samedi. Malak Zagenais a annoncé qu'il va rester avec les Remparts de Québec, et ce, malgré une offre dans les 6 chiffres de l'Université Penn State. Malak Zagenais était présent au Combine de la Ligue nationale de hockey cette fin de semaine et devrait être choisi vers le milieu ou la fin de la première ronde du repêchage. Nouveau dénouement dans la saga Moïse Bombito, qui pourrait jouer finalement pour le Canada à la Coupe du Monde. L'entraîneur-chef de la sélection nationale, Jesse Marsh, a déclaré que Bombito va avoir jusqu'à la dernière minute pour savoir s'il sera prêt ou non et s'il sera capable de jouer ce tournoi-là. Pas plus tard que samedi, il y avait des informations qui circulaient comme quoi il ne participerait pas au tournoi, mais bon.
19: On l'avait vu quitter avec des ice packs là, sur son tibia.
2: Exactement, parce qu'il y avait une fracture au tibia il y a plusieurs mois. Ouais. Avait joué le match préparatoire la semaine passée. Et là, finalement, bon, c'est pas trop clair s'il va jouer ou non, mais vraiment, là, ce serait très, très gros pour le Canada s'il est en mesure de disputer le tournoi. Je vous rappelle que ça débute vendredi face à la Bosnie-Herzégovine.
19: Ouais, ça, c'est pour le Canada, parce que le tournoi en tant que tel commence jeudi.
2: C'est le Mexique qui débute le tournoi.
19: Ouais, ça va être bon, ça.
2: Oui.
20: Et là, pendant ce temps-là, les représentants de l'Iran sont débarqués au Mexique.
19: Ouais.
20: Alors ça va être vraiment quelque chose à surveiller là, pendant le tournoi. Là. Il y a eu toutes sortes de rumeurs. Vont-ils y participer? Ne vont-ils pas y participer? Mais ils sont là. Ils sont débarqués au Mexique.
2: Ah, j'ai hâte que ça commence, sérieux. Là. Il y a vraiment des histoires le fun dans chaque groupe.
20: Veux pas, là, une compétition comme ça, c'est teinté de politique. Là. On peut pas faire abstraction de ce qui se passe au niveau géopolitique dans une compétition comme celle-là.
19: Ben, surtout avec tout ce qui se passe à travers la planète en ce moment.
20: Exactement.
19: C'est teinté de politique dans une année normale.
20: Là. Oui.
19: J'imagine pas encore.
20: C'est ça.
19: OK, c'était un secret de Polichinelle, mais c'est confirmé au cours du week-end. Et c'est franchement un bel honneur, on en parle dans 2 minutes.
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19: Ça a été confirmé depuis qu'on a quitté les ondes vendredi matin. Nick Suzuki remporte le trophée Selke et honnêtement, par une grande marge, là. Première place, Suzuki, 1726 points. Et en deuxième position, Anthony Cirelli à 467 points. On parle de 151 votes de première place pour Suzuki contre seulement 10 pour Cirelli.
20: Puis bon, honnêtement, un de ceux-là, François Gagnon, qui a voté pour Anthony Cirelli.
19: Ouais, ça a fait réagir beaucoup sur
20: gêné.
19: La toile.
20: Non, non, il est pas gêné. Moi, j'ai du respect pour ça. François tient son bout, puis il va battre avec son choix. Même pas chose avec ça.
19: Mais il faut comprendre, t'es pas obligé de voter pour le gars de la ville que tu crois.
20: Ben non. François,
0: même chose l'an passé avec...
20: Je suis pas d'accord avec François. Ouais. Mais il tient son bout, puis j'ai du respect pour ça. Il se cache pas comme bien du monde le font.
0: Il y avait Dustin Wolf l'an passé, je pense, devant Demi Dove pour le Calder.
19: Il l'avait pour une bonne partie de la saison, mais je ne sais pas si à la fin il l'a voté, parce que il y avait eu cette petite baisse de régime-là combinée au fait que les Flames avaient raté les séries, mais je sais que toute la saison, il militait là pour Wolf. Mais quand même, effectivement, c'est le cas de François, mais revenons à Suzuki.
20: Ouais.
19: Un bel honneur, clairement. Ça l'aide que Barkov n'y était pas, c'est vrai. Mais si on revient à l'année précédente, Suzuki avait terminé 13e au scrutin pour le Selke. Mmh. Et là, il a terminé largement en première place. Et le Selke, parmi tous les trophées, je trouve que c'est celui qu'il faut que tu réussisses à te mettre le pied dans la porte. Puis à partir de ce moment-là, tu élèves un peu ton statut. Ton nom va revenir plus facilement dans la conversation. Là.
20: T'as raison, c'est un drôle de trophée. T'as comme... C'est vrai, c'est une bonne manière d'aborder les choses. On dirait que tu dois devenir un petit peu la saveur du mois, puis après ça t'es plus capable, là, tu vas rester dedans, là. Si tu performes puis tu gardes à peu près le même rythme, la même production de points, tu vas rester parmi les candidats sérieux au Selkie année après année. Honnêtement, je pense que Suzuki va être un abonné à ce trophée-là, là, dans les 3, 4, 5 finalistes à chaque année. Cette année, il y a eu une saison exceptionnelle, plus de 100 points. C'est un gars qu'on respecte beaucoup dans les deux sens de la patinoire. Il a participé aux Jeux Olympiques. Quand on l'utilise en infériorité numérique, il est loin d'être une nuisance. Au contraire, il est capable de tenir son bout là n'importe quelle façon. Attendez-vous retour en force d'Alexander Barkov. Là, c'est sûr que Barkov l'année prochaine va être de retour dans ce mix-là, mais ce sera impossible de tasser Suzuki du revers de la main pour autant.
19: Mais pour moi, c'est un trophée extrêmement difficile à voter parce que c'est les journalistes qui votent pour le Selkie. Hey, c'est tough là de.
0: Est-ce qu'il n'y a pas de statistique en particulier sur laquelle tu peux te fier pour ça?
19: Il faut que tu regardes du hockey, puis tu sois attentif pour repérer les replis défensifs, puis de briser des passes, puis de couper des jeux. Puis c'est, je trouve tellement que ça devrait être les entraîneurs-chefs qui votent pour le Selkie, parce que ce sont eux qui peuvent vraiment décortiquer le match, puis analyser ça, puis hey, lui, à chaque fois, faut que je le match-up parce qu'il me fait mal, parce qu'il est en mesure d'étouffer mes meilleurs attaquants. Je trouve tellement que ça aurait plus de sens que les journalistes qui... Tu sais, honnêtement, je les mets pas toutes dans la même boîte, là, mais d'en avoir une coupe que c'est genre... Barkov ou Bergeron ou Kopitar,
0: ça
19: va être encore lui, puis c'est parfait pour moi. Tu sais, c'est là où est-ce que je m'inscris un peu.
20: Mais un petit peu comme avec John Cooper pour sa candidature au Jack Adams, on a senti tout au cours de l'année qu'il y avait un momentum autour de Nick Suzuki. Là.
19: Exact, c'est vrai.
20: Tu sais, on entendait son nom, le Selkie, Suzuki. C'était pas juste dans notre marché à nous à Montréal, c'était un petit peu partout. Là. Puis il y a eu besoin du soutien d'ailleurs de Montréal pour aller chercher ça. Puis c'est même pas serré. Là. Il l'a facilement emporté. Contrairement au Jack Adams, ça a été extrêmement serré là, pour John Cooper. Dans le cas de Nick Suzuki, c'est vraiment même pas proche.
19: Puis le fait qu'il avait été préféré aussi pour aller aux Jeux Olympiques sur la première mouture, là, la première équipe, ben ça rajoutait une coche de plus. OK, il a supplanté ses adversaires, c'est lui qui est rendu à ce niveau-là. Mais dans l'ensemble, c'est pleinement mérité pour Suzuki, puis on est vraiment content pour lui.
0: Parce qu'à Montréal, ça faisait un bout là, qu'on le savait qu'il était bon Suzuki, mais on dirait que cette saison, c'est l'année de la validation à travers la Ligue pour Suzuki.
19: Ouais.
0: D'être inclus dans l'équipe canadienne, de gagner le Selkie, là, tout le monde est
19: faire
0: au courant.
19: Faire 100 points.
0: Tout le monde est au courant que c'est un des meilleurs centres de toute la ligue. Il est-tu top 5, il est-tu top 10, ça c'est une autre question, mais là, c'est clair pour tout le monde, il fait partie de l'élite de la ligue. Fait que je pense que ça fait du bien d'au moins avoir un trophée, parce que des fois, t'as des joueurs qui font partie des meilleurs, mais qui ont pas nécessairement cette marque de validation-là tangible.
19: Ouais.
0: Lui, là, avec le trophée Selkie.
19: T'as raison, parce que on peut ajouter à ça la participation en finale de l'Est, parce qu'il y a bien des amateurs qui s'intéressent aux autres équipes seulement en éliminatoire, qui vont regarder seulement l'équipe de leur ville durant la saison régulière. Mais c'est là où est-ce que tu vois que, OK, Montréal, c'est quoi leur équipe? Puis comment ça se fait qu'ils se sont rendus jusque-là? Pas en train de dire que Suzuki a brûlé les planches en série, là, mais quand même, c'était le centre numéro un d'une équipe qui s'est rendue en finale d'association, qui a joué quand même 2 matchs 7, n'a pas eu tant que ça des matchs 7 quand même dans le parcours cette année. Donc clairement, ça l'aide pour Suzuki. Et sur son aile, mais on retrouve Caulfield qui lui a remporté le Lady Bings, qui avait pas mal moins de momentum derrière cette catégorie-là. Mais un autre trophée pour un joueur du Canadien cette saison.
20: Ça fait sourire parce que j'ai adoré le vidéo que la Ligue nationale a préparé avec
0: très
20: ça.
0: Très cool.
20: Tu sais, l'idée est géniale. Là. Il savait que Caulfield et Suzuki, qui sont très proches dans la vie de tous les jours, jouent ensemble à l'année. Puis ils se sont dit, garde, on va lui faire remettre les trophées l'un à l'autre sans leur dire. Alors Suzuki se préparait à donner le Lady Bing à Caulfield et l'inverse de Selkie pour Caulfield à Suzuki. Donc les deux d'un côté puis de l'autre, parfait, on va préparer ça. Puis finalement c'est Suzuki qui le donne en premier à Caulfield. Caulfield il part à risque. Mais voyons, non mais là, lui il l'a su tout de suite là, qu'il y aurait à rendre l'appareil à Suzuki. Vous avez pas vu le vidéo là, ça vaut vraiment la peine. C'est la Ligue nationale qui a produit ça en plein dans le vestiaire du Canadien devant tous leurs coéquipiers. Puis ça nous a donné une autre belle image de l'unité qui régnait à l'intérieur de ce vestiaire-là cette année. Les gars sont très proches et ça paraissait. Il y a des signes qui ne mentent pas quand tu présentes comme ça l'envers de la scène là, alors qu'on amène les caméras dans le vestiaire. Alors ça a donné une très très belle scène. Puis pour Cole Caulfield, ben le Lady Bing, c'est le titre de gentilhomme, on peut le voir de cette façon-là. En même temps, il y a bien des joueurs qui aiment pas gagner le Lady Bing. Parce qu'ils ont l'impression que c'est le trophée où T'es identifié comme le gars soft, le gars qui va pas dans le coin, le gars qui est discipliné, le gars qui va pas démêler, qui paye pas le prix. C'est souvent cette étiquette-là, hein, pis les séries de Caulfield, ils ont rien pour aider à sa cause là-dessus, là. Tu sais, il a été quand même au niveau physique, là, mis à profit, ça a pas été facile pour lui. Et là, en plus, il remporte le Lady Bing. C'est un beau titre. Mais je suis convaincu qu'il aurait préféré gagner le trophée Maurice Richard.
19: Ben là, Tony, ben oui. C'est comparer des pommes.
0: Mais c'est aussi un c'est pas juste, tu sais, pas avoir beaucoup de pénalités. C'est aussi l'aspect gentleman, d'être gentil avec les arbitres, puis respecter la game de manière générale.
19: Être souriant, pas
0: être
19: baveux.
0: Souriant.
19: Oh ouais.
0: C'est pas le trophée le plus prestigieux, là. Tu sais, quand Caulfield va prendre sa retraite.
19: C'est un des pires, je pense. Honnêtement, là, ils n'ont pas parlé les mots, là.
0: Ouais. Ben.
19: Non, non, c'est un des pires de le dire, là, qu'il y a plein de joueurs qui veulent pas le gagner, là, tu sais, ça semble ça.
20: Un paquet de joueurs veulent pas gagner.
19: Ça, c'est long, mais c'est pas Barkley qui disait ça. Il dit, si tu termines un match de hockey et qu'il y a personne de l'autre bord qui t'haït, ben, t'as raté ton coup. Ça veut dire que t'as pas été un facteur. Il faut que le monde t'haïsse, mais tu peux détester Caulfield aussi parce que il t'a passé la rondelle entre les jambes, parce que sifflait une rondelle à au-dessus de la mitaine de ton gardien, puis que ça a fait en sorte que l'adversaire a marqué. Il y a différentes façons de détester l'adversaire. Mais si tu finis un match de hockey que personne t'haït, t'as été un non-factor, t'as été un passager. Ça veut dire que t'as pas appliqué de mise en échec, t'as pas dérangé, t'as pas essayé d'aller bousculer quelqu'un, d'aller, tu sais. Il faut être en mesure de constamment être un facteur. Caulfield l'a été cette saison par ses performances sur la glace. Ouais. Mais je pense pas là, qu'il capote là, l'idée d'être récipiendaire à plusieurs occasions du Lady Bing dans sa carrière.
20: Le premier critère du Lady Bing, en théorie,

0: pense pas que c'est un gars soft, Jake Sanderson.
1: Moi, j'ai même été surpris de voir qu'il était dans le troisième plan.
0: Zach Werenski, c'est même un gars qui s'implique physiquement. Il est là. Kyle Connor.
1: Lui, il rentre là-dedans, Kyle
0: Connor. Jack Eichel aussi.
1: Ouais. Jack Hughes aussi.
0: Nick Suzuki, soit arrive huitième, dans le scrutin, là, pour le Lady Bing. Mark Stone et Jean-Gabriel Pageau qui complètent le top 10.
1: Ouais, mais ça, c'est le top 10 parce qu'il y a à peu près 35 gars qui ont été nommés parce que c'est un trophée que tu peux aller dans toutes les directions. Mais tu vois, c'est intéressant que tu mentionnes que Suzuki est dans le lot parce que, au sein du Canadien de Montréal, dans ma tête, plusieurs joueurs qui pourraient mettre la main sur le Lady Bing. Suzuki, Demidov, Hudson, Matheson.
0: Ouais.
1: Il y a plein de joueurs qui ont quand même un apport important d'être des joueurs d'impact.
0: Ouais.
1: Tout en étant des bons garçons. Ça
2: c'est une bonne chose, par contre.
1: Mais c'est ça le point, mais ça démontre.
0: On a trop.
1: Ça démontre qu'est-ce que Kent Hughes, Jeff Gorton sont en train de bâtir.
0: Ouais, mais on en a-tu trop?
1: Ben, je sais pas si on en a trop, si on n'a pas assez, mais ça fait en sorte qu'on a peut-être des joueurs qui se serrent les coudes les uns et les autres et que la chimie est là pour quelque chose. Mais on entend souvent ça, tu gagnes pas la Coupe Stanley, vain curé, là.
0: Non, mais ça, c'est un grand sage qui a déjà dit ça.
2: T'sais, regarde Vegas, là. T'as une coupe de trou de cul là-dedans, là.
0: Oui. Ça prend un petit peu de papier sablé, là. Faut brosser à ça de temps
1: en temps. Mais je trouvais ça important de le souligner parce que
0: c'est un excellent point de ça. Moi, j'ai hâte de voir. Parce que, ça va être le fun les prochaines semaines.
2: Ben, pis on va en parler un peu plus tard à l'émission. Ouais, mais
1: tu peux le teaser, mais rentre pas trop dans le détail. Ça
2: Matt Nunez, c'est pas un gars qui gagnerait le Lady Bing.
1: Non, jamais.
2: Ils vont essayer d'aller le chercher.
1: Ouais, ça s'en vient à peu près une demi-heure.
0: Honnêtement, je comprends Kent Hughes avoir été en Simonac au point de presse. Là, je comprends tout. Là, je comprends toute la patente.
2: Ouais.
0: C'était écrit, je suis en calice dans le fond de Kent Hughes. C'est ça, là. C'est ça, la vérité.
2: Ouais.
0: Tu sais, un DG n'attend pas 45 minutes après la date limite des transactions des jaseaux journalistes. Ça s'est jamais vu. À moins qu'il se soit produit quelque chose. Là, on comprend tout.
1: Ça, c'était l'amuse-gueule.
0: Voilà.
1: Restez avec nous dans à peu près une demi-heure. On en a long à dire sur cette fameuse rumeur de transaction. Je vous le dis à la fin, mais il y a André Vasilevski aussi qui a remporté son deuxième titre de Vezina. Et Connor McDavid, pour la cinquième fois, a remporté le Ted Lindsay. C'est fou, hein? Ça égale la marque de Wayne Gretzky, qui lui, c'était pas le Ted Lindsay. Là, c'était le Lester B. Pearson à l'époque, là, mais quand même, ça revient au même. C'est les mêmes trophées. Donc, le meilleur gardien de la ligue pour Vasilevski et le meilleur joueur selon ses pairs pour Connor McDavid. À peu près 12 minutes, ce sera Renaud Lavoie, mais au retour, les Blue Jays ont gagné le match, c'est vrai. Mais honnêtement, le méritait-il vraiment? Parce que pour moi, il y a eu controverse et les Jays sont franchement chanceux de s'en être tirés. Vous êtes dans le Club du Matin jusqu'à 10h.
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8: Oh, controverse dans le match des Jays. On se transporte en sixième manche. C'était 4-0, c'est maintenant 4-1. Lorsque on a un coureur au premier et un coureur au troisième. Et la balle, elle est frappée au deuxième but, avec un seul retrait. Donc, le deuxième but, s'il est en mesure d'appliquer la balle, ce qu'on appelle en anglais un tag, sur un Nick Lemon qui s'en vient vers lui, de relayer au premier, double jeu, fin de la manche, ça va se terminer 4-1.
9: Pas besoin de toucher au coussin.
8: Ben, il peut toucher au coussin, mais comme il est au deuxième, ouais, il va y aller pour le coureur. Il aurait pu se revirer et remettre à l'aréco, mais finalement, il va pour le coureur. C'est bien correct. L'animal, c'est un jeu tout à fait normal. Clement, quand il se rend compte des intentions du deuxième but, il décide de complètement dévier de sa trajectoire. Ce qu'on appelle, en jargon de baseball, couper sa ligne. C'est flagrant, Tony, là. Ouais. C'est flagrant. Il est rendu la ligne droite entre le premier et le deuxième. Il doit être rendu sans exagération. 9 pieds, peut-être, à l'extérieur de ça. Si bien que Gunnar Anderson étire un peu le bras, et ça, c'est important dans l'histoire, un petit peu, mais il se dit, là, je vais pas essayer d'aller le chercher à l'autre bout, il est quasiment rendu dans le gazon. J'exagère, mais à peine.
9: Ben, non seulement il étire un peu le bras, il dévie aussi sa route pour aller chercher le coureur. T'sais, il est pas complètement dans sa ligne de tir vers le premier coussin. Il a dévié aussi pour faire le geste pour toucher à Clement en course.
8: Exact. Mais il a pas extension complète de son bras.
9: Non.
8: Ben, de toute façon, quand même bien qu'il y a extension complète, on serait même pas proche de toucher à Clement. Il est trop loin. Sauf que les arbitres n'ont pas jugé que Clement avait coupé sa ligne. Ils ont jugé qu'il était resté dans les lois, dans les règlements, parce que Anderson n'aurait pas fait une réelle tentative d'aller le toucher. Ce qui, à mon sens, est complètement ridicule. Mais résultat des courses, plutôt que cette sixième manche-là se termine 4-1, les Jays ont produit 4 autres points, dont un sur cette séquence-là, parce que le coureur du troisième est venu marquer. Clement est venu marquer sur un simple de Okamoto. Okamoto est venu marquer sur un double d'Jimenez le long de la ligne. Et finalement, Jimenez a surpris la défensive des Orioles avec la petite balle sur un coup sûr à l'avant-champ de Nathan Lucas. Et il a pris Alonso à contre-pied, parce qu'Alonso s'entend pas le meilleur en défensive. Ouais. Et il est venu marquer au marbre, si bien que c'était 5-4 Jays après 6 manches. Mais pour moi, les Orioles, qui étaient en furie...
9: Ah, Shane Baz, le lanceur partant, était vraiment pas content.
8: Mais il a raison, Tony. Ben,
9: il a raison. Est-ce que, à ton avis, parce que t'as le droit quand même de dévier de ta course parce que tu veux pas être complètement face au joueur de deuxième but qui peut t'envoyer ça en plein dans mornif, là.
8: Moi, dans ma tête, c'est
9: à peu
8: près...
9: T'as le droit à ça.
8: C'est à peu près 3 pieds.
9: Exact.
8: À l'intérieur, à l'extérieur, à partir du moment qu'il t'établit. La réalité, par contre, c'est que t'es pas obligé de rester tout le temps dans ton 3 pieds. Quand tu fais ta banane parce que tu pars du premier, tu veux t'en aller au troisième, ben évidemment, là, qu'il y a un effet là, de plus arrondi. Fait que la ligne, elle est en place lorsqu'il y a un jeu. Alors, à partir du moment qu'Anderson a la balle et veut l'appliquer contre le coureur, c'est là que la ligne commence. Mais Clement a clairement dévié plus que 3 pieds. Ouais. Je vous le dis, ça n'a pas de bon sens. Mais on a jugé qu'on n'a pas fait l'effort. Moi, je trouve qu'on s'est trompé sur toute la ligne. Il aurait dû avoir... J'aurais pété plus les plombs que ça si j'avais été le gérant des Orioles, honnêtement. À mon sens, ça n'a pas de bon sens.
9: Résultat des courses, les Jays l'emportent et vont chercher la série contre les Orioles en fin de semaine à Camden Yards. Ouais. Non, c'était à Toronto, hier, excusez-moi.
8: Ils n'avaient bien besoin de cette série-là.
9: Alors, puis devance ainsi au classement, là, viennent de dépasser Baltimore au classement dans la section Est de l'Américaine. Donc ça, c'est bien. Et un qui va très, très bien, là, c'est le receveur Valenzuela, là, qui fait toute une job pour les Blue Jays actuellement.
8: Avec Alejandro Kirk qui s'en vient.
9: C'est ça. Alors, Alejandro Kirk a commencé à s'entraîner. Il est sur le point de revenir. Alors, lui, Valenzuela, est en train un petit peu là, de mêler les cartes là, au poste de receveur.
8: Assurément. Alors, lui, il a réussi à la frapper hier avec le circuit d'assurance, le tard dans le match pour faire 6-4. D'ailleurs, ce sera la marque finale, les Blue Jays qui l'ont emporté. Valenzuela fait du bon boulot. Louis Varlin, on lui a confié la balle en 8e quand ça chauffait un peu. Un 11e sauvetage en autant de tentatives avec
9: job, lui.
8: Une manche et un tiers de travail. Le seul coup sûr qu'il a concédé, on dit en anglais, c'est un check me swing. C'est un frappeur qui veut retenir son élan, qui finalement n'y parvient pas. La balle frappe son bâton et ça a fait un roulant parfait le long de la ligne du 3e alors qu'on était un peu décalé. C'est la seule chose qu'il a donné hier aux Orioles. Fait que Louis Varlin fait vraiment le travail. Donc, les Jays qui réussissent à gagner un match, on espère que ça va être en mesure de se poursuivre pour eux. Tony, je vais absolument t'amener sur ce qui s'est passé avec Yadier Molina au cours du week-end.
9: Ben oui, vous avez peut-être vu passer sur les réseaux sociaux tard hier soir cette image d'un avion privé à La Romana, en République dominicaine, qui s'est écrasé au décollage de cet avion à l'aéroport de La Romana. C'est une destination privée.
8: Décollage ou l'atterrissage?
9: C'est le décollage.
8: Okay, excuse-moi,
9: ben, l'avion n'a pas décollé, a dévié de piste, puis s'est retrouvé là, dans une portion gazonnée pour s'écraser. Évidemment, La Romana, c'est une destination prisée d'un paquet de Québécois l'année longue, là, des voyages dans le sud. Il y en a un paquet dans ce coin-là. L'avion en question quittait pour Austin, Texas, en vue d'aller chercher la famille de Yadier Molina, l'ancien receveur des Cars de Saint-Louis. Receveur tout étoile des Cars qui devait prendre cet avion-là avec toute sa famille dans les heures suivantes. Alors, l'avion, ben, est une perte totale. Les deux pilotes sont décédés dans le crash d'avion. Donc, ça a été rapporté par différents médias. Le Yadier Molina lui-même a confirmé l'information comme quoi qu'il était pour prendre ce même avion dans les heures suivantes. Donc, on l'a échappé belle pour toute la famille de Yadier Molina, mais en même temps, c'est toujours triste quand tu constates que des pertes de vie humaine dans cet accident d'avion.
8: Ouais, deux pilotes qui, malheureusement, n'y sont plus aujourd'hui. Merci, Tony. On va aller à la pause de l'autre côté. Ce sera Renaud Lavoie, qui, honnêtement, il va pas avec le dos de la cuillère. Hein. Selon Renaud, les Hurricanes sont responsables de leur propre malheur. Ça s'en vient dans 2 minutes.
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19: Salut Renaud!
20: Salut mon Ren!
21: Ça va? Hey les gars, j'en ai une bonne pour vous autres ce matin.
19: Hey donc.
20: Yes, sir.
21: Devinez où je vais ce soir.
20: Tu t'en vas au baseball.
21: T'as tout compris.
20: Ah, bien sûr. T'as trouvé des tickets. Tu sais, là, les gars, un gars influent, t'es un gars influent.
21: Écoute bien, là. Là, ça, je ne le savais pas, par contre, et je ne sais pas si vous êtes au courant de ça. Les Aces, en tout cas, jouent ici contre les Brewers. C'est le premier match des Aces depuis, évidemment, qu'ils ont déménagé à Sacramento.
19: Cal Harrison, qui est sur la butte ce soir. Tu vas avoir un excellent lanceur. Ouais.
21: Exactement. J'ai hâte de voir ça. Mais ce qui est fascinant, et je ne le savais pas, le stade de baseball où on se retrouve le plus élevé là en hauteur, si tu veux, c'est celui des Rockies du Colorado. Hein. On est à 5000 pieds au-dessus de la mer. Mm-hmm. Mais ce que je ne savais pas, c'est que ce soir, ce match-là va être disputé dans le stade où justement on est le plus élevé au-dessus de la mer, le deuxième à 3000 pieds. Je savais pas que Vegas était aussi haut.
20: Oui, c'est en altitude. Ouais, ça je le savais ça. Ouais.
21: Pas
20: autant que le Colorado, mais on est quand même assez en altitude du côté de Vegas aussi. Donc, mais je sais pas à quel point à 3000 mètres tu ressens autant les effets du manque d'air par contre. Manque d'oxygène.
21: Je peux te dire une chose, OK? Là, tu vas me traiter d'un peu d'imbécile et tu as raison. Mais j'ai été courir ici il y a deux jours, le matin de bonne heure. Ça devait être samedi matin, OK? Pas très, très intelligent parce qu'il faisait un 26-28. Puis dans la condition que, évidemment,
19: ouais,
21: après mon...
19: Tous,
21: là.
19: Ouais,
21: là, c'est ouais. Ça, là, t'es un peu imbécile, finalement. mais là, j'ai quand même réalisé que, tu sais, c'était pas le même oxygène ici, mettons, qu'à Belle-Oeil, on s'entend? Mm. Mais comme je te dis, je savais pas qu'on était 3000 pieds en altitude. Je savais pas. J'ai compris assez vite quand j'ai vu ça ce matin. C'est pour ça que pour le match de ce soir, les gars, le over-under est à 11. C'est énormément de points, ça. Mm. Pour un match de baseball, surtout que les Athletics ne sont pas nécessairement au sommet de leur forme.
19: Prends le under. OK, Renaud, je veux t'entendre parce que là, dans ton plan, tu me dis les Hurricanes sont responsables de leur propre malheur. Je te trouve intransigeant avec eux.
21: Ben, écoute bien, là. On a commencé la série ensemble la semaine passée, les gars, là. Puis Gilbert était là aussi avant ses vacances. Puis on disait qu'il y avait un problème avec Frederick Anderson.
20: Oui.
21: OK? Puis on disait, puis Gilbert n'a pas changé, là. Oui, tu peux le changer. à un moment donné, là, ce qu'on a vu face aux Canadiens de Montréal, d'après moi, c'était pas loin d'être inacceptable. Je comprends aussi, puis Rod Brind'Amour se défend souvent en disant, écoute, là, c'est difficile d'avoir des pourcentages de raies élevés avec nous car on accorde très, très peu de lancers. Je comprends. Mais quelque part, en tant que gardien de but, t'as un job à faire, puis c'est d'arrêter les rondelles. Quand je regarde le match de samedi, on s'entend, là, les occasions de marquer de grande qualité étaient très élevées sur Frederick Anderson, à part le quatrième but qu'il a accordé à Mitch Marner. OK? Mais ça reste que il faut que tu fasses un arrêt à quelque part important et il n'en fait pas des arrêts importants. Il en fait une fois de temps en temps, mais c'est extrêmement rare et c'est sûrement pas arrivé dans le dernier match. Et de s'entêter constamment avec Frederick Anderson, moi, je ne comprends pas ce que Rod Brind'Amour fait de ce côté-là. Depuis la série face aux Canadiens de Montréal, 5 victoires, 2 défaites, pas mauvais, mais pourcentage d'efficacité sur les tirs de 856. Si on regarde la finale de la Coupe cette année, les gars, vous allez me dire que c'est après 3 matchs, ça a été un désastre la dernière rencontre, là. Mais c'est quand même un pourcentage d'efficacité de 815. Ouais. Avec une moyenne de 4,44.
20: Ben, si on se fait l'avocat du diable, tu dis, tu gagnes des matchs chez eux, là, sortir ton gardien. Ça, c'est première des choses. Puis plus ça avance, plus tu dis, ouais, période d'inactivité, ça fait 50 jours que mon deuxième gardien n'a pas gardé les buts. Tu dis, c'est dangereux de l'amener dans un match. Là, il est venu en relève, il a été superbe. Là, il est vraiment, là, Brind'Amour a tout en main pour le ramener dans le quatrième match.
19: Ça, c'est sûr, parce qu'après la fin de la série contre Montréal, dans les matchs 2, 3, 4, 5, il a donné un total de 5 buts. Ben dur de changer ton gardien à ce moment-là. Là.
21: Je comprends tout ça, mais on avait quand même une bonne idée qu'il y avait des problèmes avec ce gardien de but-là, avec Frederick Anderson. Puis, on commence la finale. C'est le matin du premier match. Puis, Rod Brind'Amour nous dit, écoutez, là, mon gardien de but, là, c'est Frederick Anderson. Puis si on le change, ça veut dire que ça va vraiment, vraiment mal. OK, ben là, je peux te garantir que ça va vraiment, vraiment mal. Le problème que j'ai encore plus, c'est que là, je comprends qu'on veut jouer au jeu du chat et de la souris, mais hier, quand tu écoutes les propos de Rod Brind'Amour, il dit, il te donne l'indication, sans le confirmer, qu'il veut ramener Frederick Anderson. Moi, je comprends pas, là, vraiment dans quelle direction on s'en va. Brandon Bossy, d'après moi, est un gardien de but qui a donné beaucoup plus confiance à ses coéquipiers dans le dernier match. Premièrement, juste ses déplacements, les gars, là, faut pas être vraiment un très grand connaisseur là, de gardien de but pour voir qu'il y en a un qui bouge mieux que l'autre. Puis celui-là, c'est Brandon Bossy. Puis Anderson a beaucoup de difficultés à bouger devant son filet. Il est extrêmement lent. Le bel exemple, je disais que c'est pas une occasion de marquer dangereuse, mais le quatrième but de Mitch Marner, les gars, là, je m'excuse, mais il bouge pas, là. Alors, c'est constamment comme ça, et je me pose sérieusement des questions sur Frederick Anderson et s'il peut vraiment amener cette équipe-là, si vous voulez, à toucher le trophée qui est évidemment le plus important dans le hockey, soit la Coupe Stanley. Et moi, présentement, j'ai de sérieux doutes qu'il est en mesure de le faire. La bonne nouvelle pour les Hurricanes, c'est qu'on n'a pas gagné on n'a pas perdu 2 matchs de suite depuis, je pense, le milieu du mois de janvier. Ça fait très longtemps, j'en conviens. Mais sais-tu quoi? Si tu ramènes Frederick Anderson devant le filet, d'après moi, tes chances de perdre le prochain match sont très, très grandes.
19: Ouais, moi aussi, je reviendrai avec Bossy. Je pense qu'on est à la même place, tout le monde.
20: Tu sais, Anderson, c'est toujours une question de durabilité. Ça a été ça toute sa carrière. Mm-hmm. Des blessures, il est pas capable de tenir le coup, puis il prend de l'âge, qu'on le veuille ou non. Alors, est-ce que je suis vraiment surpris qu'on songe à le sortir rendu en finale à la Coupe Stanley?
19: Donc,
20: pas vraiment.
19: Ce que t'avances, c'est qu'avec les 2 jours off entre le match 3 et le match 4, ça pourrait peut-être permettre à Anderson de retrouver sa game. C'est-tu un peu ça que t'avances?
21: C'est ça. Mais c'est ce que j'imagine. Rod Brind'Amour souhaite aussi, d'une certaine façon. Mais hier, on s'entend tous que ça a été une journée de congé complète pour les deux formations. Aujourd'hui, il va y avoir un entraînement complet pour les deux formations. Est-ce qu'on va en apprendre plus là? Peut-être pas nécessairement, mais ça reste quand même, les gars, que c'est une situation qui est tout à fait anormale, mais qui était, dans un certain sens, vraiment prévisible. Là. Je veux dire, ce qu'on voit devant nous, c'est un gardien de but qui n'a pas confiance en ses moyens. Je pense qu'Anthony, de la manière que tu le traduis ou que tu résumes sa carrière, t'es bullseye, c'est exactement ce qu'il est. Un gardien de but qui est par séquence, mais qui n'est pas capable de tenir le fort aussi longtemps. Puis là, présentement, c'est ce qu'on a devant nous.
19: Renaud, à travers ça, du côté des Golden Knights, il y a beaucoup de critiques à l'endroit de John Tortorella parce que on dirait qu'il est pas capable de s'empêcher de faire parler de lui.
21: Ouais. Non, mais là aussi, ça c'est évidemment dans ses points de presse où c'est problématique. Là, surtout, tu veux, le matin du match numéro 3, là, c'était assez spectaculaire encore une fois. Mais bon, j'étais là à sa conférence de presse, je peux te dire une chose, il y avait une espèce de tension dans cette salle de presse-là. Et on dirait que tout le monde marchait sur des œufs puis voulait pas poser de questions. Alors, ça a donné ce que ça a donné, il a répondu à 3 questions. Ceci étant dit, tu gagnes 4-0 en 3e période. 4-1, 4-2, 4-3, je veux dire, ça va vite, là. Comment ça, après 4-1, 4-2, 2 buts en, je sais pas, moi, 15 secondes, là, pourquoi tu demandes pas un temps d'arrêt? Ouais,
20: j'ai été très surpris de ça, moi.
21: Tu sais, là, tu peux dire la même chose pour Rod Brind'Amour qui a pas fait mieux, là, en 2e période. Là. Il a laissé les choses aller.
20: Ouais. T'as raison, parce que honnêtement, les Hurricanes étaient affreux en 2e période, plus que les Golden Knights. Les Golden Knights, on dirait qu'ils ont échappé la balle l'espace d'une minute et demie. Puis là, voilà. ils ont accordé 3 buts, parce qu'avant ça, là, ils dominaient le début de la 3e période. Là. Marner, 2 échappés. Stone avec une échappée. Ils avaient le contrôle du match complet. Mais avant ça, les Hurricanes en 2e période, c'était épouvantable. Ils ont joué la pire période que qu'ils ont joué depuis le premier match contre le Canadien.
19: Exact.
21: Exact. Alors, tu voyais ça aller, puis tu te dis, OK, moi, je regarde ça, puis tu te dis, OK, ben Rod Brind'Amour va demander un temps d'arrêt, mais je pense qu'il s'attendait pas, justement, à une telle tempête. Deuxièmement, est-ce qu'il aurait pu changer son gardien plus rapidement? La réponse, aujourd'hui, au Monday Morning Quarterback, c'est très, très facile de dire oui. Mais dans le cas de John Tortorella, lui, sa philosophie, c'est que il ne veut pas nécessairement intervenir dans un match. Il aime beaucoup plus garder son temps d'arrêt. Bon, pas parce qu'il veut le ramener à la maison, mais beaucoup plus parce qu'il pense que ses joueurs sont capables de s'en sortir eux-mêmes. 3 buts en 39 secondes, c'est spectaculaire, on va se le dire. Mais pas de temps d'arrêt par la suite, c'est quand même aussi spectaculaire, ça aussi. Il aurait pu le faire, il ne l'a pas fait, ça n'a pas été la fin du monde parce que le 4e but a été marqué vers la fin de la 3e période. Mais moi, je pense qu'après 2 buts, tout simplement, tu t'en demandes un temps d'arrêt. T'es même pas obligé de parler à tes joueurs. Je comprends qu'eux sont capables de gérer eux-mêmes, selon lui. Mais prends le temps d'arrêt juste pour arrêter la tempête, là. Juste pour replacer les choses un peu, puis tout le monde reprenne son souffle. Parce que ça a été, oui, 3 buts qui ont été vraiment spectaculaires de la part des Hurricanes de la Caroline. Même les joueurs des Golden Knights, après le match, disaient qu'ils n'en revenaient pas de ce qui venait de se passer en 3e période. Mais ça reste que, les gars, imaginez la scène, là. En 3e période, un club qui mène par 4 buts en finale de la Coupe Stanley, c'était 108 victoires, aucune défaite. Imaginez une petite seconde si les Golden Knights avaient perdu ce match-là. On aurait mis fin à une séquence qui n'a aucun sens.
19: Exact.
21: Mais qui aurait été, je veux dire, aujourd'hui, on ne parlerait que de ça, comment derrière le banc, John Tortorella n'a pas fait la job. C'est sûr que ce serait le sujet de conversation ce matin ensemble.
19: Puis là, tu parles de finale de la Coupe Stanley, mais si on élargit ça aux éliminatoires au complet, c'est arrivé une fois dans l'histoire qu'une équipe a réussi à remonter un déficit de 4 buts en 3e période, les Kings contre les Oilers en 82, dans ce qu'on a surnommé The Miracle on Manchester.
21: Wow.
19: C'est juste une fois que c'est arrivé, on a écrit première, deuxième et troisième ronde. C'est fou à quel point ça a passé proche.
20: Ah, c'était un match de fou. Puis moi, honnêtement, Renaud, je peux pas passer sous silence le match héroïque de Braden McNabb. Sérieusement,
21: ah bon,
20: c'est incroyable ce que ce gars-là a fait. Là. C'était 35 minutes de jeu, le nez fracturé. 36 heures avant l'incident, après l'incident, de faire ça, moi, je tombe à la renverse.
21: Oui, et John Tortorella l'a vraiment louangé après la rencontre avec raison en disant la chose suivante. J'en ai vu des choses dans ma vie. J'en ai vu des joueurs très durs sur leur corps dans ma vie. Je n'ai jamais vu une situation comme celle de McNabb dans les évidemment dans le match numéro 2 pour venir jouer le match numéro 3. Et je n'ai jamais vu ça dans toute ma carrière. Puis ça fait longtemps que John est là et il en a vu des choses à une époque aussi où les gars le hockey était un peu plus on va dire physique rude qu'aujourd'hui sans aucun doute.
19: Très bon, merci beaucoup Renaud, on se reparle demain pour mettre la table pour le match numéro 4.
20: Salut Warren.
21: Oui, ça va être la fun. Salut les gars, passez une belle journée.
19: Bye bye, Renaud Lavoie qui est avec nous tous les matins. On va aller à la pause. Il y a des blocs de radio qui sont plus fun à faire que d'autres. Tu sais des blocs parfois que tu sais c'est correct, on s'amuse. Mais... il y a des blocs par contre que j'ai hâte de faire puis là je le prépare puis je me dis d'après moi on va avoir du fun. Le bloc qui s'en vient, ça va être un bloc comme ça.
20: Vas-tu parler de course?
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15: Oh, elle aura fait couler beaucoup d'encre, cette fameuse transaction avortée de Kent Hughes à la date limite. Mais là, on en sait un peu plus selon les dernières rumeurs, ce qui sort un peu partout. Ça aurait été bel et bien pour Matthew Knies. En échange, Alexander Zarovski, deux choix de premier tour et un espoir. Et là, même dans les dernières heures, on avance que cet espoir-là aurait été potentiellement Bryce Pickford. Commencez par ça. L'auriez-vous fait, Tony?
16: Ben oui, absolument que je l'aurais fait. Sans aucune hésitation.
17: Ça aurait été... Oui, ça aurait été un vol. Sérieux, un vol. Là? Moi, j'irais jusqu'à dire ça.
16: Ben, c'est dur de dire d'un vol quand tu parles que tu donnes quatre morceaux, deux espoirs intéressants, puis deux choix de premier tour, que t'as aucune idée ce qu'ils vont devenir. Tu peux pas dire que c'est un vol maintenant. Est-ce que Matthew Knies aurait aidé dans l'immédiat le Canadien de Montréal? Définitivement.
15: Non, ça, c'est
16: une évidence. Ça, c'est sûr. Puis un jeune joueur qui n'a pas encore atteint son apogée, signé à long terme, ça a une valeur ajoutée, puis je comprends pourquoi Kent Hughes a tenté d'aller là. Même si Knies est un allié, il compte quand même des besoins, point de vue papier sablé, que le Canadien n'a pas dans son top 9. Ça, c'est évident. Alors, je sais, on a encore un besoin au centre qui n'est pas comblé, mais Matthew Knies aurait amené quelque chose de très différent à cette formation-là.
17: Slav sur un trio, Knies sur l'autre, là, pendant des années, t'es en business, là.
15: Ah, puis c'est... En plus, c'est un joueur qui est pas de l'autre côté, là.
17: C'est ça.
15: C'est un joueur de plus que t'ajoutes à ton équipe, mais que t'enlèves aux Maple Leafs de Toronto, là.
17: À quoi il pensait?
15: Je sais pas, honnêtement, les Maple Leafs, Brad Treliving, à quoi il pensait. S'il y a quelque chose de... quelque chose d'impressionnant dans OK, Kent Hughes a réussi à boucler une transaction avec son rival direct. Je comprends que les Leafs sont plus nécessairement à la même place que Montréal en termes de cycle, mais ça reste quand même que pendant les prochaines années, la prochaine décennie, c'est Matthew Nyes qui serait venu leur enfoncer ça dans la gorge à plusieurs occasions par année, là.
17: Puis on s'entend, les Leafs, c'est pas la première fois, ou ben en fait, c'est pas arrivé, mais ça leur est arrivé plusieurs fois de se planter avec des transactions intra-division, là.
15: Kessel.
16: Juste avec Boston.
17: Juste avec Boston. Raycroft, Rask.
15: Ouais,
17: Brandon
15: aussi.
17: Carlo dans la dernière année. C'est quoi? Ils apprennent pas de leurs erreurs.
15: Le regardez
17: la
15: Fraser Minton.
17: Mais oui. Mais ouais. Ils sont chanceux que cette transaction-là soit arrivée 2 minutes trop tard.
15: Une minute trop tard.
16: Kent Hughes est intelligent parce que il a flairé la bonne affaire au sein d'une organisation dysfonctionnelle que rien n'allait. Il a certainement senti que quelque chose clochait dans l'organisation des Maple Leafs, puis il a vu peut-être une opportunité d'aller leur soutirer un poisson intéressant à Matthew Nyes. Et replaçons-nous dans le contexte, là. À la date limite des transactions, les Leafs ont cherché à la dernière minute à libérer du salaire, libérer des joueurs. Ils ont échangé Scott Laughton et Bobby McMahon à rabais. À l'heure limite de la des transactions, on pensait avoir beaucoup plus pour les deux joueurs. Finalement, les offres n'étaient pas là. Puis on a voulu passer cette transaction majeure avec le Canadien, mais on a dépassé l'heure limite. Alors, je comprends Kent Hughes avoir été fâché, parce que ça, c'est une transaction qui se travaillait dans les semaines précédentes. On a certainement mis beaucoup de temps à agencer ça, puis à négocier, puis à changer les éléments de la transaction. Probablement que Kent Hughes avait établi sa limite, puis à un moment donné, les Leafs sont arrivés, ils disent « OK, on va faire la transaction ». Mais tout ça, après avoir sorti Laughton, puis après avoir sorti McMahon, on est arrivé sur la transaction du Canadien, et celle-là n'a pas passé.
15: Mais c'est majeur, là, comme différence, là. Hey, on parle que l'histoire a été altérée du Canadien de Montréal. Le Matthew Nyes, ça court pas les rues, là. Yep. Et c'est exactement ce qu'on a besoin. On se serait pas fait brasser comme, ben, je te dis pas qu'on aurait gagné contre les Red Kings, là. Mais on aurait clairement mieux paru si Matthew Nyes avait été dans nos rangs. Ça, c'est sûr, là. Parce qu'en plus que non seulement tu rentres Matthew Nyes, tu sauras rien du noyau actuel, là.
17: Exact.
15: C'est ça qui est intéressant.
17: Et tu te retrouves avec un premier trio puis un deuxième trio beaucoup plus équilibré. T'sais, je sais pas comment les combinaisons auraient été faites, mais à la place d'avoir Ivan Demidov avec Jake Evans et Alex Newhook, ben Demidov, là, il a la chance de jouer avec un autre joueur de premier plan, donc ça enlève un petit peu de charge sur le premier trio qui est plus reposé, qui a les jambes plus fraîches pour le reste des séries. Ça aurait complètement changé la donne cette année, l'an prochain, puis à moyen long terme aussi, là, Matthew Nyes est signé en plein dans la fenêtre du Canadien.
15: 5 ans à 7,75 millions encore pour l'attaquant de 23 ans. Croyez-vous que ces négociations-là peuvent reprendre cet été?
16: Impossible.
17: Non.
16: Impossible. Moi je suis Kent Hughes. Je fais un appel de courtoisie. J'appelle John Chayka. Hey John, voici ce que j'avais sur la table à la date limite. On a raté notre coup d'une minute. Est-ce que vous êtes prêts à revoir le deal? Si je suis Toronto, moi, je refuse catégoriquement d'y aller là. Premièrement, là, ça a été étalé sur la place publique. Tu veux pas perdre la face encore plus avec une transaction comme celle-là. Matthew Nyes, d'une certaine façon, là, son nom est galvaudé un peu partout, est étranger à Montréal. Moi, je serais extrêmement surpris qu'on soit prêt à revisiter la transaction. C'est une nouvelle organisation maintenant. Ils ont tout à gagner à garder, je pense, Matthew Nyes dans leur organisation pour qu'il fasse partie de leur noyau.
15: Mais les ponts sont pas brûlés. Parce qu'au final, tu sais, je comprends que le nom de Zarovski circule un peu plus, mais on parle d'un espoir qui est en Russie. C'est pas la même chose qu'un joueur qui est actif avec ton équipe. Parce que Matthew Nyes, lui, peut passer par-dessus ça en sachant que mon équipe cherchait à m'échanger il y a quelques mois à peine.
17: Parce que ça fait plusieurs mois qu'il y a des rumeurs avec Matthew Nyes, là. T'sais, là, c'est sorti en fin de semaine ou vendredi, mais on s'entend que ça fait depuis le lendemain de la date limite des échanges que ce nom a commencé à circuler. Et on dirait pas qu'il y a personne à Toronto qui a essayé de jouer au rôle de pompier, là. Éteindre les feux, t'sais, faire comprendre le nom Matthew Nyes, on n'est pas intéressé à l'échanger ou quoi que ce soit. Si moi je suis lui, c'est pas super rassurant non plus, là, t'sais. Y a-tu vraiment l'impression que l'équipe le veut? Ouais. Pas si clair que ça.
16: Mais là, on part vraiment avec une nouvelle organisation. Oui. Ça va faire partie certainement des choses qu'ils devront essayer de régler pendant la saison morte. Mais il y a une autre chose que moi, je suis pas capable de saisir dans cette transaction-là qui visiblement a avorté à la toute dernière minute. C'est comment on aurait fait pour rentrer le salaire de Matthew Nyes sous la masse salariale du Canadien.
15: Il y avait une autre transaction pour Patrick Laine, c'est sûr.
16: Ouais, mais si celle-là a passé trop tard, l'autre aussi.
15: Moi, je pense que c'est ce qui explique... Non, mais ça arrive souvent, les transactions conditionnelles. Là. Moi, je pense que c'est ce qui explique le 45 minutes entre la fin et le fameux point de presse de Kent Hughes. D'après moi, on était au téléphone avec la Ligue nationale de hockey pour dire, écoute, je dis n'importe quoi, là. Admettons que c'était Laine pour Ristolainen à Philadelphie, mais que c'était un choix de deuxième tour que le Canadien devait donner aux Flyers. Je sais pas l'information, je le répète, ce n'est qu'un exemple. Ben, le Kent Hughes appelle la Ligue nationale de hockey, la transaction était conditionnelle à, je donnerais pas un choix de deuxième tour pour faire cette transaction-là si je suis pas pour me si c'est pas un avantage pour moi de me soulager la masse salariale, tu sais. Fait que, d'après moi, c'est ça, ce jeu-là de coulisses qui a eu lieu. Vous faites pas passer une transaction, faites pas passer les deux, parce que moi, je faisais ce mouvement-là dans le but d'abaisser ma masse pour pouvoir rentrer Matthew Nyes à ce moment-là. Moi,
17: c'est peut-être pour ça qu'il était encore plus frustré aussi d'avoir travaillé aussi fort pour deux transactions.
15: Exact. Mais... moi, je pense que c'est ce qui est arrivé, là.
17: Parce qu'il a dit à son bilan de fin de saison que ce dossier-là était pas mort nécessairement, mais on s'entend que ça va en prendre beaucoup, là.
15: T'sais, mais par contre...
17: toute la réception sur la place publique dans les derniers jours... Chaka est pas épais non plus.
15: C'est sûr, mais il y a un point par contre là-dedans qui est intéressant. Kent Hughes n'a pas peur de soigner pour la clôture.
17: Parce qu'il a dit au bilan, il est pas all-in. Une transaction comme ça, t'es pas loin d'être all-in. Tu sacrifies ton futur à long terme, tes choix de premier tour, un des meilleurs espoirs de l'organisation. Ça veut dire que tu mets un petit peu de côté le long terme puis que tu focuses sur maintenant, même si Matthew Nyes il cadre quand même, on s'entend, dans la fenêtre du Canadien parce qu'il est jeune.
15: Ça reste un autre morceau que tu rentres dans ton équipe, après ça il t'en reste plus tant que ça à rentrer là.
17: Mais non.
15: Surtout si Michael Hage, en retournant au Michigan, joue à la position de centre puis que t'as acquis un ailier de deuxième trio, ben là ton top 6 est pas mal plein. Sur ton troisième trio, on a vu de belles choses d'un Zachary Bolduc, d'un Alex Newhook, d'un Jake Evans. Fait que tu sais, tranquillement, les morceaux commencent à se placer à leur place. Fait que c'est pour ça que tu te dis, est-ce que je vais avoir vraiment besoin de deux sélections de premier tour qui devraient, si tout se passe bien, être dans les environs de 25 à 32 pour les prochaines années? Bryce Pickford, autant de buts est-ce qu'il a marqué cette saison? Va-t-il être capable de répéter ça dans la Ligue américaine? Est-ce qu'on n'est pas mieux de l'échanger alors que sa valeur était maximale? Tu sais, je pense que c'est un peu ça le calcul comptable de Kent Hughes. Puis évidemment, il y a Zarofsky à travers ça, mais faut payer un peu pour recevoir.
16: Je comprends les espoirs, là, mais il y a un risque aussi à tomber en amour trop avec des espoirs qui n'ont jamais joué dans la Ligue nationale aussi. Là. Donc, faut faire attention. Moi, ce qui me dépasse dans le scénario de Nyes, c'est que les Leafs étaient prêts à échanger Matthew Nyes, 23 ans, 5 ans sous contrat encore, avec une identité propre à lui, de robustesse qui est pas facile à trouver dans la Ligue nationale. Ils étaient prêts à l'échanger dans la même division, l'avoir d'en face pour minimum 5 ans en ne prenant personne de la formation actuelle du Canadien. Moi, ça me surprend énormément qu'on était prêt à y aller vraiment à une transaction espoir et choix repêchage pour un gars établi dans la Ligue depuis 2 ans. Qui n'est même pas proche d'avoir atteint son apogée. Alors pour moi, c'est une évidence que je fais cette transaction-là, mais convaincu que John Chaika n'ira pas dans cette direction-là à nouveau.
15: Tu sais, parfois on est sauvé là par des trucs extérieurs. Là. Je me souviens la fameuse transaction de Vincent Lecavalier qu'on a souvent parlé, qui a avorté parce que la Ligue nationale s'en est mêlée disant que ça ferait couler le Lightning, que le Canadien échange Carey Price et compagnie. Ou bien l'offre que Marc Bergevin a fait à Milan Lucic, on voulait dérouler le tapis rouge pour venir jouer à Montréal et finalement il avait opté pour moins d'argent pour aller du côté d'Edmonton. Parfois il y a ce genre de situation-là que après coup, tu te dis « Ouf! » L'échappée belle. Ben peut-être que les Maple Leafs et Brad Treliving, on le saura bien plus tôt que tard, là. Peut-être qu'ils l'ont échappé belle avec cette fameuse transaction-là.
17: Mais qui a coulé l'information, selon vous? C'est ça qui est intéressant aussi de savoir. T'sais, qui cherche à gagner de cette situation-là? Est-ce que c'est vraiment le Canadien? C'est-tu John Chaika? Je le sais pas. C'est qu'il y a clairement une raison de pourquoi ça sort maintenant.
15: C'est pas le genre à Kent Hughes de sortir le retour. Il y a rien à gagner que de mentionner que Zarofsky et Pickford étaient des espoirs à moins qu'ils se disent, il y a des bonnes chances que j'y repasse tantôt. Parce que son magasinage n'est pas terminé. Exact. Et c'est deux morceaux qu'il a identifiés comme étant des joueurs avec une grosse valeur qu'il pourrait passer. Mais si c'est pas ça, je vois pas pourquoi est-ce que le Canadien... Tu sais, le nom de Matthew Nyes, tu l'as dit tantôt, Ali, ça fait 3 mois là, qu'il est associé au Canadien après la date limite. Là. Mm-hmm. Tout le monde le savait. Là, que
17: c'est rien de nouveau.
15: C'est rien de nouveau.
17: C'est le retour qui...
15: Exact. Je sais pas. Ouais. J'ai hâte de voir. Mais en tout cas, ça prouve que le directeur général va nous tenir réveillés cet été, puis on va avoir un... Je suis convaincu, moi.
16: Des semaines de fun, parce
15: c'est
16: que
15: sûr, sûr,
16: on
15: sûr,
16: le sait que le DG va être actif.
15: C'est là. Sûr,
16: c'est,
15: sûr,
16: c'est,
15: sûr.
16: Une, c'est une certitude. Il va améliorer la situation, puis il est en bonne disposition pour le faire. Il y a presque tous ses choix repêchage. Il y a un pipeline assez bien nanti, point de vue espoir. Tu sais, Bryce Pickford, c'était très impressionnant, puis j'enlève absolument rien à ce que le kid a fait à Medicine Hat cette année. Mais froidement, là, il va tasser qui sur le power play du Canadien dans les trois prochaines années?
7: Personne.
16: Personne. C'est sûr qu'il est disponible en voie de transaction. C'est sûr et certain. Comprends qu'il est droitier, mais c'est un défenseur purement offensif. C'est impressionnant, mais c'est ça, c'est impressionnant d'autres clubs aussi. Alors, t'as pas le choix d'y réfléchir. Il tassera personne sur l'avantage numérique. Quand à long terme, tu t'es engagé avec Hudson, Matheson et Dobson, il tassera pas personne là. Alors, t'es aussi bien de considérer de l'échanger. Puis qu'est-ce qui vous dit que Pickford va arriver l'an prochain à Laval avec des professionnels puis connaître les mêmes succès que dans les rangs juniors? Et oubliez pas, dans la WHL, ils ont perdu beaucoup de plumes l'année passée. Point de vue calibre de jeu, beaucoup d'espoirs ont quitté les rangs collégiaux américains. Moi, je pense que c'est une ligue qui a perdu de son lustre un petit peu, point de vue calibre, et Pickford en a profité. C'est impressionnant ce qu'il a fait, j'enlève absolument rien, mais moi, je modère mes espoirs sur un gars qu'on a réclamé sa deuxième année d'éligibilité, qui a très bien performé depuis 2 ans, mais de là à dire que lui, il va arriver l'année prochaine, puis whoop, là, il va se ramasser dans la Ligue nationale, puis il va produire sur un avantage numérique.
15: Ouais.
16: Moi, je serais très, très prudent à ce niveau-là.
15: J'élargis ton point pour Zarowski.
7: Ben oui, c'est ce que j'allais dire.
15: Okay, ben on s'en va à la même place. Ouais. Zarowski va tasser qui sur le top 6? Parce que le Canadien de Montréal a déjà en place Suzuki, Caulfield, Slavkovski et Demidov. Tout le monde le sait que le Canadien veut mettre la main sur un centre de deuxième trio. Là, on réalise que ça pourrait aussi potentiellement être un ailier. Et il y a Michael Hage et Zarowski à travers ça. 7 joueurs pour 6 places. Là. Fait que si c'est pas Hage ou Zarowski qui part, ben il y en a un des deux qui devra descendre sur le troisième trio.
16: Ouais.
15: C'est tout porte à croire que ce sera le cas. Fait que je pense qu'il est là le calcul de Kent Hughes de se dire, écoute, tant mieux, on a bien repêché et on a plusieurs éléments de valeur qui peuvent me permettre d'aller rajouter une autre brique dans l'équipe que je suis en train de construire.
16: T'sais, on a bien repêché, on aurait pu encore faire mieux. Puis ça sera jamais une science parfaite. Mais Reinbacher, Owen Beck, Philippe Méchard, si ces trois gars-là étaient proches de s'établir ou déjà dans la Ligue nationale, imaginez la valeur ajoutée qu'on aurait. Ces trois-là avaient une valeur élevée actuellement, ce qui n'est pas le cas.
7: Ça change la donne.
15: OK. Owen Beck, as-tu déjà eu une valeur élevée?
16: Ben, après c'est quand même repêchage. Un choix de début de deuxième tour.
15: Non, mais après
16: à ce moment-là, oui.
15: Après son repêchage,
7: oui. Dans la LNH, tout le monde avait des quelques matchs rapidement. Exactement.
15: Tout le monde le voyait sur c'est un vrai. Rôle sien comme joueur
16: c'est
15: de centre.
16: C'est un très bon point,
15: et
16: ça.
15: Et aujourd'hui, vous le voyez où, Owen Beck? C'est le même principe
16: ouais.
15: Pour les Bryce Pickford de ouais. Ce monde. C'est pas vrai que tous les joueurs, on peut être en amour avec Alexis Cournoyer, on peut être en amour avec Owen Protz, on peut être en amour avec n'importe qui.
7: Ben avec Zarowski, il y en a qui pensent que c'est Demidov 2.0.
15: C'est pas Demidov 2.0. Ben, au final, les joueurs, voulez-vous qu'on attende que ça fasse avec Sherbach? Qu'on les perde au balatage? Voulez-vous que ça fasse comme Tenordi? Qu'on échange contre John Scott? Je me trompe-tu, là, ou dans mes affaires?
7: Quelque chose comme ça, là, oui.
15: En tout cas, si c'est pas eux autres, vous comprenez le principe. Parfois, il faut être capable d'appuyer sur la gâchette au bon moment, et notre directeur général a été assez intelligent pour ramasser les actifs quand on était en reconstruction, et maintenant, on est rendu à l'étape de magasiner ces actifs-là, puis moi, je suis 100% de
16: réel. Tu sais, moi, j'emprunte l'excellent commentaire de Pascal Vincent l'an passé, puis qui nous disait souvent, tu sais, les gars qu'on dirige dans la Ligue américaine, quelle chaise ils vont réussir à prendre? La chaise, faut que tu la voles dans la Ligue nationale. Mais ben Bryce Pickford, il va voler la chaise à qui?
15: Ah, c'est t'as raison. C'est un bon point.
16: À part la chaise du troisième défenseur à droite à court, moyen, long terme, mais un défenseur purement offensif qui joue sur une troisième paire, moi, je crois pas à ça.
7: Non.
16: C'est impossible. Ça y prend du temps sur l'avantage numérique pour se faire justice. Shane Gostisbehere, qu'on voit avec les Hurricanes, c'est un gars de troisième paire, mais il joue sur le power play, par exemple. C'est un gars offensif. Bickford, il tassera pas les Notson, oubliez ça, là. Alors, moi, c'est sûr qu'il est disponible dans une transaction. C'est une bonne valeur. Il y a une équipe qui va voir peut-être ce gars-là en disant qu'il est droitier. Ce gars-là, il croit, c'est un bon marqueur, il a une bonne shot. Il y a de quoi faire avec un espoir comme ça parce que ce club X n'a pas ce type d'espoir dans sa banque.
15: Exactement.
16: C'est là qu'il devient attrayant. Alors, moi, je laisse Kent Hughes, le personnel du Canadien, décider de la marche à suivre. Mais c'est vrai, c'est une réalité. Quand t'as un pipeline bien rempli, tu peux pas être en amour avec tous tes espoirs. Parce qu'ils auront pas tous une chance égale de s'établir dans la Ligue nationale. Ça te prend toujours une chaise disponible. Il y en a pas beaucoup tant que ça, des chaises maintenant disponibles pour les jeunes en développement.
15: Ah, très bon, OK. Je savais que ça allait être un bon bloc. Je savais qu'on allait avoir du fun. J'espère que vous avez apprécié. D'ailleurs, on parlait de Toronto, de Matt Nyes au retour. Il y a des noms qui circulent pour devenir entraîneur-chef à Toronto. Puis il y en a un qui m'a particulièrement fait tomber en bas de ma chaise. Ça s'en vient dans deux minutes.
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11: Nouvelle hier qui m'a vraiment surpris. Pour la candidature d'entraîneur-chef à Toronto, on regarderait dans la direction de Joe Pavelski. Ça, c'est un nom que j'avais pas vu venir, mais pas en tout.
12: Mais là, on dit là, que l'organisation des ligues serait rencontrée plus d'une vingtaine de candidats en entrevue. C'est du stock, là.
13: Ouais. C'est autant que... des Laviolette que des Pavelski.
12: Là, t'es vraiment là, l'autre bout du spectre. Là. T'as un gars d'expérience à 9 vies d'un bord.
13: Ouais.
12: Puis t'as un gars qui sort d'une carrière dans la Ligue nationale.
13: Je coach son fils dans le Bantam.
12: Bon.
11: Mais qu'est-ce qu'on cherche exactement?
12: Je sais pas.
11: On dirait qu'on n'est pas au courant. On dirait qu'on veut prouver qu'on fait on fait vraiment nos devoirs puis qu'on a ratissé partout. Mais alors qu'on perd de l'énergie à essayer de tirer dans tous les sens. Parce que ça me semble que ça aurait pris un meeting de... C'est quoi le profil de candidat qu'on veut engager?
13: Si tu veux un Martin Saint-Louis 2.0, là, disons les Maple Leafs, ils veulent copier le Canadien, ils veulent essayer de répéter cette recette-là. Ben, travaille fort pour essayer d'en trouver 3-4 potentiels des Joe Pavelski qui peuvent être un peu comme Martin Saint-Louis, puis focus toutes tes énergies là-dessus. Là, à la place, c'est OK, Patrick Roy, puis Jay Woodcroft, puis Joe Pavelski, puis Peter Laviolette, puis David Carl. Ils perdent beaucoup de temps et d'énergie à essayer de rencontrer plein de monde complètement différent.
11: Pour moi, il y a une énorme différence entre Martin Saint-Louis et Joe Pavelski. Parce que quand le Canadien a engagé Saint-Louis, le Canadien était dans une reconstruction claire et évidente.
13: Ouais.
11: Et Martin Saint-Louis a pu progresser alors que la défaite était peut-être pas souhaitée, mais pas loin.
13: Il pouvait se permettre de se planter avec
11: Martin
13: Saint-Louis.
11: Exactement. Moi, je me souviens des premières rencontres de Martin Saint-Louis. Il disait... Parfois, ça va vite en arrière du banc. Là. T'sais, j'étais un peu comme « wow
13: ».
11: Parce qu'il faut qu'il s'adapte à ça. Il a bien beau avoir joué je sais pas combien de games dans la Ligue nationale, derrière un banc, c'est pas pareil. Il a su cheminer et progresser et en arriver au point aujourd'hui où est-ce qu'il est considéré comme un des très bons, un très bon entraîneur dans la Ligue. Pavelski, l'année prochaine, là, pas le droit à l'erreur. Là.
12: Non. Ben, c'est ça, la direction des livres, c'est plus ou moins clair. Là. Qu'est-ce qu'on fait? Là? On s'en va où? Là? Matthews, il veut-tu rester? Est-ce que si c'est le cas, on l'entoure de quelle façon? Gavin McKenna, si c'est bel et bien lui qu'on repêche au premier rang du repêchage, ben lui devient-il le nouveau joueur franchise de l'équipe et que Matthews, quel va être son rôle défensivement? C'est une défensive qui est vieillissante.
11: Ouais, mais on n'a pas le choix de continuer à regarder par en avant parce qu'on n'a plus de premier choix pour les deux prochains enquins. Ça, c'est réglé final bâton avec le fait qu'on a gagné la loterie.
12: Pas si t'échanges Matthews.
11: Ouais, mais si t'échanges Matthews, t'as plus tes first pick puis tu coules au classement.
12: Non, mais Matthews, tu le vendras pas pour Bryce Pickford pour un choix de premier tour.
13: Ouais, mais si t'as pas ton choix, tu vas couler pourquoi?
11: Mais si t'as pas ton choix, c'est que tu t'exposes à regarder les Flyers, à repêcher quatrième, après ça, regarder les Bruins, à repêcher deuxième. C'est la réalité qui te pend au bout du nez.
12: Je sais bien, c'est pas une situation qui est facile là, du côté des Leafs. Moi, je pense que ils vont chercher à garder Matthews puis à garder la fenêtre ouverte. À partir de ce moment-là, tu veux-tu aller chercher un coach progressif?
13: Ouais.
12: Ou tu veux aller chercher un gars d'expérience qui a vu neiger puis que tu penses que c'est le bon gars pour t'amener à une autre...
11: Moi, je pense
12: continuer
11: que
12: le travail.
11: Moi, c'est ça que je ferais. J'embaucherais quelqu'un qui a un peu d'expérience. T'as pas le choix. Ah. Là,
13: ils ont pas le droit à l'erreur.
11: Ça prend quelqu'un qui est capable de maintenir la fenêtre ouverte là parce qu'il vente en bâtard puis la fenêtre, elle veut se fermer. Là.
13: Oui.
11: T'as pas le choix d'avoir quelqu'un qui est... Ça peut pas être un autre point d'interrogation ou un autre poste clé à Toronto. Là.
13: Surtout que Pavelski, pour continuer à faire le parallèle avec Martin Saint-Louis. Martin Saint-Louis avait quand même eu une petite expérience aussi avec les Blue Jackets de Columbus comme spécialiste de l'avantage numérique sous Tortorella et tout ça. Donc, il avait quand même passé du temps avec une équipe pour voir comment ça se passe coacher une équipe de la LNH. Pavelski, ça fait à peine 2 ans qu'il a pris sa retraite. Et si tu regardes à travers l'histoire de la Ligue, des anciens joueurs devenus coach sans avoir cheminé, c'est sans avoir, je sais pas, fait comme Rod Brind'Amour, là, passer du temps comme assistant et gravir les échelons lentement, il y a beaucoup plus d'échecs que de réussites, là. Pour chaque Martin Saint-Louis, t'as aussi des Wayne Gretzky, puis des Maurice Richard, puis des cas où ça a été catastrophique aussi.
11: Je pense qu'on va aller chercher le, tu sais, Pavelski était toujours reconnu pour performance série.
13: Ouais.
11: Puis la passion, puis la fierté de jouer. Ça s'inscrit un peu dans ce qu'on cherche à vouloir établir du côté de Toronto, là. Ramener ce sentiment-là de se défoncer et de pas accepter bêtement la défaite comme on l'a vu, là, dans les dernières années avec Toronto. Mais moi, en tout cas, si je suis Auston Matthews, je sais pas si je serais encouragé par cette nomination-là.
12: Moi non plus. C'est comme si c'est une organisation qui a pas de gouvernail actuellement. On sait pas dans quelle direction qu'on s'en va. C'est assez surprenant de voir complètement, là, des visées différentes dans les entrevues d'entraîneurs. Le Canadien, là, c'était très clair. Dès le départ, on reconstruit. On va reconstruire aussi au poste d'entraîneur-chef. On va amener un entraîneur de la nouvelle régénération, de la nouvelle garde, qui va se développer en même temps que son club. Puis ça a été une excellente stratégie. Ça a fonctionné à tous les niveaux.

0: entrevue pour te dire c'est quoi que toi tu recherches. Mais excuse, mais t'es pas à bonne place, là. T'es pas à bonne place. Ça devrait être l'inverse. Tu devrais établir un plan clair. Voici ce qu'on veut.
1: Ben, en théorie, quand ils ont rencontré Sundin pis Chaika, ils ont fait savoir leur plan, théoriquement.
0: Ah, mais c'est ça.
2: Chaika, c'était clair, il voulait quelqu'un statistique avancé, progressif, tout ça.
0: C'est ce que Keith Pelley cherchait à la base.
2: Pour le coach, on n'a pas la même intention.
0: En tout cas, j'ai hâte de voir comment tout ça va virer, mais si au moment où on se parle, j'étais un partisan des Maple Leafs, et que coup sur coup, je voyais là toute la gestion de l'entraîneur-chef mystère, suivi de la nomination complètement hollé-hollé de notre directeur général, qui avant ça avait été précédé par un bilan de Keith Pelley épouvantable, que je voyais des rumeurs qu'on allait échanger Matthew Knies à notre rival direct. Pas sûr que je serais très encouragé pour la suite.
2: Et t'ouvres la télé le soir, Mitch Marner est en finale de la Coupe Stanley. Ben il va peut-être gagner le Conn Smythe.
1: Tu sais, récemment, je faisais mention là qu'il y a des modes dans la Ligue nationale. Souvent, là, on regarde chez le voisin puis on essaie de calquer ce qu'ils font de bien. Ouais. Les Panthers de la Floride, certains se sont inspirés de ce qu'ils ont fait.
0: Le Canadien.
1: Je
0: sais pas si tu parlais de Bill Zito par rapport à Ken Hughes.
1: Ça, c'est un autre mode. Ouais. Les agents qui deviennent DG. Bon, le Canadien a embarqué là-dedans, nommant Ken Hughes à juste titre. Très bonne sélection. Est-ce que là, maintenant, il y aura une mode vers les anciens joueurs fraîchement retraités qui veulent coacher puis que rapidement on les embauche pour diriger les équipes? Marco Sturm a fait ses classes. Dans son cas, il a coaché dans la Ligue américaine avant de devenir l'entraîneur des Bruins de Boston. Mais Martin Saint-Louis t'arrive, puis bang, rapidement, on le place dans le poste d'entraîneur-chef.
0: Ben, Malhotra, c'est la même chose. Ouais. Mais lui aussi, il est allé gagner des galons dans la Ligue américaine.
1: Il a gagné une Coupe Calder quand même, Malhotra, là, l'année
0: puis de l'expérience d'assistant-entraîneur aussi, là.
1: Ouais. Mais je pense que là, il y a une petite tangente là, qu'on est en train de voir venir avec les anciens joueurs.
0: Pas fou du tout. Dans 12 minutes, ce sera le bureau des commissaires avec Alain Crête. Mais au retour, le bazar.
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7: On est un de moins autour de la table. On dirait qu'on a encore plus de jasettes que d'habitude. On a pris un peu de retard, on va le faire plus vite, c'est pas grave. On se lance dans le bazar. J'avais vrai, je sais pas, une douzaine de sujets. Peut-être un peu plus, peut-être un peu moins, je sais pas.
8: Le bazar.
7: Oh, Brendan Gallagher au Montreal Sports Celebrity Evening a été nommé personnalité de l'année hier. J'ai vu ça passer sur Twitter. Content pour Gallagher, honnêtement. C'est une belle reconnaissance de toute sa carrière, puis on est capable de le souligner à juste titre, honnêtement, ce que le petit guerrier a apporté comme contribution à la ville de Montréal. Oui, pour cette année, mais surtout pour les derniers 15 ans.
8: Ouais, et moi, je suis convaincu que Gallagher, s'il lui reste encore quelques cartouches, va aller jouer ailleurs, puis qu'éventuellement, ben, il va être de retour à Montréal d'une certaine manière.
7: Exact.
8: Je sais pas si on va vouloir le réintégrer dans l'organisation d'une quelconque façon, mais, tu sais, qu'il parte maintenant, je pense que ça, il y aura c'est pas un divorce, là. C'est une réconciliation à venir, de toute façon, pour Gallagher.
7: Exact.
8: On va faire les choses de la bonne façon.
7: Mais je sais pas si c'est toi, Ali, qui disais ça, mais que, tu sais, un jour pourrait-il revenir dans l'organisation du Canadien, assurément, là, tu sais, dans un poste.
9: Ouais, puis signer un contrat d'un jour pour prendre sa retraite en tant que membre du Canadien.
7: Exactement. Puis tu sais, il ne sera pas au temps de la renommée, donc il ne sera pas sur l'anneau d'honneur, mais ça ne nous empêche pas de faire une soirée spéciale un jour. Et si l'année prochaine, il évolue encore dans la Ligue nationale de hockey, peut-être pour les Canucks, ben, lorsque les Canucks sont en ville, ce sera spécial. Il y aura tout ça qui viendra. Au cours des prochaines années, Alexander Zverev a gagné Roland-Garros. C'est une bataille de plus de 4 heures contre Koboli, qui a été le tombeur de Félix Auger-Aliassime. C'est un premier titre grand chelem pour Zverev. Vous avez peut-être vu les images. Il y a quelques années, au même tournoi, il avait quitté en chaise roulante. Il s'était fait battre par Alcaraz. Et ça avait été compliqué pour Zverev. Beaucoup de déceptions. Eh bien là, il a son grand chelem.
8: Ouais.
7: Un match quand même assez chaudement disputé. Ça s'est joué en 5 manches contre Flavio Koboli.
8: Ouais, Koboli était le tombeur de Félix Auger-Aliassime en quart de finale, plus tôt dans la semaine. Zverev est peut-être plus dur à aimer que d'autres, évidemment, avec ce qui s'est passé en dehors du terrain.
7: Ouais.
8: Mais ça demeure un excellent joueur de tennis. Là, quand il est dans de bonnes dispositions, il est extrêmement dur à battre. Avec la carrière qu'il connaît, c'est quasiment surprenant qu'il n'ait pas encore réussi à gagner un majeur. Maintenant, c'est fait du côté de Roland-Garros. Puis hier, ce qui a retenu beaucoup l'attention, c'est le départ d'Hélène Pelletier de RDS. Elle a annoncé son départ à la fin du match, gagné par Zverev. On a justement présenté une vidéo là pour honorer Hélène et lui souhaiter bon départ, mais elle n'annonce pas sa retraite.
9: Non.
8: Alors c'est quand même particulier. Là, on parle de plus de 30 ans d'association pour Hélène
9: depuis
8: Pelletier,
9: le début, RDS, je pense, RDS.
8: Exactement, depuis 1989. Donc, ça fait plusieurs années qu'elle est à l'emploi de RDS, lectrice de nouvelles, ancienne joueuse elle-même, évidemment, mais lectrice de nouvelles à RDS, mais surtout connue pour ses analyses de tennis auprès d'Yvan Ponton, là, pendant de nombreuses années. Alors, si elle a d'autres projets devant elle, bon, on lui souhaite la meilleure des chances. En tout cas, hier, les commentaires fusaient de partout pour souligner là, sa contribution au tennis québécois là, pendant des années.
7: Ouais, bien dit, Tony, je suis content que tu l'aies souligné. Ah, NASCAR, Marc-Antoine Camiran qui a gagné 2 victoires rapidement parce qu'on va reparler tantôt avec Dom Fugère.
8: Ben moi j'y étais hier à décrire les deux courses là, du côté de l'autoroute Chaudière de Vallée-Jonction. Il a passé le balai à Marc-Antoine Camiran hier. C'était deux finales de 125 tours. Il a eu la chance de partir premier les deux fois, puis il était indétrônable. Deux bonnes bagarres avec Donald Teague. Les deux fois, c'est Camiran qui a eu le dessus.
7: Ça s'en vient, on en reparle à peu près à 1h15. Repêchage de la LHJMQ, c'est Thomas Boisvert qui a été sélectionné au tout premier rang. Je suivais ça via le compte de Michael Lalande. 7, là. un repêchage rocambolesque.
8: Plusieurs transactions. La sélection, parce que tout ça parti des Remparts de Québec qui devaient absolument aller chercher un choix de premier tour qu'ils devaient aux Saguenayens de Chicoutimi depuis le repêchage de l'an passé pour leur permettre de mettre la main sur James Cantlebury. Là, depuis que Cantlebury a confirmé qu'il allait se joindre aux Remparts, ben là, cette compensation devait venir. Sauf que les Remparts n'avaient pas le choix. Ils devaient le trouver. Absolument. Parce que les Saguenayens...
9: C'est ridicule.
8: Attends, c'est pas fini. Là, ils devaient absolument trouver un parce que les Saguenayens avaient déjà promis de donner le choix au Drakkar de Bécomo.
7: Ils l'avaient déjà échangé.
8: Alors, le choix était déjà échangé. Alors, ça a donné lieu là à une situation rocambolaire. Je pense que Mario Cecchini en avait plein ses bottines. Il avait hâte qu'on trouve un compromis. Mais ça fait pas tellement bien paraître Simon Gagné parce que payer très, très cher pour justement aller chercher ce choix-là. Et Cantlebury, ben, il va jouer, oui, à Québec, pendant combien de temps? Un an? Deux ans? Ouais. Ça va prendre des résultats avec lui, là, parce qu'il a coûté très, très cher. Il est très bon, il n'y a pas de doute. Simon Gagné dit les gens vont l'adorer. Mais pour l'instant, la facture est pas mal importante pour Cantlebury. Ouais.
7: Cette 14e sélection-là a été échangée 5 fois.
8: C'est ça.
9: C'est ridicule.
7: C'est spécial. On va en reparler tantôt. Martin Thériault qui s'amène.
8: Il y a l'espoir du Canadien, Arseny Radkov, qui a été échangé au Foreurs de Val-d'Or aussi pendant le repêchage.
7: Puis là, il est dans les sujets, là, mais pendant qu'on parle de la Q, Manox Dagenais a décidé de rester avec les Remparts. Donc, il tourne le dos à l'offre de Penn State dans les 6 chiffres et il reste à Québec. Ça, j'imagine que c'est un soupir de soulagement pour Simon Gagné.
8: Tout à fait, là, parce qu'il y en a plusieurs là, qui ont décidé de quitter. Là. William Lassell a quitté. Même son propre coéquipier à Québec, Charlie Morrison, a quitté pour l'Université du Connecticut. Mais Maddox Dagenais a confirmé ses intentions de revenir à Québec pour la prochaine saison en attente bien sûr de son repêchage. On verra à quel endroit il va sortir au repêchage de la Ligue nationale dans quelques semaines. Et un autre gros morceau des Foreurs, Philippe Veilleux, aussi confirmé qu'il allait revenir pour sa saison de 19 ans l'an prochain. On parle d'un des meilleurs marqueurs de la LHJMQ depuis 2 ans. Les Foreurs vont être à surveiller. Les Foreurs veulent faire quelque chose de bien là, pour la saison prochaine. L'acquisition de Radkov, Philippe Veilleux, le retour de plusieurs de leurs joueurs, ça va faire des Foreurs une des très très bonnes équipes l'an prochain.
7: Moi, je suis surpris qu'on prenne pas plus le même chemin qu'a pris Justin Carbonneau de... Écoute, pour l'instant, je suis indécis et je me déciderai avec consultation de l'équipe qui va me repêcher. Ouais. Dans le cas de Carbonneau, c'était les Blues, là. Tu sais, il y a beaucoup de décisions qui se prennent, là. Moi, si j'étais joueur, j'étais, regarde, je vais attendre encore 3 semaines, je vais savoir qui me repêche et on verra après ça, peut-être qu'eux vont me conseiller va dans la NCAA, reste dans la LHJMQ.
9: En même temps, c'est pas coulé dans le béton, ils peuvent toujours changer d'avis.
8: Il y a toujours le fameux contrat professionnel rapide aussi, c'est arrivé pour Justin Carbonneau. Quand les Blues l'ont sélectionné, ils ont clairement fait savoir qu'ils étaient intéressés à le mettre sous contrat rapidement. Exact. C'est exactement ce qu'ils ont fait l'été dernier. Avant, évidemment, leur camp d'entraînement, il était déjà sous contrat. Donc, il y a eu une part d'influence, c'est sûr, de la part du club de la Ligue nationale là-dedans.
7: Exact.
8: Puis Carbonneau, quand même, a profité de l'expérience. Après l'élimination de l'Armada, il est allé rejoindre le club école à Springfield, puis déjà rendu chez les professionnels. Alors, il y a toutes sortes de choses, toutes sortes de façons d'arriver à destination. La bonne nouvelle pour les jeunes maintenant, c'est qu'ils ont plus d'options devant eux.
7: Exactement. Exactement. Je vois que tu abordes fièrement ta casquette Canada pour la Coupe du Monde qui commencera vers la fin de la semaine. Ben justement, le Canada était en action contre l'Irlande dans un dernier match préparatoire en vue de l'événement. Ils ont fait un match nul de 1-1. Honnêtement, ce qui a retenu mon attention, c'est vraiment Maxime Crépeau. On lui a préféré le poste de numéro 1. Je sais pas si vous avez eu la chance de voir l'arrêt qu'il a servi. C'est à la toute fin. Je sais pas si c'est 88e ou 89e minute là, contre l'Irlande, peu importe. Là. Mais il a très bien lu le jeu, et alors que le joueur adverse est seul devant lui, un arrêt spectaculaire. Moi, je vous le dis, là, j'ai hâte que ça commence. Mm-hmm. Ben, on n'en parle peut-être pas si souvent que ça de soccer, là. On va en parler pas mal dans le prochain mois parce que moi, j'adore cette compétition-là, puis ça va être très, très bon.
9: Et plusieurs points d'interrogation présentement avec la formation canadienne. L'état de santé d'Alphonso Davies, l'état de santé de Moïse Bombito, l'incapacité en attaque d'aller marquer des buts. T'as un gros nom comme Jonathan David qui est un des meilleurs attaquants au monde, mais pourtant le Canada qui est incapable de marquer des buts de façon régulière avec ses attaquants de pointe comme ça. Alors ça va être un tournoi super intéressant à suivre, surtout que le match de vendredi contre la Bosnie, ben c'est peut-être la rencontre la plus importante de la phase de groupe pour le Canada. Alors, ils doivent absolument aller chercher un résultat face à la Bosnie vendredi.
7: D'ailleurs, parlant de soccer, Philippe Eulafoy serait confirmé avec le CF Montréal jusqu'à la fin de la saison.
9: Ouais.
7: C'est ce qu'on pouvait lire. Je pense que c'est Max Schumann qui a sorti ça.
9: Qui rapportait ça sur Twitter. Très bonne nouvelle.
7: Ouais. Ben, c'est sans surprise, honnêtement. Là.
9: Ben, selon ce que Max semblait dire... on a vraiment eu un processus parce qu'il y avait notamment Ancelotti, j'oublie son prénom, mais c'est le fils du fameux coach Carlo Ancelotti, qui a fait partie des candidats pour ce poste-là jusqu'à la fin. On parle vraiment d'un jeune entraîneur qui est très, très en vue en Europe. Finalement, il a obtenu le poste à Lille en Ligue 1 française. Alors, oui, Eulafoy partait quand même avec une longueur d'avance à cause des succès qu'il a dans les dernières semaines avec l'équipe. Mais ils ont quand même fait leur travail pour voir les options ailleurs. Maintenant, on va se tourner vers le mercato là, qui devrait commencer aussi dans les prochaines semaines après la Coupe du Monde pour essayer d'améliorer l'effectif.
7: Il y en reste d'autres, mais on les fera pas. On n'a plus le temps. On va aller faire plutôt le bureau des commissaires avec Alain Crête pour revenir sur le match de fou. Match numéro 3 entre les Hurricanes et les Golden Knights. On est passé à ça d'avoir un match historique. Ça s'en vient dans deux minutes.
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23: 8 heures.
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7: Bienvenue, pas de poc-poc-poc, Tony.
8: Ah, okay. Excuse-moi.
7: OK, parfait. Bienvenue dans le bureau des commissaires avec Alain Crête. Salut, Alain.
8: Salut, Alain.
24: Salut, comment allez-vous?
7: Ça va bien, toi?
0: Ça va très, très bien. Passe un beau week-end.
7: Wow.
8: Déjà, est dans un dégât d'eau.
7: Ouais, moi, j'ai un dégât d'eau à la maison, là. Ouais. Fait que,
0: Je
7: dirais, au niveau des nouveaux week-ends, je vis mieux, c'est pas grave. On va s'en mettre, puis on va se consoler en regardant.
0: Je retire ma question.
7: C'est bon. C'est bon, t'es pardonné, Alain. Avant le début de la finale, on pouvait entendre que je serais très axé sur la défensive du jeu fermé, que le spectacle serait pas nécessairement à l'honneur. C'est tout le contraire, honnêtement, depuis le début. Là, on a le droit à des matchs rocambolesques, ça va dans toutes les directions. Puis honnêtement, on en a pour notre argent, Alain.
0: Non, c'est spectaculaire. Écoute, à 4-0 samedi soir, j'étais pas loin de fermer la télévision. Ça a été 4-0 jusqu'en troisième période, à part ça, là, à un moment donné. Ça fait que, première des choses, les Hurricanes reviennent, créent l'égalité, on s'en va en deuxième prolongation. Ce qui aiderait peut-être la Caroline dans cette série-là, là, s'ils arrêtaient de scorer dans leur but aussi, là, ça aiderait peut-être.
7: Ça pourrait aider, ouais, deux fois en fin de semaine.
0: Deux fois en fin de semaine. Mais t'as raison, écoute, je reconnais pas les Hurricanes que j'ai vus contre le Canadien. Je sais pas si c'est les Golden Knights qui sont trop forts, mais c'est pas toute la série auquel je m'attendais. Là. C'est pas une série où les Golden Knights sont limités à 10 lancés puis qu'ils scorent pas de but, là. C'est pas ça, pantoute.
7: Ouais, puis honnêtement, tu sais, je le répète, là, on s'attendait à une finale défensive, là. Et lorsqu'on regarde les trois premiers matchs combinés des finales de la Coupe Stanley des 90 dernières années, Hurricanes Golden Knights arrive au quatrième rang pour le plus grand nombre de buts marqués, là. 30 pour les North Stars contre les Islanders en 81, 27 pour le Canadien contre les Hawks en 73, 26 pour les Islanders contre les Flyers en 80 et finalement 25 pour la finale de cette année. Tony, c'est quand même surprenant, là.
8: Ouais, c'est vraiment une série très offensive. Le momentum change constamment. Même un gars comme John Tortorella qui a à peu près tout vu dans sa carrière. Ben là, semblait à court de mots après le match de samedi pour expliquer le revirement de situation dans ce match-là. Son club est en plein contrôle. C'est pas juste en deuxième qu'on a dominé. On dominait les cinq premières minutes de la troisième, mais quelques mauvais jeux, manque perte d'attention au moment donné. T'échappes ton joueur, puis bang, les Hurricanes se sont mis à marquer des buts. Puis on a assisté à un revirement de situation là, carrément inusité samedi soir.
7: OK, tour de table rapide. Non, le... Vas-y, Alain.
0: Non, mais ce que j'allais dire, c'est qu'en plus, tu sais, on nous avait vanté le gardien des Golden Knights. On avait vu le gardien Carter Hart. On avait vu le gardien des Hurricanes qui avait les meilleures statistiques en séries éliminatoires. Tu sais, t'as pas de duel de gardien dans cette série-là. Là. Même que là, Brin d'amour, en matin, ça demande qui c'est qui va rouler demain. Là.
7: Ben, c'était ma prochaine question. Est-ce que toi, tu reviens avec Bossy, Alain, ou tu restes avec Anderson?
0: Ben, écoute, tu sais, il a pas mal fait, Bossy. En saison, il a été... Tu sais, moi, je pense que, tu sais, maintenant, on l'a vu dans la série contre les Sabres de Buffalo, tu sais, est-ce que faire toutes les séries puis aller à la vie, à la mort avec le même gardien... C'est plus tellement une règle que l'on suit absolument, là. Fait que, tu sais, je serais pas étonné qu'il revienne avec Bossy demain, Brin d'amour, là. Parce que, puis tu sais, on peut pas dire que Anderson a été spectaculaire depuis le début de la série, là. C'est pas,
7: Non, pas en tout bien, au contraire.
0: Non, c'est ça. Fait que, tu sais, t'as pas grand chose à perdre à essayer l'autre, là.
7: Oli.
9: Moi aussi, je retournerai avec Bossy. Le seul but qu'il a donné, je veux dire, il pouvait pas faire grand chose là-dessus. La rondelle qui a rebondi sur son joueur. Il a
7: frappe
9: fait plusieurs,
7: la bande,
9: ouais, qui frappe la bande, ouais. Plusieurs gros arrêts en troisième période pour garder les Hurricanes quand même dans le match malgré tout. Le tir de pénalité sur Mitch Marner. Et comme Alain a dit, c'est pas comme si Anderson connaît des séries à tout casser. Oui, il y a une belle fiche. Oui, c'est statistique. Mais plusieurs mauvais buts d'accorder. Il a pas été énormément testé non plus. Il Bossy peut-être que ça va être lui qui pourrait retrouver le succès qu'il avait connu plus tôt dans la saison.
8: Tu sais, Rod Brind'Amour a certainement des questions à se poser. Moi, je sens un peu d'essoufflement dans le rendement de Anderson dernièrement. Si on s'en tient seulement aux 4 buts concédés samedi, honnêtement, ce serait sévère de lui imputer les raisons de la défaite, honnêtement, là, parce qu'il s'est fait battre, parce que il y a eu des manquements terribles défensivement devant lui. Alors, il est pas seulement le principal responsable.
7: Tu prends le deuxième but de Marner, là. Il vient de l'arrêter en échappée. Ben après ça, il reçoit une autre chance, plus 20 secondes plus
8: son
7: tard.
8: Son premier
7: là.
8: But, il est complètement seul devant. Donc, tu sais, il y a un autre tir de l'enclave, complètement seul. C'est pas toujours de la faute du gardien de but, là.
7: Le premier dévie sur Walker. Pis
8: c'est ça.
7: Sauf que, non, par contre, Anderson, La réalité, c'est que oui, c'est 4 buts accordés en deuxième, mais c'est 6 fois que la rondelle a rentré dans le filet.
8: Exact.
7: Moi, ouais. Je me demande s'il y a pas un point que Barbachev, qui l'a frappé à la tête, là, je me demande si ça pourrait pas l'avoir dérangé un peu, la tactique Sam Bennett, là, qu'on a vu quand même à quelques occasions l'année passée, là. Ça avait l'air délibéré et un peu vicieux, là, de la part de Barbachev. Es-tu d'accord avec moi, Alain?
0: Ben, écoute, c'était, il a rien fait pour éviter le contact, c'est sûr. Il était dans le demi-cercle du gardien. Moi, ça m'a pas semblé être un contact à ce point violent, là. C'était pas, moi, j'ai pas senti qu'il était rentré là à pleine vitesse, puis que c'était, il y a une mêlée devant le filet, puis là, ça s'adonne que lui, il se trouve à le frapper à la tête. Mais, tu sais, moi, je pense pas, Marc, je suis pas là, mais je pense pas que ça a eu une influence sur la suite des choses dans le cas d'Anderson, là. Okay. Je sais pas. Pas au point de se faire assommer. T'sais, c'est pas une affaire qui m'a semblé un choc si violent que ça.
7: Okay. Ben, je me souviens l'année passée, Anthony Storer, c'était pas si violent, mais il en a quand même vomi dans la poubelle. Ouais. T'sais, parfois, à la tête, là, ça peut être délicat. Ça peut quand même avoir de grosses conséquences. Tu disais tout à l'heure, Alain, t'sais, les Sabres l'ont fait, ils ont changé de gardien. Les Oilers l'ont fait par le passé. Pickard, Skinner, ouais. Pickard. T'sais, il y a une constance, là. Quand tu changes de gardien en série comme ça, puis qu'on sait pas sur quel pied danser, c'est parce que t'as pas de numéro un clair, là. Tu verras le Lightning considérer de retirer Vasilevski de son filet, là. C'est ça la réalité.
0: Non, mais tu sais, c'était à l'image de la saison des Hurricanes aussi, là. Il y avait pas de gardien numéro un clair en Caroline cette année, là. Ça a été,
7: exact.
0: Tu sais, Bossy est arrivé, personne ne le connaissait. Puis à un moment donné, il faisait un job, fait que c'est lui qui a eu la pole. Puis Anderson est revenu, puis c'est lui qui s'est magolé. Puis tu sais, t'en as pas un des deux pour dire. Anderson, c'est sûr que tu sais, c'est un vétéran, il a plus d'expérience. Peut-être que c'est lui qui est dans la tête des dirigeants des Hurricanes, c'était le numéro un. Mais dans les faits, tu sais, il y en avait pas, il y a pas une réputation Anderson d'être un solide numéro un dans la Ligue nationale.
7: Ah, puis Bossy, on parle d'une sélection de repêchage. Chapeau quand même là, de la part des Hurricanes de l'avoir repéré à ce niveau-là.
8: Repêchage au balotage.
7: Balotage.
8: Me demandais où tu t'en allais, là, c'est ça, c'est une réclamation au balotage. Je sais pas s'en rappeler un petit peu l'histoire de Samuel Montembeault. Ça ressemble un petit peu à ça. Dans le cas de Brandon Bossy, un petit peu plus âgé là, que Montembeault, mais quand même. Il est arrivé là cette année, puis il a fait le travail, puis crédit à lui, parce que quand même, 52 jours sans jouer, t'embarques à froid en finale de la Coupe Stanley et tu donnes une chance à ton club de revenir. Il mérite beaucoup de crédit. À quel point ce crédit-là va lui revenir avec un départ dans le match numéro 4? Mais là, la décision appartient à l'entraîneur-chef.
7: En tout cas, il a été très bon pour arrêter Mitch Marner sur un lancer de punition parce que Marner, tout ce qu'il touchait se transformait en or dans ce match-là.
8: Effrayant.
7: Honnêtement, le Marner, j'ai de la misère à m'expliquer. Il était où ce joueur-là quand il jouait pour Toronto? Est-ce que c'est qu'il est mieux entouré à Vegas? Est-ce que c'est une question de pression? Est-ce que c'est une question d'avoir été capable de performer sur la scène internationale, d'avoir eu de beaux moments, ce qui l'a amené à devenir le joueur qu'il est aujourd'hui? Parce que pour vrai, Marner, 28 points, 10 lancés en fin de semaine, tour du chapeau, 3 buts, une passe, c'est un joueur complètement différent, Alain, là.
0: Oui, mais moi, je pense que un, il y a plus de leadership chez les Golden Knights que tu peux en avoir à Toronto. Et il est mieux entouré. C'est vrai qu'à Toronto, il y avait des bons joueurs. Il ne faut pas se tromper, là. Mais à Vegas, c'est correct. Marner, c'est une des vedettes du club. Mais il y en a d'autres qui assurent un leadership et puis sur qui on compte. Puis il est peut-être moins, il y a la pression qui n'est pas la même. C'est pas le même marché. C'est pas Toronto, c'est Las Vegas. C'est certainement pas la même pression de la part des fans puis des médias à Vegas. Puis moi, je pense que c'est une question, tu sais, c'est un club de vétérans à Vegas. Ils ont déjà gagné la Coupe Stanley. Moi, je suis convaincu qu'un gars comme Mark Stone, par exemple, doit avoir un rôle très important dans cette équipe-là. Alors, tu sais, peut-être qu'il se sent plus à l'aise dans ce groupe-là parce que ça restait un bon joueur de hockey à Toronto, malgré tout ce qu'on peut dire de Mitch Marner. C'est un gars qui a donné des belles saisons aux Maple Leafs, là. En termes de statistiques, on peut pas lui reprocher grand-chose. Mais il était devenu le bouc émissaire des insuccès des Leafs en séries éliminatoires. À tort, peut-être, mais c'est lui, à un moment donné, qu'on s'est mis à cibler, puis à identifier, puis à huer, puis à critiquer avec le résultat qu'on connaît aujourd'hui. Là.
8: Moi, un là, que je me demande comment est-ce qu'il se sent, là. Austin Matthews. Comment est-ce qu'il regarde la finale de la Coupe Stanley, puis il voit Marner briller de tous ses
7: bon
8: feux?
7: Point.
8: Moi aussi. Comment est-ce que Matthews se sent dans l'incertitude ambiante à Toronto, où il est sous contrat pour 2 ans encore? Quel genre d'environnement on va lui donner l'année prochaine avec les Maple Leafs? Oui, c'est encore le joueur franchise, mais il y a beaucoup d'incertitudes sur le projet de relance des Maple Leafs. Pendant ce temps-là, il voit Marner arriver dans de bonnes dispositions. Première année avec les Golden Knights. Il brille. Ils s'en vont gagner la Coupe Stanley probablement. Moi, être à sa place, là, la réflexion elle serait très, très importante.
7: Ah,
8: surtout pour un joueur américain, en plus.
9: Ah, c'est sûr que ça y donne au moins un petit peu plus envie de quitter. Là. Je veux dire, tu peux pas voir un gars qui est un de tes très bons amis avec lequel tu as grandi dans l'organisation pendant longtemps, avoir du succès comme ça et pas vouloir quitter. Moi, j'ai vraiment l'impression que il y a une pression à Toronto qui est hyper lourde sur les joueurs. Là. Puis évidemment, bon, t'as des choses qui se sont passées avant eux, depuis 1967. Il y en a aussi qui se sont mis eux-mêmes sur leurs épaules avec leur contre-performance en série. Mais tu vois qu'il y a quelque chose dans l'air qui est super difficile pour eux. Et j'ai hâte notamment d'entendre Mitch Marner, si jamais il gagne la Coupe Stanley, comme il l'a dit, après la finale, d'expliquer qu'est-ce qui s'est passé.
7: Il allait s'ouvrir
9: parce que,
7: un peu plus, ouais.
9: Ouais, parce que clairement, il y a quelque chose qui joue contre les joueurs. Puis Austin Matthews, c'est impossible qu'il soit indifférent par rapport à ce que son grand ami est en train de
7: vivre. C'est un excellent point que tu soulèves, Tony. Moi, je me mets à la place de Matthews, puis je me dis, hey, moi aussi, j'ai le droit au bonheur.
8: Il y a une beauté ailleurs aussi.
7: Moi aussi, là, j'ai le droit là, d'être heureux, puis de gagner des matchs, puis d'être performant en série, puis de modifier l'héritage que je vais laisser. Là.
8: C'est ce que Marner est en train de faire.
7: Qui parle de Marner comme un choker aujourd'hui? Là?
9: C'est fini, ça.
7: Ça, Alain, pareil, c'est la réalité. Là.
0: Non, il n'y a personne qui parle de... Et pouvez-vous vous imaginer, c'est pour ça que moi, j'ai un petit peu de misère avec la rumeur sur Matthew Nice, parce que là, si Matthew Nice part, c'est sûr que là, Nylander puis Matthews ont demandé d'être échangés. Là. Ils vont dire, écoute bien, les autres, on partira pas de reconstruction ici, c'est sûr. Là. C'est sûr que, tu sais, à Toronto, c'est un marché particulier, puis tu peux plus blâmer Marner maintenant d'être un choker. Mais moi, j'ai toujours aimé Marner à Toronto. Même, j'ai jamais compris pourquoi on l'avait... Toronto a de l'air cave un peu là aujourd'hui, là, à matin. Là. Mm-hmm. Regarde ça, tu l'as, t'es en finale de la Coupe Stanley, il va peut-être gagner le trophée Conn Smythe, il va peut-être gagner la Coupe Stanley, puis toi, t'es main vide, tu l'as perdonné pour absolument rien parce qu'il était devenu pratiquement rien parce qu'il était agent libre. Là, t'as l'air un peu fou à matin à Toronto, là. Ça fait que, tu sais, là, tu t'es demandé, est-ce que, qui c'est qui dirigeait ce club-là? À quoi ils ont pensé quand ils ont décidé de s'en débarrasser, tu sais? Parce que là, c'était un bon, moi, je trouvais qu'il faisait, tu sais, il ramassait des points avec les Maple Leafs. Ouais. Parce que le club gagnait pas. C'était pas de sa faute à lui, tout ça.
7: Mais là, il était un peu, tu sais, on dit tout le temps qu'ils ont été niaiseux de le laisser partir. Marner était plus intéressé à jouer là. C'est ça, la réalité.
0: Non,
7: il était arrivé à l'autonomie complète.
0: Il arrêtait pas de se faire écœurer.
7: Exactement. Puis il a dit, ben moi, c'est merci beaucoup, bonne fin de journée. Parce qu'il y avait une clause à la fin, puis on a voulu l'échanger. Puis il a exercé son droit de lever sa clause, puis finalement, de pas lever sa clause, justement, de refuser la transaction. Et il est parti pratiquement pour rien. Bon, pratiquement pour rien. Nicolas Roy, ouais, qui finalement, on a eu un choix de premier tour pour Nicolas Roy, mais vous comprenez le principe, là, c'est loin d'être la valeur quand même de ce qu'un Mitch Marner peut représenter.
0: Il se faisait pas, il y a pas des gens qui allaient l'écœurer chez eux à part de ça. Marner, il y a pas eu une histoire où des fans sont allés l'écœurer dans sa maison.
7: Ouais. C'est fou parce que c'est un gars de Toronto. Là. Ouais. Imaginez la même situation. Là. Ramenez ça à Montréal. Là. Un gars d'ici, du Québec, qui serait repêché très haut, qui ramasserait sa part de points puis qui serait reconsidéré comme l'élite, qu'on lui casserait du sucre sur le dos année après année puis qu'on serait tout le temps en train de le traiter de bouc émissaire, qui finalement déciderait de prendre ses petits d'aller ailleurs puis serait sur le point de gagner une Coupe Stanley puis le Conn Smythe ailleurs. Hey, on peut dire on mangerait nos robots puis pas à peu près. Là. Ok, voilà la pause de l'autre côté. Parlant du Canadien de Montréal, il y a deux trophées qui se sont donnés en fin de semaine et ce sont les joueurs du Canadien qui ont été allés à récipiendaire. On en parle dans deux minutes.
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14: Deux joueurs du Canadien ont obtenu un trophée au cours du week-end. Il s'agit de Nick Suzuki avec le gagnant du SLK et Cole Caulfield pour le Lady Byng. Je vais commencer avec le Lady Byng. Pas que je veux parler du trophée en tant que tel. Mais est-ce qu'on a trop de bons gars au sein de la formation? On en parlait tantôt, là. Caulfield a gagné le Lady Byng. Suzuki était nominé, a fini dans le top 10. Demidov a toujours un beau grand sourire. Madison est un bon gars. Lane Hudson joue le hockey de la
15: Martin
14: bonne
15: Saint-Louis
14: façon.
15: En a trois.
14: Martin Saint-Louis a gagné trois trophées Lady Byng. Est-ce que, Alain, c'est une si bonne chose que ça d'avoir des bons gars puis quasiment juste des bons gars avec le club?
16: Ben, tu sais, l'exemple de Martin Saint-Louis, il a gagné trois fois, mais c'était tout un compétiteur. Ça ne l'a pas empêché de gagner la Coupe Stanley. Ça ne l'a pas empêché d'avoir une carrière spectaculaire, là. Puis je suis convaincu que, comme joueur, tu sais, c'est quelqu'un qui voulait gagner. C'était pas un bon gars sur la glace, là, dans le sens, tu sais, il se laissait piler ses pieds. Fait que, tu sais, je pense que, bon, c'est sûr que, tu sais, le Lady Byng, c'est tel que tel, là, comme trophée, mais c'est toujours, tu sais, ça fait toujours un petit velours, puis dans 5, 10, 15, 20 ans, quand il va avoir pris sa retraite, probablement qu'il va être bien content d'avoir gagné un trophée, le trophée Lady Byng, mais moi, je pense pas que ça, nécessairement, que, tu sais, ça veut dire que t'es un bon gars, puis que t'es facile à jouer contre, à affronter, puis...
14: Donc, pas de connotation négative, même si on a plusieurs joueurs qui pourraient mettre la main sur ce trophée-là.
16: Non, moi, je pense que c'est pas... S'il y en a un, par exemple, dans la Ligue, qui l'aurait mérité, moi, c'est Troy Terry avec les Ducks. Il a donné une mise en échec dans toute la saison.
14: Ouais, effectivement. Ça aurait été un bon choix, Terry.
17: Ouais, mais tu sais, quand même, faut faire attention, là. Faut pas nécessairement dire immédiatement que le Lady Byng rime avec soft, là. Tu sais, là, qui touche pas à personne, nécessairement. C'est pas ça. Tu sais, c'est pas censé être ça. Plusieurs le pensent, mais c'est pas censé être ça. Théoriquement, la définition du Lady Byng, c'est le meilleur rapport au niveau, t'sais, performance sur la glace et minutes de pénalité, la façon qu'on est discipliné, qu'on respecte la game, qu'on est un gentilhomme. C'est un peu le même. Là,
14: qu'on est agréable à côtoyer.
17: Ouais, voilà. C'est ça,
14: un peu ça,
17: c'est
14: tu chiales pas, exact. T'es pas baveux. Mais moi, je veux vous poser la question. Là. Moi, évidemment, je suis un partisan du Canadien, je les aime toutes. J'aime toute la gang. Mais mettons, là, je suis un partisan des Leafs ou je suis un partisan des Bruins, peu importe. Puis je regarde les joueurs du Canadien. qui jaillit réellement au sein de la formation du Canadien de Montréal?
17: Ben non, c'est ton club, là. Tu bois la potion magique à tous les matins. C'est sûr que t'haïras pas personne.
14: Non, mais c'est ça, je te dis. Si je me mets dans la peau d'un partisan adverse, quels sont les joueurs détestables au sein de la formation du CH?
12: Ben, t'es haï parce qu'ils sont bons. T'sais, okay, Lane tu l'haïs parce qu'il est bon.
14: Mais moi, je veux pas des joueurs que t'haïs parce qu'ils sont bons. Ça, c'est un autre dossier. Moi, je veux des joueurs que t'haïs parce qu'ils sont pas fins.
12: Josh Anderson.
16: Josh Anderson, de temps en temps, quand ça y tente, là, après les coups de sifflet, ça en est un, ça me malerait, peut donner un petit coup de bâton, un petit coup de poing, peut donner une bonne mise en échec.
14: Après ça, Slavkovski, on peut-tu dire un petit peu? Jack High, je joue pas vraiment.
17: Gallagher, c'est fini.
14: Gallagher, c'est fini.
12: Bolduc a commencé un petit peu à se forger une réputation.
14: C'est juste moi, j'ai peur, parce qu'on le dit souvent, là. Chris Chelios, là, il était bon parce que c'était un chien sale, là. Non, mais m'amener, là, il faut...
17: Chris Pronger, Chris Pronger aussi.
16: Claude Lemieux.
17: Claude Lemieux,
16: c'était pas facile à jouer contre Claude Lemieux, là.
14: Mais Alain, tu peux pas gagner la Coupe Stanley si t'as 20 servants de messe, là. Non, mais c'est vrai, là.
17: C'est un excellent point.
16: Oui, c'est vrai, mais je pense pas que... Tu sais, regarde Suzuki, moi, je pense que c'est un gars, c'est peut-être pas un gars... tu sais, il est peut-être pas une face de tueur, mais c'est un gars, tu sais, il s'en laisse pas imposer sur la glace, puis quand il se fait frapper, il réplique, puis il est pas... fait que, tu sais, ça dépend ce qu'on entend, ça prend-tu quelqu'un absolument avec une baboune, là, puis qui... ou ça prend quelqu'un qui s'en laisse pas imposer, ça laisse pas piler ses pieds, mais qui est pas nécessairement un gars qui va, tu sais... On parlait de Claude Lemieux ou de Chelios, là, avec des coups de bâton, puis des 6 pouces, puis des plaquages par derrière, puis... T'sais, c'est peut-être pas nécessairement ça non plus, mais ça veut pas dire que tu te laisses piler ses pieds. Là.
14: Ah, c'est sûr.
17: Moi, là, puis parmi les chantiers de Kent Hughes, c'est normal, on va toujours parler du joueur de centre. Puis on va parler sûrement du défenseur à droite, parce qu'on va en avoir besoin encore. T'sais, c'est tout le temps une denrée rare, puis on a joué toute l'année avec deux droitiers. Mais à part ça, là, parmi les autres choses que moi je tente d'améliorer, absolument, c'est d'amener une identité... plus propre, plus papier sablé au quatrième trio. Parce qu'au moment où, entre autres, on a rappelé Samuel Blais au cours de l'année, le Canadien, à ce moment-là, jouait du très, très gros hockey parce que, entre autres, on avait une identité avec le quatrième trio. On brassait la soupe, puis on était dur à affronter. Le quatrième trio, ça ne peut pas être tout le temps les gars laissés pour compte parce que là, on n'a pas de place dans le top 9. On les confine sur le quatrième trio, puis de temps en temps, un de ceux-là va jouer en infériorité numérique. Un quatrième trio steady, qui est là tous les soirs, puis qui dérange l'adversaire, comme les Hurricanes le font, comme les Golden Knights le font, c'est des acteurs du quatrième trio, puis ils ont une importance à remplir. Le Canadien, cette année, par moment, c'était les portes tournantes sur le quatrième trio, parce que c'était des gars qui n'avaient pas vraiment une identité claire dans la formation.
14: Ouais.
17: Moi, ça, j'aimerais qu'on améliore la situation. Si on est capable d'amener un A.J. Greer, par exemple, catégorisé quatrième trio, il sait exactement ce pourquoi il est engagé. Il va amener de la physicalité sur la quatrième ligne. Tu en demanderas pas plus que ça, mais le 7, 8, 9 minutes qu'il va te donner, il va être constant dans l'identité qu'il apporte.
14: Exactement. Tu sais, je précise ma pensée, là. Je suis très content que les joueurs du Canadien, on sent l'harmonie. On sent que c'est un groupe qui s'aime, un groupe qui pousse dans la bonne direction. Mais une fois de temps en temps, je veux du hockey un peu plus sale et non juste se fier sur la vitesse et le talent. Je pense que ça peut clairement aider à gagner des matchs de hockey. Très bon, Alain. On se reparle demain matin, même heure.
16: Salut, bonne journée tout le monde.
17: Salut, Alain.
14: Prenons 30 secondes. Là. On en parlait pendant la pause parce que t'as amené un point vraiment intéressant sur Matthews et la pression. Puis tu le disais, là, oui, OK, Matthews, pendant ce temps-là, qui regarde Marner, puis pendant qu'il regarde Marner, potentiellement gagner une coupe, gagner le Conn Smythe. Mais en plus, à travers ça, il est en convalescence. Là.
17: Ben là, c'est ça. Là, il est deux pieds sur le pouf à guérir son genou. Là. Puis là, là, il doit réfléchir. Là, l'hamster se promène dans le coco. Là. Il regarde du hockey un peu, là, puis la zapette, là, puis... Là, il voit Mitch Marner le performer, là, le même Marner à qui on reprochait tous les maux à Toronto. Il s'en va là-bas, il domine, il va gagner le Conn Smythe, la Coupe Stanley, faire le party à Toronto. Puis là, Matthews, après ça, il se dit, ouais, mais là, après ça, moi, je vais rester là. Nouvelle organisation, je sais pas c'est qui va me diriger. Là, j'ai une bibitte de statistiques avancées comme DG. Matt Sundin, c'est quoi le rôle? Es-tu président des opérations hockey? On sait pas. Il me parle de temps en temps. Ouais, c'est une légende de l'équipe. C'est quoi la direction du club? Je suis encore le joueur de premier plan ou tranquillement va me faire tasser par Gavin McKenna qui s'en vient? C'est lui le prochain joueur franchise ou c'est encore autour de moi qu'on va essayer de gagner une coupe dans les 10 prochaines années?
14: Ouais, pis...
17: Moi, être à sa place, là, je me pose toutes ces questions-là. Mmh. Puis au bout de la ligne, je me dis peut-être, ouais... Ben, Colin, je veux-tu m'imposer cette pression-là l'année prochaine ou je considère aller joueur?
14: Ben, pis cette pression-là, probablement que les partisans vont se dire, ah ah! On a trouvé le réel coupable.
12: Ben oui.
14: C'était pas Marner. Parce que Marner performe. C'est Matthews. Il va peut-être être pointé du doigt à cause de ça. En ce moment, ça y tourne dans sa tête pendant qu'il est plus ou moins capable de se déplacer convenablement parce que il s'est fait frapper au genou alors que ses coéquipiers ne sont pas venus le défendre.
12: C'est ça.
14: Ça doit être un monde de pensées présentement qui se bouscule dans ses deux oreilles.
12: Personne n'est venu le défendre quand il s'est fait arracher le genou. Puis après ça, lui, il est supposé être le gars qui va sortir la franchise de sa mauvaise saison puis qui va être le sauveur puis qui va avoir toute la pression, alors que cette année quand il était à son plus bas, ben il y avait personne qui était là pour le défendre.
17: Ouais, tu sais, c'est une sérieuse blessure là. Comment est-ce qu'il va être en début de saison, Matthews? Il va être rouillé un petit peu d'après moi là. Ouais, il va être remis, il va jouer là. Mais c'est, ça reste une blessure sérieuse
12: au genou. Blessure au pluriel là. L'an passé aussi, tu sais, il avait été en Allemagne pour les traitements puis ça. C'est pas juste il va, un bobo dans le cas de Matthews.
14: Et il va avoir de la pression, là.
12: Énormément.
14: C'est
12: pression.
14: Sûr, surtout si Marner a gagné la coupe. Ça va être bon. Moi, j'ai hâte que ça recommence. OK, on va aller à la pause. Autre côté, c'était le mythique Grand Prix de Monaco en fin de semaine. Et honnêtement, ça a brassé pas mal. On en parle avec Jean-Max, sans souci.
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14: Du podcast L'Épingle de la Commission athlétique, on l'accueille avec nous en studio, Jean-Max Sans Souci. Salut Jean-Max.
17: Salut mon Jean-Max.
24: Les boys, comment ça va ce matin? Ben,
14: honnêtement, c'était pas un grand prix endormant finalement à Monaco. Ça a brassé, puis pas à peu près en fin de semaine. Commençons par le commencement, c'est Kimi Antonelli qui remporte sa 5e victoire de suite. Bon, ça, la logique a été respectée, c'est qualifié premier, termine premier. Mais ça a pas été une promenade dans le parc comme c'est le cas habituellement, là.
24: Non, absolument pas. Écoute, superbe qualif le samedi, hein, c'est beaucoup de gens disent c'est pas le meilleur Grand Prix, c'est vrai, mais c'est tellement épique le samedi que tu le gardes à tout jamais. Puis on se pose même plus la question. Antonelli sublime, il se passe pas trop grand-chose jusqu'au 60e tour où Stroll rentre dans le mur, le meilleur ami de Gilbert.
14: Ouais.
24: Et après
14: mais c'était
24: ça,
14: pas de sa faute à sa défense.
24: Il y a une genre de patch d'asphalte qui levait. Il a fait comme plus chaud qu'à l'habitude. Et là, on voit vraiment dans le sur le pneu avant gauche là les marbles, ce qu'on appelle les espèces de petits déchets d'asphalte, si on veut, tout collé sur la roue. Aucune adhérence, rentre dans le mur. Et Charles Leclerc fait la même chose. Donc, s'ensuit des drapeaux rouges, des safety cars. On rentre.
17: Il a blâmé ses freins, par contre, Leclerc, après la course.
24: Il a dit que 3 des 4 freins ne fonctionnaient pas. Et là, le fournisseur Brembo s'en est mêlé. Il a dit, non, nos freins, ça fait longtemps qu'on travaille avec vous. Ça fonctionne. Faut pas tirer de conclusions hâtives, blablabla. On va le voir dans le data bientôt, là.
17: Il était vraiment pas content, hein.
24: Non.
17: Ça vient me toucher directement au cœur. C'était le même principe pour Jacques Villeneuve quand il venait courir à Montréal. Il arrivait toutes sortes de mésaventures. Ben, Charles Leclerc, c'est la même chose chez lui à Monaco.
14: C'est arrivé plus régulièrement qu'il a pas fini la course que qu'il l'a fini à
17: Monaco.
14: Exact.
17: Même affaire pour Jacques. Jacques, c'est la même chose.
24: C'est incroyable. Il y a une malédiction à Montréal, ouais. Jacques, mais on en a parlé vendredi. C'est comme, il y a eu comme 3-4 pôles, Charles, puis il a jamais pu gagner plus qu'une fois.
14: Parce que c'était un podium en fin de semaine.
24: Ouais, c'était du podium au mur. Et il était en beau fusil. Il a effectivement blâmé. Il a dit, là, c'est pas vrai que je vais prendre la de faute, les freins, les ci, les ça, bref. Fort dommage.
14: Mais ça reste que c'est inacceptable qu'une patch d'asphalte relève, là. Je veux dire, c'est quand même, on parle d'un Grand Prix hyper sinueux, c'est vraiment pas évident à négocier, puis là, c'est en plus, les conditions sont, on parle pas de pluie ici, là. Mm-hmm. C'est un Grand Prix qui est mythique, il faudrait peut-être faire en sorte que ça arrive plus, là.
24: Je suis vraiment d'accord avec toi, tu sais, que le résultat d'une course soit décidé un peu, entre guillemets, à cause que l'asphalte a levé, ça nous rappelle le Vegas, là, avec le canal. Et Carlos Sainz qui...
17: La bouche d'égout, là.
24: Se fait démolir son plancher. C'est incroyable.
14: C'est incroyable. Ça l'a amené un drapeau rouge qui a même amené un deuxième départ.
24: Oui.
14: Et ça, c'est le fun parce que, on l'avait dit, on en a parlé ensemble vendredi. Les Mercedes, c'est pas nécessairement la voiture la plus performante sur les départs. Les Ferrari sont solides. Et là, on s'est retrouvés parce qu'au premier départ, Verstappen, son char a explosé, là, tu sais. Sans se bien figurer, là. Il s'est retrouvé qu'il n'y a pas, vraiment une compétition pour Antonelli qui a maintenu sa première place. Mais lors du deuxième départ, Hamilton était là, là. Puis lui, il avait une chance d'aller le chercher, Antonelli, là.
24: Lui, il a 7 trophées, là, Lewis, je pense que, hein, on sait. Puis la Ferrari est performante. Puis là, tu vois le petit poulain. Puis là, t'es comme, hey, c'est Lewis en arrière. Pour un deuxième départ à Monaco, c'est incroyable, et c'est là qu'il faut souligner que Antonelli a été top, tu sais. Sur 2 départs, plus une reprise de voiture de sécurité, a fait 0 erreur. Au redépart, si on veut, puis il a été classe, c'était masterclass de Kimi Antonelli, 5e victoire à 19 ans.
17: Très impressionnant.
24: Écoute.
17: Alors, puis le panache avec lequel il court, c'est très impressionnant. Puis je trouvais que la comparaison avec Ayrton Senna est très très bonne. Premièrement, Ayrton Senna est arrivé, puis il a fracassé des records rapidement en F1. Puis l'autre élément, c'est qu'il a peur de rien. Puis la domination d'Antonelli hier par moment à Monaco était franchement impressionnante. Lui là, c'était le gaz au fond, l'avance considérable. Il prenait une seconde et demie, 2 secondes sur de bonnes voitures par tour derrière lui.
24: Au troisième tour, je pense qu'il était déjà à 3,9 secondes de Lewis. Au 20e, il était à 11,4 secondes. Je veux dire, c'est son style de conduite. Il est comme un peu à la Charles Leclerc. On dit, il danse dans les coins en voulant dire, il va vraiment jusqu'à la limite, quitte à ce que l'arrière bouge un peu plus. C'est ça son style. Puis, c'est pas le style à Russell. On pourra en reparler un jour, là. Mais je pense que c'est pour ça, entre autres, qu'il démolit Russell. À cause de la voiture actuelle, et comment dire, peut-être qu'il préfère les réglages de la voiture en ce moment. Puis George se dit, j'en ai pas de réponse, je sais pas quoi vous dire, les gars.
14: Ouais, mais ça reste un concours de circonstances, mais c'est un deuxième Grand Prix de suite que Russell est exclu du top 10, là.
24: Ah oui, c'est 0 point.
17: Ben ça fait mal. Pas
14: deux Grands Prix en ligne, là.
17: Non, mais c'est parce que Antonelli a pris plus de 20 points de distance en 2 Grands Prix sur George Russell. C'est énorme.
24: Ben oui, c'est 25-25. Là, il est à 66 points de Lewis Hamilton, qui est maintenant le deuxième meneur. Greg sera content de voir que son Lewis n'est pas trop loin, mais je pense que l'avance était surmontable.
14: Moi aussi, je pense qu'Antonelli a les deux mains sur le championnat. Ça, c'est une évidence. Mais honnêtement, c'est un Grand Prix qui a été marqué par plusieurs pénalités.
24: Ouais.
14: Des 5 secondes ici, des 5 secondes là. Lewis Hamilton, enfin, Renard, a réussi à à écouler sa punition sans que ça lui fasse mal et qu'il perde de position, mais ça n'a pas été le cas de tout le monde. C'est Gasly, je pense, qui a retrouvé de 3e à 7e, puis Russell a été évincé, puis tout le monde s'est un peu promené. Là. C'est quand je disais que c'était un Grand Prix rocambolesque, c'en est un autre bon exemple. Là.
24: Ben c'est dommage pour Gasly parce qu'il aurait été sur le podium, il était vraiment, vraiment pas content. Il dit « ça fait 10 ans que je travaille pour ça, puis à cause des stupides pénalités ». En gros, ce qui arrive, c'est que l'épui à Monaco, c'est pas juste une ligne droite. Tu vires deux, trois fois, puis la vitesse moyenne est prise à plusieurs moments durant ton chemin dans le puits par des transpondeurs. Et ils font comme une moyenne de ça. Puis vu que tu tournes comme trois fois sec, c'est comme si tu coupais un peu la ligne et donc tu diminues le temps que ça aurait dû prendre entre les transpondeurs. Bref.
14: Donc ça augmente ta vitesse.
24: Ça augmente ta vitesse. Et donc, il y en a 5 sur 6 pilotes qui ont été pris à 60.1. km/h et la limite, c'est 60. Fait que là, t'as Gasly qui est en maudit. T'as Hülkenberg qui rentre dans Sainz. Donc, au lieu d'avoir un point, il est éjecté des 10 points. Perez rentre en 10e pour avoir le premier point de Cadillac. Mais non, il se place tout croche sa ligne de départ, Big. Ça fait juste 20 ans que tu fais ça. J'en reviens pas. Donc, il est éjecté des points. Et c'est notre chum, Fernand Alonso.
17: Ben oui,
24: qui
17: Fernand.
24: Qui rentre pour faire un point juste pour Gilbert.
14: Gilbert va être content.
17: Ben oui. Est-ce que ce sera le seul point d'Aston Martin cette année?
24: On peut dire que oui. Aye, mais tu vois, un top 10 d'Alonso, on avait jasé peut-être un petit peu. On était comme, ouais, peut-être. Finalement, c'est arrivé. Mais c'est ça, la course. Hein.
14: Ouais. OK, très bon. Merci beaucoup, Jean-Max. Excellent Grand Prix. Excellent résumé. Ça aurait été un Monaco le fun cette saison. J'espère que ça sera comme
17: là,
14: ça.
17: Là, on s'en va où? Je sais qu'on a rien
24: Barcelone.
17: Dit. Barcelone.
24: Okay. Premier pit stop en Espagne. Et puis, on y retourne pour le premier Grand Prix à Madrid en septembre.
14: Ah ouais,
24: un circuit
14: pas,
24: de route.
14: Ah, il y avait une volonté maintenant à F1 d'y faire de façon géographique.
24: Ben c'est qu'il y a une longue pause de toute façon en été.
14: Ouais. Ah, okay.
24: De 3 semaines au moins. Mais là, tu vois, on a switché Monaco et Montréal justement pour faire ça. Là. Donc là, la saison de l'Europe commence. Okay. Il va y avoir Spa, il va y avoir l'Autriche, il va y avoir
17: Je change de sujet, mais ça concerne Monaco, là. Les images des yachts.
24: Oui, oui, oui, oui.
17: Stationné dans la baie à Monaco.
14: Il y en a un peu un autre.
17: Sachez que avoir une des places de prédilection pour le week-end à Monaco, ça coûtait 150 000 bidous.
14: Et ça, c'est juste pour le parking.
17: Ouais, pour le parking.
24: Le parking.
17: Puis là, il y en a un yacht qui valait à peu près 50 millions qui s'est stationné et il y avait une Bugatti Chiron.
24: Oui, ça, c'est fou.
17: Sur le bateau, là, en exposition. En voulant dire, regardez. Je vous présente mon bateau. Ça vaut 50 millions.
14: Et voici mon char.
17: Ben, ça, c'est mon char de plaisance. C'est malheureux, là. Je peux pas le débarquer ici, mais au moins, vous allez pouvoir le voir.
24: Ah t'sais. Oui, mais parce que pour aller sur mon yacht, j'ai pris un hélicoptère.
17: Ah, voilà,
24: qui est stationné sur le top de mon bateau à côté de mon gros char.
14: Ah, mon
17: incroyable.
14: Dieu, c'est incroyable.
17: Non, mais ça pue le cash là-bas.
24: Hey, ça me coûte 15$ de parking, venir à Montréal, puis je suis en beau fusil. Là. 150 000
14: ah, c'est juste 4-0 de plus, rien là.
17: Hey, on m'a raconté une anecdote parlant de stationnement, de parking. Un joueur du Canadien, que je nommerai pas, dans les dernières années, que lui, il se balançait des parkings, il se stationnait partout ce qu'il voulait, puis il collectionnait les tickets de stationnement.
14: On parle de centaines.
17: De centaines!
14: Ah. Ouais, centaines de billets de stationnement.
17: Exact, exact. Pas grave. On va être capable de payer.
24: On va être capable de payer, c'est
14: ça. Ça devrait peut-être un problème bientôt. Mais bon. Merci Jean-Max. Hey, on se reparle bientôt. OK, yes, on va aller à la pause de l'autre côté. Matthew Knies a passé une couple de secondes d'être échangé aux Canadiens de Montréal. Pas de bon sens. On en parle en 2 minutes.
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8: Hey, solide!
9: Quand même! C'est au-delà de mes espérances.
8: On devrait l'appeler un jour cette semaine juste pour qu'il fasse un les match, là, Gilbert.
10: Au téléphone.
9: On le dérange en train de faire du béton.
10: Ouais, c'est ça.
8: Ah, il est sûrement en train de faire des travaux en ce moment.
9: C'est sûr, c'est sûr. OK, Ali, c'est quoi les matchs qu'on a aujourd'hui?
8: 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Match 3 de la finale de la NBA entre les Spurs et les Knicks. Les Spurs, ben, ils tirent de l'arrière 0-2 et ils sont négligés ce soir. 2.1 la cote pour San Antonio, 1.77 celle pour les Knicks. Et pour remporter la série, là, vraiment, les probabilités sont maintenant en faveur de New York. 1.22 la cote pour New York, 4.5 pour les Spurs. Parce que dans l'histoire des séries de la NBA, il y a seulement eu 35 retours 0-2 dans une série, dont en finale pour la dernière fois en 2021, 2016 aussi dans la finale, tout comme les finales de 2006, 77 et 69. Et ce soir, les gars, ça va être le party au Madison Square Garden. Les New Yorkais ont hâte. Ça fait longtemps qu'ils attendent ce moment-là. Et Donald Trump, d'ailleurs, qui va être sur place.
10: En attendant de fêter le mariage de Taylor Swift et Travis Kelce à Madison Square Garden.
8: Ben oui.
9: Elle va être accueillie chaleureusement.
8: Ouais. Mais sérieux, moi, les vidéos là des partisans des Knicks, ça me fait capoter. C'est complètement fou. Puis s'ils gagnent le titre, la ville va exploser. Là.
9: Mais moi, j'étais une belle guidoune de basket. Pour eux. J'écoute pas ça à l'année. C'est vraiment pas mon sport, mais...
8: C'est une très bonne finale.
9: Honnêtement, la finale était écœurante, puis j'ai hâte d'écouter le match. J'écouterai pas au complet, évidemment. Là.
8: C'est du bon basket physique.
9: Oui, c'est le fun. Pour vrai, c'est vraiment
8: le fun. Les équipes jouent bien. T'sais, c'est pas juste du 3 points puis on dribble pendant 23 secondes. Vraiment, c'est un beau système de jeu de part et d'autre.
9: Là, non, là, c'est exactement. Comme, tout le monde est dans le coin sans bouger puis c'est un contre un au top du 3 points. Là. Il y a de la balle aussi ce soir.
8: Ouais, les Blue Jays qui amorcent une série face aux Phillies. Les Philadelphie est favorisé à 1.57. Les Blue Jays 2.45. C'est Christopher Sanchez qui est le lanceur partant pour les Phillies et Patrick Corbin pour les Blue Jays. 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
9: Christopher Sanchez, que sa séquence a pris fin pour les Phillies lors du dernier départ. Est-ce que les Jays vont être capables d'aller encore une fois l'attaquer ou est-ce qu'il va repartir sur une autre séquence? Bon, on aura la réponse ce soir. C'était une première pour la nouvelle mouture du Club du matin sans Gilbert Delorme. J'espère que vous avez apprécié. En tout cas, une chose est sûre, on se refait ça demain, 5h54. Merci Tony.
8: Yes.
9: Merci Oli. Merci à vous à la maison. On se reparle demain. Max Lalonde s'installe. Bye-bye tout le monde.
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0: bonheur, petit lundi! Comment allez-vous, tout le monde?
1: J'aime ça quand FX essaie de suivre la note.
2: Ben, il était bon aujourd'hui.
1: C'est pas facile.
2: Il était très, très bon aujourd'hui.
1: Très, très bon.
2: Ah, très, très, très bon.
1: Ah, merci, merci.
2: Merci d'être là au 91.9 Montréal, 100.9 Québec, 96.5 Gatineau, sur YouTube Live, sur les applications, toutes les autres bébelles technologiques qui font triper Benoît, Roger et surtout sur la messagerie texte au 514-790-0919. On est le 8 de juin.
1: Quelle belle journée. Approche. Quelle belle journée.
2: La coupe va-t-elle se lever cette semaine? Et quand je dis se lever, je parle pas de son lit.
1: Non.
2: Ben, on peut dire ça. Imaginez ça de même.
1: Ça va se régler, ça.
2: Tant de réponses à nos questions qui vont arriver cette semaine. Mais d'abord, Ben, t'es en dangereuse forme.
1: Dangereuse forme. Hier, j'ai eu une grosse journée au condo. Tu sais, une journée productive, là. Le balai, la balayeuse, mop à la grandeur. Ça fait longtemps que c'est pas fait. Mes mots de vente m'ont laissé tranquille, finalement. Ça a été quand même 3-4 jours difficiles la semaine dernière.
2: Tu m'as pas donné le goût de manger de la tarata masala.
1: La quoi?
2: La tarata masala.
1: Donc, je t'en ramasse à la tarata.
3: Mon Ben arrive. Là, failli coller malade.
2: Tu regardes la face, t'as
1: du blême. Ah, j'ai pas. Non, mais j'ai vraiment pas filé pendant quelques jours. C'est le fun de retrouver la forme. Et je fais mon petit workout en fin de semaine. Je l'ai fait ce matin. Je suis allé frapper un panier de balles ce matin. C'est toujours le fun, hein, au champ de pratique. Ça va tellement bien au champ de pratique. C'est droit. C'est loin. C'est beau. Quand t'arrives sur le terrain, par contre, pour
2: ça
1: jouer,
2: se complique.
1: C'est une autre affaire. Alors, tu sais, t'as le temps de tout faire ça. Tu t'en viens travailler avec tes chums. Faire de la radio, ce que t'aimes le plus au monde. Tabarouette, que demander de plus?
2: J'ai hâte de retrouver la forme aussi.
1: Comment ça, t'es-tu magané?
2: Moi pis FX, on est magané aujourd'hui. Pour des raisons différentes.
4: Bien différentes.
1: Ah, FX, c'est une brosse?
4: Ouais.
2: Ben, FX avait...
4: Moi, c'est une fin de semaine complète là, qui était pas
2: mal féroce. Est-ce qu'on peut le mentionner? Oui.
4: On peut le mentionner.
1: C'est pas un enterrement,
4: garçon que j'organisais.
2: Pas
4: avec des
2: fixes,
4: chums.
2: Là, parce que sinon.
4: C'est pas moi le marié, mais j'ai fini dans le même état que le marié.
2: J'aurais eu un peu de peine qu'on soit pas là. Enterrement de vie de garçon à FX, on n'est pas là, j'aurais fait de moi.
1: Ah, tu l'as échappé en fin de semaine?
4: Ben non, ben moins que le marié, mais quasiment autant que le marié. Mais ça a été difficile pour vraiment tout le monde.
2: Organisait toute l'histoire.
4: Ouais.
2: Il préparait des jeux puis tout ça.
1: C'est un organisateur, c'était effectivement.
2: Oh non, il est incroyable pour vrai.
1: Les jeux de la com' étaient très
4: organisateur à mes heures.
2: Quand ça me tente. Fait que ça, c'était FX, puis moi, c'était la course de vélo samedi.
1: Dans la boîte.
2: Je sais pas si tu veux la température samedi.
1: Faisait pas tant beau.
2: C'était pas tant l'idéal pour un 80 km en partant dans la boîte.
1: Non.
2: Ouais. Ben, j'avais dit, je faisais soit 140 ou 80. Je peux te dire que.
1: T'as barré à 80.
2: Au virage, j'ai dit, m'aller faire le 80.
1: Ben oui.
2: Puis j'ai crampé des quadriceps.
1: Les deux ont crampé.
2: À 15 minutes. Non, pas à 15 minutes. Ça aurait été le fun. À 15 km de la fin.
1: Qu'est-ce qui arrive avec ça quand tu crampes des quadriceps à 15 km de la fin?
2: C'est parce qu'il faut
1: que tu rampes le reste?
2: Ben non. T'essayes que ça passe. Tu marches un peu. t'essayes de manger des glucides, de boire un peu plus. Sauf que là, il m'en reste. Tu sais, c'était mon premier événement de vélo. Puis j'ai mal géré mes affaires. T'sais. J'aurais dû mieux ravitailler quand il y a des ravitaillements.
1: Remplir
2: en électrolytes ces affaires-là. En prendre avant la course ces trucs-là. Puis j'avais pas fait ça. Puis, mettons une crampe, le Ben.
1: Oui.
2: Tu sais, t'as déjà eu ça, là?
1: Oui, absolument. Ça m'est déjà arrivé en pleine nuit.
2: Du mollet, genre?
1: Ah!
2: Ouais, c'est ça.
4: Ah oui, ça aussi, fait mal. Ça. Ah oui, oui.
2: Mais mettons, regarde ton mollet, là. Puis regarde ta cuisse.
1: Oui.
2: Mais ta cuisse est quoi, 2-3 fois plus grosse que ton mollet?
1: C'est donc 2-3 fois plus de bobo.
4: Ouais.
1: Ça fait mal de même?
2: Tabarnouche, ça n'a pas de bon sens.
1: OK.
2: À chaque fois qu'il y avait une montée, je commençais à pousser. Ah, ça va bien, ça va bien.
1: Ah! Du gros fun, là.
2: Sors du vélo, le monde passait. Hey, t'as crampé, toi aussi?
1: Ouais.
2: C'était vraiment le fun. Pour vrai, c'était vrai. Une fois, j'ai croisé le fil d'arrivée, que j'ai pu boire. Une bière ou deux, tu sais, ben du fun.
4: Ouais.
2: Ça, c'était, ça allait bien.
4: Ouais, ça, c'est plus facile.
2: J'aimais ça. Et je peux pas te dire, je pense que le linge que j'avais va falloir le jeter.
1: Table de bord.
2: Incroyable. C'est pas de bon ça. Puis je veux juste remercier rapidement parce que je sais que c'est des auditeurs, mais samedi, je t'ai dit que j'allais à Granby.
1: À Granby.
2: D'ailleurs, j'ai failli corriger le chanteur. Là, il était sur le stage. J'ai failli crier, c'est pas Granby. C'est Granby.
1: Il disait Granby.
2: Ah oui, mais c'est des.
1: Come on!
2: Les Américains s'en viennent. Thank you, Granby! Non, non, c'est pas Granby.
1: Thank you, Granby!
2: C'est Granby.
4: Granby.
2: Puis j'ai mangé une poutine de chez Ben. On se bourre la
1: dedans. Bien sûr! Un classique!
2: Ben, ils étaient sur place. Il y avait leur camion de bouffe qui était. Fait que merci à tout le. À Steven puis l'organisation du festival au lac. Vous savez vraiment comment recevoir le monde. C'est organisé A1.
1: C'est pas donné à tout le monde, ça, de savoir recevoir.
2: Oh oui. C'était vraiment très, très bien fait. Des sourires partout là-bas. C'était super bien fait. J'espère que ça a bien été le samedi dans la pluie. Non, non, mais c'est vrai, plus tard dans la journée, il faisait beau. C'était comme le matin.
1: Ça s'est calmé à un moment donné.
2: Fait que si vous aimez la musique comme ça, alternative et un peu plus heavy, je vous suggère d'aller faire un tour à leur festival l'année prochaine.
1: Les gars, on va se dire, l'été...
2: C'est fait pour jouer.
1: C'est fait pour jouer. Tu sais, les endorphines, c'est quand tu fais du sport. Colin, c'est bon. C'est vrai que c'est une drogue, hein?
4: Ouais.
1: Les endorphines qui embarquent après avoir fait l'exercice, là, tabarnouche. Et là, tu vois, demain... mais demain, 8h48, j'ai un départ. Autour du stade. C'est le golf municipal de Montréal. T'as un champ de pratique, là, où le petit par 3. Parce que, pour la petite histoire, rapidement, le parc Maisonneuve, le gigantesque parc Maisonneuve dans ce coin-là, c'est un ancien 18 trous de golf, ça. Professionnel. Et avec les Jeux olympiques, tout ça, on a transformé ça en parc. Mais il reste un petit par 3. Alors, tu sais, pour ton jeu court, c'est parfait. Petit départ à 8h48 demain matin, il va faire beau encore, pas trop chaud. C'est le fun l'été pour ça. Il me semble que tout est plus léger. C'est-tu moi qui...
4: Tout est plus léger.
1: Même quand on entre faire notre boulot, on a le cœur plus léger. C'est pas pareil.
4: Mais ça vient aussi avec la météo. Il y en a beaucoup qui sont influencés par la météo. Il fait beau à l'extérieur là, en ce moment. Là. C'est splendide.
1: Ça fait du bien.
4: Ça donne de la motivation. Beaucoup.
1: L'hiver a été tough cette année.
2: Il était quoi?
1: Tough!
2: Ben, qu'est-ce qui est le plus difficile? L'hiver? De la tarata masala passée date? Ou une cuillerée de sel?
4: Oui, la cuillerée de sel!
1: Hey, la cuillerée de sel est de loin.
4: De loin?
1: Plus jamais!
4: Attends, pire que l'hiver? Hey.
1: Ah, c'est pire que l'hiver!
2: Salut Jay qui dit, si Ben a survécu une cuillerée de sel, rien peut l'affecter.
1: Ah, c'est pire que l'hiver, ça. Une cuillerée de gros sel de même, là. Je pensais vraiment passer l'arme à gauche. en plein anniversaire de mon chum Greg, sauvant en sauveur.
2: Ouais, j'étais là, Ben, et il aime pas ça ici. Il est pas content d'être là.
1: Alors, je filais tellement pas bien. Un bel épais. Que je suis. Ou que j'ai été.
2: Ou un peu des deux.
1: Ou que je serai
2: tout. On est tous un peu épais à temps partiel.
1: Exactement.
2: Et on s'assume, c'est comme ça.
1: Et voilà.
2: On a droit à toute une finale de la Coupe
4: Stanley. C'est complètement fou, les gars.
1: Quel de... Ouais, c'est...
4: Ah non, c'est incroyable.
2: Qui aurait dit qu'à 4-0, ça s'en allait en prolongation, cette affaire?
4: Bah, écoute, personne. Mais en même temps, les Hurricanes de la Caroline, s'il y a bien une équipe qui pouvait le faire, ce sont les Hurricanes de la Caroline. On connaît leur système de jeu, on sait à quel point c'est une équipe efficace, qui a sans cesse de l'énergie depuis le début des séries éliminatoires. Mais juste en deuxième période, but refusé à Vegas. Mitch, après ça, Thomas Sertel marque le premier but des Golden Knights. Mitch Marner marque un tour du chapeau. En 6 minutes 10, Mitch Marner!
1: Faut le faire. Salut Toronto.
4: Le gars qu'on a.
2: Allons, pour vrai, les fans.
4: Fait quitter Toronto, là.
2: J'aimerais prendre une minute ou 30 secondes pour avoir une pensée pour les fans des Leafs. Pour deux raisons différentes. Pour les fans des Leafs qui aimaient Mitch Marner et reconnaissaient sa valeur, parce qu'il y en a. Tu sais, jasait dans les festivités du Grand Prix, la gang de Bet 99, tout du monde de Toronto, puis ils s'en viennent ici, puis tout ça, puis ils me parlaient de Mitch Marner, puis tout ça, puis eux autres, ils en rient un peu, tu sais, peut-être pour pas brailler. Ils reconnaissaient sa valeur. Mais aussi à ceux qui l'ont mis dehors à coups de pied dans le derrière, là. T'es un pas bon, puis en playoff, t'es pas si... Le gars va gagner le Conn Smythe.
4: Ah, mais le gars a reçu des menaces de mort chez lui à Toronto, là.
2: Ah, mais je te l'annonce, là. Peu importe là, s'ils perdent ou qu'ils gagnent,
4: il gagne
2: Mitch Marner gagne le Conn Smythe. C'est réglé. Il a reçu le numéro de suivi.
4: Ah, il a 28 points depuis le début des séries. C'est 8 de plus que le deuxième meilleur pointeur. 28 points en ce moment.
2: Mais il n'était pas assez bon en série pour Toronto, par exemple. Il faisait pas le job.
4: C'est complètement fou. Il a battu un record aussi pour un tour du chapeau le plus rapide en finale de la Coupe Stanley. Un record qui appartenait à Maurice Richard.
2: Oui, ça, c'est capoté.
4: Qui avait réussi un tour du chapeau en 1957 en finale de la Coupe Stanley. 3 buts inscrits en 6 minutes 21. Et lui, il le fait en 6 minutes 10 dans le match de samedi.
1: Ouais.
4: Quand tu bats des records qui datent d'il y a depuis quoi? 70 ans environ? C'est complètement fou.
1: Ce gars-là est en train de réécrire son livre.
2: 57, c'était pas l'année de Pogo dans Petite Vie, ça.
1: Pogo?
2: C'était un soir au Forum en 57.
1: Interprété par Rémi Girard, inspiré de...
2: C'était Maple Leafs contre je sais plus qui.
1: Inspiré de son
2: c'est
1: personnage.
2: De Louis de Villemercier.
1: Exactement. Claude Meunier s'est inspiré de Louis de Villemercier.
2: Avec une voix plus douce que...
1: Ouais, ça dépend des heures.
2: Ouais. Pogo, c'était assez doux, comme moi.
1: C'était très doux.
2: On salue Louis. Hein?
1: Salutations, Louis.
2: Ça fait longtemps qu'il n'a pas parlé.
1: Ben oui, c'est un bon monsieur, Louis.
4: Et là, il y a toutes sortes de questions qu'on doit se poser en Caroline, les gars. C'est qui le gardien lors du prochain match?
2: Ben, ça, c'est...
4: Frédéric Anderson a été sorti après la deuxième période et Brandon Bossy a été excellent devant la cage des Hurricanes, bloquant notamment une échappée là, à Mitch Marner qui a eu un tir de punition en début de troisième période qui aurait pu faire 5-0 pour les Golden Knights. Et il y avait une caméra, là, on a fait un montage... c'est George McPhee, le directeur général des Golden Knights. Un montage vidéo à chaque fois que les Hurricanes marquaient un but durant la remontée, il y avait un montage vidéo de la face de, du directeur général. Et là, tu vois ses réactions après 4-1, 4-2, 4-3, 4-4. Lui, il fallait que les Golden Knights gagnent en prolongation. Là. Ça aurait été sinon toute une remontée de la part des Hurricanes qui ont pas abandonné dans ce match-là, qui sont quand même revenus en force. 3 buts en 39 secondes. C'est les 3 buts inscrits les plus rapidement par une seule formation dans l'histoire de la finale de la Coupe Stanley. Il y a des records qui se sont battus durant ce match-là.
2: Mais t'as pas
4: c'est des gros pointages en plus.
2: Ben oui. T'as pas le choix d'y aller avec Brandon Bossy.
4: T'as pas le choix.
2: Tu peux pas. Impossible. Si tu fais confiance... Mais encore là, là, toute la saison régulière, c'est Brandon Bossy qui était devant le filet. Tu sais, ça a été une surprise au début des séries quand Frederick Anderson est arrivé là. Ou plutôt Frédéric Anderson, est arrivé devant le filet. Là, ça va moins bien depuis le début de la... Ben, même contre le Canadien, il n'y a pas rien volé.
4: C'était
2: là.
4: Pas convaincant, c'est ça que j'allais dire.
2: Il y a un seul match qu'on peut dire qui était bon, tu sais, qui a fait solide la job, tu sais, à mon avis, sur les 5. Il a fait quoi tant que ça, Frédéric Anderson? Tu sais, vas-tu vraiment changer la dynamique du vestiaire au complet? Ils ont joué toute l'année avec Brandon Bossy dans le filet. Puis il était excellent. Remets-le devant le net.
4: Je pense que c'est lui. C'est lui demain soir.
2: T'as encore, là, si tu perds le prochain match, là, oublie ça. On ramène ce qu'on a dit face au Canadien tout en séries éliminatoires. Là. Mais... Pour vrai, si tu perds le prochain match, là, 1-3 contre Vegas, tu
4: croyez-vous encore que les Hurricanes peuvent gagner cette série finale-là?
2: S'ils gagnent le prochain match,
1: c'est pas fini,
4: c'est
1: ça,
4: tellement serré. C'est 2 matchs en prolongation, le premier match par un seul but d'écart. C'est une bonne. Honnêtement, là, c'est une des meilleures finales dans les 10 dernières années. C'est pas. Parce que.
1: C'est vrai que c'est une
4: la première année, Panthers-Oilers, c'était très bon. Là. Les Oilers qui sont remontés là, pour forcer la tenue d'un match numéro 7, mais qui tirait de l'arrière 0-3 dans la série, ça, c'était toute une finale. L'an dernier, ça l'était un peu moins. Puis après ça, je me dis, c'est quand la dernière fois que j'ai vu une aussi bonne finale de la Coupe Stanley? Puis j'arrivais pas à trouver le moment. J'ai remonté très, très loin. Puis je me disais, est-ce que c'est... Les Penguins contre les Red Wings en 2009, la fois où dans le match numéro 7, Fleury a fait un arrêt spectaculaire dans les dernières secondes où Max Talbot avait connu tout un match ultime.
2: Qui avait compté 2 buts.
4: Ouais.
2: Ouais, ça c'était une solide.
4: Ça c'était une solide. Il y en a eu d'autres, là, mais celle qu'on a cette année, même si c'est pas 2 marchés là, qui sont sexy,
2: après ça,
4: là, de Caroline et Vegas, mais le niveau de hockey est spectaculaire.
2: Non,
4: très très bon.
2: Tout à fait. T'sais, c'est sûr que sur papier, puis c'est pas la première fois qu'on dit ça. Sur papier, c'était pas sexy.
1: Non, non.
2: Sans
1: non.
2: Glace, aïe aïe.
1: C'est un bon spectacle, c'est vrai.
2: On a une question de jour au CFX.
4: Parmi les équipes potentiellement soumises par Dylan Larkin, on le sait, il y a une clause de non-mouvement. Il aurait mentionné qu'il y a 3 équipes auxquelles il aimerait être échangé de préférence. Il a parlé des Panthers. C'est lui qui contrôle sa destinée au final, là. Les Panthers, les Golden Knights et le Wild. Alors, le Canadien ne figure pas parmi les équipes où il aimerait être échangé, les 3 équipes potentielles. Quelle serait la meilleure destination pour Dylan Larkin? Capitaine des Red Wings, veut gagner, Évidemment, quand tu regardes les trois choix, tu comprends que les Panthers, double champion de la Coupe Stanley avant cette année, les Golden Knights en finale, et le Wild du Minnesota, c'est une équipe extrêmement compétitive cette année qui mise notamment sur Quinn Hughes. Quelle serait la meilleure destination pour Dylan Larkin? Les Panthers, les Golden Knights ou le Wild du Minnesota? Puis vous comprendrez qu'il n'y a pas d'équipe canadienne là, parmi les trois équipes. Ouais. C'était une de nos craintes aussi. Quand on en a parlé la semaine dernière, on se disait Dylan Larkin qui a gagné l'or avec les États-Unis, qui veut aller compétitionner pour une équipe qui est aspirante à gagner la Coupe Stanley, mais est-ce qu'il va vouloir demeurer aux États-Unis? Là, tu regardes la liste des équipes. Dans chacune d'entre elles, il y a un coéquipier avec qui il a gagné notamment l'or aux Jeux Olympiques. Les Panthers, Matthew Tkachuk. Le Wild du Minnesota, Quinn Hughes.
2: C'est juste...
4: Les Golden Knights, Jack Eichel.
2: J'ai envie de te dire, là, c'est quoi la question exactement? Là? Parce que là, les
4: Quelle
2: mots,
4: serait la meilleure destination?
2: À notre avis.
4: À ton avis.
1: Pour
2: le
1: lui,
2: wild.
1: Là.
2: Le Wild.
4: Pour lui.
2: Le Wild. C'est tout un environnement de hockey. Tu sais. J'ai l'impression que s'il
4: y aurait un
2: va,
4: plus grand rôle avec le Wild du Minnesota.
2: Ben oui. Mais si tu t'en vas... Tu sais, Vegas en même temps, là, on regarde ça pour dire, ajoute Larkin à Vegas. Ils ont déjà toute une ligne de centre, là. Tu sais, puis oui, il va falloir que tu rajeunisses un peu cette équipe-là. Il y a quand même 29 ans. Tu sais, la Floride ont plusieurs contrats à long terme également, là, qui ont été faits, là. Je sais pas leur situation sur le cap salarial comme ça. Là, on peut en parler. On va en parler avec Marco dans quelques ouais. minutes. Mais tu sais, le Wild, je serais content pour le Wild. Puis ce qu'ils sont en train de bâtir. La question de Quinn Hughes, Bill Guérin qui a eu beaucoup de courage pour aller chercher Quinn Hughes dans sa situation contractuelle. Il y a beaucoup de gens qui doutaient voir si Quinn Hughes allait poursuivre là-bas. Puis là, à toute fin pratique, ce qu'on voit, c'est qu'il va. T'sais, il était très ouvert à signer un contrat. Puis il veut le faire. T'sais. Ajoute Dylan Larkin.
4: Je trouve que c'est de menotter beaucoup Steve Yzerman, le choix des trois équipes, parce que le Wild du Minnesota a déjà beaucoup donné dans la transaction Quinn Hughes. Les espoirs de premier plan, là, les Yves Bouillum, par exemple. Les trois équipes auxquelles il acceptait, où il aimerait aller, ce sont trois équipes qui n'ont pas tant de... La banque d'espoir n'est pas garnie, là. Je parle pas de trois équipes devraient donner énormément.
2: De toute façon, les Red Wings, là, tu peux pas continuer à aller chercher des espoirs. Tu sais, il va falloir que Steve Yzerman tente d'aller chercher des éléments pour gagner maintenant. Tu sais, que ce soit un échange hockey win-win maintenant.
4: Ouais.
2: Tu sais, mettons, t'es la Floride, tu donnes qui?
4: Faudrait que tu sacrifies un jeune joueur. Est-ce que ce serait un. Même temps. J'allais dire Anton Lundell, mais...
2: Ben, à Lundell, tu veux-tu le sacrifier, tu sais?
4: Pas vraiment. Il y a un bon contrat en plus. À voir. J'ai hâte d'entendre Marco là-dessus. Mais mon choix serait aussi le Wild du Minnesota. C'est ce qui mène au sondage à 67%, suivi des Golden Knights à 20 et des Panthers à 13%.
2: Il y en a qui nous parlent de Jesper Wallstedt qui pourrait être... Mais ouais. C'est qu'ils ont déjà Trey Augustine... Les Red Wings, ils ont déjà leurs deux gardiens
4: Sébastien
2: d'avenir. Sont dans une belle situation devant le filet pour l'avenir, les Red Wings de Détroit. T'sais, puis rappelez-vous, cette saison, ils ont été portés par les performances de John Gibson une bonne partie de la saison. Puis c'est ça qui faisait qu'ils étaient premiers dans la division Atlantique. T'sais. Mais je sais pas pourquoi,
4: mais
2: j'ai comme un feeling qu'il
4: moi...
2: va finir à Vegas encore.
4: Ah non, ah ouais, tu penses? Non, moi je pense
2: comme,
4: pas.
2: Ils vont garder, ils vont dire là, hey, tiens ma bière là, laisse-moi gagner la coupe là, après
4: ça. Ah mais
2: ils
4: ont beaucoup de dossiers à régler durant l'entre-saison, les Golden Knights. Même si le plafond augmente, il y a beaucoup de dossiers à régler là. Au Minnesota, je trouve que t'as plus de crédit parce que tu vas être le premier joueur de centre de cette équipe-là. Il y a Erickson Ek aussi, là, qui est très bon, mais tu pourrais partir la saison comme premier joueur de centre. Ce sera pas le cas à Vegas, alors que c'est Jack Eichel, et ce sera pas le cas avec les Panthers de la Floride, alors qu'on devrait voir le retour d'Alexander Barkov.
2: Mais il veut-tu être le premier centre? Ça, c'est une autre question. Ou il veut juste gagner, lui. Regarde, je veux participer aux séries éliminatoires, je veux gagner. On suivra ça dans les prochains jours. Pour l'instant, on vous explique ce qui s'en vient dans les prochaines minutes. Marco D'Amico, pour revenir sur le Combine et certains des échos qui court à travers la Ligue nationale présentement. On va se faire un petit jeu à 14h30. La Coupe du monde s'en vient. Donc, Sydney Fourreau, viens mettre un peu la table. Quel pays on veut suivre? Quelles équipes? Comment mettre ça dans son horaire cette semaine, si on veut? Les manges de poc, ça continue par la suite. Anthony Marcotte, Renaud Lavoie va être avec nous. On va parler également du Grand Prix de Monaco. Tout ça, ça s'en vient d'ici 18h dans le tailgate. Merci tout le monde d'être avec nous. On revient dans deux minutes.
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2: Ça va rejoindre notre chum Marco D'Amico qui était présent au Combine de la Ligue nationale de hockey à Buffalo jusque dans les derniers jours. Salut Marco.
4: Salut Marco.
16: Bonjour les gars, comment ça va?
2: Ça va bien toi?
16: Ça va très bien d'être retour sur place à Montréal. C'était le fun la semaine passée, mais c'est toujours le fun de retourner en famille.
2: C'est sûr et certain ça, mon ami. Écoute, on a beaucoup de sujets à jaser, puis pas beaucoup de temps, alors allons-y tout de suite. D'abord, tu veux revenir sur la liste, la longue liste de 3 clubs auxquels Dylan Larkin accepterait d'être échangé.
16: Ouais, c'est la liste préliminaire, disons. Là. Je pense que ça va être assez intéressant de voir ces 3 équipes aller à l'œuvre pour essayer de le sortir de Détroit. On parle bel et bien du Minnesota, on parle de la Floride et on parle de Vegas.
4: Aïe, aïe, aïe.
16: Ouais, c'est, écoute, en termes de, d'équipe, je pense que le, l'équipe qui serait le mieux placée pour exécuter cet échange-là des trois, ça serait quasiment ironique, mais les Panthers de la Floride auraient le plus à offrir, selon moi, en termes d'atouts présents et en termes d'atouts futurs aussi. C'est un club qu'on entendait un peu à Buffalo aussi quand la nouvelle de l'Hurricane est sortie, mais c'est certain que tout le monde, le moment qu'il y a un centre de premier plan américain qui devient disponible, tout le monde a regardé du côté du Minnesota. D'ailleurs, quand on a su la nouvelle, tout le monde dans la salle s'est viré le regard contre Bill Guerin. C'était un peu drôle, mais je pense que tout le monde s'en attendait un peu. C'est certain que d'avoir un gars comme Quinn Hughes qui est déjà là, Matt Boldy aussi, on l'oublie. Ouais. Puis Bill Guerin, bien sûr, le DG. Donc, il y a une familiarité là avec le Minnesota. Vegas, je pense que Vegas, avec Jack Hughes, mais aussi le fait que c'est une équipe qui va continuer à être prétendante à la Coupe pendant une couple d'années encore, c'est un peu attirant aussi. Et bien sûr, la Floride avec Matthew Tkachuk, mais aussi Bill Zito, qui lui aussi faisait partie de l'état-major des États-Unis. Donc, t'as beaucoup de familiarité là-dedans. Moi, la seule chose qui me chicote, c'est simplement si la Floride veut pas payer un gros prix et si le Minnesota est limité dans les atouts qu'ils peuvent donner, on le sait très bien que c'est le cas avec Vegas aussi, est-ce que un gars comme Steve Yzerman, qui, on a vu, ne se laisse pas tasser ou ne se laisse pas pousser dans des situations comme ça. On se souvient bien la situation de Jonathan Drouet, à quel point il a laissé sécher dans la Ligue américaine, même après sa demande de transaction. Je me doute que si c'est juste ces trois-là que les choses vont avancer nécessairement vite, sauf si il y a peut-être un agrandissement d'une liste entre maintenant et à un certain point cet été. Parce que juste trois équipes, c'est très difficile pour un gars comme Steve Yzerman d'aller chercher une juste valeur pour leur capitaine et premier centre. Ils ont aucune relève de premier plan au centre en ce moment. Il y a des bons espoirs de Marco Kasper, Nate Danielson. Mais après ça, ça reste très mince et aucun des deux n'est vu comme un premier centre en devenir.
2: Dans un dossier qui est plus proche des Canadiens de Montréal, il y a l'agent de Brendan Gallagher qui aurait déjà eu une petite discussion avec les Canucks de Vancouver, lui.
16: Oui, exactement. Donc, l'agent de Brendan Gallagher, Jerry Johansson, était sur le Donnie and Dally Show à Vancouver. Il a confirmé qu'il y avait un intérêt envers Brendan Gallagher du côté de Vancouver. Donc, écoute, du côté du joueur, il l'a déjà confirmé durant le locker clean-out, la conférence de presse de fin d'année, que Vancouver serait pas une vilaine place pour aboutir, vu que lui, il vient de la région et qu'il y a de la famille à Vancouver, bien sûr. Maintenant, suffit de voir qu'est-ce que Vancouver veut faire avec ça, comment est-ce qu'il évalue la situation. Mais encore une fois, moi, quand j'ai... À parler de avec du monde, des exécutifs de la Ligue durant la semaine passée, il y a eu une forte appréciation pour Brendan Gallagher. Puis ça, on en a discuté. Je pense pas que sa valeur est nécessairement très, très basse, même négative, comme le monde le croit. Si le Canadien doit l'échanger, je pense qu'il y aurait peut-être un petit ajout à faire. Mais je m'attends pas à ce que ça soit quelque chose d'énorme parce qu'il y a quand même de l'intérêt envers lui. Et c'est à voir avec certains clubs. Parce que le Canadien veut qu'il aboutisse quelque part où ce qui va, le club va vraiment le voir comme étant un joueur qui peut aider aujourd'hui et non simplement un cap dump, comme on dit, pour s'en départir le plus vite possible. Donc, le Canadien veut faire ça de la bonne chose. Kent Hughes a dit, ils veulent respecter le joueur et démontrer le respect qu'il mérite, qu'il a mérité ces 14 années ici. Donc, un dossier à suivre, mais je pense pas que Vancouver va être la seule équipe qu'on va entendre dans les prochains jours.
4: Dans le cas de Brendan Gallagher, Marco, est-ce que c'est le type de transaction qui pourrait arriver tout de suite après la finale de la Coupe Stanley, juste avant le repêchage?
16: Je pense que je m'attends à ce que ça arrive avant le repêchage. J'ai pas encore une information concrète là-dessus, mais mon feeling à moi, c'est que ça se produirait avant le repêchage. Et c'est certain, bien sûr, oui, on le sait que Gary Bettman aimerait le moins de distractions possible durant sa finale, spécialement une finale qui, on va se le dire, est très amusante à date à surveiller de l'action de chaque côté, à chaque game, quelque chose de fou. Donc, pas de distraction, mais je crois que le plus qu'on va avancer dans cette série-là, 5e, 6e, 7e match, si ça se rend là, c'est là où ce qu'on va peut-être commencer à avoir des transactions se faire mentionner.
2: Écoute, nouvelle de dernière minute qui vient tout juste de tomber par Elliot Friedman. Marco, on n'a pas le choix d'y réagir. Mais Peter Laviolette, ouais, qui sera le prochain coach en chef des Kings de Los Angeles, ce serait
3: réglé. Il y avait d'autres équipes qui étaient intéressées. Mais écoute, je sais pas si c'est une bonne nouvelle ou non pour les Kings. Je suis en train de me dire que non, parce que de toute façon, toutes les embauches qui ont été faites récemment par les opérations hockey n'ont pas été nécessairement dans le bon sens, mettons.
16: Écoute, Peter Laviolette a gagné par le passé. Il a de l'expérience. C'est Ken Holland qui est le DG, donc lui, il va certainement vouloir introduire un entraîneur-chef d'expérience dans son club. DJ Smith a bien fait, selon moi, avec le temps qu'il a eu avec cette équipe-là. Il les a aidés à rebondir de Jim Hiller, qui lui, on va se le dire, n'a pas rendu la vie facile à ses joueurs. Et d'ailleurs, c'est une des raisons pourquoi certains sont partis de Los Angeles. Et je dirais aussi que pour les Kings, c'est aussi un club vieillissant en tant que tel. Donc, tu veux un entraîneur-chef d'expérience qui va être capable de vraiment pousser ces vétérans-là. Donc, je dis pas que c'est une bonne embauche, une mauvaise embauche, mais ça continue le thème de la Ligue nationale de recycler ces entraîneurs-là. Et si le pool de d'entraîneurs qui étaient disponibles était mince, rendu là, je pense que Peter Laviolette est un choix acceptable pour la franchise. Je pense que le gros du travail maintenant se trouve du côté de Ken Holland pour être capable d'améliorer ce club-là, parce que sinon, ils vont continuer à être milieu de peloton dans l'Ouest, et ils vont vite commencer à perdre un peu de vitesse comparé aux équipes en reconstruction.
3: Et finalement, écoute, jason des Devils, ça se parlait au Combine. Marco, vous avez entendu des échos comme quoi qu'il y a des négociations qui, avec la nouvelle direction là, qui ont démarré avec Nico Hischier.
16: C'est ça. Et la priorité des deux clans, c'est d'y aller d'une prolongation de contrat. Donc, je sais que on va dire, ouais, mais si les choses ne fonctionnent pas, ça serait une cible parfaite pour Montréal et le Canadien serait intéressé absolument. Mais c'est un gros si, ça. Je pense que la priorité des deux clans, la priorité de Nico Hischier, ça serait de signer une entente à long terme du côté des Devils. Maintenant, c'est pas fait jusqu'à temps que c'est fait, mais on veut voir c'est quoi vraiment le plan du côté de Sonny Mehta et qu'est-ce qu'il va pouvoir faire pour les Devils, pour les mettre sur le droit chemin, parce qu'on va se le dire, ça glissait, ça restait statique du côté des Devils sous Tom Fitzgerald. Maintenant, avec Mehta là, qu'est-ce qu'il va être capable de faire? C'est un nouveau DG. Un DG recru, il va falloir faire sa marque avec un échange cet été, sinon plusieurs. Et c'est là où ce que ça va vraiment donner le feu vert du côté de Nico Hischier. Ah, OK, ça s'en va dans la bonne direction. On termine le contrat et on signe. Donc, c'est ça qu'on attend de voir. Je pense que on devrait avoir une suite d'ici les deux prochaines semaines sur qu'est-ce qui va se passer avec les Devils.
3: Merci beaucoup, Marco. Écoute, on se reparle un petit peu plus tard cette semaine. Si on veut, d'ailleurs, un petit peu plus de tes infos, on peut se diriger sur le podcast Sur le marché, qui a eu deux nouveaux épisodes dans les derniers jours, notamment dans le cas de Larkin et aussi dans le cas de la situation de Matthew Nyes. Passe une belle journée. À bientôt.
16: Gros plaisir, les gars. Bonne journée.
3: Salut, Marco. Salut, Marco. À toi aussi. Tu nous as préparé un petit jeu.
4: Je m'ennuyais du thème Les Gamers aussi.
3: Ouais, on va ressortir ça. C'est-tu dedans? Ah, c'est là. Parfait. On revient dans deux minutes. Un petit jeu préparé par FX.
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11: Petit flashback du mois de septembre.
12: Ah, oh, j'aime ça, moi.
13: Ça a duré un mois.
12: Ça a duré un mois.
13: Et c'est parfait pour ce mois-ci.
12: Ouais.
13: Ben oui. Dans la légèreté.
11: Dans la légèreté. Et on espère que vous allez jouer avec nous.
12: Oui.
11: Au 514-790-0919. On est là avec vous autres. FX, qu'est-ce que tu nous as préparé?
12: Petit jeu du lundi, les gars. Je vous nomme des athlètes. C'est une compétition entre vous deux, mais aussi les auditeurs peuvent participer sur la messagerie texte ou sur YouTube. Je vous nomme un athlète. On va commencer par Greg. Il me donne l'âge de l'athlète selon lui. Par la suite, Ben me donne sa réponse. Et celui qui est le plus près fait un point. 5 sports différents.
13: C'est compliqué.
12: 10 athlètes, c'est pas compliqué. Ah, On commence ça à force.
13: Un air d'été, tout léger, tout léger, tout léger.
12: On commence avec le hockey, les gars.
13: Ouais.
12: On commence avec Greg. L'âge de Mitch Marner. Facile pour commencer, facile. Mitch Marner, tout le monde sait ça, facile.
13: Tout le monde sait ça.
12: Mitch Marner, Greg. Quel âge a-t-il?
13: Ça, en principe, c'est Greg qui est supposé avoir
11: 28.
13: Ça.
11: 28.
12: Ben.
13: 28? Non, moi je dis 26.
12: 29 ans. 1-0 pour Greg. On poursuit dans le hockey.
13: Il y a 29.
12: Il y aura du golf. Inquiète-toi pas, il va avoir du golf. Il va avoir de la F1 aussi. Ça, je le sais à quel point c'est ta tasse de thé. Deuxième joueur, Taylor Hall. Ben, tu commences. Taylor Hall.
13: Oh.
12: Ça commence.
13: Taylor
12: pas.
13: Hall.
12: Il y avait Jacob qui avait la bonne réponse, notamment sur la messagerie texte.
13: 25.
11: Taylor Hall, il a 37 ans.
12: 34. Point Greg. Hey, les gars. Ça part fort. Ils sont deux en deux.
11: Le web est deux en deux. Ils sont deux en deux.
13: Ils sont forts sur le web.
11: Oui, mais c'est ça. Ils sont sur le web. OK, on continue.
13: Ils sont meilleurs que moi, en tout cas.
12: On s'en va dans le golf. Greg.
11: Oui.
12: Colin Morikawa.
13: Et Boswell.
11: Qui ça?
12: Colin Morikawa.
11: Colin Morikawa. 44 ans.
12: Ben.
13: 44 ans. J'ai plus 28. Moi.
12: 29 ans. Point Ben.
13: Tu vois, on reconnaît plus mon domaine.
12: On commence avec Ben pour le prochain.
13: OK, c'est 2-1. Là,
12: c'est pas fini.
13: Je suis pas mort.
12: John Rahm.
13: John Rahm a franchi la trentaine. Mais il est pas bien plus vieux. 32 ans.
11: 33.
12: 31 ans. Point Ben.
13: 2-2. Je suis les Hurricanes.
12: Voilà.
13: Je crée l'égalité.
12: Ça va dans la Formule 1, les gars.
13: Bah, là, c'est ça.
12: Lewis Hamilton.
11: 41 ans.
13: Ben là, je peux-tu dire 41?
12: Non.
13: Ben...
12: Point Greg.
13: Ben oui, mais c'est
12: 3-2.
13: Ça. 3-2. J'ai même pas le droit de réplique.
12: Non, t'as pas le droit de réplique, mais là, tu commences.
13: Ben oui.
12: Lance Stroll, ton préféré, Ben.
13: Ah! Lance Stroll.
12: Pas trop vieux, Lance Stroll, quand
13: même. Non, je sais qu'il est pas trop vieux, mais tu sais, je veux dire, Lance Stroll, ça a quoi? Ça a Ça a 26 ans, ça?
12: Greg?
11: 27.
12: 27 ans.
13: Ah! Morvimeux! J'étais pas loin, pareil.
12: T'étais pas loin.
11: 4-2, gagné la série, j'étais remorcé.
12: Non, c'est pas fini.
13: Pas fini.
11: Ah, OK, excuse.
12: Ça va dans le football, la NFL. Commence avec Greg. Devante Adams.
11: Ah! Tay! 32.
12: Ben.
13: 30.
12: 33 ans.
13: Je suis en train de manger une volée, là.
12: C'est rendu 5 à 2. Non, mais c'est pas fini. Tu pourras avoir les 3 derniers. Ça pourrait finir 5 à 5.
13: Toi! Je pourrais peut-être créer l'égalité.
12: Commence avec toi, Ben, en plus.
13: Ouais.
12: AJ Brown.
13: Hey, AJ Brown.
11: C'est une facile, ça, Ben?
13: Ben, c'est une facile. Penses-tu vraiment? Moi, je l'ai regardé aller sur le terrain, mais j'ai pas regardé son âge. AJ Brown a 29 ans.
11: 28.
12: 28 ans.
13: Ben, j'étais pas loin.
12: T'étais pas loin?
11: T'étais pas loin. Mais être pas loin, ça marche au golf.
12: Bon, là, c'est sûr que c'est 6 à 2, mais on peut faire les deux derniers quand même.
13: Juste pour le plaisir.
11: C'est quel sport?
12: Juste le soccer.
11: Le soccer!
12: Commence avec Greg.
11: Vas-y donc.
12: Il est le dernier gagnant du Ballon d'Or. Ousmane Dembélé. Il fera partie de l'équipe de France pour la Coupe du Monde qui s'amorce jeudi. 27 ans?
13: 25.
12: 29 ans, Ousmane Dembélé.
11: Ah, ouais.
12: Qui évolue pour le PSG. 7-2, Greg.
13: Ça, on appelle ça une valda.
12: Ouais, mais c'est pas grave, Ben. Tu peux te reprendre demain.
13: Wow.
12: Il y en aura un autre.
13: Quoi?
11: On a du fun.
13: Moi, je suis derrière la console, c'est pas grave.
11: Hey, tu fais partie de show là, ouais. En tant que moi, PFL.
13: Non, je le sais, c'est pas grave. C'est toi qui vous avez connaissance.
12: Mais non, mais l'âge, on s'entend que c'est un peu une face. Là,
13: moi j'ai perdu, je l'ai perdu à Taylor Hall. J'ai perdu le focus, là.
12: Mais c'était quand même 2-2.
11: Après ça, t'as remonté 2-2.
12: Colin Morikawa et John Rahm, t'es eu les deux.
13: J'ai eu le golf.
12: Eh oui. Commence avec toi, Ben. Cristiano Ronaldo, qui sera dernière Coupe du Monde.
13: Dernière Coupe du Monde, ça veut dire.
11: Je vais te donner un indice, il a passé la trentaine.
13: Oh oui, ça, je le sais. Il doit flirter avec la quarantaine, lui. C'est comme rien. 37 ans!
11: 38.
12: 41 ans.
13: Hé, Saint-État!
11: Ah, il a passé le 40?
12: Messi a 38.
11: Ah, c'est ça.
12: Messi a 38 ans. Quand... Félicitations, les gars, bravo!
13: Ben, félicitations, Greg.
12: Bravo, merci à tous ceux qui ont
13: touché. Non, 8-2.
12: Hey, l'important, c'est de participer.
13: Non. Hey, sais-tu quoi? C'est de mériter son quick.
12: Oui.
13: Moi, je mérite mon quick.
12: Tu le mérites, ton quick.
11: Oui.
13: Ben oui.
11: Ben, parfait.
13: Bon, je t'ai sacré de voler au golf. 2-2. Mais en fait, mes deux points sont là.
11: J'ai sacré de voler au golf.
12: Hey, lundi prochain, 10 golfeurs. Pour l'âge.
11: Ben c'est quoi ce jeu?
12: Non, mais je...
11: Après ça, tu feras 10 non. pilotes de Formule 1.
13: Non. Je n'ai pas dit mon dernier mot, je me reprends lundi prochain. Tu feras la même affaire.
12: Mais...
11: Connais un sportif pareil comme moi.
12: Ce que je vais faire, là... Parce que là, c'était des athlètes actifs. La semaine prochaine, là... On va prendre des retraités.
13: Des retraités.
12: Des retraités.
13: Ça me parle.
12: Des retraités. Non, mais je faisais ça au début de l'année, des retraités. Ben gagnait.
13: Ouais. Les plus vieux, ça me parle, moi.
12: Des retraités. Ouais.
11: Ben, ça se souvient des dates de naissance des années 60, 70, 50, 80.
13: Absolument.
11: Après ça, bon.
13: Félicitations pour ta victoire, Greg.
11: Ben, merci. Écoute, c'est avec émotion.
13: M'a te payé un Revel.
11: Un Revel? Ah ouais? Un biscuit, ça peut faire la même affaire.
13: D'accord.
11: C'est le même prix. Peut-être même moins cher.
13: Ah non, d'après moi, un biscuit, c'est plus cher là, au bord. Là.
11: Tu penses?
13: Qu'un Revel.
11: Ça coûte combien, un Revel?
13: Un Revel, ça doit être rendu 2$. Tu sais quoi, un Revel?
12: Non, je sais pas c'est quoi. Je sais pas c'est quoi.
11: Ben arrête, là.
13: Tu sais pas c'est quoi, un Revel?
11: Ça, c'est un genre de popsicle.
12: Au un Revel. Oh,
11: crème glacée.
12: Au chocolat. Tourné, là?
13: Mais non, c'est un popsicle au chocolat.
11: Même les gars qui ont l'autre bord de la vitre, qui ont 20 ans et demi, savent c'est quoi.
12: Un révélo?
13: Il y a des révèles à l'orange, effectivement.
12: Ah oui, je sais quoi.
13: Il y a des révèles au chocolat. Je te paye un révèl. Quoique, avec l'inflation, ça doit être rendu 5$.
11: C'est probablement. Ouais. C'est pour ça que tu dis que c'est moins cher qu'un biscuit.
13: Ah, peut-être à la montée un biscuit.
11: Pas sûr que ça. Je salue le Père Noël qui me texte. 29. Je sais pas de quel des 10 il parle, mais il y en a un qui avait 29 ans dans tout ça. Est-ce qu'il me parlait de... C'est Ousmane Dembélé qui avait 29 ans dans tes affaires?
12: Oui.
11: Est-ce qu'il parlait de lui?
13: Mais j'ai passé proche à chaque joueur sauf Taylor Hall. Elle, je l'ai échappé dans la cuve.
11: Ben moi aussi.
5: J'étais pas proche.
11: J'ai quand même dit 37, il y avait 34. Là, j'étais pas proche. Là, j'ai eu le point là-dessus, mais à plus ou moins 2 ans d'écart, dans ce jeu-là, on devrait enlever le point.
5: J'aime ça.
13: Hey, ça, j'aime ça.
11: Tu sais, ouais. Comme Ronaldo, je l'ai eu, mais j'ai dit 38, c'est 41, on devrait pas compter.
5: Ah, parce que souvent, il y a une stratégie. Là.
11: Fait que si t'enlèves ça.
13: Le point s'annule.
11: J'aurais fini 8-2. Non, 6-2.
13: C'est ça. Ça aurait quand même été une volée.
11: Mais 6-2, c'est moins pire que 8-2.
13: Bon, c'est pas grave. Moi, je me suis amusé, j'ai eu du plaisir.
11: Ben, moi aussi.
13: On a eu du plaisir.
11: Moi aussi.
13: C'est ça qui est important dans la vie.
11: T'as eu quoi?
13: Du plaisir.
11: Du plaisir.
5: Un autre jeu demain.
13: Il y a toujours des jeux.
5: Toujours des jeux.
13: L'été, c'est fait pour jouer.
5: Voilà.
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11: 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Merci à tous ceux qui ont participé en grand nombre. Nous autres, on voyait la messagerie texte, c'était incroyable. Là. Arrête de niaiser, la messagerie vient de sauter. Et sans plus attendre, notre grand gagnant est... Tu as un roulement de tambour, quelque chose, man?
13: Ben,
11: c'est ça, pas loin,
13: maintenant. Tu me le demandes là.
11: Ouais, c'est pas mal là, oui.
13: Mais est-ce que tu veux le long ou le court?
11: Le long. Le court, parce que le long, c'est interminable.
5: Non, le long.
13: Le long ou le court, là?
5: Le long.
11: Le court.
13: OK, messagerie texte. Le long ou le court?
11: Ah.
13: 514-790-0919.
11: On va se taper 10 secondes.
13: 514-790-0919. Long ou court? Qui gagne? Les gars, vous êtes là-dessus?
11: Vas-y avec le long, là.
5: Le long gagne.
13: OK, ouais. Alors, le gagnant est. Attention.
11: Je me suis endormi. Hugo Lisotte!
13: Hugo Lisotte!
11: Ouais! Félicitations, Hugo! Félicitations, Hugo!
13: Bravo!
11: Le party, poignet, ben oui! Yeah! Un représentant de billets... Ouais, ça se trouve, je parle, là. 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Et un petit conseil, book-toi rien vendredi. Là. Tu t'en vas à Toronto.
13: Wow!
14: L'événement est incroyable!
11: Oui, l'événement sera incroyable. D'ailleurs, parlant de la Coupe du Monde, là, l'événement va être incroyable. Ça commence bientôt. Et avant nos manches de Pâques, on en jase avec Sidney Four.
13: C'est passé là.
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6: La Coupe du Monde commence cette semaine et on en jase avec notre chum Sydney Fauveau. Comment ça va, Sid?
7: Salut, Sid.

0: de trucs, mais revenons sur le verdict nul de 1-1 du Canada contre l'Irlande au Stade Saputo vendredi. Qu'est-ce qu'il faut retenir de ce match-là?
1: Écoute, moi je retiens l'ambiance. C'était plein à craquer. Ouais. Le stade était rouge et c'était une bonne nouvelle parce qu'habituellement quand il est rouge, c'est pour d'autres affaires. Mais là, vraiment une ambiance électrisante au stade. Je sais pas si vous l'avez pu le voir à la télévision, mais lors de l'hymne national, la performeuse, elle a laissé le stade finir l'hymne. C'était, il y a eu des frissons. C'était vraiment impressionnant, très très rare au stade Saputo. Et on avait envie de faire la fête. Il y a beaucoup de Québécois, il y a beaucoup de visages connus dans l'équipe et on avait vraiment envie de faire la fête et c'était le fun. Le verdict nul, un partout, évidemment, pose beaucoup de questions au niveau du côté offensif ou défensif. Très bien, ça on aura le temps d'en parler. Mais ce que je retiens, c'est cette espèce justement de fête et on sentait qu'on était à la veille de la Coupe du Monde.
0: Là, ça s'en vient. Je sais que toi et FX avez un podcast sur lequel vous travaillez sur toute l'actualité, ce qui s'en vient, vos prédictions dans le 11 partant. Concentrons-nous aujourd'hui sur... En fait, j'ai quelques petites questions sur l'alignement du Canada. Puis on va te demander comme ça les favoris. C'était peut-être des petites équipes à surveiller, mais on aura l'occasion d'en parler également mercredi. Est-ce qu'on a eu des nouvelles de Moïse Bombito et de son absence en date récente? Ben,
1: écoute, ça c'est la question qui va vraiment me faire paraître pour un fou, parce que toutes mes prédictions du Canada dépendaient de Moïse Bombito. Et si je parle au passé, c'est parce que Moïse Bombito a été exclu de la liste pour des raisons de santé. On estime qu'il n'est pas suffisamment prêt, fit, pour contribuer à l'équipe. Et c'est vraiment mauvais signe, parce que il y a des joueurs qui sont incertains, mais qui sont encore dans le groupe. Bon, pour Moïse Bombito, c'est pas le cas. Et enfin, ce sera plus le cas. C'est vraiment dommage. C'est une énorme nouvelle. Un énorme coup dur. J'ai comme encore espoir que les choses changent, mais pour Moïse Bombito, c'est vraiment une très mauvaise nouvelle pour le jeune Québécois. C'est pour moi, c'est l'élément le plus important de l'équipe. Il a une valeur inestimable dans la défense canadienne. Et surtout, c'est qu'au niveau de ses remplaçants, qu'on parle de Luc Fougerol, qu'on parle de Joel Waterman, je n'estime qu'ils sont pas, ils apportent pas le même niveau de confiance dans l'équipe et de certitude. Donc, gros coup dur.
2: Mais qu'est-ce que tu penses de cette situation-là? Parce que c'est quand même particulier, Sid, on se rappelle. Là, il y a quelques semaines, on se disait « Ah, Moïse Bombito va être prêt à temps pour la Coupe du Monde. Ça se passe bien, la guérison et tout ça. » Là, par la suite, quitte le terrain dans ce premier match amical. Quitte le terrain, finalement, ne revient pas dans la rencontre, mais on est rassurant après le match. Et là, c'est sorti samedi matin comme quoi il ne serait pas dans cette liste-là pour la formation canadienne. Et hier, Jesse Marsh arrive... Et laisse entendre qu'une décision sera prise à la dernière minute quant à la présence du Québécois au sein de la formation. Rendu là, est-ce qu'on devrait mieux dire s'il est là, tant mieux, c'est un miracle, mais pour le reste, on doit vraiment se concentrer sur le premier match et se dire qu'il ne sera pas de la formation?
1: Ben, on aurait pu dire ça, mais t'oublies l'aspect des mind games qui sont de plus en plus courants chez les coachs, et laisser planer une incertitude, ça lui donne peut-être un avantage sur la Bosnie, sur le premier match, voire après la Suisse et le Qatar. Donc pour le coup, oui, on pourra avoir une conversation plus transparente pour Moïse Bombito, mais je pense qu'on volontairement, d'un point de vue tactique, vu l'importance qu'il a, et je pourrais dire la même chose pour Davies, pour Schaffelberg, pour Ali Ahmed et pour tous ces joueurs qui sont encore incertains, douteux, c'est volontaire de la part de l'équipe canadienne de ne pas communiquer clairement sur ces cas-là. Et par rapport à la chronologie que tu as faite, qui est extrêmement juste, moi je reviendrai encore un petit peu avant, quelques semaines avant, et c'est le match avec l'OGC Nice que Bombito fait. Je ne comprends pas son retour au jeu. Ouais. Véritablement, je pense que on a pris des risques. Ce match-là, il ne l'a pas terminé non plus. Il était sorti avec une petite gêne. Et tu te dis, mais peut-être que 2 semaines de plus de convalescence à ce moment précis aurait pu faire une différence, aurait donné peut-être au camp canadien beaucoup plus de temps pour mettre les choses en place et pour viser pourquoi pas un deuxième match ou un troisième match, plutôt que là, dès maintenant, ne pas pouvoir compter sur lui.
0: Il y a une des bonnes nouvelles dans cette délégation canadienne, et c'est l'histoire du gardien de but, Maxime Crépeau, qui n'avait pas pris part à la Coupe du Monde au Qatar en 2022. A été blessé. Oui, il a gagné la Coupe MLS. Et là, ben, il sera devant le filet pour celle-ci. Je pense que c'est vraiment une belle histoire pour le gardien québécois, ça.
1: Ah mais Greg, genre, l'histoire, comme tu fais bien de nous rappeler, il s'est blessé en

0: finale de la Coupe MLS.
1: Ben oui, ses coéquipiers, ils ont fait un FaceTime de sa chambre d'hôpital.
0: Et c'était incroyable. Et en plus, on se souvient, parce que là, on dit finale MLS, on dit la veille de la Coupe du Monde. Mais oui, parce que c'était en décembre, la dernière Coupe du Monde de Qatar. Il faut s'en souvenir. Et là, il se blesse en faisant un geste spectaculaire, défensif, rate la Coupe du Monde. C'est fou, là. C'est vraiment, genre, comme c'est terrible de rater la Coupe du Monde aussi proche, alors qu'il était sélectionné pour la Coupe du Monde au Qatar. Là, il a eu la confirmation après trois ans de convalescence, de galère, je perds mon poste à LAFC parce qu'on ramène Hugo Lloris. Je vais à Portland, je me retrouve à Orlando. Il a réussi, après tout ça, à redevenir le numéro 1 au niveau de la hiérarchie des gardiens. Et ça a été annoncé et confirmé par Jesse Marsh. Et vendredi, le plus gros pop qu'il y a eu, c'est pas pour le but qui a été marqué. De toute façon, c'était un but contre son camp. C'était vraiment pas un but top là. Mais genre, le plus gros pop de la foule, c'est sur un arrêt spectaculaire, encore une fois, de Maxime Crépeau. Le bruit qu'il y a eu, là, je t'assure, la Grecque, ce bruit-là qu'il y a eu, top 4, top 5, genre, comme des bruits qu'il n'y a jamais eu au Sat Saputo, là. Cet arrêt, là, ouais. Du petit gars de Candiac, le petit gars de Rive Sud, là, qui est numéro 1 pour le Canada. Et c'est tellement une bonne personne. Je suis sûr que vous avez vu les images. À la fin du match, il monte dans les estrades, il fait une colle à son père. C'est émouvant, c'est beau. Il a un leadership, il a, tu sais, Max, là, genre, comme ça paraît quand j'en parle, mais c'est vraiment un bon gars et on est vraiment content pour lui, pour ce qui lui arrive. Et c'est surtout un très bon gardien.
1: Ben oui, écoute, j'ai hâte de voir ce qui va arriver avec le Canada. Le premier match, c'est vendredi.
2: Exact, contre la Bosnie.
1: Ça s'en vient. Écoute, on compte les dodos. On sait que l'Espagne est la grande favorite dans ce tournoi-là, Sid. As-tu des petites prédictions? Parce que quand on a le favori, je veux dire, oui, c'est correct de voir le favori ou l'équipe favorite remporter le tournoi. Mais il y a souvent des surprises qui arrivent et des chocs, là, si on veut. Vois-tu une Coupe du Monde dans laquelle on verrait une équipe différente que l'Espagne qui pourrait l'emporter?
0: Ah oui, c'est possible, la Grèce. Il y a d'autres équipes qui sont dans la
1: conversation. Dans tes prédictions à toi, là, tu dirais, moi, là, je t'en nomme une comme ça au hasard. Là, je dis, l'Angleterre pourrait l'emporter.
0: Écoute, toi, au hasard, t'as l'Angleterre.
2: Ouais, oui,
0: et moi, au hasard, j'ai la France.
2: Ben voilà.
0: Au hasard, j'ai la France. T'es bon, comme
1: on
0: ça,
1: jase,
0: t'es bon. On jase. Mettons. Non, mais pour le coup, écoute. L'Angleterre et la France et l'Espagne sont des excellents choix. L'Argentine, évidemment, championne en titre, en est un autre. Le Portugal, vainqueur de la Coupe des Nations et de la Ligue des Nations, et qui a l'ossature des joueurs du Paris Saint-Germain, c'est encore une équipe qui est vraiment à considérer. Là, pour le coup, moi, je te dis, là, genre, il y a beaucoup de très, très bonnes équipes. Beaucoup de très, très bonnes équipes. Mais, j'ai pas fait l'exercice du bracket encore. Tu me diras, genre, comme j'ai encore un petit peu de temps. Mais avec 48 équipes, avec les meilleurs troisièmes, avec tout ce qui va se passer, il va avoir des surprises parce qu'il y a des équipes qui vont se rencontrer très tôt dans le tournoi. Trop tôt peut-être, tu me diras, mais il va avoir des surprises parce que c'est comme ça, c'est toujours un peu déséquilibré quand t'as 48 équipes et oui, il y aura des surprises.
1: Écoute, quand on regarde chez nos amis de bet99.net, là, c'est maintenant la France qui est favorite, Sid, tu vas être heureux de ça, avec une cote de 5,75 pour remporter le tournoi. Cote de 6 pour l'Espagne, 7 pour l'Angleterre, 9 pour l'Argentine, le Brésil et le Portugal. Donc, ce sont les 6 équipes favorites.
2: D'ailleurs, si le Portugal et bien évidemment l'Argentine terminent premier de leur groupe respectif, ils pourraient s'affronter en quart de finale.
1: Ouf.
2: Un choc Argentine-Portugal en quart de finale, Sid, là.
0: Non, mais en plus, on nous a volé ce match-là, exact, qui aurait pu avoir lieu en 2018, si je ne me trompe pas. Normalement, il aurait dû avoir lieu en 2018, mais malheureusement, il y en a une qui n'était pas au rendez-vous. Et non, pour le coup, ce serait fou, là. Ce serait fou. Et la Terre va juste, pour vrai, là, s'arrêter de tourner. Littéralement.
1: Hey, j'ai vraiment hâte que ça commence. En tout cas, Sid, on te reparle mercredi, mon cher ami. Merci de ces quelques minutes aujourd'hui. Puis écoute, on se reparle tout au long du tournoi, c'est certain.
0: Plaisir partagé. Et envoyez-moi le numéro là, de billets.ca là, parce que ce concours-là, il m'intéresse.
1: Il est terminé, mais écoute, on s'en reparle. On va t'en faire un juste pour toi.
2: Ouais, c'est ça.
0: Juste pour moi, là.
1: Salut.
2: Salut, Sid.
0: Ouais, salut.
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4: Selon Hélène St. James, qui couvre les activités des Red Wings, Dylan Larkin à partager trois formations où il accepterait d'être échangé. Il s'agirait des Panthers, des Golden Knights et du Wild. Larkin est sous contrat jusqu'au terme de la saison 2030-2031 avec un salaire annuel de 8,7 millions de dollars. Peter Laviolette sera le prochain entraîneur-chef des Kings de Los Angeles. Elliot Friedman a partagé l'information sur les réseaux sociaux. Rappelons que les Oilers et les Leafs étaient aussi intéressés par ses services. Et place au match numéro 3 de la finale de la NBA ce soir à New York. Les Knicks de New York qui mènent la série finale 2-0. Dans l'histoire de la finale de la NBA, seulement 5 équipes sont parvenues à combler un retard de 0-2. Ça débute à 20h30. Et on rappelle notre question du jour, FX.
2: Fait énumérer, Ben, les trois équipes potentielles où Dylan Larkin pourrait être échangé, ses préférences. On parle des Panthers, des Golden Knights et du Wild. Quelle serait la meilleure destination pour lui? À 56% au sondage, le Wild du Minnesota.
1: Oh, d'ailleurs, on va commencer notre conversation avec nos deux mangers de puck avec cette question, FX, très intelligente, venant de ta part.
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1: Comment ça va, mon Chouin?
6: Non, Lynn, il fait beau. C'est les séries, la finale. Ça pourrait pas aller mieux, les gars. Ça pourrait pas aller mieux.
1: Hey, d'ailleurs, c'est une conversation que FX et moi, on avait tantôt. Là, mais cette finale-là de la Coupe Stanley, Chouin, est-ce que c'est la meilleure finale depuis au moins 10 ans dans la Ligue nationale?
6: C'est-tu bon, hein? C'est incroyable. Puis c'est le contraire du bye-bye. On dit, ah, c'était meilleur l'année passée, hein, le bye-bye. On dit ça chaque année. Là, c'est non. Ces séries-là, pour moi, oui, c'est les meilleures depuis un certain temps. Tu sais, il faut le dire, là, Panthers, Tampa, c'est excellent. Il y a eu, tu sais, des explosions entre Floride, les Oilers, évidemment. Mais comment c'est disputé, les revirements de chaque côté, ça vient de partout. C'est ce que j'aime de la finale en ce moment, c'est que les buts, les explosions, peu importe ce qui se passe à la glace, ça peut venir de tous les trios à tout instant. On a le potentiel de revenir dans l'arrière, de pas juste s'appuyer sur quelques buts puis s'asseoir là-dessus. Moi, je pense que c'est le meilleur spectacle qu'on a eu depuis des années.
1: Le beau mapper, Marc-André Perrault. Comment allez-vous, cher ami?
7: Salut, mapper. Boy, salut, ça mapper. Va bien, vous autres? Ça va bien?
1: Écoute, ça va très bien. Ça va très bien.
7: Je veux juste vous dire, je suis au tournoi de golf des petits déjeuners. Super de belles causes.
8: Oui, tout fait à
7: que,
8: fait.
7: C'est pour ça, c'est super important. Je sais que ça vous tient à cœur. Fait que, c'est pour ça que vous voyez pas ma grosse face laide. Mais je
8: arrête
7: suis
8: ça,
7: là.
8: Là, t'arrêtes avec ça. Là. Arrête de dire que t'es laide et que t'es grand.
7: C'est
8: ça fait, là, ça fait.
1: Mapper, okay.
8: T'es un playboy.
1: Mapper, t'es le seul gars que je connais qui, quand t'es dans un événement mondain important, tu fermes ta caméra parce que t'es pas assez beau.
7: Hey man, c'est ça pareil. Mais écoute, ça me fait plaisir de vous retrouver. Bonne semaine à tout le monde. J'espère que vous avez écouté une joute ou deux de hockey.
1: Ben c'est ça. Que, c'est-tu la plus belle finale des 10 dernières années?
7: Ben oui. C'est tellement dommage que ce soit deux marchés zéro sexy.
8: Ouais, exact.
7: Mais c'est du hockey là, d'une qualité là, qui est supérieure à la moyenne. On a eu des super de belles finales les deux dernières années. Tu sais, les Panthers, c'était du jeu robuste, comme disait Bob Gainey. Mais c'est on est à des années-lumière côté excitation, côté you never know, comme disait Carlos Perez. Tu ne sais jamais d'où ça va venir. T'as 4 buts d'avance, ce n'est pas suffisant. Fait que c'est du grand hockey, c'est deux grands entraîneurs pour la situation actuelle. Il y a des histoires, il y a un gentil, il y a un méchant, il y a de tout. Pour moi, c'est la meilleure, pas juste des 5 dernières années, c'est une des meilleures là, de mon histoire, en tout cas, puis j'ai 43 printemps.
1: De ton histoire, hein? on est très content de ça. Avant de poursuivre justement sur cette finale de la Coupe Stanley, puis parler de des destinations possibles pour Dylan Larkin, il y a des rapports qui sortent d'Edmonton.
2: Darren Dreger qui a mentionné que les Oilers consultent en ce moment l'association des joueurs de la Ligue nationale pour voir s'il y aurait des avis contraires à ce que l'équipe puisse s'entretenir avec Mike Babcock pour une éventuelle embauche à Edmonton comme entraîneur-chef.
7: Oh là là, ne touchez pas à ça. De 20 pieds.
2: On se rappelle ce qui s'est passé la dernière fois à Columbus, c'est Pascal Vincent qui avait pris la relève derrière le banc alors qu'il y avait des échos qui étaient sortis d'un peu partout, notamment Spillin Chicklets. Peut-être un avis là-dessus, les gars, là, pour
7: écoute,
2: une possible
7: embauche. Moi, je vais commencer là, parce que moi, c'est un être humain qui est désagréable. Qui est hautain. Je lui donne la chance parce que nous changeons tous et j'espère nous nous améliorons tous. Fait que je sais pas s'il est capable d'avoir fait un examen de conscience très très majeur, mais puis on fait pas juste parler de ce qui s'est passé à Columbus. Tu sais, je l'ai couvert à plusieurs occasions quand il était avec les Maple Leafs. C'est pas quelqu'un qui comment dire. Tu sais, il regarde les gens de haut. Moi, ce qu'il a fait à Mike Modano, je l'ai jamais pris. Puis, tu sais, moi, personnellement, ça me fait rien, là. Mais, tu sais, c'est le genre de petites choses qui en dit beaucoup sur un être humain. Moi, ça serait pas touche. C'est pas Mike Babcock qui m'a amené une Coupe Stanley aux Oilers d'Edmonton. C'est pas vrai.
2: Chouin?
6: Mais après, dis-nous comment tu te sens vraiment, là, pour vrai. Là. Ça cache rien, là. Sois pas
7: si c'est de l'émotion. Comment ben, ça? C'est pas assez clair.
6: Ah, c'est très clair, c'est clair. Et puis moi, je bois tes paroles. Je suis d'accord avec toi. J'y crois pas. J'y crois pas que ça se rendra pas à deuxième entrevue s'il y a une première entrevue, certainement.
1: Ouais, écoute,
6: les gars vont monter aux barricades.
1: Ben, hey, mettons t'es Connor McDavid, là, l'opération séduction est commencée pour que tu puisses poursuivre et terminer ta carrière avec les Oilers d'Edmonton, puis tu lis ça dans les nouvelles.
2: Je peux pas croire que les dernières années, c'est pas la dernière année de Connor McDavid à Edmonton, se joue sur une situation que, comme directeur général, il y aurait quoi? Stan Bowman et comme entraîneur-chef Mike Babcock. C'est...
1: Et ce serait quelque chose, hein, comme disait le grand Mario, ou qui dit probablement encore ça. Les gars, quelle serait la meilleure destination pour Dylan Larkin, selon vous? Sa liste d'équipes qu'il a soumise, c'est-à-dire à son directeur général, sont les Golden Knights de Vegas, le Wild du Minnesota et les Panthers de la Floride. Schwinn.
6: Ben, moi, je suis allé, les gars, avec les Panthers de la Floride. Je sais que le sondage favorise énormément le Wild. Tu me trompes pas, les boys? Là?
2: Exact.
6: Puis, je vais m'expliquer pourquoi. Je pense que les Panthers n'ont pas dit le dernier mot, évidemment. Ils ont une super belle équipe. J'aime mieux compétitionner de ce bord-là du bracket pendant les séries éliminatoires que de l'autre côté présentement. Je pense qu'il y a plus d'opportunités. C'est pas le même jeu. Donc, les Panthers, non seulement ils seraient des candidats là, sans avoir Larkin, même avec là, si t'ajoutes un Larkin là-dedans, là, ils deviennent quasiment là, imbattables selon moi.
7: Moi, j'étais allé avec la famille, puis Minnesota, puis je peux pas vous donner une explication qui est scientifique, mais j'ai l'impression que c'est peut-être la pièce manquante de cette équipe-là. Il y a pas mal de tout, il y a un beau mélange d'expérience, mais tu sais, un Larkin qui arrive avec son 30 buts, un point par match, c'est pas Kaprizov qui est tout seul, malheureusement pour eux, fait gagner l'équipe. Tu sais, je l'ai vu deux games, en fait, je l'ai vu. J'étais là quand il a joué deux games. Justement, on l'a pas assez vu. Fait que l'ajout d'un gars comme ça, pour moi, pourrait changer la donne pas mal.
1: Ouais, puis c'est tout un environnement en plus là, pour évoluer avec le Wild du Minnesota. Là. Je comprends que Vegas et Floride t'amènent peut-être, comment je peux dire, de la qualité de vie, si on veut, là, avec le climat et tout ça, puis des récents gagnants de la Coupe Stanley. Mais écoute, pour the State of Hockey, là, ils portent leur nom très, très, très bien. C'est vraiment, vraiment...
7: Fichu Belleville.
6: Mais les deux meilleurs choix, les gars, là, excuse-moi, mais les deux meilleurs choix, ça reste Vegas et Floride. C'est pas Minnesota, selon moi, si je suis lui, là.
1: Qu'est-ce que tu veux dire par là?
6: Ben, les deux équipes, c'est les meilleures formations, selon moi, sont plus complètes. Ils ont plus de chances de se rendre loin dans les séries éliminatoires. Moi, c'est là que je voulais m'amener me diriger. Vous dites que le plan de vie est meilleur à Vegas et en Floride. Pour moi, ça fait juste 2 plus 2. Là.
2: Je pense que ça dépend vraiment de ce qu'il veut. Parce que tu regardes les situations là à Vegas. Est-ce que Dylan Larkin va être un premier centre ou il va être un deuxième centre dans une équipe qui va compétitionner pour gagner la Coupe Stanley? Parce qu'au Minnesota, il est le premier centre s'il s'en va là-bas. À Vegas, il tombe deuxième derrière Jack Eichel. Et avec les Panthers, il tombe deuxième aussi derrière Alexander Barkov. Mais lui, si ce qu'il veut, c'est gagner dans une bonne équipe, vas-y, là. Va, mais je trouve que son rôle serait plus important que le Wild du Minnesota.
7: Ouais, officiel. Mais tu sais, côté impôts, par exemple, t'es pas mal mieux joué dans les deux autres marchés.
2: T'as raison. Vous avez raison, 100%. 100%.
7: C'est de la grosse argent, là. On parle pas de... Les gars, ils font pas 75 000 piastres par année, là.
1: Non, ça c'est sûr et certain. Les gars, justement, parlant de cette finale de Coupe Stanley-là, il y a Mitch Marner qui est juste complètement exceptionnel actuellement. Et il connaît vraiment là, toute une run en série éliminatoire. C'était pas assez bon pour Toronto, par exemple. Mais à Vegas, en tout cas, il est très, très bon. Même si les Golden Knights viennent qu'à perdre cette finale de la Coupe Stanley aux mains des Hurricanes de la Caroline, est-ce que vous donnez le Conn Smythe à Mitch Marner? Schwinn.
9: Aucun doute.
6: Absolument, oui. Puis c'est officiel. J'en ai fait part à Québécois. C'était dans le Journal de Montréal, les gars, que je prenais la Caroline en 6 et Marner comme le joueur le plus important des séries éliminatoires.
7: Ah, mon snowball.
1: T'as fait ça, toi?
2: Ah, ouais.
6: Ouais, ben, une petite courbe. Je suis peut-être moins confiant pour Caroline, plus confiant pour Marner. Ceci étant dit, il est exceptionnel. Offensivement, défensivement. Moi, c'est son sens du jeu. Il fait des passes sans savoir... Ben, pas sans savoir, c'est pas vrai, parce qu'il sait pertinemment qu'est-ce qui se passe, mais il voit l'image avant qu'elle arrive. Ça, c'est du QI, là. Donc, il s'en va dans le coin, il a pas besoin de reprendre son information. Il fait sa passe où le gars va se diriger. Puis, d'assembler lui et William Carlson pour les séries éliminatoires, ça a été du génie, selon moi. Ça fait que les deux, là, sont exponentiellement meilleurs.
1: Mapper, veux-tu ajouter quelque chose, étant donné que tu as répondu à la question?
7: Ouais, moi, ben, tu sais, je veux dire, il n'y a pas un meilleur joueur sur la glace présentement. Il est en transe. Eichel, il est bon. Alden, il est bon. Ehlers, il est bon. Anderson était bon, il n'est plus là. Carter Hart, il est bon. Mais ce que Marner fait, ça, je veux dire, c'est d'un autre galaxie complètement.
1: Est-ce qu'on doit le mettre dans le top 10 des attaquants de la Ligue, les gars? Tu sais, vas-y, Mapper, tout de suite, là.
7: Ben oui. Écoute, il n'y a pas de doute, là. Le gars, il fait tout. Il fait tout, là. Il est confiant, puis il n'y a aucun doute que pour moi, tu donnes aux équipes, là, tu fais un repêchage, là, tu repars de zéro, ben c'est sûr qu'il sort dans le top 10, là. Il n'y a aucun doute pour moi, puis ce que Tartar est en train de faire avec, c'est ça aussi. Il faut lui donner beaucoup de crédit, là. C'est plate des fois, mais il faut lui donner du crédit.
1: Schwinn?
6: Ben, à chaque fois qu'il y a une question comme ça, si tu es le top 5, si tu es le top 4, là, je vais regarder, puis je dis, ben non, attendez, relaxez, il y en a pas mal à l'avant de lui. Puis là, je regarde, je fais, ouais, il est rendu, tu sais, à la fin de la saison, là, tu fais l'évaluation, tu dis, ouais, il est rendu meilleur que lui. Ah, il en donne plus que lui. Ah, dans les séries, présentement, là, il fait des choses que personne fait. Donc, oui, il est dans le top 10. Puis, c'est bizarre, hein, parce que personne aurait dit ça au début de la saison. Puis, il arrive dans les séries éliminatoires, puis il change complètement la donne à Vegas.
1: Les gars, on va prendre une très courte pause, si vous voulez, puis on vous revient avec d'autres questions sur la finale de la Coupe Stanley, mais aussi sur d'autres organisations, parce que ça jase pas mal actuellement dans la Ligue nationale, puis on veut votre input, comment on dit, votre opinion là-dessus, sur ces sujets-là. On revient avec nos manches de puck dans 2 minutes.
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14: Avec Mathieu Chouinard et Marc-André Perrault, le Chouin et le Mapper. Les gars, revenons sur la finale de la Coupe Stanley. Est-ce que les Hurricanes doivent absolument, sans l'ombre d'un doute, commencer le prochain match avec Brandon Bossy devant le filet, selon vous? Chouin.
15: Oh que oui! On l'a vu toute la saison, comment il était excellent. Tu sais, ses statistiques parlent par elles-mêmes. Puis, tu sais, il y en a qui disent « Ah, mais en fin de saison, il a été moins bon. » Quoi, j'ai été revisiter ses stats. On a peut-être donné plus de buts, mais ça n'a pas été là vraiment là, l'enfer. Il y a 6 victoires, si je ne me trompe pas, dans ses 10 dernières rencontres. On a peut-être levé le pied de la pédale un petit peu là, du côté de sa formation. Mais pour moi, là, c'est le gars que tu veux dans le filet lors de la dernière rencontre. Il l'a démontré quand il est revenu à la relève. Ça a été là le point déterminant là, de la rencontre par la suite. Fait que, donc, moi, là, Bossy est directement dans le filet, puis c'est le fun parce que tu sais qu'il est capable.
16: Mapper? Ouais, j'étais avec Chouin là-dessus. Je veux dire, à un moment donné, ils sont faire le niaisage. Tu sais, Anderson a été très bon en début de série et dans ce qu'il pouvait offrir. Je pense que là, on a vu la limite de Freddie Anderson. L'autre, il est capable. Puis à un moment donné, il faut que tu shakes de quoi parce que sinon, tu sais, vous le savez, là, à un moment donné, les gars en avant d'Anderson, là, ils vont dire devant les médias, oh, j'ai confiance, mais ils sont pas capables. Là. Ils voient les deux, trois dernières games que c'est moins sexy. Là, fait que faut que tu prennes des décisions dans la vie, puis parce que là, c'est le temps de prendre celle-là.
15: Hey, ça va vite, hein? Parce que voilà pas longtemps, là, lorsque la série s'est entamée, vous avez posé la question qui sera le MVP. Puis il était dans les meneurs pour gagner l'MVP des séries.
5: Écoute, il est à 958. Avant la game numéro 3 contre Philadelphie, il était à 958. Il a donné un but. Il est tombé à 957. Puis après, je pense qu'il était à 950 à la fin de la série. Fait que c'était un cheval de course.
14: On l'a vu contre le Canadien. Sa défensive en fait des miracles devant lui parce que essentiellement, c'est pas lui qui est testé énormément. Là, tu sais, je veux dire, oui, ben, 958, non, 957. Le Canadien a tiré combien de fois là, aussi?
5: Oui, je veux bien croire, mais tu sais, je veux dire, il faut quand même être honnête, Schwinn. Puis, tu sais, je veux dire, quand même à 958, t'as beau analyser, suranalyser, il est à 958.
15: Oui, c'est sûr, mais pour moi, c'était pas lui qui faisait que son équipe gagnait, comme vient de dire Greg. Donc, de le voir dans les tops. Pour gagner le MVP des séries, pour moi, là, ça me met hors de moi.
14: J'aurais capoté qu'il gagne le Conn Smythe. Pour vrai, là, ça aurait été, écoute, une insulte à son équipe. Je m'excuse de dire ça, c'est ça aurait été ça pareil. Mais non, mais Mapper!
5: Je te reconnais plus, Greg!
14: Ben,
5: un tidou!
15: Ouais, mais ça arrivera pas!
14: Ça arrivera pas. Donc, il n'y aura pas d'insultes là. Mais écoute, j'aime. Faudrait que les Hurricanes en gagnent trois de suite, par exemple. Là, ce qui est. C'est tough. Ça va être long, ça, série là. Comme impression. Là, ça voulait dire quoi, ce bruit-là, mais un peu?
5: Non, je pensais à toi. C'était un doux, puis je te trouvais raide avec Anderson. Mais oui, ça va être long. C'est pas impossible qu'on le revoie aussi. Là. Tu vois. Comment vous l'appelez, votre bossier? Je pensais que c'était B aussi.
14: Appelle-le comme tu veux. Pas ça.
5: On va l'appeler Monsieur B.
14: Tu peux l'appeler avec ton accent comme tu veux. Il n'y a pas de problème.
5: Bref, tout ça pour dire que tu sais, il y a tellement de choses qui peuvent arriver dans cette finale-là. Puis m'a dit, je pense qu'on n'est pas à une surprise près. La seule chose qui est assurée, c'est qu'il n'y a rien de certain, puis que Carter Hart ne bougera pas de là, lui.
14: Ça bouge à Toronto, les gars. Sur une échelle de 1 à 10. 10 étant bien sûr le plus élevé. À combien évaluez-vous les chances de voir Austin Matthews, le capitaine, quitter l'organisation cet été? Mapper.
5: Moi, je vais prendre un 7 sur 10. Moi, je vois pas comment cette équipe-là peut continuer à s'entêter, à penser qu'Austin Matthews est le centre du noyau qui va ramener une coupe à Toronto. On a parlé des raisons, l'attitude, la sorte de leadership, le marché, c'est un Américain, c'est pas, on dira ce qu'on voudra, c'est pas pour les Américains, Schwinn, intervient si t'es pas d'accord, là. Mais c'est pas vrai que les Américains trippent à venir jouer au Canada, c'est pas dans leur culture, c'est pas, fait tu sais, sauf de très rares exceptions, mais je pense pas que Matthews en ait un. Sa valeur est dans le tapis, vend, repart sur des bonnes bases. Fait que moi, je vois pas comment ce gars-là peut être encore là. Pour moi, ça serait s'entêter.
14: Schwinn,
15: on s'est même pas consulté. Oui, c'est sûr. On s'est même pas consulté. Greg et moi, on avait la même note. 7 sur 10. Moi, je poussais pour un 8. Puis, tu sais, je lis des affaires sur lui. Bon, mais ils ont beaucoup à dealer avec. Faut changer la culture. Faut changer la culture à Toronto. Puis, pourquoi vous pensez que les gars, ils arrivent tout croche au game avec en camisole, tu sais, qui ont pas de l'air des pros parce que ça part de lui. Puis la culture, c'est ça. Donc, faut le changer. On change complètement. Il y a des affaires que tu peux pas passer à travers avec du monde de même. Tu peux pas s'entêter. Je dis pas que c'est une mauvaise personne. Je dis pas que c'est un mauvais joueur, non. Mais je pense qu'il est pas à son meilleur autant que joueur là-bas, dans cet environnement-là. Puis je pense que cette équipe-là ne performe pas autant que s'il y avait une vedette comme lui, une autre vedette comme lui dans l'équipe. Puis je pense que c'est juste pas le bon fit. Il doit être dans une équipe où c'est pas. Il y a d'autres leaders qui sont capables de le mettre à sa place, qui sont capables là, de gérer un petit peu plus.
14: Donc là, juste pour être clair, là, non seulement vous autres, vous voulez pas le convaincre de rester à Toronto, là, si je reprends le propos de Mapper et ce que tu as ajouté, Schwinn, non seulement vous voulez pas le convaincre de rester avec la formation, mais vous lui dites « Hey, Austin, ça va être correct. Où c'est que t'aimerais ça aller poursuivre ta carrière, puis nous autres, on va aller dans une autre direction. » C'est ce que je comprends. Wow. OK.
15: Ouais, mais la demande pour lui va être excellente, là. Inquiétez-vous pas, là.
14: Je suis pas inquiet.
15: Est-ce qu'on va avoir autant pour le retour? Certainement pas. Mais sur encore le long
16: drôle.
15: Chemin.
16: Encore drôle. Il n'a pas demandé un trade. Il a pas. C'est encore drôle. Moi, je pense qu'il va avoir un marché énorme pour un scoreur de but. Le gars, faut penser qu'en bas, là, sa valeur est encore plus élevée. Là. Il a gagné une médaille d'or. Pas mal sûr qu'il y a une énorme valeur dans certains marchés américains.
14: Il y a une équipe qui rêve de lui, là, qui est pas trop loin d'où est-ce qu'il a grandi. Ouais, qui s'appelle les Kings de Los Angeles. Eux autres rêveraient de l'avoir dans le line-up. C'est sûr et certain. Maintenant, ils n'ont rien à donner. Ça, c'est une autre histoire. Pour un autre jour, probablement. Parlant de Toronto, les gars, puisqu'on n'a pas eu le temps de vous poser la question, auriez-vous donné le prix qui circule ou qui a circulé en fin de semaine, qui aurait été Zarowski, Bryce Pickford et deux choix de premier tour pour faire l'acquisition de Matthew Knies? Schwinn.
15: Là, si je comprends bien, là, Montréal voulait faire cet échange-là. C'est ça, là? C'est pas...
14: C'est ce qui a été rapporté par les plus gros insiders de la planète hockey. Oui.
15: Je crois que Matthew Knies remplit un poste, remplit une chaise vacante, un joueur, un type de joueur qu'on a besoin avec le Canadien de Montréal. Maintenant, est-ce que je voulais donner tout ça pour ramener ce joueur-là? Je vais paraître un petit peu... je veux beaucoup, OK? Mais là, c'est un joueur qui est quand même jeune, qui n'a pas l'expérience. Je sais qu'il va faire 80 points, là, tu sais, il va rentrer au filet, on va avoir besoin de cette présence-là. Je veux un joueur qui a 27 à 29 ans, qui a joué des séries éliminatoires, qui a grindé, qui sait exactement par quoi passer. Je pense qu'on a besoin d'amener de l'expérience à ce niveau-là, dans cette chaise-là, selon moi, et non un autre jeune joueur qu'on ne sait pas trop exactement comment on va le faire fitter. On a une très bonne idée, les gars, là. Mais j'aimerais avoir un gars qui est encore plus établi, puis je le sais que je suis un petit peu difficile.
14: OK.
16: Non, ben, t'es très difficile parce que moi, je veux dire, autant on dit bye-bye Austin, on dit viens-t'en Mathieu, puis on va aller te chercher. Là. Moi, je trouve qu'il cochait toutes les cases qui manquaient aux Canadiens. Il y a 23 ans. Fait que, tu sais, ces bonnes années hockey commencent. Ben, je veux dire, ces très bonnes années hockey commencent. C'est un 70, 80 points. Je répète, 70, 80 points. Avec moi, je veux dire, go, là, tu sais, on l'a vu que la fenêtre est grande ouverte. Oui, il y a encore du travail à faire, mais je pense que Matthew Knies venait cocher une grosse, grosse case. Puis, je vais répondre à une autre question tantôt si on a le temps de la poser. Puis, vous allez voir que moi, je pense que le Canadien est très, très dedans, là.
15: C'est énorme, qu'est-ce qu'on donnait, là?
16: Ben, c'est énorme.
14: Ben, c'était énorme, oui. Ce qu'on recevait aussi, Schwinn.
17: Il signait à long terme jusqu'en 2031, quand
14: c'est
17: même.
14: C'est ça. Puis là, il y en a qui disent, hey, tu sais, Quinn Hughes a eu à peu près la... Ouais, mais Quinn Hughes n'était pas signé à long terme. Et il y avait un énorme risque.
16: C'est tout un trade. Excuse-moi, la preuve que c'était tout un trade pour le Canadien, c'est que ça n'arrivera pas.
14: Non. Ça, c'est... écoute, si tu pouvais... Si tu étais sur caméra, on te demanderait de faire un mic drop.
15: Ben, la preuve que Toronto, elle m'a pas aimé ça, ils ont mis Treleving dehors.
16: Ben, c'est ça. Ça n'arrivera pas.
14: Treleving, là. Dans pas grand temps, là, tu sais, quand on va pouvoir regarder la forêt, là, au complet, de ce qui va se passer avec les Maple Leafs, là. Treleving, qu'est-ce qu'on va dire de son règne à la tête des Maple Leafs?
16: Le même qu'on a fait en parlant de son règne à Calgary.
17: Voilà. Bien dit.
14: Un autre mic drop de Mapper, ça arrête plus. T'étais en forme aujourd'hui.
16: Écoute, c'est une pétarade.
17: Écoute, quelle mauvaise embauche.
14: Hein. Ça a pas
15: de Treleving doit être un bon gars, là. Mais tu sais, là, un bon gars, là, un bon chum à tout le monde pour avoir des contacts dans même, pour avoir des jobs, c'est exceptionnel.
14: Ouais, là, je sais pas s'il va en avoir un. Pour vrai, s'il y en a un autre dans la Ligue nationale, là, j'ai bien hâte de voir c'est où. Tu sais, hey. Il y a pas si longtemps, là, donc à peu près une quinzaine de minutes, peut-être 20. On parlait d'une possible embauche de Mike Babcock avec les Oilers d'Edmonton. Hey, je vous le rappelle. C'est le cercle de la Ligue nationale qui continue. Pour utiliser une expression que Ben aime beaucoup. Enfin, bref. Hey, l'année prochaine, est-ce que les Panthers redeviennent favoris dans l'Est pour atteindre la finale de la Coupe? Mapper?
16: Non. Canadien de Montréal.
14: Le Canadien est favori pour toi.
16: Oh, vous vous en souvenez, en début de saison, on disait Canadien, troisième. Puis là, ouais, c'est audacieux. Ouais, non. C'est pas si audacieux que ça. Je pense que le Canadien va... C'est peut-être ma prédiction chaude, ma prise chaude. Mais moi, je pense que le Canadien, l'année prochaine, c'est l'équipe favorite dans l'Est. Emmenez-moi en justice.
17: Je vais t'amener en justice.
14: Ouais, je pense qu'on...
16: T'as des bons avantages.
14: Je pense que Chouin aussi va t'amener en justice. Là.
16: Let's go. On va gang.
15: J'aime ça parce que... Canadiens, on essaie de trouver qui on va mettre sur le top 6, puis les Panthers, on essaie de trouver qui qu'on va sortir du top 6.
14: Ouais, ça, c'est un excellent bon point.
16: Ouais, check la défensive.
15: Check la défensive? Seth Jones, Ekblad, Forsling, Mikola, Kulikov.
16: C'est bon.
15: Ouais, écoute, moi, je prends les Panthers. La seule bémol pour moi, c'est ce que le bon vieux Bob va être encore en santé, va être capable de progresser. Ben, de progresser. Il a assez progressé, mais d'amener son équipe-là puis de garder le rythme. Parce que Tarasov, ça a été difficile. Mais à part ça, là, la profondeur de cette formation-là, ils vont être reposés. Et plus reposés, oui, reposés physiquement, mentalement et ainsi de suite. Yo, hey, Mapper, il faut que tu me dises qu'il y a un plus beau line-up que le Canadien. Arrête, là.
16: De la misère. Puis je suis pas en train de dire que c'est complètement de la folie ce que tu me dis. Tu sais, je pense que les deux, on pourrait se retrouver à avoir bien, bien raison. Mais c'est ça pareil.
14: Écoute, tu me sembles être rendu dans un environnement feutré, mon cher Mapper. Je sais pas où est-ce que t'as fait ton entrée, mais on va te laisser aller là-dessus, c'est correct?
16: Ah oui, non.
14: On te reparle demain. Merci, les gars.
16: Salut, boys.
17: Salut, Mapper.
14: Salut, les boys.
17: Salut, Chouin.
15: Hey, salut, les boys. Bonne journée.
14: Attention à vous autres. Bye-bye.
17: Aïe, aïe.
14: Ils nous en font-tu vivre des émotions? C'est incroyable. On les adore, les mangeurs de Puck. Au retour, un autre qu'on adore, Anthony Marcotte.
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19: Accident actuellement du côté intersection du plateau et de l'atmosphère. Collision impliquant deux véhicules et ça perturbe la circulation en ce moment. Le remorquage est nécessaire. Ça fait quelques minutes à peine, alors on surveillera le tout. Pour ce qui est des différents autres secteurs, les ponts interprovinciaux, c'est encore au vert. Quelques artères, entre autres, traverses des Chaudières qui sont évitées. 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
3: Comment ça va, mon tourneur?
4: Salut les boys, avez-vous passé un beau week-end?
3: Mais-en!
5: Un merveilleux. Et le tien?
4: Oui, ça s'est très bien passé. Bien du plaisir.
5: Bon, t'as eu des courses, toi, là? T'as décrit ça, des courses?
4: Ouais. Vendredi soir, hier après-midi. Ça a été assez chargé comme week-end. Ça va être un peu ça, là, d'ici la fin de notre mandat à la radio. Mais c'est pas grave, on a bien du plaisir avec ça.
5: Tant mieux. Écoute, c'est tout désigné pour toi. Un moment donné, il va falloir aller assister à ça.
3: Oui, je suis d'accord.
5: Et d'entendre la voix d'Anthony Marcotte dans nos oreilles.
3: Faut faire ça.
4: C'est toujours les bienvenus. Juste à lever la main. On s'organise.
5: Absolument.
3: C'est bon.
5: Absolument. Écoute, Anthony, la chronique d'aujourd'hui aura comme sujet le recyclage. Et on parle pas des...
4: Je me demande dans quel endroit tu t'envoules.
5: Le recyclage des entraîneurs de la Ligue nationale de hockey. Deux destinations dans l'Ouest... viennent de faire leur choix pour leur prochain entraîneur. Ben, en fait, non, c'est pas vrai, excuse-moi. Une a fait son choix et l'autre est encore en processus d'entrevue, mais on est encore dans le bac de recyclage. Un, Pete LaViolette est le nouveau coach des Kings de Los Angeles.
4: Exact. Alors, Peter LaViolette, ça a été confirmé dans les dernières minutes. Il est le nouveau coach des Kings. Je pense que ça surprendra personne si les Kings... décidait d'y aller avec un entraîneur-chef d'expérience. De rapidement, on sentait qu'il y avait un momentum autour de la candidature d'un gars comme Peter LaViolette. Alors, il se retrouve à la barre d'une autre équipe de la Ligue nationale. Si le dicton « un chat a 9 vies », ben d'après moi, ça peut s'appliquer aussi à Peter LaViolette. Il s'est beaucoup promené, connu du succès... à quelques endroits, mais ça n'a jamais été... S'il a été congédié à plusieurs endroits, on peut pas dire que ça a été parfait non plus, mais pour X raisons, une candidature comme lui, ça parle encore à une équipe de la Ligue nationale. Alors, pour certains qui attendent une Ligue nationale plus progressive, à donner des chances à des gars comme Martin Saint-Louis, qui sortent de la Ligue nationale comme entraîneur, qui sortent comme joueur, quelques années plus tard se retrouvent comme entraîneur, mais des entraîneurs de carrière, c'est encore leur place dans la ligue aux yeux des clubs.
5: Ouais, et ça c'était le premier pour Pete LaViolette. Le deuxième, c'est le rapport qui est sorti d'Edmonton il y a quelques minutes, quelques heures maximum, là, mentionnant que on considérait l'embauche de Mike Babcock comme entraîneur-chef pour les Oilers. Celle-là, on s'en attendait pas. On n'avait pas ça sur la carte de bingo du lundi après-midi. Là.
4: Ouais, je me souviens d'avoir lu il y a quelques mois à peine que quelqu'un, je me souviens plus lequel journaliste là, sur le beat de la Ligue nationale avait demandé à Mike Babcock, hey Mike, tu sais, ça t'intéresserait-tu de revenir si une équipe t'en faisait la demande? Il avait dit aucune chance, je suis bien à la retraite. Mais quand on te propose de coacher le meilleur joueur au monde, ah ben là, soudainement, ça y tente de coacher, visiblement. Quelle surprise! Sont tous pareils. Ils disent tous, ah, on est à la retraite, puis je suis donc bien, puis je passe du temps avec ma famille, puis bon, ah ben là, il y en a encore un petit désir de coacher. Les gars, ils ont ça dans la poitrine, c'est plus fort qu'eux autres. Qu'est-ce que tu veux qu'on fasse?
3: On n'a qu'à penser à notre ami Bob Hartley.
4: Et voilà,
3: le nombre de... Le nombre de fois où on lui a posé la question, c'est quelque chose qui t'intéresserait? Oh non, moi je suis bien, retraite, et la famille, les enfants, papy.
5: Mais dans le cas de Bob, c'était un mandat différent, par exemple. C'était non seulement pour son ami... Pour son ami décédé là, qui coachait cette équipe-là.
3: Oui, d'accord.
5: Et aussi, c'était un mandat d'un an.
3: Je sais,
5: l'équipe lui a dit, juste un an, t'es-tu correct pour ton ami, tout ça, d'aller remporter un championnat? Et il l'a fait.
4: Non, mais mettons que Bob recevait l'appel de Stan Bowman, coacher Connor McDavid.
3: Ouais.
4: Puis avoir une chance de gagner la Coupe Stanley.
3: Ouais.
4: Ils sont tous pareils.
3: T'as raison.
4: Là, Julien, c'est la même chose. Là, belle opportunité, on s'en va à Zurich. Comment dire un chef?
3: C'est ça.
4: C'est plus, c'est un désir charnel. C'est comme c'est plus, ça dépasse la pensée. C'est la passion, tout simplement. Puis moi, honnêtement, tu sais, on en rit un peu de ça, là.
3: Ouais.
4: Ben, moi, je trouve ça beau d'une certaine façon.
3: Ouais,
4: quand
3: ouais.
4: t'aimes ce que tu fais.
3: C'est vrai.
4: Regarde, il aime ça. Qu'est-ce que tu veux qu'on fasse? Allez-y, les boys, si vous avez.
3: T'as raison. C'est un désir charnel. T'as
4: ben
3: tellement
4: oui.
3: raison.
4: Mais on s'en intrigue.
5: Un désir charnel.
3: Eh oui.
4: T'sais, mettre un tel sur la glace, aller gagner un match, aller sur la route gagner un match, l'esprit de corps, l'esprit
3: ben
4: de famille, d'être dans un vestiaire puis de diriger, c'est comme ça.
3: La morale de cette histoire, Anto, là, c'est que quand un entraîneur, supposément à la retraite, dit « Ah oh, non, moi c'est fini, je reviendrai plus, là, je suis bien avec ma famille, je joue au golf, croyez-le pas. »
4: Ben,
3: c'est pas compliqué. C'est simple.
4: T'es bien à la retraite jusqu'à temps que l'appel que t'attendais pas survient.
3: Voilà.
6: Mais Babcock, c'est controversé,
5: ben non,
6: par contre.
5: Attends une minute, je t'envoie une petite balle courbe, là. Parce que tu dis, d'après moi, s'il reçoit l'appel, tout ça, pas parler à Bob, là. Je peux bien le texter ou l'appeler pour y demander à soir, là. Mais selon ouais, vous, mettons...
4: Non, je suis bien à la retraite, Greg.
5: Non, mais ma question, c'est pas si Bob va accepter, mais si vous êtes les Maple Leafs, l'appelez-vous?
4: Babcock?
5: Non,
6: Hartley.
4: Il n'y aura pas Babcock à Toronto.
3: Non. Aïe.
5: Bobby, Hartley.
4: Mais pour Babcock, c'est quand même particulier, là, parce que, admettons là, que la Ligue nationale permet son embauche à Edmonton, vous allez me dire que Stan Bowman et Mike Babcock vont faire équipe.
6: Hey, ça n'a pas de bon sens. Ça n'a pas de bon sens.
4: McDavid. Dans quel genre d'espèce de film on vit là? On pensait que Bowman et Babcock se seraient terminés dans les deux cas avec les controverses dans lesquelles
6: exact.
4: Ils ont été impliqués. Et là, finalement, on pourrait les réunir ensemble à Edmonton. Voyons, ça n'a pas de bon sens.
6: Non, ça n'a aucun sens.
4: C'est,
6: hey, McDavid,
4: ça
6: dit quoi? Tu penses que McDavid, il se dit quoi quand il voit ça? Je sais pas, hein? Je suis... Lui, c'est la première année.
4: C'est vraiment la même chose qu'Austin Matthews, les deux pieds sur le pouf, à guérir son genou.
6: Ouais.
4: Qui voit que d'un bord, on rencontre Joe Pavelski.
6: Exact.
4: Puis de l'autre, on rencontre Peter Laviolette, Patrick Roy, puis des gars d'expérience. Tu dis, ben voyons, dans quelle direction on s'en va?
6: C'est
4: on
6: quoi la stratégie? Ouais.
4: On construit-tu? Qu'est-ce qu'on fait? Mais, c'est un petit peu la même chose, là. Si je me mets à la place de McDavid, c'est quoi la direction qu'on souhaite prendre? Je suis capable de gagner à court terme avec cette équipe-là. Est-ce qu'on va faire les bonnes... On va prendre les bonnes décisions pour gagner dans l'immédiat? Pas évident.
5: Non, ça c'est certain. Écoute, on a peut-être, par contre, que cet échange qui n'a pas fonctionné avec l'ancienne direction, finalement, est un petit peu un cadeau pour les Maple Leafs, là. Mais de l'autre côté, le Canadien qui, lui, cet échange-là, puis on parle de celle de Matthew Nice, dont vous avez beaucoup parlé ce matin dans le Club du matin, puis nous autres, on l'a traité vendredi. On est rendu à une étape où le Canadien n'aura pas le choix là, pour recevoir des éléments pour améliorer son équipe immédiatement et pour le futur, de laisser partir du talent prometteur, Anthony. Ça fait partie de l'exercice, là.
4: On n'aura pas le choix. T'sais, on a beaucoup repêché. Alors, c'est normal qu'à un moment donné, ben là, des gars issus du repêchage émergent, se font une place au sein de l'équipe, deviennent des joueurs de premier plan. Il y en a un paquet, là, du côté du Canadien qui ont réussi à faire ça en pleine reconstruction depuis 5 ans maintenant. Mais là, ces gars-là, tranquillement, pas vite, signent des contrats à long terme. Il y aura bientôt Ivan Demidov qui va assurément signer son entente, lui aussi, pour plusieurs années. Alors, de la place, il en reste de moins en moins. On s'est fait un nid avec certains joueurs. Il va toujours en avoir quelques-unes par année, mais souvent, ben, ce sera pour des rôles secondaires. Des fois, tu vas aller piger, être dans l'autonomie complète pour trouver des joueurs complémentaires à ta formation. Mais des jeunes, pour se faire de la place, il va y en avoir un petit peu moins chez le Canadien dans les prochaines années. On n'aura pas le choix à un moment donné. Il n'y aura pas de la place pour tout le monde. Puis c'est bien beau, on les aime, les jeunes. Puis oui, c'est prometteur, Zarovski, puis tout ça. Mais est-ce qu'il va vraiment avoir de la place pour lui dans 2 ans? Est-ce que le Canadien va avoir une place toute prête sur un top 6 pour un gars comme ça dans 2 ans? Moi, je suis sceptique. Alors, c'est pour ça que la prochaine transaction, là, elle va faire mal probablement pour certains partisans qui voient tous des superstars en devenir dans les espoirs du Canadien. Même un gars comme Bryce Pickford, tous mes respects, Il y a une saison exceptionnelle dans la WHL, mais l'an passé, là, c'était un illustre inconnu aux yeux de tout le monde à Montréal. Il est admissible pour une deuxième fois au repêchage dans la Ligue nationale. On l'a repêché à sa deuxième année d'éligibilité. Et après, ben, ça a décollé, là. Il avait été très bon, c'est vrai, l'an passé à la Coupe Memorial. Cette année, une saison incroyable, mais de là, l'élever parmi les meilleurs espoirs dans la Ligue nationale, là, attendez un peu, là. Il y a 31 autres clubs dans la Ligue, là, qui ont des bons espoirs aussi dans leur formation. Or, un jour ou l'autre, là, le Canadien va arriver, puis il va avoir une opportunité d'aller chercher un joueur par voie de transaction, et il va donner un espoir bien coté à travers la Ligue nationale, parce que on est rendu à l'étape qu'on est capable de s'améliorer maintenant avec des espoirs dans le pipeline. Ce qui n'était pas le cas par le passé, tu disais, bon, OK, parfait, on développe, puis bientôt, on va avoir de la place pour ces gars-là. De la place, là, il en reste de moins en moins quand on va pourvoir le poste de deuxième centre, là. Puis le troisième défenseur à droite, là. C'est sur le point de se concrétiser tout ça, là. Le Canadien, après, là, ça va être des rôles de soutien qu'on va être prêt à trouver.
5: Ouais, c'est sûr et certain. Puis t'as même des, tu sais, t'as des vétérans, par exemple, des jeunes vétérans dans ce club-là qui sont capables encore de faire le travail pour quelques années, tu sais. Mettons la situation d'Alexandre Carrier en défensive, tu sais, on dit le top 4. Si on garde ces quatre-là qui sont là, c'est réglé. Et on garde Carrier comme cinquième défenseur. Tu sais, est-ce que tu le prolonges, Alexandre Carrier, à son âge? T'es encore capable de faire le travail pour quelques saisons aussi, là.
4: Oui, oui, c'est un très bon point. Tu sais, à un moment donné, un gars comme Alex Newhook va se retrouver dans la même fenêtre à l'attaque que peut l'être Alex Carrier. C'est des gars qui, selon leur production, vont être capables d'entrer à un salaire plus modeste, mais t'en as besoin quand même, là, pour garder un équilibre salarial dans ta formation. C'est tout ça est à penser, là. C'est pour ça que, tu sais, l'an passé, la transaction de Dobson, aux yeux des gens, elle a plus ou moins fait mal parce que t'as donné des choix au repêchage, puis t'as donné un gars de bas d'alignement en Emil Heinemann, qui n'a jamais été un espoir de premier plan pour la Ligue nationale. Là, c'est sûr que la prochaine fois, si tu touches à un espoir de haut niveau, mais il y en a plein de gens qui vont critiquer l'organisation. C'est correct, mais en même temps, des fois, ça peut faire mal de laisser partir un espoir, mais si tu penses que tu viens d'ouvrir ta fenêtre et que cet élément-là peut faire vraiment du Canadien une équipe sérieusement aspirante à la Coupe Stanley, moi, selon moi, t'as pas le choix de la faire, la transaction.
5: Anthony, c'était bien le fun. Il faut nous jaser comme ça, des choses hypothétiques, puis écoute, on se reparlera demain.
4: Il va toujours en avoir des sujets, mon vieux.
5: Ah oui, certainement. Et ça manque pas. Surtout jusqu'au repêchage, jusqu'aux agents libres. Là. Le mois de juin est toujours très, très, très intéressant, puis c'est le fun de pouvoir en jaser avec toi chaque jour. Puis écoute, de t'entendre dans le club du matin également, donc on peut te prendre de 5h54 d'un matin.
4: On va être là demain. Salut les boys.
6: Salut. Salut. Salut.
5: Bye-bye. Au retour. Il pourrait avoir un gros changement dans la Ligue nationale qui s'en vient. On en jase, puis écoute, on va peut-être en glisser un mot aussi avec Renaud Lavoie qui s'amène dans une quinzaine de minutes. Merci d'être dans le tailgate, on est avec vous autres jusqu'à 18h.
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0: OK, ça fonctionne.
1: On est là. On est là.
0: Plusieurs nouvelles dans la Ligue nationale FX. Un autre candidat un peu champ gauche s'ajoute aux entrevues que les Leafs mènent pour le prochain entraîneur-chef.
1: Ouais, selon Elliot Friedman du podcast Dirty Doodots, les Leafs qui auraient parlé avec Joe Pavelski pour le poste d'entraîneur-chef. Bon, ce qu'il faut comprendre maintenant, c'est que les Leafs ont parlé avec une vingtaine de candidats environ, selon Pierre Lebrun. Et pour la deuxième ronde d'entrevue, on va réduire la liste à 5 noms seulement. Mais durant la première ronde d'entrevue, on a interviewé plus de 20 personnes, ce qui est beaucoup de candidats quand même.

0: Ben, j'espère.
1: J'espère. Je pense que oui aussi, parce qu'on le mentionne beaucoup. Mais Joe Pavelski, j'ai été surpris quand même. Et je trouve ça intéressant de vouloir amener des anciens joueurs. Le Canadien le fait avec Martin Saint-Louis qui avait pas d'expérience derrière le banc d'une équipe. Sauf que Joe Pavelski, c'est pas la même personnalité non plus qu'un gars comme Martin Saint-Louis. Puis j'en parlais tantôt avant le début de l'émission avec Mapper justement, puis il me disait Martin Saint-Louis a le charisme pour être un entraîneur-chef derrière le banc. Il y a ce charisme-là aussi qu'il avait comme joueur. Joe Pavelski, je le vois un peu moins derrière le banc d'une équipe de la Ligue nationale. Mais quand même, de voir que Joe Pavelski, il y a de l'intérêt pour éventuellement être derrière un banc de la LNH, je trouve ça intéressant.
0: La question, c'est que si t'amènes un Joe Pavelski comme entraîneur, Mapper disait ça, il n'y a pas le charisme, tout ça. Martin Saint-Louis, il avait le temps d'apprendre le travail. T'sais, dans cette reconstruction-là.
1: C'était clair que c'était une reconstruction à ce moment-là.
0: Les Leafs, avec un William Nylander, avec un Austin Matthews qui sont là dans ta formation présentement, avec un John Tavares aussi qui est là, t'en vas-tu en reconstruction? Là?
1: Et tu t'indiques qu'on va aussi repêcher avec le premier choix total. C'est pas certain à 100%, mais on a gagné la loterie. Et John Chayka a dit qu'il y avait des bonnes possibilités, là, des grandes probabilités qu'on repêche avec ce choix-là. Il a notamment visité Gavin McKenna chez lui pour lui jaser. Alors, je sais pas c'est quoi la stratégie, honnêtement. Puis quand tu vois l'écart des personnalités qu'on interview, de l'expérience derrière un banc d'une équipe de la LNH, je suis un peu perplexe devant la stratégie des Maple Leafs de Toronto, mais on verra.
0: Ça jase à travers la Ligue nationale qu'on voudrait revenir vers un format des séries éliminatoires 1-8. Tiens.
1: Pierre Lebrun qui a sorti l'information, qui a parlé évidemment avec des propriétaires, avec des directeurs généraux, avec des entraîneurs-chefs, avec des joueurs. Et tout le monde à qui il a parlé veut revoir un format 1-8 pour les séries éliminatoires. On le sait, on a voulu créer ces affrontements-là de division pour créer des rivalités dans la LNH, avoir des meilleurs affrontements de première ronde. Mais on se rend bien compte qu'il y a des équipes beaucoup trop bonnes qui sont éliminées dès le départ en séries éliminatoires. Évidemment, c'est un débat qu'on a entre nous autres depuis plusieurs semaines, là, puis j'aimerais ça qu'on ramène le format 1-8. Pour moi, ça fait pas mal plus de sens qu'avoir des formats 2-3 où il y a des équipes qui s'affrontent année après année. Les Kings ont vécu toutes sortes de déceptions au fil des années en affrontant les Oilers d'Edmonton dès la première ronde pendant des années consécutives. Alors, pour moi, je ramènerais le format 1-8 aussi. Pour moi, c'est bien plus clair.
0: Ben.
1: C'est l'un des meilleurs affrontements par la suite. C'est aussi le format que je prioriserais.
0: C'est parce que dans ce format-là, ça te donne presque rien de finir deuxième de ta division.
1: T'as pas d'avantage.
0: T'as aucun avantage de faire ça.
2: Ouais.
0: Pour vrai, c'est un peu... on s'est prononcé combien de fois sur ce sujet-là. Mais là, il semble qu'avec les propriétaires, les directeurs généraux, les coachs, les joueurs, c'est tout le monde. Si Gary Bettman finit tout seul sur son île à un moment donné,
2: il va comprendre.
0: Effectivement.
2: À un moment donné, comme la saison qui est beaucoup trop longue, jusqu'en juin.
0: Ça ira pas.
2: Ça va être difficile, là, mais...
0: En se raccourcissant, Ben.
2: Non, je le sais, mais... Je sais pas. Tu regardes les cotes d'écoute, rendues à ce temps-ci de l'année, en juin, alors qu'il fait beau comme aujourd'hui, là. Il y a de moins en moins de monde qui ont le goût de s'écraser devant la télé, là. Puis regarder du hockey sur glace.
0: En tout cas, j'espère que ça va faire bouger les choses, en tout cas, là, parce que si les propriétaires s'en mêlent avec les coachs, les directeurs généraux puis les joueurs, à un moment donné, tout le monde ensemble, soit ça ou t'attends sa retraite, puis la première chose qui va changer, c'est ça. Donc, tu sais, pourquoi Gary tiendrait tête à ça? T'sais, en même temps, Gary Bettman a un très, très bel héritage maintenant qu'il a fait sur la Ligue nationale. Sa route a été parsemée de succès. Plus que parsemé, là. Je veux dire, il y a un très, très bon règne.
1: Ouais.
0: Et très long aussi. À un moment donné, tu peux pas avoir raison sur tout non plus. Donc, pourquoi ne pas lâcher le morceau là-dessus? Et finalement, un autre trophée pour Andrei Vasilevski.
1: Ouais, trophée Vezina, meilleur gardien de but de la saison régulière qui a été remis, les gars, à Andrei Vasilevski. C'est voté par les directeurs généraux, ce trophée, dans la LNH. Il a fini avec 114 points au total. Alors, 17 votes de première place. Ilya Sorokin termine deuxième et Jeremy Swayman troisième. Andrei Vasilevski, c'est toute une carrière quand même. C'est deux Coupes Stanley, maintenant deux trophées Vezina, un MVP des séries aussi. Toute une carrière pour le gardien de but russe.

0: qui remporte un deuxième Vézina et aussi un autre trophée qui a été remis en fin de semaine, le trophée Ted Lindsay qui récompense le joueur le plus remarquable de la saison régulière. Mais lui, il est remis par les joueurs eux-mêmes via l'association des joueurs de la LNH et c'est un cinquième Ted Lindsay pour Connor McDavid. C'est un sommet dans l'histoire de la LNH à égalité avec Wayne Gretzky. Mario Lemieux avait gagné 4 fois
1: ça,
0: le trophée.
1: Ça, c'est voté
0: Ted
1: par les autres joueurs.
0: Par les autres
1: juste
0: joueurs.
1: Pour expliquer aux gens. Là.
0: Par les autres joueurs, exact.
1: Comme étant le joueur le plus...
0: Par excellence.
1: C'est ça, exactement.
0: Le joueur par excellence de la LNH. Le meilleur joueur. Un cinquième déjà pour McDavid.
1: Solide. Renaud Lavoie s'amène dans 5 minutes. On va jaser de cette histoire de format des séries éliminatoires, mais de la finale de la Coupe également et de Dylan Larkin. Mais pour l'instant, c'est Sport Flash de Bert.
2: Flash. Selon Hélène St. James, qui couvre les activités des Red Wings, Dylan Larkin a partagé 3 formations où il accepterait d'être échangé. Il s'agirait des Panthers, des Golden Knights et du Wild. Larkin est sous contrat jusqu'au terme de la saison 2030-2031 avec un salaire annuel de 8 700 000 $. Peter Laviolette sera le prochain entraîneur-chef des Kings de Los Angeles. Elliot Freeman a partagé l'information sur les réseaux sociaux. Rappelons que les Oilers et les Leafs étaient aussi intéressés par ses services. Place au match numéro 3 de la finale de la NBA ce soir. C'est à New York, les Knicks qui mènent la série finale 2-0. Dans l'histoire de la finale de la NBA, d'ailleurs, seulement 5 équipes sont parvenues à combler un retard de 0-2. Ça débute à 20h30. Et à notre question du jour, FX.
0: Tu l'as mentionné, parmi les équipes potentiellement soumises par Dylan Larkin, quelle serait la meilleure destination, les Panthers, les Golden Knights ou le Wild? Et la réponse la plus populaire, c'est le Wild à 55%.
1: Merci messieurs, on s'en va rejoindre notre chum Renaud Lavoie.
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4: Alors, je vous rappelle cet accident du plateau et de l'atmosphère. Collision, 2 véhicules, ça perturbe la circulation, le remorquage qui a été nécessaire. Lady Aberdeen, ça refouge jusqu'au cimetière. Alonso, c'est à partir de Freeman. Les 3 ronds-points des allumetières complètement rouges. Pont interprovincial, McDonald-Cartier semble avoir accident. Accès aussi à Champlain Complexe par Kichizibi. Accident dans les dernières minutes. 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
9: Comment ça va, mon Ren?
10: Ah, salut, Renaud.
11: Salut, les amis. Comment allez-vous en ce beau lundi? J'espère que tout va bien.
9: Mais quand on te parle, ça va tout le temps bien, mon ami.
11: Ben, c'est écoute, je peux dire exactement la même chose. Là, je suis à l'entraînement des Hurricanes qui se termine. Et je vous confirme aussi ce soir, messieurs, ma présence au match des Aces d'Oakland. Ben, plus d'Oakland, de Sacramento.
9: Donc, tu t'en vas à Sacramento?
11: Non, ils jouent ici à soir à Vegas.
9: Ah oui, c'est vrai.
11: Contre les Brewers.
9: C'est bon.
11: Et
9: ça.
11: Je pensais que c'était le premier match du baseball majeur ici. Et en lisant le Las Vegas Review ce matin, j'ai fait erreur. En 1996, ils ont joué quelques matchs ici au début de la saison parce qu'on rénovait le stade à Oakland. Donc, on avait décidé de venir du côté de Vegas jouer quelques rencontres devant à peu près 9000 personnes. Et là, à partir de ce soir, c'est au stade 3A des Aces que ça a lieu parce que le club 3A des Aces est à Vegas, un superbe stade. C'est là que ça se passe ce soir, un stade de 10 000 personnes environ.
9: C'est bon, ça, contre les Brewers. Écoute, tu vas avoir droit à un solide match. C'est une belle équipe de base.
11: Écoute, d'une manière ou d'une autre, d'assister dans un sens à une première, déjà là, d'être ici pour le premier match des Aces de Las Vegas, parce qu'ils s'en viennent ici officiellement en 2028, si ma mémoire est bonne. Ouais. Le stade va être complété en 2028, donc c'est quand même particulier, on va dire ça comme ça.
9: Ouais, effectivement, mais écoute, 2028, là, si vous avez vu les maquettes du stade à Vegas, wow, là, ça va être complètement fou, ce stade-là.
11: Oui, exactement, un stade de 30 000 sièges, imaginez 3 000 personnes debout. En plus, mais 3000 places debout, je trouve ça énorme. Mais ça va donner, quand vous allez regarder, vous êtes derrière le marbre, ça va donner sur la strip, là, avec le MGM juste au l'autre côté de la rue, si vous voulez, en premier plan.
9: Mais écoute, en dehors de ce spectacle de balle, on a droit à tout un spectacle sur la glace également. Là.
10: Aïe aïe,
11: écoute, j'en ai fait des finales de la Coupe Stanley, là, j'ai rarement vu ce qu'on a vu depuis les trois premiers matchs, OK? Évidemment que dans le dernier match, on est rendu à un autre niveau. Quand tu dis que Mitch Marner a battu un record de Maurice Richard pour un tour du chapeau le plus rapide en finale de la Coupe Stanley, il bat à peu près d'une dizaine de secondes. Si on parle de Maurice Richard, là, c'est quand même spectaculaire. Ensuite, de voir ce retour quand tu perds 4-0 puis que tu remontes la pente de la façon dont ils ont remonté la pente avec 3 buts en 39 secondes du côté des Hurricanes. Ça aussi, c'est spectaculaire. De forcer la prolongation, changement de gardien de but, changement dans les trios. Je vais dire de quoi, là, si les Golden Knights avaient perdu ce match-là, samedi, je pense honnêtement qu'ici à Vegas, ce serait le choc serait terrible. S'il n'y a pas une autre façon de le dire, là, ce serait terrible comme choc. Et je suis convaincu qu'on aurait de la, je sais pas, je peux pas dire de la difficulté à surmonter ça, mais il y aurait un job de psychologue à faire avec les joueurs, j'en suis convaincu.
9: Ouais, c'est sûr et certain, mais pour le moment, en fait, cette victoire-là fait que les Golden Knights, même si on passe assez proche. Écoute, c'est-à-dire les. Mais c'est ça, même si on passe assez proche de perdre, ils ont le momentum en ce moment dans la série. Là.
11: Ben, c'est surtout que là, tu sais, comme je vous disais, je suis à la pratique des Hurricanes. Frederick Anderson n'est pas là pour une question de maintenance. Écoute, là, tu sais, est-ce qu'on est en train d'assister à ce que Frederick Anderson nous réserve à toutes les années en séries éliminatoires? Donc, un gardien de but. Qui flanche, qui souvent n'est même pas capable de terminer les séries. Tu sais, son langage corporel, là, après le premier match de la série, rappelez-vous, les Golden Knights l'avaient emporté, je le voyais le lendemain de la défaite, puis son langage corporel, je ne comprends pas comment tu es un joueur de hockey, c'est ton gardien de but, comment ce gardien de but-là te donne confiance avec ce langage corporel qui a l'air très négatif. Tu sais, il a l'air d'un gars, d'un chevreuil dans la lumière, là, le soir, puis il a pas l'air à savoir trop où il s'en va ou qu'est-ce qui se passe. Ça veut pas dire qu'il connaît pas des bons moments dans certaines rencontres, mais ce qui s'est passé dans le dernier match, j'écoutais Ray Ferraro tantôt qui était avec nos amis de Spinning Chicklets, puis il disait, tu sais, quel but tu peux y reprocher? Je comprends que ce sont des chances de marquer de très grande qualité de l'adversaire. Tout ça, je l'entends. Mais tu peux, un, arrêter une rondelle une fois de temps en temps, puis deux, le but de Mitch Marner, je comprends qu'il est dans le haut du cercle lorsqu'il s'élance, mais la rondelle ne peut pas passer sous ton bras comme ça.
0: Non, mais Renaud, faut que tu fasses une fois de temps en temps l'arrêt qui fait la différence, tu comprends?
11: Ben, t'as-tu compris?
0: Tu l'as
11: ben
0: fait
11: oui.
0: pas.
11: Ben oui, parce que Carter Hart, c'est pas comme si Carter Hart avait été meilleur, mais l'arrêt qui a fait la différence, c'est en première prolongation avec le bout de son patin.
0: Exact. Droit. Puis rappelle-toi, dans le premier match, l'arrêt sur Seth Jarvis.
11: Le reste sur Seth Jarvis, il y a plus de bons arrêts clés du côté de Carter Hart qu'il y en a de Frederick Anderson depuis le début de cette finale. Alors que gardien de but bossé, je comprends que ce sont ses premières séries en carrière, mais c'est quand même lui qui avait deux mains sur le volant de l'autobus quand c'était le temps de remporter des matchs pour les Canes cette saison. Deux, on parle de langage corporel. Moi, je suis devant, pas devant, mais de côté, si tu veux, lorsque je regarde les rencontres. Donc, je suis dans un coin. Et c'est le coin du côté du filet, première période et troisième période des Hurricanes. Je peux vous dire une chose. Juste la façon dont il se comporte bossé, Brandon Bossé, sa façon dont il se place devant son filet, ses déplacements de gauche à droite, sa façon d'être square, d'avaler les rondelles. Moi, je suis un joueur des Hurricanes, puis je me dis, tabarouette, il était du temps que ce gars-là soit sur la glace. Tu comprends? Pensez-y, les gars, là, dans le dernier match, là, ben beau dire que les Golden Knights ont gagné, là. Combien de buts les Hurricanes ont marqué dans leur propre filet? Quand même incroyable.
0: Ah non,
11: mais
0: ça n'a pas de bon sens.
11: C'est deux, dont le but gagnant.
0: Exact. Mais j'ai une affirmation quand même pour toi, Renaud. Tu me dis si c'est vrai ou si c'est faux. Si les Hurricanes changent de gardien dans le match numéro 4, qu'on insère Brandon Bossy, on a une chance de gagner la finale de la Coupe Stanley. Tu me dis vrai ou tu me dis faux?
11: Je te dis totalement vrai. Totalement vrai, parce que ça change complètement.
0: Exact. Si on le fait pas, c'est faux.
11: C'est dans le trouble.
0: Voilà.
11: C'est dans le trouble. C'est dans le trouble. Je veux dire, l'œil, là, premièrement, les gens qui nous écoutent, là, c'est des maniaques de hockey. Hein? Ils écoutent BPM Sport, là, parce que oui, ils aiment s'entendre les boys parler, puis tout le monde, puis avoir du fun avec nous autres, puis c'est parfait. Mais ce sont aussi des maniaques de hockey, des gens qui sont ferrés dans les matchs, qui aiment les Canadiens, mais qui aiment regarder d'autres équipes aussi, où on aime d'autres formations. faut pas être un très, très grand connaisseur d'hockey pour dire qu'il y a un des deux gardiens qui est meilleur que l'autre, entre Bossé et Anderson. Faut pas, c'est pas compliqué là, comme affirmation. Là. Tu comprends ce que je veux dire? Ouais. Mais on dirait que, en même temps, on dirait que Rod Brind'Amour, lui, il a vraiment tendance à vouloir garder Frederick Anderson. La dernière fois qu'on a vécu une situation un peu similaire, mais c'est un contexte qui était complètement différent, là, c'est Jordan Binnington, là, rappelez-vous, dans la aux Quatre Nations. Là, on se demandait des fois ce qu'il faisait sur la glace, mais quand ça a été le temps de fermer les livres, il les a fermés les livres. Est-ce que Frederick Anderson est capable de fermer les livres? Moi, c'est. Est-ce que depuis là, le début de la troisième ronde, vous avez dit ouais, c'est un gardien de but qui a fait la différence? Dans aucun match, ou à peu près. Je vois pas pourquoi je lui donnerais une étoile dans une rencontre depuis son premier match face aux Canadiens en finale d'association de l'Est.
9: Anderson, ça? Ben non. En même temps, est-ce que tu te dois de laisser la chance aux jeunes Bossy, Busey, Bossé? Comment Bossé. On dit son nom? Bossé?
11: Non, c'est Bossy.
9: Bossy.
11: Exact.
9: Tu te dois d'y laisser la chance, parce que là, tantôt, on disait Busey, puis...
11: Non,
0: c'est Mapper qui disait ça.
9: C'est Mapper. On va l'appeler Brandon, OK? C'est correct, ça?
11: Bon, on va l'appeler Brandon, mais là, Busey, là, bien Mapper, là, la beauté, là, wow, time out, là.
9: Bossy. Time out. Brandon. Ouais. Tu te dois de laisser la chance, tu sais, c'est lui qui était là pour la remonter, puis là, oui. Je veux dire, tu tires de l'arrière 2-1 en série, t'as pas eu des performances exceptionnelles de ton gardien. Je veux dire, même si Renaud, tu dis, les deux s'équivalent, t'en as un jeune puis t'as l'autre qui est vétéran, oui. Tu te dois de laisser la chance à l'autre gardien, là, rendu là.
11: Je suis tellement d'accord avec vous, puis je pense qu'en même temps, là, les joueurs des Hurricanes, là, c'est pas, je comprends que ça fait 4-5 ans là, que Frederick Anderson est dans l'organisation, mais t'es rendu où, là? T'es pas en première ronde, là, ni en deuxième ronde. T'es en finale de la Coupe Stanley. Tu n'as pas le droit, comme entraîneur-chef, de laisser les choses aller comme elles vont. D'une manière ou d'une autre, je regardais la pratique tantôt, là, tous les trios ont changé encore une fois, ben, sauf le troisième puis le quatrième, là, ça change rien, là. T'sais, on brasse la soupe, puis on arrête de s'entêter avec des trios qui ne fonctionnaient pas. C'est pas parce que ça fonctionne les trois premières rondes que ça va fonctionner en finale de la Coupe cette année. C'est là où je lève mon chapeau à Rod Brind'Amour en lui disant, tu sais, parfait ça, ça va mal, on fait des changements, on trouve des solutions, on l'a fait dans le dernier match, c'est comme ça qu'on a été capable de faire une remontée, c'est comme ça qu'on est en mesure de remporter le match numéro 2 de la série en faisant des changements. On n'hésite pas de les faire, puis on continue d'y aller dans cette direction. C'est pourquoi je pense sincèrement que Rod Brind'Amour n'hésitera pas non plus demain en faisant un changement de gardien.
9: On va jaser de tout ça demain, journée de match, c'est sûr et certain. Parle-moi de la situation de Dylan Larkin qui a soumis une grosse liste de 3 équipes à son directeur général.
11: Faut-il s'en surprendre quand on parle de Vegas, les Panthers? Non. Le Wild, je comprends que c'est un... Parce que, justement, il y a quand même une relation avec le directeur général, évidemment, là-bas, le Bill Guérin, qui a été et qui est toujours le directeur général de la formation américaine aux Jeux olympiques. On a remporté l'or. Je pense que cette proximité, hein, depuis 2 ans, qui existe en raison aussi des 4 nations, fait en sorte que tu peux te développer, si tu veux, certains... avantages quand tu es un directeur général puis tu fais partie d'une équipe nationale. Je pense que ça c'est le cas qui est présent devant nous parce que c'est très très rare moi dans ma vie puis vous aussi j'en suis convaincu que des gens qui se sont dit hey, moi c'est absolument à Saint Paul Minnesota que je veux poursuivre ma carrière. Ça là à part si tu viens de là c'est très très c'est pas ce qu'il y a de plus sexy.
9: Mais c'est un bel environnement pour le hockey, par exemple. Est-ce que c'est ce qu'il y a de sexy? Écoute, c'est quand même là que Marc-André Fleury a choisi de terminer sa carrière. Il aurait pu être échangé ailleurs, mais il est resté là quand même. Quinn Hughes s'est dit très enchanté par l'environnement qu'il voit là-bas. Tu sais, Renaud, c'est quelque chose de spécial quand même. Là.
11: Je comprends, mais écoute, c'est pas la destination numéro 1 des joueurs de hockey, surtout que tu vas payer de l'impôt. Surtout de ne pas payer d'impôts. C'est dommage. Alors, tu vas me dire qu'ils en payent au Michigan, ça c'est sûr. Mais mon point est suivant, c'est que les joueurs souvent veulent aller jouer à Dallas, veulent aller jouer dans des États où il n'y a pas d'impôts, point final. Là, tu comprends? Et Là, s'il choisit Minnesota, on a bien beau parler de la beauté du hockey. On appelle ça le Hockey State aux États-Unis. Je comprends que le hockey est extrêmement populaire là-bas. Des jeunes sur des patinoires, il y en a 1 million comme on a au Québec. Mais ça reste que, les gars, c'est pas la destination la plus sexy. C'est pas vrai que Saint Paul, Minneapolis ou Minnesota ou Minneapolis au Minnesota, c'est des villes extraordinaires. Là. On va se garder une petite gêne, là, puis la température, c'est assez ordinaire aussi. Là. Mais mon point est quand même que Bill Guérin a su développer cette proximité-là.
0: Il y a d'autres joueurs américains aussi. Ouais, il y a d'autres joueurs américains aussi beaucoup, là, mais avec les trois formations, tu me diras. Mais avec le Wild, c'est quand même Matt Boldy, c'est Quinn Hughes, c'est Brock Faber.
11: C'est tous ces chums avec qui il joue avec l'équipe nationale. Alors ça a une importance. Admettons que c'était Bill Guérin, il était directeur général des Penguins de Pittsburgh à la place, mais c'est à Pittsburgh que les gars se retrouveraient. Tu comprends? D'après moi, là, c'est comme ça que ça fonctionnerait. Mais bon, c'est le contexte dans lequel on est présentement. J'espère juste qu'il y a une petite partie de moi qui espère que Dylan Larkin peut-être pourrait considérer éventuellement Montréal si ça fonctionne pas avec les formations dont on vient de nommer. Pourrait pas non plus écarter éventuellement une équipe comme le Lightning ou encore les Stars de Dallas de rentrer dans l'équation. Mais écoute, dites-moi une chose, les gars, si les chances sont probablement faibles que ça arrive, mais si Dylan Larkin s'en venait avec les Canadiens de Montréal, ça réglerait pas mal tous les problèmes de l'équipe au centre pendant très longtemps. Puis on a le droit de rêver, on va dire. Je pense pas que ça va arriver, mais quand même, des fois, je me dis qu'on sait jamais ce qui peut arriver dans le fameux monde du sport.
9: Ouais, et parlant de ça, faut que je te fasse réagir sur une nouvelle qui est sortie dans les dernières heures. Ça vient de Pierre Lebrun qui a mentionné ça. Comme quoi que là, Gary commence à avoir de la pression de tout le monde là, concernant le format des séries éliminatoires. Les joueurs, les coachs, les directeurs généraux, puis même les proprios en ont plein le dos. Là. As-tu entendu un affaire, Renaud?
11: Oui, mais ça fait des années qu'on en parle, les gars, mais Gary veut son bracket. Il tient à son
9: comment
11: bracket.
9: Il peut, OK, maintenant, comment il peut résister s'il est tout seul sur son île? Tout le monde, il dit, hey, on est tanné de ça, y compris les propriétaires. Je sais pas si les 32 sont d'accord avec ça, là, mais quand même, si Pierre Lebrun jase de ça, ça doit être parce que c'est une majorité de monde à qui il a parlé qui sont tannés de ce format-là. Comment il peut maintenir ça, lui, étant seul, en disant non, ça va être ça pareil?
11: Écoute, à chaque fois qu'on le rencontre, il y a des nouveaux arguments. Au mois de mars, l'argument, c'était que la première ronde, c'était la meilleure première ronde dans le sport professionnel. Ça a été un désastre cette année, à part les Canadiens contre le Lightning. Sinon, ça s'est terminé là extrêmement rapidement. Écoute, il tente toujours de trouver des raisons, mais dites-vous une chose, par-dessus toutes les raisons, Gary Bettman, t'es un gars de basketball. Au basketball, il y a le March Madness, le fameux bracket du March Madness. Puis lui, il s'est dit, ça, c'est une méchante bonne idée. Écoute, on nous enfonce là quand c'est le début des séries. Hey les gars, à TVA Sport, pouvez-vous faire votre bracket, s'il vous plaît? Il y a personne dans ma vie là qui va texter, appeler, envoyer un email, me dire, hey Renaud, c'est quoi ton bracket cette année pour les séries éliminatoires? Est-ce qu'on s'en fout du bracket? Je veux dire, le hockey n'a pas été basé en série pour un bracket.
9: Mais Gary, mais c'est le fun de faire son bracket, mais je veux dire...
11: Ben, c'est le fun. Il y a personne qui trippe. Je veux dire, il y a personne qui parle de ça. Là. Combien de fois on a eu une discussion, nous ensemble, sur le bracket des séries, en disant que c'est une bonne idée ou encore en le faisant ensemble. Là. Même à la TV, j'ai jamais fait ça, alors que c'est mieux fait pour la télévision que pour la radio, évidemment. Imagine-toi, j'ai jamais fait ça pour la télé.
9: C'est le fun, mais c'est bien plus le fun d'avoir des séries éliminatoires pour voir les meilleures équipes à la fin.
11: À la fin, exactement.
9: Pas deux finales de championnat de conférence qui se règlent en 4 puis en 5.
11: En 4, ben oui, t'as tout compris.
9: Parce que soit les équipes, tu peux dire, effectivement, tu sais, Vegas-Colorado, c'est une belle finale sur papier. Ben, je comprends. Il y en a une des deux qui est complètement démolie. En tout cas, on changera rien aujourd'hui, mais c'est toujours bien le fun d'en jaser pareil.
11: Ouais, on en parle, je trouve, de plus en plus.
9: Il va peut-être manquer d'arguments à un moment donné.
11: Gary, là, il tient à ça, là. On dirait comme un chien sur un os.
9: OK. Écoute, on s'en reparle.
11: D'ailleurs, je me suis mal exprimé. Comme un chien sue un os. Sue un.
9: Bon match de balle ce soir, mon ami, puis on se reparle demain.
11: Salut les gars, passez une belle soirée. J'ai hâte de vous reparler demain.
9: Toi aussi, mon chum. Bye-bye. Demain matin, Renaud sera également dans le club du matin, comme à l'habitude, à 7h. Va être de bonne heure pour lui. Hein? Après un match de balle, il va falloir nous raconter ça aussi demain après-midi. Hey, les trois extras s'en viennent au retour. Manque.
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5: Les trois extras, c'est ce qui a retenu notre attention cette fin de semaine dans la planète, sur la planète sportive, c'est-à-dire, et dont on n'a pas eu le temps de jaser dans l'émission jusqu'ici. Ben, t'as l'air prêt?
6: Ben, moi, c'est... Je suis tombé à la renverse quand j'ai vu cet article-là ce matin. Je sais pas si vous vous rappelez, en 2021, un joueur de foot, un joueur de soccer danois, Christian Eriksen.
5: Comment oublier ce moment-là?
6: Lui, il est littéralement décédé sur le terrain. On l'a ramené à la vie.
5: Ouais.
6: Depuis, il porte un stimulateur cardiaque.
5: Exact.
6: Depuis ce malaise en 2021. Et là, ben... En fin de semaine, lors d'un match amical opposant le Danemark à l'Ukraine, à la 64e minute, de nouveau, il s'est effondré au sol. Les soigneurs ont aussitôt accouru, et bon, il s'est relevé par lui-même, est retourné sur les lignes de côté jusqu'à l'ambulance par lui-même. Et un gros merci, bien sûr, au stimulateur cardiaque qui a permis de faire en sorte que cette fois-ci, ce soit moins dramatique que la première fois.
5: Donc, c'était pas une perte de conscience, là, juste, je sais pas, coup de chaleur ou quoi que ce soit. Là.
6: Mais...
5: C'était vraiment cardiaque.
6: Effectivement, parce que son stimulateur est venu donner l'énergie nécessaire pour qu'il puisse se ressaisir, retrouver ses sens. 34 ans.
7: Exact.
6: Est-ce que ça vaut la peine de continuer, je veux dire, à un moment donné, là, je pense que la vie,
7: mais là, je pense qu'à cet âge-là,
6: t'a donné deux chances.
7: Ouais.
6: La première chance, il est vraiment décédé sur le terrain.
5: Oui, on se rappelle tous de ça.
6: Et ça, c'est des images qui donnent froid dans le dos.
7: Là. 100%.
6: OK. Là, il continue à jouer déjà là. OK, tu joues un peu avec la vie, mais le gars, il se dit, moi, c'est ça ma vie, c'est le soccer, je continue, j'ai un stimulateur, on me rassure, tout le monde m'a dit que j'étais pour jouer et que ce serait correct. S'il était pour arriver quelque chose, j'aurais l'aide nécessaire, ce qui est encore arrivé en fin de semaine dans un autre match. Je pense que là, à un moment donné, tu dois prendre une décision. Je veux dire, est-ce que vous, toi Greg, toi FX, tu continueras à jouer?
5: Non. Ben moi, je suis hypochondriaque.
6: À un moment donné...
7: Non.
5: C'est sûr que non.
6: Je pense que là,
7: ben, les mais je comprends la passion qui habite ces athlètes-là, tu comprends?
5: Regarde, regarde quand on parlait de Lindsey Vonn, elle dit elle ne peut pas encore dire si elle a fini sa carrière.
6: Non, après être passé près de l'amputation.
5: Exactement. Fait que les athlètes sont comme ça. Des joueurs de hockey, là, je veux dire, on les voit en séries éliminatoires. Combien de points de suture pour McNabb?
7: Entre 20 et 30.
5: Entre 20 et 30 points de suture.
7: Il était là le match d'après.
5: Là, le match d'après.
6: OK, ouais. Ça, j'entends. L'amputation, Lindsey Vonn, on en a parlé, puis on s'est posé la question.
5: Non.
6: Patrice
5: Bergeron, qui a joué en séries éliminatoires, c'est pas l'année de la Coupe, là.
7: C'était-tu l'année
5: de la Coupe?
7: Non, c'est l'année en 2019 où ils ont perdu en finale.
5: Perdu en finale, il jouait avec un poumon perforé.
7: Oui.
6: Non, mais j'entends tout ça, mais là c'est sa vie, là, littéralement. Une chance que le défibrillateur a fait le travail, parce qu'il serait peut-être là finalement mort sur le terrain.
7: Ouais.
6: Alors, quand tu joues avec ta vie, c'est dangereux. Alors, je comprends pas ce raisonnement-là.
5: Non, mais ça, pour dire, on pousse tout dans le même sens, Ben. Les athlètes sont... ce sont des passionnés, écoute... On lui souhaite le meilleur à Christian Eriksen.
6: Effectivement, parce que là, il s'en remet avec sa famille en espérant qu'il prenne cette fois la bonne décision, soit celle de prendre la vie un petit peu plus mollo, pour continuer justement d'en profiter de cette vie-là.
5: Effectivement.
6: Voilà.
5: FX?
7: Je veux vous parler de la finale de la NBA qui se poursuit ce soir, le match numéro 3, les gars, entre les Spurs de San Antonio et les Knicks de New York. C'est à New York, le match numéro 3. Les Knicks ont gagné les deux premiers matchs, alors que les Spurs étaient quand même favoris avant le début de cette finale-là. Et le billet le moins cher en date de ce matin pour assister au match numéro 3 au MSG à New York. Reste assis, respire. Prends une grande respiration, là. Ça vaut la peine.
6: Ah, mais j'ai vu les billets pour la Coupe du Monde, là, c'est encore plus débile.
7: Le billet le moins cher ce soir au match des Knicks est évalué à 5 212 $ US.
5: Pour rentrer dans la cabane.
7: Pour rentrer dans la cabane.
6: Un billet.
7: Un billet. C'est cher pas mal.
5: Hey, les Knicks. C'est le plus gros marché à New York, là. L'équipe de sport, il y en a, tu sais, combien, 12 au total là, dans la région de New York, tout sport confondu.
7: Ça fait longtemps qu'on n'a pas fait la finale là-bas. Là.
5: Exact. C'est l'équipe. Là. Le top 1 dans les 12, c'est les Knicks de New York. Je suis pas surpris d'entendre ça.
7: Moi non plus, mais à l'année longue, tu sais, viens pas me dire que juste,
6: ça va être
7: pour
6: ça.
7: Le partisan, le fan là, qui est là depuis 30 ans, ouais. Qui souhaite une finale de la NBA à son équipe, qui a assisté à plein de matchs année après année, c'est pas accessible pour lui d'aller voir le match.
6: Le sport professionnel maintenant, comme ça, là, quand t'es en série, là, en éliminatoire, plus t'avances en plus, c'est à l'élite que ça appartient. Je parle ici de l'élite au niveau de l'argent. Les grands magnats, ceux qui ont plein de cash. Eux autres, ils peuvent se payer ça, une paire de billets à 10 000. Le commun des mortels peut plus... On est là, le commun des mortels, là, ouais. qui vit sa vie correcte, là, tu sais, qui est pas riche, et il tire le yard par la queue un peu, il a une difficulté à tourner le coin à la fin du mois. Lui, c'est terminé pour lui, ces événements-là. C'est fini à tout jamais. Même si, là, le Canadien Montréal, c'est la même affaire. On pense pas à ces gens-là, c'est bien dommage, mais c'est la réalité d'aujourd'hui. Puis c'est plein pareil, là. Et là où les billets sont accessibles, la Ligue canadienne de football, il n'y a pas un mot du choix dans les estrades. Encore en fin de semaine, là, je regarde ça, ça n'a pas de bon sens.
5: Ben, c'est comme une roue qui tourne.
6: Il n'y a pas de monde dans les Canadiens.
5: C'est une roue qui tourne, Ben. C'est je veux dire, s'il y a de l'engouement, c'est parce que le monde veut y aller. Si tout le monde voulait y aller, là, par exemple, au Tiger Cats d'Hamilton, dans le stade Tim Horton, là, si c'était la grosse affaire, tout le monde capotait.
6: Les billets seraient chers. Les billets,
5: ça coûterait 250$ rentrée.
6: C'est comme ça.
5: Il y avait un moment où est-ce que le Canadien, là, ça coûtait pas cher, là, puis il faisait des packages.
6: Il était moribond aussi dans ce temps-là.
5: Ben oui, mais c'est le même, ça marche.
6: Ben je sais que c'est le même, ça marche.
5: New York, tu
6: le
5: sais.
6: Ça fait dur, pareil.
5: C'est un des plus gros marchés New York, j'imagine, dans le monde, là.
6: Ben ouais.
5: Tu sais. Puis leur équipe reine est rendue en finale de la NBA pis amène 2-0. Ramène ça à la maison. C'est sûr, là.
6: Je le sais. Regarde, qu'est-ce que tu veux? Je suis un idéaliste fini. Puis c'est pas pour tout le monde. Ça appartient seulement aux gens qui ont ben de l'argent.
5: Tu sais, tu vas aller voir le Super Bowl, là.
6: Ben, oublie ça. J'irai jamais voir le Super Bowl. Ben, mieux à maison.
5: Ben,
6: je comprends ce que tu veux dire.
5: Mais c'est pour ça que le billet est cher. Quand on parle d'argent, Ben, il devient...
6: C'est parce qu'on oublie le vrai fan. On parle juste au maudit.
5: Le vrai fan,
6: maudit.
5: Le vrai fan, là, il va pas au Super Bowl l'année après année, puis j'y vais pas, puis j'ai pas le goût d'y aller. Puis, mais ça coûte toujours bien combien rentrer dans le building?
6: Mais c'est 10, quoi? 15 000. 10, 15 000.
5: Ben, il est tout le temps plein, puis c'est-tu quoi?
6: Ben ouais.
5: Le Super Bowl, à tous les ans, ça bat des records par-dessus records, de monde qui regarde. Je veux dire, on pense-tu aux fans moyens là-dedans?
6: Mais non, on n'y pense pas. Ben on s'en sac.
5: Ben, on s'en sac. Je veux dire, le monde, il le regarde pareil, le Super Bowl.
6: Ben oui, je comprends, mais regarde, je m'excuse, là. Je le sais que je fais dur avec ma mentalité un peu d'arriéré là-dessus, là. Mais je trouve qu'on oublie le vrai monde, puis qu'on pense juste à se remplir les poches. Puis ça, je trouve ça répugnant.
5: Veux-tu que je te parle de quelque chose de gratis?
6: Vas-y donc.
5: Sais-tu qu'est-ce qui est gratis dans la vie?
6: Rêver, c'est gratis.
7: Le bonheur.
6: C'est gratis. Moi, je suis heureux. Ça dépend du bonheur que tu cherches.
5: Moi, je te dirais que, mettons, faire du vélo, c'est pas gratis.
6: Non.
5: Mais ça me rend heureux.
6: Oui.
5: Mais si tu vas aller voir une étape du Tour de France, tu vas avoir tout un show, puis c'est gratuit. Mais le voyagement te coûte quelque chose, puis tout ça. L'ancien cycliste français qui a connu beaucoup de succès dans sa carrière, Thibaut Pinot. Si vous avez regardé,
6: Thibaut Pinot.
5: Ouais, si vous avez regardé la série Tour de France sur Netflix, vous avez, il y a un épisode, il y a un extrait sur Thibaut Pinot qui est très émotif d'ailleurs. Fallait voir ça, j'ai montré ça à FX sur YouTube tantôt. Thibaut Pinot a pris sa retraite il y a pas si longtemps et lui est devenu fermier. Puis de sa ferme, il y a une étape du Tour de France qui passe pas loin.
6: Ah ouais.
5: Ouais. Et lui va faire vivre toute une expérience à une famille qui veulent voir une étape du Tour de France. Il va louer. En fait, il met sa ferme sur Airbnb. Elle est disponible.
6: Ah, ouais.
5: Mais là, ça va coûter zéro pour une famille gagnante qui veulent aller voir, aller séjourner à sa ferme, veulent aller voir une étape du Tour de France. Puis en plus, si tu gagnes ça, tu peux gagner le tout, ben, tu vas pouvoir visionner la 13e étape avec Thibaut Pinot. Puis t'as une ride d'hélicoptère en plus pour voir cette étape-là de haut. Tout ça est gratuit. C'est un concours entre Thibaut Pinot,
7: Très belle
5: ferme.
7: Initiative.
5: Tout ça, c'est l'étape, c'est le 17 juillet qui passe
6: belle
5: par
6: histoire,
5: la ville, la ville d'où il a grandi qui s'appelle Mélisée. C'est incroyable. Tu peux faire en plus une petite ride de vélo avec lui. T'as un pique-nique sur le bord du lac.
6: T'sais, ben,
5: tout
6: cool.
5: Le reste. Vas-tu?
6: Ça me réconcilie avec la bêtise humaine.
7: Félicitations, Monsieur Pinot.
6: Félicitations, Monsieur Pinot. Ça, c'est une belle histoire.
7: Mais
6: il y en a des belles histoires. Il y a du bon monde. Il y a des belles histoires. T'as bien fait de ramener cette belle histoire-là de l'avant.
5: On en a-tu du fun?
6: On a du fun!
5: Mais tu sais-tu où est-ce que ça coûte cher aussi aller voir du sport, Ben?
7: Ah oui.
6: Où?
7: Monaco.
5: À Monaco.
6: Ah.
5: Et c'était le Grand Prix en fin de semaine. T'es arrivé des belles histoires
6: la
5: là-bas.
6: La luxure à son paroxysme.
5: La luxure, mais tu vas aimer ça, Ben. M'a te raconté des belles petites histoires.
6: OK.
5: Au retour, avant l'arrivée de Marco D'Amico.
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4: Le changeur avec la 550, c'est très dense à partir du premier rond-point pour les allumetières. La 5 Sud, c'est à partir de Saint-Raymond. Au ralenti, centre-ville avec l'accident précédemment sur le pont McDonald-Cartier. La vitesse reprend sur Fournier, mais au cimetière, c'est rendu plus difficile. Alonso, c'est Freeman. Alexandra, ça va bien. Queensway, difficile, direction Maitland. 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
5: C'est semaine de course parce que la Formule 1 s'en va à Barcelone, mais on vient tout juste de couronner un nouveau gagnant à Monaco et le plus jeune de toute l'histoire. Et nous avons nommé Kimi Antonelli.
6: Lui, ça va très très bien. Hein?
5: Sa deuxième saison en Formule 1, on rappelle qu'il a 19 ans.
6: Hey!
5: Et il vient de gagner 5 courses de suite. Là, on se pose la question, est-ce qu'on vient d'entrer dans l'ère Antonelli? Donc, une domination incroyable, parce qu'on sait, là, s'il est arrivé si tôt en Formule 1, c'est un peu comme Max Verstappen quand il est arrivé à un jeune âge. C'est parce qu'on voit en lui un talent générationnel. Tu sais, ça devait être déjà belle lurette que Max est arrivé en Formule 1 quand il était très jeune, mais 5 victoires de suite, c'est incroyable. Oui, il a la meilleure voiture, mais il y a de la compétition et il bat de beaucoup son coéquipier George Russell qui a pas été capable de le suivre en fin de semaine. On parle qu'il y a peut-être des ennuis de moteur depuis quelques courses et on veut pas prendre de pénalité tout de suite parce que quand tu changes ton unité moteur, t'as une pénalité puis tu dois partir plus loin sur la grille. Mais c'est vraiment vraiment une domination actuelle. Puis quand tu vois des grands champions comme Max Verstappen, comme Lewis Hamilton, ouais, qui disent qui regardent ça en souriant dans le fond là. T'sais, c'est un peu le cas à Montréal de Max. Là, Max a dû abandonner malheureusement au premier tour, donc il était pas très heureux de son sort, puis c'est tout à fait normal. Puis Lewis a dit, écoute, c'est incroyable ce qu'il est en train d'accomplir. Je vais essayer de le suivre là, et essayer de le battre. T'sais, un 7 fois champion du monde qui est chez Ferrari actuellement, qui dit qu'il essaye, qu'il va essayer de te battre. T'as seulement 19 ans, t'en es à ta deuxième saison. C'est vraiment impressionnant ce qu'il est en train de faire, le kid.
7: Et c'est 2 bons Grands Prix de suite aussi pour Lewis Hamilton qui termine 2e.
5: Oui, tout à fait. Et Lewis Hamilton, c'est vraiment spécial ce qui se passe parce que si vous avez vu en fin de semaine ce qui est arrivé à Monaco, Charles Leclerc, problème de freinage, rampe dans le mur, cause un drapeau rouge avec une dizaine de tours à faire, quelque chose comme ça. Et Charles Leclerc, c'est pas la première fois qu'il se plaint de ses freins. Mais ce qu'il faut savoir, c'est que Ferrari utilise des freins Brembo.
7: OK.
5: Et Lewis, avec Mercedes notamment, utilisait des freins qui s'appellent Carbon Industry, d'un autre fournisseur. Et lorsqu'il est arrivé chez Ferrari, il a dit que ça avait été vraiment difficile de s'adapter à ces nouveaux freins-là. Il s'était plaint un peu à mots couverts, avait pas lancé la compagnie Brembo en dessous de l'autobus ou quoi que ce soit. Là, on se rend compte de 2 choses. Lewis, depuis 3 courses, et ce sont des rapports qui sont sortis, là. Et oui, effectivement, il y a Fred qui nous texte qu'il est arrivé quelque chose avec l'asphalte, tout à fait, mais il s'est plaint de ses freins, puis il y a un défaut de frein également. Lewis aurait changé ses freins depuis les 3 dernières courses. Donc, elle dit, laissez faire. Moi, je vais utiliser les Carbon Industries sur ma voiture.
7: Anciens freins.
5: Ça, puis il utilise plus le simulateur de Ferrari. OK, il a décidé de faire à sa tête et dire, regardez, là, si vous voulez que je connaisse du succès, laissez-moi faire. Si je me plante, on discutera de mon contrat puis vous me mettrez dehors.
7: Il a misé sur lui, puis en ce moment, ça va.
5: En gros, je sais pas si c'est ça la confirmation, mais c'est ce qu'on peut déduire de la façon que Lewis Hamilton se comporte présentement. Il se présente même pas au simulateur. Je vais me fier sur mon instinct, puis comment bâtir une voiture. Puis depuis ce temps-là, il fait des podiums, puis 2 fois, il vient d'accoter son meilleur résultat. Ben, il vient d'obtenir ses meilleurs résultats avec Ferrari, la 2e place. Tout le monde était très, très loin de Kimi Antonelli, qui était franchement impressionnant en fin de semaine. Même à un moment donné, son ingénieur Bono, Peter Bonington, il a dit, écoute Kimi, on n'a pas besoin de faire ces temps-là sur la piste, là. ramène ça à la fin. Là, parce qu'il y avait beaucoup de voitures qui ont dû abandonner, notamment parce qu'il y en a qui sont mal surchauffés. Il y a eu différents problèmes mécaniques, des accidents et autres. Là, et on voulait pas risquer de perdre cette victoire-là parce qu'on sait à quel point c'est difficile de gagner à Monaco. Donc, c'est vraiment intéressant ce qui se passe présentement. Et là, c'est sûr que Charles Leclerc se dit, ben écoute, si Lewis fait ces changements-là, il l'avait dit à Montréal, c'est moi qui lui avais posé la question d'ailleurs, après Montréal, écoute, tu sais, qu'est-ce que t'apprends d'une fin de semaine comme ça? Et c'est sûr que tu regardes ce que ton coéquipier fait, puis tu te dis, ben on va peut-être l'appliquer nous autres avec. Mais là, tu vois les changements que Lewis a fait. Là, ça porte fruit à Ferrari, qui sont deuxièmes présentement au championnat des constructeurs derrière Mercedes. Et dans le championnat des pilotes, Kimi Antonelli est premier à 156 points. Qui est deuxième?
7: Lewis Hamilton.
5: Lewis à 90 points. Puis ce qui était vraiment intéressant, c'est que celui qui a terminé troisième sur le podium, Isaac Hadjar, le coéquipier de Lewis Hamilton, qui est le coéquipier de Max Verstappen, qui a été magistral en fin de semaine pour ramener ça sur le podium. Les deux gars, les deux kids qui sont à leur deuxième saison, leur âge combiné...
7: Plus jeune que Lewis Hamilton.
5: Plus jeune que Lewis. Alors, papa Hamilton, t'es encore capable.
7: Encore capable. À quel âge, Hamilton?
5: 41.
7: Ben oui, je sais qu'il a 41 ans.
5: Ben oui, c'est ça, je te l'ai dit tantôt. Et Fernando Alonso qui est allé chercher le premier point d'Aston Martin en fin de semaine. Écoute, c'est tough là-bas aussi. C'est vraiment difficile.
7: Ouais, Lance Stroll a pas terminé la course.
5: Non, mais c'est arrivé comme au même endroit que Charles. Les affaires-là. Faut dire qu'ils vont regarder ce qui s'est passé avec l'asphalte à Monaco. Là. Il y avait un trou qui était à peu près gros comme un 25 sous. Puis plus les gars passaient, tu vois, à la fin, ça s'élargissait. C'était pas profond comme un...
6: Non, comme un...
5: Mais tu voyais que... Ouais. C'est jamais bon signe quand... Souvenez-vous de la controverse de la première course à Vegas quand c'était Carlos Sainz qui était passé par-dessus une bouche d'égout. Puis la bouche d'égout avait levé avec la voiture, puis l'avait endommagée. Là, on avait dit, c'était pas une grosse bouche d'égout, c'est ça qui était plus petite, mais quand même. Là, à Monaco, quand tu vois qu'il y a de l'asphalte qui arrache, jamais bon signe. On n'est pas tout seul à avoir des problèmes de surface ici.
6: Non.
5: Ça sent-tu des questions, Ben?
6: Non, je t'écoute
7: non,
6: avec...
7: Je préfère les problèmes de marmotte ici...
5: C'est pas des problèmes de marmotte. On rappelle qu'on course chez les marmottes.
6: Ça, c'est bien dit, ça.
5: C'est pas la seule course. C'est arrivé à différents endroits à travers les 24 Grands Prix qu'il y a déjà eu des animaux sur la piste.
7: On aime ça.
5: Serpent.
7: Ouais.
5: Ça fait la même. C'est arrivé.
6: On course ici, chez les marmottes.
7: Chez les marmottes.
5: Ben, c'est vrai. C'est un habitat naturel.
6: C'est un habitat naturel.
5: Ici, quand tu passes à vélo sur le circuit de Villeneuve, faut que tu fasses attention. Des fois, ça arrive qu'ils traversent. Tu sais, qu'en Formule 1, c'est un peu plus dur de freiner puis de l'éviter.
6: Fais donc la pause.
5: La chronique marmotte est terminée.
7: Ouais.
5: On vous revient avec Marco D'Amico qui lui revient du combine à Buffalo, là où il y a d'autres animaux aussi.
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6: Ça va rejoindre notre chum Marco D'Amico qui était présent au Combine de la Ligue nationale de hockey à Buffalo jusque dans les derniers jours. Salut Marco.
7: Salut Marco.
8: Bonjour les gars, comment ça va?
6: Ça va bien toi?
8: Ça va très bien d'être retour sur place à Montréal. C'était le fun la semaine passée, mais c'est toujours le fun de retourner en famille.
6: C'est sûr et certain ça, mon ami. Écoute, on a beaucoup de sujets à jaser, puis pas beaucoup de temps, alors allons-y tout de suite. D'abord, tu veux revenir sur la liste, la longue liste de trois clubs auxquels Dylan Larkin accepterait d'être échangé.
8: Ouais, c'est la liste préliminaire, disons. Là. Je pense que ça va être assez intéressant de voir ces trois équipes aller à l'œuvre pour essayer de le sortir de Détroit. On parle bel et bien du Minnesota, on parle de la Floride et on parle de Vegas.
7: Aïe, aïe, aïe.
8: Écoute, en termes d'équipe, je pense que l'équipe qui serait le mieux placée pour exécuter cet échange-là des trois, ce serait quasiment ironique, mais les Panthers de la Floride auraient le plus à offrir, selon moi, en termes d'atouts présents et en termes d'atouts

0: Vegas, je pense que Vegas, avec Jack Hughes, mais aussi le fait que c'est une équipe qui va continuer à être prétendante à la Coupe pendant une couple d'années encore, c'est un peu attirant aussi. Et bien sûr, la Floride avec Matthew Tkachuk, mais aussi Bill Zito, qui lui aussi faisait partie de l'état-major des États-Unis. Donc, tu as beaucoup de familiarité là-dedans. Moi, la seule chose qui me chicote, c'est simplement. Si la Floride veut pas payer un gros prix et si le Minnesota est limité dans les atouts qu'ils peuvent donner, et on sait très bien que c'est le cas avec Vegas aussi, est-ce que un gars comme Steve Yzerman, qui on a vu ne se laisse pas tasser ou ne se laisse pas pousser dans des situations comme ça, on se souvient bien la situation Jonathan Drouin, à quel point il a laissé sécher dans la Ligue américaine, même après sa demande de transaction. Je me doute que si c'est juste ces trois-là que les choses vont avancer nécessairement vite, sauf si il y a peut-être un agrandissement d'une liste entre maintenant et à un certain point cet été, parce que juste trois équipes, c'est très difficile pour un gars comme Steve Yzerman d'aller chercher une juste valeur pour leur capitaine et premier centre. Ils n'ont aucune relève de premier plan au centre en ce moment. Il y a des bons espoirs de Marco Kasper, Nate Danielson. Mais après ça, ça reste très mince et aucun des deux n'est vu comme un premier centre en devenir.
1: Dans un dossier qui est plus proche des Canadiens de Montréal, il y a l'agent de Brendan Gallagher qui aurait déjà eu une petite discussion avec les Canucks de Vancouver, lui.
0: Oui, exactement. L'agent de Brendan Gallagher, Jerry Johansson, était sur le Donnie and Dally Show à Vancouver. Il a confirmé qu'il y avait un intérêt envers Brendan Gallagher du côté de Vancouver. Donc, écoute, du côté du joueur, il l'a déjà confirmé durant le locker clean-out, la conférence de presse de fin d'année, que Vancouver serait pas une vilaine place pour aboutir, vu que lui, il vient de la région et que il y a de la famille à Vancouver, bien sûr. Maintenant, suffit de voir qu'est-ce que Vancouver veut faire avec ça, comment est-ce qu'il évalue la situation. Mais encore une fois, moi, quand j'ai à parler avec du monde, des exécutifs de la Ligue, durant la semaine passée, il y a eu une forte appréciation pour Brendan Gallagher. Puis ça, on en a discuté. Je pense pas que sa valeur est nécessairement très, très basse, même négative, comme le monde le croit. Si le Canadien doit l'échanger, je pense qu'il y aurait peut-être un petit ajout à faire. Mais je m'attends pas à ce que ça soit quelque chose d'énorme parce qu'il y a quand même de l'intérêt envers lui. Et c'est à voir avec certains clubs parce que le Canadien veut qu'il aboutisse quelque part où ce qui va, le club va vraiment le voir comme étant un joueur qui peut aider aujourd'hui et non simplement un cap dump, comme on dit, pour s'en départir le plus vite possible. Donc, le Canadien veut faire ça de la bonne chose. Kent Hughes a dit, ils veulent respecter le joueur et démontrer le respect qu'il mérite, qu'il a mérité ces 14 années ici. Donc, un dossier à suivre, mais je pense pas que Vancouver va être la seule équipe qu'on va entendre dans les prochains jours.
2: Dans le cas de Brendan Gallagher, Marco, est-ce que c'est le type de transaction qui pourrait arriver tout de suite après la finale de la Coupe Stanley, juste avant le repêchage?
0: Je pense que je m'attends à ce que ça arrive avant le repêchage. J'ai pas encore une information concrète là-dessus, mais mon feeling à moi, c'est que ça se produirait avant le repêchage. Et c'est certain, bien sûr, oui, on le sait que Gary Bettman aimerait le moins de distractions
2: Exact.
0: possible durant sa finale, spécialement une finale qui, on va se le dire, est très amusante à date à surveiller de l'action de chaque côté, à chaque game, quelque chose de fou. Donc, pas de distraction, mais je crois que le plus qu'on va avancer dans cette série-là, cinquième, sixième, septième match, si ça se rend là, c'est là où ce qu'on va peut-être commencer à avoir des transactions se faire mentionner.
1: Écoute, une nouvelle de dernière minute qui vient tout juste de tomber par Elliot Friedman. Marco, on n'a pas le choix d'y réagir. Mais Peter Laviolette, qui sera le prochain coach en chef des Kings de Los Angeles, ce serait réglé. Il y avait d'autres équipes qui étaient intéressées. Mais écoute, je sais pas si c'est une bonne nouvelle ou non pour les Kings. Je suis en train de me dire que non, parce que de toute façon, toutes les embauches qui ont été faites récemment par les opérations hockey ont pas été nécessairement dans le bon sens, mettons.
0: Écoute, Peter Laviolette a gagné par le passé. Il a de l'expérience. C'est Ken Holland qui est le DG. Donc, lui, il va certainement vouloir introduire un entraîneur-chef d'expérience dans son club. DJ Smith a bien fait, selon moi, avec le temps qu'il a eu avec cette équipe-là. Il les a aidés à rebondir de Jim Iller, qui, lui, on va se le dire, n'a pas rendu la vie facile à ses joueurs. Et d'ailleurs, c'est une des raisons pourquoi certains sont partis de Los Angeles.

0: Et je dirais aussi que pour les Kings, c'est aussi un club vieillissant en tant que tel. Donc, tu veux un entraîneur-chef d'expérience qui va être capable de vraiment pousser ces vétérans-là. Donc, je dis pas que c'est une bonne embauche, une mauvaise embauche, mais ça continue le thème de la Ligue nationale de recycler ces entraîneurs-là. Et si le pool d'entraîneurs qui était disponible était mince, rendu là, je pense que Peter Laviolette est un choix acceptable pour la franchise. Je pense que le gros du travail maintenant se trouve du côté de Ken Holland pour être capable d'améliorer ce
1: Exact.
0: club-là, parce que sinon, ils vont continuer à être milieu de peloton dans l'Ouest et ils vont vite commencer à perdre un peu de vitesse comparé aux équipes en reconstruction.
1: Et finalement, écoute, jason des Devils, ça se parlait au Combine. Marco, vous avez entendu des échos comme quoi qu'il y a des négociations avec la nouvelle direction là, qui ont démarré avec Nico Hischier.
0: C'est ça. Et la priorité des deux clans, c'est d'y aller d'une prolongation de contrat. Donc, je sais que on va dire, ouais, mais si les choses ne fonctionnent pas, ça serait une cible parfaite pour Montréal et le Canadien serait intéressé, absolument. Mais c'est un gros si, ça. Je pense que la priorité des deux clans, la priorité de Nico Hischier, ça serait de signer une entente à long terme du côté des Devils. Maintenant, c'est pas fait jusqu'à temps que c'est fait, mais on veut voir c'est quoi vraiment le plan du côté de Sonny Mata. Et qu'est-ce qu'il va pouvoir faire pour les Devils, pour les mettre sur le droit chemin? Parce qu'on va se le dire, ça glissait, ça restait statique du côté des Devils sous Tom Fitzgerald. Maintenant, avec Mettola, qu'est-ce qu'il va être capable de faire? C'est un nouveau DG, un DG recrue. Il va pouvoir faire sa marque avec un échange cet été, sinon plusieurs. Et c'est là où ce que ça va vraiment donner le feu vert du côté de Nico Hischier. Ah, OK, ça s'en va dans la bonne direction. On termine le contrat et on signe. Donc, c'est ça qu'on attend de voir. Je pense que on devrait avoir une suite d'ici les 2 prochaines semaines sur qu'est-ce qui va se passer avec les Devils.
1: Merci beaucoup, Marco. Écoute, on se reparle un petit peu plus tard cette semaine. Si on veut d'ailleurs un petit peu plus de tes infos, on peut se diriger sur le podcast Sur le marché, qui a eu 2 nouveaux épisodes dans les derniers jours, notamment dans le cas de Larkin et aussi dans le cas de la situation de Matthew Nice. Passe une belle journée. À bientôt.
0: Gros plaisir, les gars. Bonne journée.
1: Salut Marco. 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Flash. Selon Hélène Saint-James, qui couvre les activités des Red Wings, Dylan Larkin a partagé 3 formations où il accepterait d'être échangé. Il s'agirait des Panthers, des Golden Knights et du Wild. Larkin est sous contrat jusqu'au terme de la saison 2030-2031 avec un salaire annuel de 8,7 millions de dollars. Peter Laviolette sera le prochain entraîneur-chef des Kings de Los Angeles. Elliot Friedman a partagé l'information sur les réseaux sociaux. Rappelons que les Oilers et les Leafs étaient aussi intéressés par ses services. Et place au match numéro 3 de la finale de la NBA ce soir à New York. Les Knicks qui mènent cette série finale 2-0 dans l'histoire de la finale de la NBA. Seulement 5 équipes sont parvenues à combler un retard de 0-2. Ça débute à 20h30. Et on rappelle notre question du jour, FX.
2: Parmi les équipes potentiellement soumises par Dylan Larkin, quelle serait la meilleure destination et la réponse la plus populaire? Le Wild du Minnesota à 56%.
1: Merci beaucoup, messieurs. On s'en va joindre nos mangeurs de puck, Mathieu Chouinard et Marc-André Bell.
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4: Dans ce retour à la maison, un peu plus d'amélioration dans certains secteurs. Les changeurs avec la 550, c'est toujours très dense, mais il y a l'amélioration. Les ronds-points, c'est toujours complexe. La 5-6 à partir de Saint-Raymond, McDonald's Cartier, ça refoule. Vous allez reprendre la vitesse après les draveurs, mais avant, complexe. Fournier, c'est difficile sur toute la longueur. Champlain, c'est très difficile par Kichizibi à éviter. 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
1: Comment ça va, mon chouin?
3: Colin, il fait beau. C'est les séries, la finale. C'est... Ça pourrait pas aller mieux, les gars. Ça pourrait pas aller mieux.
1: Hey, d'ailleurs, c'est une conversation que FX et moi, on avait tantôt, là, mais cette finale-là de la Coupe Stanley, Chouin, est-ce que c'est la meilleure finale depuis au moins 10 ans dans la Ligue nationale?
3: C'est-tu bon, hein? C'est incroyable. Ouais. Puis, c'est le contraire du bye-bye. On dit, ah, c'était meilleur l'année passée, hein, le bye-bye. On dit ça chaque année. Là, c'est non. Ces séries-là, pour moi, oui, c'est les meilleures depuis un certain temps. Tu sais, il faut le dire, là, Panthers, Tampa, c'est excellent. Il y a eu, tu sais, des explosions entre Floride, les Oilers, évidemment. Mais comment c'est disputé, les revirements de chaque côté, ça vient de partout. C'est ce que j'aime de la finale en ce moment, c'est que les buts, les explosions, peu importe ce qui se passe à la glace, ça peut venir de tous les trios à tout instant. On a le potentiel de revenir dans l'arrière, de pas juste s'appuyer sur quelques buts puis s'asseoir là-dessus. Moi, je pense que c'est le meilleur spectacle qu'on a eu depuis des années. Oui.
1: Le beau Mapper, Marc-André Perrault, comment allez-vous, cher ami?
4: Salut, Mapper. Boy, salut, ça Mapper. Va bien, vous autres, ça va bien?
1: Écoute, ça va très bien. Écoute, ça va très bien.
4: Je veux juste vous dire, je suis au tournoi de golf des petits déjeuners. Super de belles causes.
5: Oui, tout fait à
4: que,
5: fait.
4: C'est pour ça, c'est super important. Je sais que ça vous tient à cœur. Fait que c'est pour ça que vous voyez pas ma grosse face laide. Mais je
5: arrête
4: suis
5: ça,
4: là.
5: Là, t'arrêtes avec ça. Là. Arrête de dire que t'es laide et que t'es grand.
4: T'es fin.
5: Ça fait.
1: Mapper, okay.
5: T'es un playboy.
1: Mapper, t'es le seul gars que je connais qui, quand t'es dans un événement mondain important, tu fermes ta caméra et tu dis t'es pas assez beau.
4: Hey man, c'est ça pareil. Mais écoute, ça me fait plaisir de vous retrouver. Bonne semaine à tout le monde. J'espère que vous avez écouté une joute ou deux de hockey.
1: Ben c'est ça, c'est-tu la plus belle finale des 10 dernières années?
4: Ben oui. C'est tellement dommage que ce soit deux marchés zéro sexy.
5: Ah, exact.
4: Mais c'est du hockey là, d'une qualité là, qui est supérieure à la moyenne. On a eu des super de belles finales les deux dernières années. Tu sais, les Panthers, c'était du jeu robuste, comme disait Bob Gainey. Mais c'est on est à des années-lumière côté excitation, côté you never know, comme disait Carlos Perez. Tu ne sais jamais d'où ça va venir. T'as 4 buts d'avance, ce n'est pas suffisant. Fait que c'est du grand hockey, c'est deux grands entraîneurs pour la situation actuelle. Il y a des histoires, il y a un gentil, il y a un méchant, il y a de tout. Pour moi, c'est la meilleure, pas juste des 5 dernières années, c'est une des meilleures là, de mon histoire, en tout cas, puis j'ai 43 printemps.
1: De ton histoire, hein? on est très content de ça. Avant de poursuivre justement sur cette finale de la Coupe Stanley, puis parler de des destinations possibles pour Dylan Larkin, il y a des rapports qui sortent d'Edmonton.
5: Darren Dreger qui a mentionné que les Oilers consultent en ce moment l'association des joueurs de la Ligue nationale pour voir s'il y aurait des avis contraires à ce que l'équipe puisse s'entretenir avec Mike Babcock pour une éventuelle embauche à Edmonton comme entraîneur-chef.
4: Oh là là, ne touchez pas à ça, de 20 pieds.
5: On se rappelle ce qui s'est passé la dernière fois à Columbus, c'est Pascal Vincent qui avait pris la relève derrière le banc alors qu'il y avait des échos qui étaient sortis d'un peu partout, notamment Spelling Chicklets. Peut-être un avis là-dessus, les gars, là, pour
4: Écoute,
5: une possible
4: moi, je vais commencer, là, parce que moi, c'est un être humain qui est désagréable. Qui est hautain je lui donne la chance parce que nous changeons tous et j'espère nous nous améliorons tous. Fait que je sais pas s'il est capable d'avoir fait un examen de conscience très très majeur, mais puis on fait pas juste parler de ce qui s'est passé à Columbus. Tu sais, je l'ai couvert à plusieurs occasions quand il était avec les Maple Leafs. C'est pas quelqu'un qui comment dire. Tu sais, il regarde les gens de haut. Moi, ce qu'il a fait à Mike Modano, je l'ai jamais pris. Puis, tu sais, ça me, je veux dire, moi personnellement, ça me fait rien là. Mais tu sais, c'est le genre de petites choses qui en dit beaucoup sur un être humain. Moi, ça serait pas touche. C'est pas Mike Babcock qui m'a amené une Coupe Stanley aux Oilers d'Edmonton. C'est pas vrai.
5: Chouin?
3: Tabarouette. Mais après, dis-nous comment tu te sens vraiment, là, pour vrai. Là. Ça te cache rien. Là. Sois pas
4: c'est de l'émotion. Style, là. Comment ben, ça? C'est pas assez clair.
3: C'est très clair. C'est clair. Puis moi, je bois tes paroles. Je suis d'accord avec toi. J'y crois pas. J'y crois pas que ça se rendra pas à deuxième entrevue s'il y a une première entrevue, certainement.
5: Ouais, écoute,
3: les gars vont monter aux barricades.
6: Ben, hey, mettons t'es Connor McDavid, là, l'opération séduction est commencée pour que tu puisses poursuivre et terminer ta carrière avec les Oilers d'Edmonton, puis tu lis ça dans les nouvelles.
5: Je peux pas croire que les dernières années, c'est pas la dernière année de Connor McDavid à Edmonton, se joue sur une situation que, comme directeur général, il y aurait quoi? Stan Bowman et comme entraîneur-chef Mike Babcock. C'est...
6: Et ce serait quelque chose, hein, comme disait le grand Mario, ou qui dit probablement encore ça. Les gars, quelle serait la meilleure destination pour Dylan Larkin selon vous? Sa liste d'équipes qu'il a soumise, c'est-à-dire à son directeur général, sont les Golden Knights de Vegas, le Wild du Minnesota et les Panthers de la Floride. Schwinn.
3: Ben, moi, je suis allé, les gars, avec les Panthers de la Floride. Je sais que le sondage favorise énormément le Wild. Tu me trompes pas, les boys? Là?
5: Exact.
3: Puis, je vais m'expliquer pourquoi. Je pense que les Panthers n'ont pas dit le dernier mot, évidemment. Ils ont une super belle équipe. J'aime mieux compétitionner de ce bord-là du bracket pendant les séries éliminatoires que de l'autre côté, présentement. Je pense qu'il y a plus d'opportunités. C'est pas le même jeu. Donc, les Panthers, non seulement seraient des candidats là, sans avoir Larkin, même avec... Là, si t'ajoutes un Larkin là-dedans, là, ils deviennent quasiment là, imbattables, selon moi.
4: Moi, j'étais allé avec la famille, puis Minnesota, puis je peux pas vous donner une explication qui est scientifique, mais j'ai l'impression que c'est peut-être la pièce manquante de cette équipe-là. Il y a pas mal de tout, il y a un beau mélange d'expérience, mais tu sais, un Larkin qui arrive avec son 30 buts, un point par match, c'est pas Kaprizov qui tout seul, malheureusement pour eux, fait gagner l'équipe. T'sais, je l'ai vu deux games. En fait, je l'ai vu. J'étais là quand il a joué deux games. Justement, on l'a pas assez vu. Que l'ajout d'un gars comme ça, pour moi, pourrait changer la donne pas mal.
6: Ouais, puis c'est tout un environnement en plus là, pour évoluer avec le Wild du Minnesota. Là. T'sais, je comprends que Vegas et Floride t'amènent des peut-être, comment je peux dire, de la qualité de vie, si on veut, là, avec le climat et tout ça, puis des récents gagnants de la Coupe Stanley. Mais écoute, pour the State of Hockey, là, c'est ils portent leur nom très, très, très bien. C'est vraiment, vraiment...
4: Fichu belge.
3: Les deux meilleurs choix, ça reste Vegas et Floride. C'est pas Minnesota, selon moi, si je suis lui, là.
6: Qu'est-ce que tu veux dire par là?
3: Ben, les deux équipes, c'est les meilleures formations, selon moi, sont plus complètes. Ils ont plus de chances de se rendre loin dans les séries éliminatoires. Moi, c'est là que je voulais m'amener me diriger. Vous dites que le plan de vie est meilleur à Vegas et en Floride. Pour moi, ça fait juste 2 plus 2. Là.
5: Je pense que ça dépend vraiment de ce qu'il veut. Parce que tu regardes les situations là à Vegas. Est-ce que Dylan Larkin va être un premier centre ou il va être un deuxième centre dans une équipe qui va compétitionner pour gagner la Coupe Stanley? Parce qu'au Minnesota, il est le premier centre s'il s'en va là-bas. À Vegas, il tombe deuxième derrière Jack Eichel. Et avec les Panthers, il tombe deuxième aussi derrière Alexander Barkov. Mais lui, si ce qu'il veut, c'est gagner dans une bonne équipe, vas-y, là. Mais je trouve que son rôle serait plus important que le Wild du Minnesota.
4: Oui, officiel. Mais tu sais, côté impôts, par exemple, t'es pas mal mieux joué dans les deux autres marchés.
5: T'as raison. Vous avez raison, 100%. 100%.
4: C'est de la grosse argent, là. On parle pas de... Les gars, ils font pas 75 000 piastres par année, là.
6: Non, ça c'est sûr et certain. Les gars, justement, parlant de cette finale de Coupe Stanley-là, il y a Mitch Marner qui est juste complètement exceptionnel actuellement. Et il connaît vraiment là, toute une run en série éliminatoire. C'était pas assez bon pour Toronto, par exemple. Mais à Vegas, en tout cas, il est très, très bon. Même si les Golden Knights viennent qu'à perdre cette finale de la Coupe Stanley aux mains des Hurricanes de la Caroline, est-ce que vous donnez le Conn Smythe à Mitch Marner? Schwinn.
7: Aucun doute.
3: Absolument, oui. Puis c'est officiel. J'en ai fait part à Québécois. C'était dans le Journal de Montréal, les gars, que je prenais la Caroline en 6 et Marner comme le joueur le plus important des séries éliminatoires.
4: Ah, mon snowball.
6: T'as fait ça, toi?
4: Ouais,
3: une petite courbe. Je suis peut-être moins confiant pour Caroline, plus confiant pour Marner. Ceci étant dit, il est exceptionnel. Offensivement, défensivement. Moi, c'est son sens du jeu. Il fait des passes sans savoir... Ben, pas sans savoir, c'est pas vrai, parce qu'il sait pertinemment qu'est-ce qui se passe, mais il voit l'image avant qu'elle arrive. Ça, c'est du QI, là. Donc, il s'en va dans le coin, il a pas besoin de reprendre son information, il fait sa passe où le gars va se diriger. Puis, d'assembler lui et William Carlson pour les séries éliminatoires, ça a été du génie, selon moi. Ça fait que les deux là, sont exponentiellement meilleurs.
6: Mapper, veux-tu ajouter quelque chose, étant donné que tu as répondu à la question?
4: Ouais, moi, ben, tu sais, je veux dire, il n'y a pas un meilleur joueur sur la glace présentement. Il est en transe. Eichel, il est bon. Alden, il est bon. Ehlers, il est bon. Anderson était bon, il n'est plus là. Carter Hart, il est bon. Mais ce que Marner fait, ça, je veux dire, c'est d'un autre galaxie complètement.
6: Est-ce qu'on doit le mettre dans le top 10 des attaquants de la Ligue, les gars? Tu sais, vas-y, Mapper, tout de suite, là.
4: Ben oui, oui, oui. Écoute, il n'y a pas de doute, là. Le gars, il fait tout, là. Il est confiant, puis il n'y a aucun doute que pour moi, tu donnes aux équipes, là, tu fais un repêchage, là, tu repars de zéro, ben c'est sûr qu'il sort dans le top 10, là. Il n'y a aucun doute pour moi, puis ce que Tarter est en train de faire avec, c'est ça aussi. Il faut lui donner beaucoup de crédit, là. C'est plate des fois, mais il faut lui donner du crédit.
6: Schwinn?
3: Ben, à chaque fois qu'il y a une question comme ça, c'est-tu le top 5, c'est-tu le top 4, là, je vais regarder, puis je dis, ben non, attendez, relaxez, il y en a pas mal en avant de lui. Puis là, je regarde, je fais, ouais, il est rendu, tu sais, à la fin de la saison, là, tu fais l'évaluation, tu dis, ouais, il est rendu meilleur que lui. Ah, il en donne plus que lui. Ah, dans les séries, présentement, là, il fait des choses que personne fait. Donc, oui, il est dans le top 10. Puis, c'est bizarre, hein, parce que personne aurait dit ça au début de la saison. Puis, il arrive dans les séries éliminatoires, puis il change complètement la donne à Vegas.
6: Les gars, on va prendre une très courte pause, si vous voulez, puis on vous revient avec d'autres questions sur la finale de la Coupe Stanley, mais aussi sur d'autres organisations, parce que ça jase pas mal actuellement dans la Ligue nationale, puis on veut votre input, comment on dit, votre opinion là-dessus, sur ces sujets-là. On revient avec nos manjeux de puck dans 2 minutes.

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14: Avec Mathieu Chouinard et Marc-André Perrault, le Chouin et le Mapper. Les gars, revenons sur la finale de la Coupe Stanley. Est-ce que les Hurricanes doivent absolument, sans l'ombre d'un doute, commencer le prochain match avec Brandon Bossy devant le filet, selon vous? Chouin.
15: Oh que oui! On l'a vu toute la saison, comment il était excellent. T'sais, juste ses statistiques parlent par elles-mêmes. Puis, tu sais, il y en a qui disent « Ah, mais en fin de saison, il a été moins bon. » Quoi, j'ai été revisiter ses stats. On a peut-être donné plus de buts, mais ça n'a pas été là vraiment là, l'enfer. Et il y a 6 victoires, si je ne me trompe pas, dans ses 10 dernières rencontres. On a peut-être levé le pied de la pédale un petit peu là, du côté de sa formation. Mais pour moi, là, c'est le gars que tu veux dans le filet lors de la dernière rencontre. Il l'a démontré quand il est revenu à la relève. Ça a été là le point déterminant là, de la rencontre par la suite. Fait que, donc, moi, là, Bossy est directement dans le filet, puis c'est le fun parce que tu sais qu'il est capable.
16: Mapper? Ouais, j'étais avec Chouin là-dessus. Je veux dire, à un moment donné, ça va faire le niaisage. Tu sais, Anderson a été très bon en début de série. Il est dans ce qu'il pouvait offrir. Je pense que là, on a vu la limite de Freddie Anderson. L'autre, il est capable. Puis à un moment donné, il faut que tu shakes de quoi parce que sinon, tu sais, vous le savez, là, à un moment donné, les gars en avant d'Anderson, là, ils vont dire devant les médias, oh, j'ai confiance, mais ils sont pas caves, là. Ils voient les deux, trois dernières games que, tu sais, c'est moins sexy, là. Fait que, faut que tu prennes des décisions dans la vie, puis je pense que là, c'est le temps de prendre celle-là.
15: Hey, ça va vite, hein, parce que, voilà, pas longtemps, là, lorsque la série s'est entamée, vous avez posé la question, qui sera le MVP? Puis, il était dans les meneurs pour gagner l'MVP des séries.
16: Écoute, il est à 958. Avant la game numéro 3 contre Philadelphie, il était à 958. Il a donné un but. Il est tombé à 957. Et puis après, je pense qu'il était à 950 à la fin de la série. Fait que c'était un cheval de course.
14: Mais on l'a vu contre le Canadien. Sa défensive en fait des miracles devant lui parce que essentiellement, c'est pas lui qui est testé énormément. Là, tu sais. Je veux dire, oui, ben, 958, non, 957. Le Canadien a tiré combien de fois, là, aussi?
16: Oui, je veux bien croire, mais tu sais, je veux dire, il faut quand même être honnête, Schwinn, puis tu sais, je veux dire, quand même à 958, t'as beau analyser, suranalyser, il est à 958.
15: Oui, c'est sûr, mais pour moi, c'était pas lui qui faisait que son équipe gagnait, comme vient de le dire Greg. Donc, de le voir dans les tops pour gagner là, le MVP des séries, pour moi, là, ça me met là, hors de moi.
14: Hey, j'aurais capoté qu'il gagne le Conn Smythe. Pour vrai, là, ça aurait été, écoute, une insulte à son équipe. Je m'excuse de dire ça, ça aurait été ça pareil. Mais non, mais Mapper!
16: Je te reconnais plus, Greg!
14: Ben,
16: un petit doux!
15: Ouais, mais ça arrivera pas!
14: Ça arrivera pas. Donc, il n'y aura pas d'insultes là. Mais écoute, j'aime. Il faudrait que les Hurricanes en gagnent 3 de suite, par exemple. Là, ce qui est. C'est tough. Ça va être long, ça, c'est là, comme impression. Là, ça voulait dire quoi, ce bruit-là, mais un peu?
16: Non, je pensais à toi. C'était un duo, puis je te trouvais raide avec Anderson. Mais oui, ça va être long. C'est pas impossible qu'on le revoie aussi. Tu sais, tu vois. Comment vous l'appelez, votre bossier? Je pensais que c'était B aussi.
14: Appelle-le comme tu veux. Pas
16: on va l'appeler Monsieur B.
14: Tu peux l'appeler avec ton accent comme tu veux. Il n'y a pas de problème.
16: C'est ça. Non, mais bref, tout ça pour dire que, tu sais, il y a tellement de choses qui peuvent arriver dans cette finale-là. Puis, moi, je pense qu'on n'est pas à une surprise près. La seule chose qui est assurée, c'est qu'il n'y a rien de certain. Puis que Carter Hart ne bougera pas de là, lui.
14: Ça bouge à Toronto, les gars. Sur une échelle de 1 à 10. 10 étant bien sûr le plus élevé. À combien évaluez-vous les chances de voir Austin Matthews, le capitaine, quitter l'organisation cet été? Mapper.
16: Moi, je vais prendre un 7 sur 10. Moi, je vois pas comment cette équipe-là peut continuer à s'entêter, à penser qu'Austin Matthews est le centre du noyau qui va ramener une coupe à Toronto. On a parlé des raisons, l'attitude, la sorte de leadership, de marché, c'est un Américain, c'est pas, on dira ce qu'on voudra, c'est pas pour les Américains, Schwinn, intervient si t'es pas d'accord, là. Mais c'est pas vrai que les Américains trippent à venir jouer au Canada. C'est pas dans leur culture, c'est pas, fait que, tu sais, sauf de très rares exceptions, mais je pense pas que Matthews en ait un. Sa valeur est dans le tapis, vend, repart sur des bonnes bases. Fait que moi, je vois pas comment ce gars-là peut être encore là. Pour moi, ça serait s'entêter.
14: Schwinn,
15: on s'est même pas consulté. Ouais, oui, c'est sûr. On s'est même pas consulté. Greg Pimo, on avait la même note. 7 sur 10. Moi, je poussais pour un 8. Puis, tu sais, je lis des affaires sur lui. Bon, mais ils ont beaucoup à dealer avec. Faut changer la culture. Faut changer la culture à Toronto. Puis, pourquoi vous pensez que les gars, ils arrivent tout croche au game avec en camisole, tu sais, comme, qui ont pas de l'air des pros parce que ça part de lui. Puis la culture, c'est ça. Donc, faut le changer. On change complètement. Il y a des affaires que tu peux pas passer à travers avec du monde de même. Tu peux pas s'entêter. Je dis pas que c'est une mauvaise personne. Je dis pas que c'est un mauvais joueur, non. Mais je pense qu'il est pas à son meilleur autant que joueur là-bas, dans cet environnement-là. Puis je pense que cette équipe-là ne performe pas autant que s'il y avait une vedette comme lui, une autre vedette comme lui dans l'équipe. Puis je pense que c'est juste pas le bon fit entre il doit être dans une équipe où c'est pas il y a d'autres leaders qui sont capables de le mettre à sa place, qui sont capables là, de gérer un petit peu plus.
14: Donc là, juste pour être clair, là, non seulement vous autres, vous voulez pas le convaincre de rester à Toronto, là, si je reprends le propos de Mapper, est-ce que tu as ajouté, Schwinn? Non seulement vous voulez pas le convaincre de rester avec la formation, mais vous lui dites « Hey, Austin, ça va être correct. Où c'est que t'aimerais ça aller poursuivre ta carrière, puis nous autres, on va aller dans une autre direction. » C'est ce que je comprends. Wow. OK.
15: Ouais, mais la demande pour lui va être excellente, là. Inquiétez-vous pas, là.
14: Je suis pas inquiet.
15: Est-ce qu'on va avoir autant pour le retour? Certainement pas. Certainement pas. Mais sur encore le long
16: drôle.
15: Chemin.
16: Encore drôle. Il n'a pas demandé un trade. Il n'a pas. C'est encore drôle. Moi, je pense qu'il va avoir un marché énorme pour un scoreur de but. Le gars, il a. Tu sais, faut penser qu'en bas, là, sa valeur est encore plus élevée. Là. Il a gagné une médaille d'or. Pas mal sûr qu'il y a une énorme valeur dans certains marchés américains.
14: Il y a une équipe qui rêve de lui, là, qui est pas trop loin d'où est-ce qu'il a grandi. Ouais, qui s'appelle les Kings de Los Angeles. Eux autres rêveraient de l'avoir dans le line-up. C'est sûr et certain. Maintenant, ils n'ont rien à donner. Ça, c'est une autre histoire. Pour un autre jour, probablement. Parlant de Toronto, les gars, puisqu'on n'a pas eu le temps de vous poser la question, auriez-vous donné le prix qui circule ou qui a circulé en fin de semaine, qui aurait été Zarowski, Bryce Pickford et deux choix de premier tour pour faire l'acquisition de Matthew Knies? Schwinn.
15: Là, si je comprends bien, là, Montréal voulait faire cet échange-là. C'est ça, là?
14: C'est ce qui a été rapporté par les plus gros insiders de la planète hockey. Oui.
15: Ben, je crois que Matthew Knies remplit un poste, remplit une chaise vacante, un type de joueur qu'on a besoin avec le Canadien de Montréal. Maintenant, est-ce que je voulais donner tout ça pour ramener ce joueur-là? Je vais paraître un petit peu... Je veux beaucoup, OK? Mais là, c'est un joueur qui est quand même jeune, qui n'a pas l'expérience. Je le sais qu'il va faire 80 points, là. Tu sais, il va rentrer au filet, on va avoir besoin de cette présence-là. Je veux un joueur qui a 27 à 29 ans, qui a joué des séries éliminatoires, qui a grindé, qui sait exactement par quoi passer. Je pense qu'on a besoin d'amener de l'expérience à ce niveau-là, dans cette chaise-là, selon moi, et non un autre jeune joueur qu'on ne sait pas trop exactement comment on va le faire fitter. On a une très bonne idée, les gars. Là. Mais j'aimerais avoir un gars qui est encore plus établi, puis je le sais que je suis un petit peu difficile.
14: OK.
16: Ah ben, t'es très difficile, parce que moi, je veux dire... autant on dit bye-bye Austin, on dit viens-t'en Mathieu, puis on va aller te chercher. Là. Moi, je trouve qu'il cochait toutes les cases qui manquaient aux Canadiens. Il y a 23 ans. Fait que, tu sais, ces bonnes années hockey commencent. Ben, je veux dire, ces très bonnes années hockey commencent. C'est un 70-80 points. Je répète, 70-80 points. Fait que moi, je veux dire... Go, là, tu sais, on l'a vu que la fenêtre est grande ouverte. Oui, il y a encore du travail à faire, mais je pense que Matthew Knies venait cocher une grosse, grosse case. Puis, je vais répondre à une autre question tantôt si on a le temps de la poser. Puis, vous allez voir que moi, je pense que le Canadien est très, très dedans, là.
15: Mais c'est énorme, qu'est-ce qu'on donnait, là?
16: C'est énorme.
14: C'était énorme, oui. Ce qu'on recevait aussi, Schwinn.
10: C'est ça. Il signait à long terme jusqu'en 2031 quand
14: c'est
10: même.
14: C'est ça. Puis là, il y en a qui disent, hey, tu sais, Quinn Hughes a eu à peu près la... Ouais, mais Quinn Hughes n'était pas signé à long terme. Et il y avait un énorme risque.
16: C'était tout un trade. Excuse-moi, la preuve que c'était tout un trade pour le Canadien, c'est que ça n'arrivera pas.
10: Non.
14: Ça, ouais. C'est... écoute, si tu pouvais... Si tu étais sur caméra, on te demanderait de faire un mic drop.
15: Ben, la preuve que Toronto, elle m'a pas aimé ça, ils ont mis Trey Living dehors.
16: Ben, c'est ça. Hey. Ça n'arrivera pas.
14: Hey, Trey Living, là. Dans pas grand temps, tu sais, quand on va pouvoir regarder la forêt, là, au complet, de ce qui va se passer avec les Maple Leafs, là. Trey Living, qu'est-ce qu'on va dire de son règne à la tête des Maple Leafs?
16: Le même qu'on a fait en parlant de son règne à Calgary.
10: Voilà. Bien dit.
14: Un autre mind drop de Mapper, ça arrête plus. T'étais en forme aujourd'hui.
16: Écoute, c'est une pétarade.
10: Écoute, quelle mauvaise embauche.
14: Ça a pas
15: de Trelleving doit être un bon gars, là. Mais tu sais, là, un bon gars, là, un bon chum à tout le monde pour avoir des contacts de même, pour avoir des jobs, c'est exceptionnel.
14: Ouais, là, je sais pas s'il va en avoir un. Pour vrai, s'il y en a un autre dans la Ligue nationale, là, j'ai bien hâte de voir c'est où. Tu sais, hey, il y a pas si longtemps, là, donc à peu près une quinzaine de minutes, peut-être 20, on parlait d'une possible embauche de Mike Babcock avec les Oilers d'Edmonton. Hey, c'est ça, je vous le rappelle. C'est le cercle de la Ligue nationale qui continue. Pour utiliser une expression que Ben aime beaucoup. Enfin, bref. Hey, l'année prochaine, est-ce que les Panthers redeviennent favoris dans l'Est pour atteindre la finale de la Coupe? Mapper?
16: Non. Canadien de Montréal.
14: Le Canadien est favori pour toi.
16: Oh, vous en souvenez, en début de saison, on disait Canadien, troisième. Puis là, ouais, c'est audacieux. Ouais, non. C'est pas si audacieux que ça. Je pense que le Canadien va... C'est peut-être ma prédiction chaude, là, ma prise chaude. Mais moi, je pense que le Canadien, l'année prochaine, c'est l'équipe favorite dans l'Est. Emmenez-moi en justice.
17: Je vais t'amener en justice.
14: Ouais, je pense qu'on...
16: Parce que... Ouais, t'as des bons avantages.
14: Je pense que Chouin aussi va t'amener en justice. Là.
16: Let's go. Emmenez votre gang.
15: J'aime ça parce que... Canadiens, on essaie de trouver qui on va mettre sur le top 6, puis les Panthers, on essaie de trouver qui qu'on va sortir du top 6.
14: Ouais, ça, c'est un excellent bon point.
16: Ouais, check la défensive.
15: Check la défensive. Seth Jones, Ekblad, Forsling, Mikola, Kulikov.
16: C'est bon.
15: Écoute, moi, je prends les Panthers. La seule bémol pour moi, c'est ce que le bon vieux Bob va être encore en santé, va être capable de progresser. Ben, de progresser. Il a assez progressé, mais d'amener son équipe-là puis de garder le rythme. Parce que Tarasov, ça a été difficile. Mais à part ça, là, la profondeur de cette formation-là, ils vont être reposés. Et plus reposés, oui, reposés physiquement, mentalement et ainsi de suite. Yo, hey, Mapper, faut que tu me dises qu'ils ont un plus beau line-up que le Canadien. Arrête, là.
16: De la misère. Puis je suis pas en train de dire que c'est complètement de la folie ce que tu me dis. Tu sais, je pense que les deux, on pourrait se retrouver à avoir bien, bien raison. Mais c'est ça pareil.
14: Écoute, tu me sembles être rendu dans un environnement feutré, mon cher Mapper. Je sais pas où est-ce que tu as fait ton entrée, mais on va te laisser aller là-dessus, c'est correct?
16: Ah oui, non.
14: On te reparle demain. Merci, les gars.
16: Salut, boys.
17: Salut, Mapper.
14: Salut, les boys.
17: Salut, Schwinn.
15: Hey, salut, les boys. Bonne journée.
14: Attention, vous autres.
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14: C'est l'heure de notre playbook présenté par bet99.net. FX, tu mènes
17: 3-0.
14: Que tu peux bien célébrer.
17: Ça va bien.
14: Après 5 défaites de suite.
17: Non, pas 5. Pas convaincu que c'est 5.
14: J'allais te demander quelle est ta cote favorite sur bet99.net, mais étant donné que je tire de l'arrière, je commence.
17: C'est toi qui commence.
14: J'aurais pris une cote à 6.
17: Mais non.
14: Mais tu veux pas.
17: Non.
14: Alors, je vais prendre une cote à 4, ce qui me donnerait 3 points et me permettrait de t'égaler. Les Phillies sont au Rogers Center ce soir. Affronte les Blue Jays.
17: Qui lance?
14: Christopher Sanchez.
17: Bon, évidemment, t'allais aller là-dedans. C'est bon.
14: Mais je prends un coup de circuit de Kyle Schwarber. Cote
17: très
14: de
17: bon.
14: 4.
17: Très bon. Est-ce qu'il va la sortir ce soir?
14: Écoute, je sais que tu veux que j'aille là, mais...
17: Non, je te pose la question. Tu me dis qu'il va... Parfait.
14: Alors, voilà. Coup de circuit de Kyle Schwarber.
17: Très bon.
14: Ils sont favoris à 1.59 pour gagner le match.
17: Pas surpris de celle-là quand même, avec Sanchez au monticule. Je me dirige dans le match numéro 3 de la finale de la NBA à New York.
14: À 5000$ le billet.
17: Voilà, le moins cher.
2: Peut-être fatigué.
14: Oui, rapidement, effectivement.
17: Wow! Depuis on est pressé.
14: Depuis là, depuis que Renault nous attend à Vegas.
17: Je prends les Spurs plus 2.5. Alors les Spurs pour gagner, ils tirent l'arrière 0-2 dans la finale de la NBA, plus 2.5. La cote est à 1.87. Alors ils peuvent perdre par 2. Ils ont perdu par 1 lors du dernier match. Alors les Spurs plus 2.5. La cote est à 1.87.
14: Hey, merci FX, hein? Ça repart. On va rejoindre Renault à Vegas.
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5: Comment ça va, mon Ren?
6: Ah, salut, Renaud.
7: Salut, les amis. Comment allez-vous en ce beau lundi? J'espère que tout va bien.
6: Mais quand on te parle, ça va tout le temps bien, mon ami.
7: Ben, c'est écoute, je peux vous dire exactement la même chose. Là, je suis à l'entraînement des Hurricanes qui se termine. Et je vous confirme aussi ce soir, messieurs, ma présence au match des Aces d'Oakland. Ben, plus d'Oakland, de Sacramento.
6: Donc, t'en vas à Sacramento?
7: Non, ils jouent ici à soir à Vegas.
6: Ah oui, c'est vrai.
7: Contre les Brewers.
6: C'est bon.
7: Et
6: ça.
7: Je pensais que c'était le premier match du baseball majeur ici. Et en lisant le Las Vegas Review ce matin, j'ai fait erreur. En 1996, ils ont joué quelques matchs ici au début de la saison parce qu'on rénovait le stade à Oakland. Donc, on avait décidé de venir du côté de Vegas jouer quelques rencontres devant à peu près 9000 personnes. Et là, à partir de ce soir, c'est au stade 3A des Aces que ça a lieu parce que le club 3A des Aces est à Vegas, un superbe ouais. stade. C'est là que ça se passe ce soir, un stade de 10 000 personnes environ.
6: C'est bon, ça. Contre les Brewers, écoute, tu vas avoir droit à un solide match. C'est une belle équipe de base.
7: Écoute, d'une manière ou d'une autre, d'assister dans un sens à une première, déjà là, d'être ici pour le premier match des Aces de Las Vegas, parce qu'ils s'en viennent ici officiellement en 2028, si ma mémoire est bonne. Ouais. Le stade va être complété en 2028, donc c'est quand même particulier, on va dire ça comme ça.
6: Ouais, effectivement. Mais écoute, 2028, là, si vous avez vu les maquettes du stade à Vegas, wow. là, ça va être complètement fou, ce stade-là.
7: Oui, exactement. Un stade de 30 000 sièges. Imaginez 3 000 personnes debout en plus. Mais 3 000 places debout, je trouve ça énorme. Mais ça va donner, quand vous allez regarder, vous êtes derrière le marbre, ça va donner sur la strip là, avec le MGM juste au l'autre côté de la rue, si vous voulez, en premier plan.
6: Mais écoute, en dehors de ce spectacle de balle, on a droit à tout un spectacle sur la glace également. Là.
5: Aïe aïe.
7: Écoute, j'en ai fait des finales de la Coupe Stanley. Là, j'ai rarement vu ce qu'on a vu depuis les trois premiers matchs. Ok. Évidemment que dans le dernier match, on est rendu à un autre niveau. Quand tu dis que Mitch Marner a battu un record de Maurice Richard pour un tour du chapeau le plus rapide en finale de la Coupe Stanley. Il bat à peu près d'une dizaine de secondes. Si on parle de Maurice Richard, là, c'est quand même spectaculaire. Ensuite, de voir ce retour quand tu perds 4-0, puis que tu remontes la pente de la façon dont ils ont remonté la pente avec 3 buts en 39 secondes du côté des Hurricanes. Ça aussi, c'est spectaculaire. De forcer la prolongation, changement de gardien de but, changement dans les trios. Je vais dire de quoi, là, si les Golden Knights avaient perdu ce match-là, samedi, je pense honnêtement qu'ici à Vegas, le choc serait terrible. S'il n'y a pas une autre façon de le dire, là, ce serait terrible comme choc et je suis convaincu qu'on aurait de la difficulté à surmonter ça, mais il y aurait un job de psychologue à faire avec les joueurs, j'en suis convaincu.
6: Ouais, c'est sûr et certain, mais pour le moment, en fait, cette victoire-là fait que les Golden Knights, même si on passait proche, même si on passait proche de perdre, ils ont le momentum en ce moment dans la série. Là.
7: Ben c'est surtout que là, tu sais, comme je vous disais, je suis à la pratique des Hurricanes. Frederick Anderson n'est pas là pour une question de maintenance. Écoute, là, tu sais. Est-ce qu'on est en train d'assister à ce que Frederick Anderson nous réserve à toutes les années en séries éliminatoires? Donc, un gardien de but qui flanche, qui souvent n'est même pas capable de terminer les séries. Son langage corporel, après le premier match de la série, rappelez-vous, les Golden Knights l'avaient emporté. Je le voyais le lendemain de la défaite. Puis son langage corporel, je ne comprends pas comment tu es un joueur de hockey, c'est ton gardien de but. Comment ce gardien de but-là te donne confiance avec ce langage corporel qui a l'air très négatif. Tu sais, il a l'air d'un gars, d'un chevreuil dans la lumière, là, le soir. Il a pas l'air à savoir trop où il s'en va ou qu'est-ce qui se passe. Ça veut pas dire qu'il connaît pas des bons moments dans certaines rencontres, mais ce qui s'est passé dans le dernier match, j'écoutais Ray Ferraro tantôt, qui était avec nos amis de Spinning Chicklet, excusez-moi. Il disait, tu sais, quel but tu peux y reprocher? Je comprends que ce sont des chances de marquer de très grande qualité de l'adversaire. Tout ça, je l'entends. Mais tu peux, un, arrêter une rondelle une fois de temps en temps, puis deux, le but de Mitch Marner, je comprends qu'il est dans le haut du cercle lorsqu'il s'élance, mais la rondelle ne peut pas passer sous ton bras comme ça.
0: Non, mais Renaud, faut que tu fasses une fois de temps en temps l'arrêt qui fait la différence, tu comprends?
7: Ben, t'as-tu compris?
0: Tu la fais pas.
7: Ben oui, parce que Carter Hart, c'est pas comme si Carter Hart avait été meilleur, mais l'arrêt qui a fait la différence, c'est en première prolongation avec le bout de son patin.
0: Exact.
7: Droit.
0: Puis rappelle-toi, dans le premier match, l'arrêt sur Seth Jarvis.
7: L'arrêt sur Seth Jarvis, il y a plus de bons arrêts clés du côté de Carter Hart qu'il y en a que de Frederick Anderson depuis le début de cette finale. Alors que, gardien de but bossé, je comprends que ce sont ses premières séries en carrière, mais c'est quand même lui qui avait deux mains sur le volant de l'autobus quand c'était le temps de remporter des matchs pour les Canes cette saison. Deux, on parle de langage corporel. Moi, je suis devant, pas devant, mais de côté, si tu veux, lorsque je regarde les rencontres. Donc, je suis dans un coin. Et c'est le coin du côté du filet, première période et troisième période des Hurricanes. Je peux vous dire une chose. Juste la façon dont il se comporte Bossé, Brandon Bossé, sa façon dont il se place devant son filet, ses déplacements de gauche à droite, sa façon d'être square, d'avaler les rondelles. Moi, je suis un joueur des Hurricanes, puis je me dis, tabarouette, il était du temps que ce gars-là soit sur la glace. Tu comprends? Pensez-y, les gars, là, dans le dernier match, là, ben beau dire que les Golden Knights ont gagné, là. Combien de buts les Hurricanes ont marqué dans leur propre filet? Quand même incroyable,
0: mais
7: c'est
0: deux. Ça n'a pas de bon sens.
7: C'est deux, dont le but gagnant.
0: Exact. Mais j'ai une affirmation quand même pour toi, Renaud. Tu me dis si c'est vrai ou si c'est faux. Si les Hurricanes changent de gardien dans le match numéro 4, qu'on insère Brandon Bossy, on a une chance de gagner la finale de la Coupe Stanley. Tu me dis vrai ou tu me dis faux?
7: Je te dis totalement vrai. Totalement vrai,
0: si
7: parce
0: on
7: que
0: le fait
7: ça
0: pas,
7: change complètement.
0: Exact. Si on le fait pas, c'est
7: dans
0: faux.
7: Dans le trouble.
0: Voilà.
7: T'es dans le trouble. T'es dans le trouble. Je veux dire, l'œil, là, premièrement, les gens qui nous écoutent, là, c'est des maniaques de hockey. Hein? Ils écoutent BPM Sport, là, parce que oui, ils aiment ça entendre les boys parler, puis tout le monde, puis avoir du fun avec nous autres, puis c'est parfait. Mais ce sont aussi des maniaques de hockey, des gens qui sont ferrés dans les matchs, qui aiment les Canadiens, mais qui aiment regarder d'autres équipes aussi, où on aime d'autres formations. Faut pas être un très, très grand connaisseur de hockey pour dire qu'il y a un des deux gardiens qui est meilleur que l'autre. Entre Bossé et Anderson. C'est pas compliqué là, comme affirmation. Là. Tu comprends ce que je veux dire?
0: Ouais.
7: Mais on dirait que. En même temps, on dirait que Rod Brind'Amour, lui, il a vraiment tendance à vouloir garder Frederick Anderson. La dernière fois qu'on a vécu une situation un peu similaire, mais c'est un contexte qui était complètement différent, là, c'est Jordan Binnington, là, rappelez-vous, aux Quatre Nations, là. On se demandait des fois ce qu'il faisait sur la glace, mais quand ça a été le temps de fermer les livres, il les a fermés les livres. Est-ce que Frederick Anderson est capable de fermer les livres? Est-ce que depuis, là, le début de la troisième ronde, vous avez dit, ouais, c'est un gardien de but qui a fait la différence? Dans aucun match, ou à peu près. Je vois pas pourquoi je lui donnerais une étoile dans une rencontre depuis son premier match face aux Canadiens en finale d'association de l'Est.
6: Anderson, ça? Ben non. En même temps, est-ce que tu te dois de laisser la chance au jeune Bossy, Busey, Bossy? Comment Bossy. On dit son nom? Bossy?
7: Non, c'est Bossy.
6: Bossy. Bon. Bossy.
7: Exact.
6: Tu te dois d'y laisser la chance, parce que là, tantôt, on disait Busey, puis...
7: C'est
6: Mapper. On va l'appeler Brandon, OK? C'est correct, ça?
7: On va l'appeler Brandon, mais là, Busey, là, le Mapper, là, la beauté, là, wow, time out, là.
6: Bossy. Brand. Ouais. Tu te dois de laisser la chance. C'est lui qui était là pour la remonter. Puis là, je veux dire, tu tires de l'arrière 2-1 en série. T'as pas eu des performances exceptionnelles de ton gardien. Je veux dire, même si Renault, tu dis, les deux s'équivalent. T'en as un jeune puis t'as l'autre qui est vétéran. Ouais. Tu te dois de laisser la chance à l'autre gardien, là, rendu là.
7: Je suis tellement d'accord avec vous. Puis je pense

0: en finale de la Coupe cette année. C'est là où je lève mon chapeau à Rod Brind'Amour en lui disant, tu sais, parfait ça, ça va mal, on fait des changements, on trouve des solutions, on l'a fait dans le dernier match, c'est comme ça qu'on a été capable de faire une remontée, c'est comme ça qu'on est en mesure de remporter le match numéro 2 de la série en faisant des changements, on n'hésite pas de les faire puis on continue d'y aller dans cette direction. C'est pourquoi je pense sincèrement que Rod Brind'Amour n'hésitera pas non plus demain en faisant un changement de gardien.
1: On va jaser de tout ça demain, journée de match, c'est sûr et certain. Parle-moi de la situation de Dylan Larkin qui a soumis une grosse liste de 3 équipes à son directeur général.
0: Faut-il s'en surprendre quand on parle de Vegas, les Panthers? Non. Le Wild, je comprends que c'est un... Parce que, justement, il y a quand même une relation avec le directeur général, évidemment, là-bas, le Bill Guérin, qui a été et qui est toujours le directeur général de la formation américaine aux Jeux olympiques. On a remporté l'or. Je pense que cette proximité, hein, depuis 2 ans, qui existe en raison aussi des 4 nations, fait en sorte que tu peux te développer, si tu veux, certains avantages quand tu es un directeur général puis tu fais partie d'une équipe nationale. Je pense que ça, c'est le cas qui est présent devant nous parce que c'est très, très rare, moi, dans ma vie, puis vous aussi, j'en suis convaincu, que des gens qui se sont dit, hey, moi, c'est absolument à Saint Paul, Minnesota, que je veux poursuivre ma carrière. Ça, là, à part si tu viens de là, là, c'est très, très, c'est pas ce qu'il y a de plus sexy.
1: Mais c'est un bel environnement pour le hockey, par exemple. Est-ce que c'est ce qu'il y a de sexy? Écoute, c'est quand même là que Marc-André Fleury a choisi de terminer sa carrière. Il aurait pu être échangé ailleurs, mais il est resté là quand même. Quinn Hughes s'est dit très enchanté par l'environnement là-bas. Tu le sais, Renaud, c'est quelque chose de spécial quand même. Là.
0: Je comprends, mais c'est pas la destination numéro 1 des joueurs de hockey, surtout que tu vas payer de l'impôt. Surtout de pas payer d'impôts. C'est dommage. Alors, tu vas me dire qu'il en paye au Michigan, ça c'est sûr. Mais mon point est suivant, c'est que les joueurs souvent veulent aller jouer à Dallas, veulent aller jouer dans des États où il n'y a pas d'impôts, point final. Là, tu comprends? S'il choisit Minnesota, on a bien beau parler de la beauté du hockey, on appelle ça le hockey state aux États-Unis. Je comprends que le hockey est extrêmement populaire là-bas. Des jeunes sur des patinoires, il y en a 1 million comme on a au Québec, mais ça reste que les gars, c'est pas la destination la plus sexy. C'est pas vrai que Saint Paul, Minneapolis ou Minnesota ou Minneapolis au Minnesota, c'est des villes extraordinaires. Là. On va se garder une petite gêne là, puis la température, c'est assez ordinaire aussi là. Mais mon point est quand même que Bill Guérin a su développer cette proximité-là.
2: Il y a d'autres joueurs américains aussi. Ouais, il y a d'autres joueurs américains aussi beaucoup là. Ben, avec les 3 formations, tu me diras. Mais avec le Wild, c'est quand même Matt Boldy, c'est Quinn Hughes, c'est Brock Faber.
0: C'est tous ces chums avec qui il joue avec l'équipe nationale. Alors ça a une importance. Admettons que c'était Bill Guérin, il était directeur général des Penguins de Pittsburgh à la place, mais c'est à Pittsburgh que les gars se retrouveraient. Tu comprends? D'après moi, là, c'est comme ça que ça fonctionnerait. Mais bon, c'est le contexte dans lequel on est présentement. J'espère juste qu'il y a une petite partie de moi qui espère que Dylan Larkin peut-être pourrait considérer éventuellement Montréal si ça fonctionne pas avec les formations dont on vient de nommer. Pourrait pas non plus écarter éventuellement une équipe comme le Lightning ou encore les Stars de Dallas de rentrer dans l'équation. Mais écoute, dites-moi une chose, les gars, si les chances sont probablement faibles que ça arrive, mais si Dylan Larkin s'en venait avec les Canadiens de Montréal, ça réglerait pas mal tous les problèmes de l'équipe au centre pendant très longtemps. Puis on a le droit de rêver, on va dire. Je pense pas que ça va arriver, mais quand même, des fois, je me dis qu'on sait jamais ce qui peut arriver dans le fameux monde du sport.
1: Ouais, et parlant de ça, faut que je te fasse réagir sur une nouvelle qui est sortie dans les dernières heures. Ça vient de Pierre Lebrun qui a mentionné ça. Comme quoi que là, Gary commence à avoir de la pression de tout le monde là, concernant le format des séries éliminatoires. Les joueurs, les coachs, les directeurs généraux, puis même les proprios en ont plein le dos. Là. As-tu entendu la même affaire, Renaud?
0: Oui, mais ça fait des années qu'on en parle, les gars, mais Gary veut son bracket. Il tient à son
1: comment
0: bracket.
1: Il peut, OK, maintenant, comment il peut résister s'il est tout seul sur son île? Tout le monde, il dit, hey, on est tanné de ça, y compris les propriétaires. Je sais pas si les 32 sont d'accord avec ça, là, mais quand même, si Pierre Lebrun jase de ça, ça doit être parce que c'est une majorité de monde à qui il a parlé qui sont tannés de ce format-là. Comment il peut maintenir ça, lui?

0: étant seul en disant non, non, c'est, ça va être ça pareil.
1: Écoute, à chaque fois qu'on le rencontre, il y a des nouveaux arguments. Au mois de mars, l'argument, c'était que la première ronde, c'était la meilleure première ronde dans le sport professionnel. Ça a été un désastre cette année, à part les Canadiens contre le Lightning. Sinon, ça s'est terminé là extrêmement rapidement. Écoute, il tente toujours de trouver des raisons, mais dites-vous une chose, par-dessus toutes les raisons, Gary Bettman est un gars de basketball. Au basketball, il y a le March Madness, le fameux bracket du March Madness. Puis lui, il s'est dit, ça, c'est une méchante bonne idée. Écoute, on nous enfonce là quand c'est le début des séries. Hey les gars, à TVR Sport, pouvez-vous faire votre bracket, s'il vous plaît? Il y a personne dans ma vie là qui va texter, appeler, envoyer un email pour me dire, hey Renaud, c'est quoi ton bracket cette année pour les séries éliminatoires? Est-ce qu'on s'en fout du bracket? Je veux dire, le hockey n'a pas été basé en série pour un bracket.
0: Mais Gary, ah, mais c'est le fun de faire son bracket, mais je veux dire...
1: Ben, c'est le fun. Il n'y a personne qui trippe. Il n'y a personne qui parle de ça. Là. Combien de fois on a eu une discussion, nous ensemble, sur le bracket des séries, en disant que c'est une bonne idée ou encore en le faisant ensemble. Là. Même à la TV, j'ai jamais fait ça, alors que c'est mieux fait pour la télévision que pour la radio, évidemment. Imagine-toi, là, j'ai jamais fait ça pour la télé.
0: C'est le fun, mais c'est bien plus le fun d'avoir des séries éliminatoires pour voir les meilleures équipes à la fin.
1: À la fin, exactement.
0: Pas deux finales de championnat de conférence qui se règlent en quatre puis en cinq.
1: En quatre, ben oui, t'as tout compris.
0: Parce que soit les équipes, ah oui, tu peux dire, effectivement, tu sais, Vegas-Colorado, c'est une belle finale sur papier, ben, je comprends, il y en a une des deux qui est complètement démolie, puis je veux dire, en tout cas, on changera rien aujourd'hui, mais c'est toujours bien le fun d'en jaser pareil.
1: Ouais, on en parle, je trouve, de plus en plus.
0: Il va peut-être manquer d'arguments, à un moment donné.
1: Espérons non, bientôt. Gary, là, il tient à ça, là, on dirait comme un chien sur un os.
0: OK. Écoute, on s'en repart.
1: D'ailleurs, je me suis mal exprimé. Comme un chien sue un os.
0: Bon match de balle ce soir, mon ami, puis on s'en reparle demain.
1: Salut les gars, passez une belle soirée. J'ai hâte de vous reparler demain.
0: Salut aussi, mon chum. Lâche pas. Ben!
2: Oui, absolument!
0: Merci pour le show d'aujourd'hui.
2: Ben, merci les gars, ça a été très agréable de débuter cette semaine sous le soleil, la chaleur et la bonne humeur.
0: Pourquoi j'ai l'impression que je suis dans une émission pour enfants? Fix! Merci pour le show d'aujourd'hui.
3: Salut les gars, vraiment là, dans le bonheur, dans la bienveillance, on a vraiment eu toute une émission de radio aujourd'hui.
2: Ça a été très agréable.
4: Non, vraiment, franchement. Ah ouais. Demain, match numéro 4 de la finale de la Coupe Stanley, on va en parler. Et il y aura sûrement quelques petites nouvelles. Ligue nationale, il y en a eu toute la journée, alors voilà. Merci les gars.
0: Merci, merci en tout cas à tout le monde qui nous écrivent et qui ont participé au show avec nous. Si vous êtes là depuis 14 heures, on est très très heureux de vous avoir avec nous. On recommence ça demain. Ben oui, il fait chaud. Il y a encore du hockey avec cette finale de la Coupe Stanley. Mais on est là parce qu'il y a plusieurs informations comme FX City continue de sortir. On va vous commenter tout ça dès 5h54. Les boys du club vous attendent. Passez une très belle soirée. Prenez bien soin de vous. Salut!
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6: Résiduel pour Fournier, également pour l'accès de la 550 vers l'autoroute Guy Lafleur. Aucun problème maintenant. Les différents ponts interprovinciaux, encore un peu d'achalandage du côté de Champlain. Sinon, pour le reste, c'est maintenant au vert. Autre chose, textez-nous 11007. 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